0: Et c'est Oli qui vient nous en parler ce soir dans Décibels. Salut Oli.
1: Salut, super intro. Ça fait toujours plaisir de te voir. Tu sais, je suis obligé de dire à chaque fois, Émilie, que t'es une des premières qui nous a interviewés. Voilà, comme ça, c'est dit. J'ai dit mon petit bisou, ma petite blague du début et c'est fait.
0: Merci. Mais non, mais moi, si tu dis que ça te fait plaisir de me voir, imagine-moi à la place où je suis de voir l'évolution du groupe Big Flo et Oli, mais aussi votre évolution personnelle à toi et à ton frère. Tu viens d'avoir 30 ans là.
1: Ça y est, j'ai passé le cap des. Du 3. Du 3, tu sais, quand tu remplis sur les papiers, tu mets 3. Ça fait drôle.
0: Tu changes de case, quoi. Ouais. C'est un truc de fou. Alors, beaucoup de gens ont l'habitude de vous voir ensemble, Big Flo et Oli. Ce soir, Oli, t'es tout seul. Alors, je vais pas te faire comme dans la chanson « Il est où ton frère ?» Mais qu'est-ce que ça dit de votre duo que, justement, sur cet album-là, sur Karma, il y a eu quelques promos que vous avez fait l'un sans l'autre. Moi, j'ai l'impression que c'est très positif, mais dis-moi ce que t'en penses.
1: Ben moi aussi, je crois que c'est positif. Écoute, ça dit qu'il y a un côté un peu plus libre et un peu plus assumé. Peut-être que parfois, on se permettait pas ces petites parenthèses solo.
0: Ouais.
1: Et ça dit aussi une volonté d'un peu plus développer. Souvent, quand t'es à deux... Là, s'il aurait été là, ça aurait été aussi génial. Mais
0: de toute façon, tu commences une phrase, il la termine. Ouais, c'est la mitraillette, vous deux, quand même.
1: Mais c'est bien aussi de pouvoir parfois faire des longues phrases et pouvoir développer, laisser un silence, sans qu'il Flo à côté.
0: Flo, il peut pas le silence. Voilà, tout de suite, il rentre dedans.
1: Flo il supporte pas. Mais ouais, on s'est un peu réparti un peu les tâches. Et puis, pour te dire la vérité, 100% honnête, Flo, il est un peu moins à l'aise. Enfin, à l'aise, il l'est, mais il aime un peu moins ce truc-là d'enchaîner beaucoup de promos, d'interviews.
0: C'est un exercice. Et quand tu deviens un musicien, tu signes pas pour ça au départ.
1: Exactement.
0: Oui.
1: Donc, il envoie le petit frère. Moi, j'aime beaucoup ça. C'est toujours un plaisir de pouvoir défendre l'album et en parler. Donc, on se répartit de temps en temps la tâche.
0: Alors, défendre l'album, c'est un grand mot, puisque franchement, il n'est pas très attaqué. La critique est unanime et dithyrambique. Karma, c'est un super album. Et alors, c'est drôle, parce que beaucoup de journalistes ont l'impression qu'il faut rajouter, il est très...

0: moi, vous faites du rap depuis toujours. Pourquoi est-ce qu'on dit que celui-là, il est plus rap?
1: Écoute, franchement, tu me poses une colle aussi. Mais ça me fait plaisir que toi qui nous suis et qui nous soutiens depuis des années, tu le relèves. De toute façon, c'est un compliment, donc on est content. Mais c'est vrai que... on l'a un peu plus axé comme ça en promo. En fait, on a un peu dit ça et les gens l'ont répété. mais je suis d'accord. On a toujours rappé. Mais allez, je vais pas être de mauvaise foi. C'est vrai que quand on entendait les morceaux que t'as mis au début,
0: les gros tubes,
1: plus tard, dommage. Quand tu nous connais de loin, sans être forcément rentré dans notre univers musical, c'est vrai que ça peut être étonnant si tu te prends karma. Ayant juste découvert Coup de Vieux, Dommage, Sur la Lune ou Papa. Donc il y a cette petite différence là, mais en effet, on a toujours été rap et de la famille rap accepté aussi. On a toujours fait des collabs avec des rappeurs. C'est notre ADN pur et dur. Mais c'est vrai qu'il y a un retour quand même, un truc un peu plus essentiel, un retour aux sources dans la manière de composer, un peu moins formaté aussi. Il y a un côté un peu plus rough, quoi. J'ai l'impression dans cet album-là.
0: C'est intéressant. Alors, on a vu par moments, grâce aux réseaux sociaux, comment vous l'avez fabriqué, ce disque. J'ai notamment souvenir d'avoir été hyper jalouse d'une villa en Espagne.
1: À Cadaqués,
0: vous étiez pas mal, là.
1: On était bien. C'est Flo qui a choisi la villa, tu te doutes.
0: Il a toujours très bon goût, Flo, tout ce qui est voyage, etc.
1: Confort.
0: Ça, c'est sûr. Donc, c'est un album que vous avez fabriqué à plusieurs endroits, sur plusieurs périodes. C'est ça aussi le grand succès dont je parlais au début. Alors, je ne sais pas si ça vous mène sur l'autoroute du bonheur, on en parlera en écoutant des chansons, mais en tout cas, ça vous laisse le choix et les moyens de prendre tout le temps que vous voulez pour faire votre musique.
1: Ouais, ça c'est un luxe qu'on a grâce à notre public aussi, qui nous a toujours suivis. Ouais. Et on fait partie des rares rappeurs, surtout dans le rap. C'est important de le souligner, parce que dans la variété ou dans la pop, c'est un peu plus courant de mettre des 3-4 ans entre les albums. Dans le rap, c'est quasiment tous les 6 mois que ça sort un projet. Et on a la chance d'avoir un public qui nous suit et qui est toujours présent. Ouais.
0: Ils vous attendent.
1: Ils nous attendent, ils comprennent aussi le processus. Et puis aussi, on a aussi la chance de faire des tournées un peu infinies.
0: Oui, c'est vrai, vous êtes tout le temps là.
1: C'est-à-dire que souvent, on avait sorti l'album en 2022 et la tournée, elle s'est finie mi-2025. Donc ça a été du non-stop, on rajoutait des zéniths partout à chaque fois, on a fini en stade, tournée inter. Donc c'est aussi un luxe qu'on a, un confort qu'on a.
0: Alors, Oli est là sans Big Flo, mais il y a aussi des moments de l'album où vous n'êtes pas ensemble et ça chante.
2: Parce que oui, c'est un album très rap.
0: N'empêche que ça chante aussi. Là, c'est Flo. C'est pas le meilleur moment de sa journée ou de sa vie, mais il le partage. Et c'est ça qui est beau. Il est dans un hôtel de luxe au Japon.
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0: triste et mélancolique, les deux chansons qu'on vient d'entendre. Elles se suivent aussi sur Karma. Vous avez eu envie de vivre chacun ces petits moments de...
1: Ouais, et puis souvent, duo, quand l'autre ne trouve pas sa place dans le récit, dans la narration, par exemple, le morceau qu'on entend là encore en fond, il s'appelle « Tu me manques ». Et c'est une déclaration d'amour à une dame, une vieille dame avec qui je me suis lié d'amitié. On aurait dit un récit de Marcel Pagnol, un peu dans notre quartier à Toulouse.
0: Une dame qui, gamin.
1: Quand j'étais enfant, une femme en plus qui a jamais réussi à avoir des enfants. Donc il y avait toute une symbolique très forte entre les lignes. Et c'est vrai que c'est mon histoire avec elle d'amitié de gamin que j'étais. Et c'était pas du tout l'histoire de Flo. Donc souvent quand il trouve pas sa place, il se met de côté ou il prend un pas de recul. Et moi pareil. Là, il parle de sa dépression un peu, de son spleen d'artiste et de grand frère qui a eu beaucoup de pression sur les épaules. Tout seul, un peu, il parle de ses antidépresseurs dans un hôtel où il est censé normalement être le plus heureux du monde vu que c'était son rêve. Ben là, je m'y voyais pas non plus, à part raconter, je vois mon frère, et il m'écrit, il y avait pas grand chose à raconter. Donc parfois, c'est bien aussi de s'accorder ça. Ouais.
0: Alors, l'album s'appelle Karma, moi. Perso, le karma, c'est un truc qui me fait peur. Quand je fais un truc pas très propre, je me dis, méfie-toi, le karma va te retrouver et va te rattraper par le callback et tu vas payer ce que tu es en train de faire. Donc le karma, pour moi, c'est plutôt un truc qu'on redoute.
1: Ouais.
0: Karma, c'est ça.
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0: Alors pour vous, le karma, pour Big Flo et Oli, est-ce que c'est comme moi un truc qu'on redoute? Est-ce que c'est quelque chose qui a à voir avec la religion, avec la superstition? C'est un mot fort, karma.
1: Ouais, c'est un mot fort qui nous a beaucoup accompagnés. Tu sais, quand tu passes beaucoup de temps avec une personne, tu commences à rentrer dans des délires, tu crées ta propre mythologie.
0: Sure. Ouais.
1: Ton langage, tes blagues de frères, tes running jokes, tout ça. Et ça a été vraiment le cas avec Flo. Autour du karma, c'est vrai qu'on s'est souvent répété ce mantra-là, en se disant, t'inquiète, laisse faire le karma.
0: Ah, donc vous, c'est plutôt
1: c'est
0: 100%, un karma positif.
1: 100% positif.
0: Qui vient réparer les injustices dont vous avez été victime.
1: Exactement.
0: Que les gens comme moi ont fait, puisque moi j'ai peur. Donc moi, c'est toutes les saletés que j'ai fait, et vous, c'est toutes les saletés qu'on vous a faites.
1: Non, on voit plutôt le verre à moitié plein, quoi.
0: C'est bien, bravo,
1: ouais,
0: les gars.
1: On voit, sur le karma, en tout cas, mais ça marche dans les deux sens. Et d'ailleurs, ce qui était assez marrant, c'est qu'on l'a sorti un vendredi 13. Et pareil, ça a créé débat chez nos potes. Il y en a pour qui c'était ultra chanceux, ultra positif.
0: Oui.
1: Et d'autres qui disaient, faites gaffe à vos chiffres, les gars, ça porte malchance. Mais en tout cas, pour revenir au karma, c'est vrai qu'on s'est rattaché à ça. Et je crois qu'on n'est pas les seuls dans une société qui vacille un peu et où on manque parfois de repères. Là, tu vois, on regardait les news à la télé. On était assez choqués de ce qu'on lit, de ce qu'on voit, de ce qu'on entend. Donc, je crois que parfois, on se rattache à des religions un peu intérieures, à des superstitions.
0: Quand on se sent impuissant.
1: Quand on se sent seul, impuissant, parfois ou perdu. C'est une sorte de phare un peu au loin. On essaie de se fabriquer un peu d'espoir, quoi. C'est ça, être humain, j'ai l'impression. Donc ouais, le karma nous a accompagnés et c'était aussi une métaphore sur notre carrière de se dire voilà, on a planté une graine. Tout le monde ne croyait pas en nous. Ça a été parfois un peu dur. On était un peu marginalisés, mis de côté, incompris dans ce qu'on voulait raconter, dans qui on était. Et on se disait attends, une carrière c'est long, pas à pas. Et finalement, le karma et le public a été de notre côté. Donc, il y avait une métaphore assez symbolique. Il y a un morceau qui s'appelle Remontada,
0: ouais.
1: où on dit aussi voilà qu'on a réussi avant la fin du match, avant à remonter au score, quoi. Donc, ça marchait bien.
0: Oli, on va reposer la question que j'ai posée au début en introduction. Alors, est-ce que réaliser ses rêves d'enfant, avoir autant de succès, vendre un million d'albums et remplir des stades, ça rend forcément heureux?
1: Alors, tu t'as Oli et t'as pas Flo, donc moi je vais te répondre oui.
0: Toi oui, ça te rend heureux, ça te nourrit suffisamment.
1: Oui, après il y a plein de phases dans le bonheur, c'est-à-dire qu'il y a plein de couches. Il y a des moments où bien entendu derrière l'artiste il y a un homme, donc il y a des doutes, il y a des moments un peu plus durs, mais en tout cas j'ai l'impression que ça m'a rendu plus heureux que ce qui était prévu de base dans la vie un peu qui m'attendait hors musique, quoi.
0: Bon karma.
1: Donc bon karma, oui. Après c'est une question qui est toujours compliquée, je trouve, à répondre pour les artistes, parce que à la fois il faut être élégant et assez doux dans la réponse, parce que les gens en général, et par exemple si je compare à mon groupe de potes ou mon entourage, ont une vie entre guillemets difficile ou un peu plus difficile, une réalité. J'ai plein de potes qui font des métiers qu'ils aiment pas ou qui se lèvent le matin pour faire un taf qui leur plaît pas.
0: Oui, ou ceux qui ont pas de sous.
1: Ceux qui sont un peu plus en galère, etc. On a plein de potes à Toulouse comme ça. Et c'est vrai que si je me vois d'un regard extérieur, c'est toujours un peu compliqué d'entendre des artistes, et je le reconnais, je l'entends, se plaindre, entre guillemets, ou dire que la vie est difficile ou un peu fatigante. Mais c'est le cas, c'est le cas. C'est vrai que parfois, ça peut être déroutant, cette vie-là d'artiste. On est mis en lumière, beaucoup critiqué aussi. C'est une vie qui s'arrête jamais.
0: Ouais.
1: C'est-à-dire que nous, on est tout le temps en train de réfléchir au projet Big Flowly, on est tout le temps sollicité.
0: Oui, puis même si tu penses pas, dans la rue, tu vas croiser quelqu'un qui va dire « Hey, Big Flowly !»
1: Ouais, c'est ça.
0: Et oui.
1: Même quand je suis tout seul, il me dit ça d'ailleurs. On n'a jamais compris.
0: Et même quand, il paraît, même quand vous êtes au bout du monde, l'un ou l'autre, il y a toujours un touriste français qui vous reconnaît, qui vient
1: exactement,
0: vous parler.
1: Bah
0: oui, c'est rigolo ça.
1: Mais en tout cas, voilà, pour revenir à ta question, je crois que le bonheur, c'est dans le bonheur, il y a la liberté, quoi. En tout cas, c'est pour moi une des définitions, et je me sens libre quand je fais de la musique, et je me sens de plus en plus moi-même en grandissant et en faisant de la musique. Donc, je vais te répondre un petit oui, mais derrière se cache plein d'autres couches et plein de moments plus difficiles.
0: Ouais. Des nuances. Alors,
1: exact.
0: Dans l'album, il y a des réflexions hyper intéressante et profonde aussi sur l'ascension sociale. Alors ça rejoint un petit peu ce qu'on vient de dire,
1: ouais.
0: Sur le fait que bah voilà, t'as pas aujourd'hui la même vie, et ton frère non plus n'a pas la même vie que les gens avec qui il a grandi. Vous n'avez pas la même vie que celle que vos parents avaient à votre âge.
1: Exact.
0: L'ascension sociale, elle est par exemple dans la chanson 44D. elle est matérialisée par à quel rang tu es quand tu prends l'avion. 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
0: Alors, à la fin, je rajoute, je rigole. Ça m'intéresse parce que j'ai trouvé que cet album, c'était sans doute un de vos plus mélancoliques depuis le début, en
1: c'est
0: tout
1: vrai,
0: cas dans
1: ouais.
0: les textes.
1: C'est vrai.
0: Et pour autant, vous avez jamais été aussi gaulerie en promo. Je vous ai vu faire
1: des
0: folies chez Alice Moitier, chez McFly et Carlito, et vous êtes vraiment comme pour vous excuser d'avoir fait des textes aussi poignants. J'ai l'impression que vous avez mis les bouchées doubles pour être très marrant en promo.
1: Ouais, ben tu vois là, tu m'as débloqué un truc dans ma tête. C'est ça. C'est aussi parce qu'on se connaît très bien. Je te vois un peu comme une grande cousine qu'on croise de temps en temps en repas.
0: Ta première babysitter.
1: Mais c'est vrai. C'est vrai. En effet. Je pense que c'est ça, et puis c'est aussi une part de notre personnalité aussi, que les gens ne connaissaient pas vraiment. Nous, paradoxalement, on est des mecs aussi très drôles et très légers, très marrants. En plus de des textes parfois très
0: profonds.
1: Vous êtes
0: même un peu zinzin. Ça se voit dans les vidéos. Dès qu'il y a un événement à annoncer, c'est jamais juste une bête annonce. Vous faites toujours des choses. Oui, bien sûr, vous avez cette fantaisie.
1: On est créatif et fantaisie, ça nous va bien. Mais c'est vrai que peut-être il peut avoir un petit complexe ou alors de la pudeur. Je mettrai ça sur la pudeur en fait. On passe beaucoup de messages par les blagues et Flo justement c'est le spécialiste de dire un truc super profond et de vite casser le malaise en faisant une blague ou quelque chose de totalement bizarre quoi. Mais c'est vrai, c'est une belle analyse. Je suis d'accord avec ce que tu dis.
0: Il y a aussi le cul entre deux chaises. Ça, c'est un truc qui vous caractérise beaucoup et dans tous les domaines de la vie. La chanson, c'est le retour du texte.

0: dalle.
1: À peu près.
2: Ça fait beaucoup de chaises hein, pour deux petits culs.
1: Ouais. Eh bien, ça fait plaisir que tu en parles parce que c'est vrai que ça a été une position toujours particulière pour nous.
2: Ouais.
1: Dans notre vie, même dans notre vie en société, même avant le succès.
2: Ouais.
1: On a toujours été à la croisée des mondes, quoi. Et j'ai l'impression que dans notre société actuelle, c'est un truc qui est de moins en moins compris ou accepté. Et nous, on a mis du temps à faire comprendre qu'on pouvait être fier d'être français, mais fier d'être algérien, fier d'être argentin, et avoir plein d'influences mélangées à la maison, oui. Qu'on pouvait être fan de variété, mais aussi fan de rap, qu'on pouvait avoir un festival, mais aussi faire une expo. Et c'est vrai qu'on a toujours eu ce sentiment d'être au carrefour de plein de choses, et ça vient de notre éducation. Nous, on a grandi dans un quartier populaire, on n'avait pas d'argent, on se galérait pour enregistrer dans les studios de rap, mais à la fois, on était inscrits au conservatoire.
2: Ouais.
1: Donc, on traînait qu'avec des mecs blindés, de bonnes familles, qui jouaient du violon. Donc, il y avait toujours ce paradoxe, et on s'est construit dans le paradoxe. Mais pour nous, c'est une richesse et une fierté, mais c'est vrai que ça peut souvent être pas compris dans une ère où tout est noir ou blanc.
2: Ah, il faut choisir ton camp dans cette époque dans laquelle on vit, qui est terrible.
1: Un peu, ouais.
2: On te demande tout le temps de choisir un côté ou l'autre. Et c'est pour ça qu'elle est intéressante, la place de Big Flo et Oli, dans la musique, dans le rap, mais même
1: je crois,
2: la société.
1: Ouais.
2: Mais c'est parce que vous l'avez fabriqué, en fait. Mais il y a des vents un peu contraires, quoi.
1: Oui, il y a des vents un peu contraires, mais là, comme tu le disais, on a enfin la sensation qu'on faisait le bon choix, en tout cas, d'être nous-mêmes, quoi. On s'est toujours senti nous-mêmes. En tout cas, ça n'a jamais été forcé qu'on soit sur une radio un peu quali, comme je dis en rigolant, Intello, ou le lendemain avec McFly et Carlito dans un truc un peu plus gaulerie sur YouTube. On s'est toujours senti nous-mêmes. Et là, ça y est, les gens ont mis du temps, mais j'ai l'impression qu'on nous a compris. Ça y est, ouais.
2: Je vous ai compris.
1: Ouais.
2: Pardon. Oh là là, la blague de vieille personne du 20e siècle.
1: Ça va, ça. J'ai 30 ans, tu sais, maintenant, ça y est.
2: Vite un peu d'espagnol.
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0: sur Kerama, faut l'envoyer à Bad Bunny d'urgence. Hein. Vous allez vous retrouver sur scène avec lui pour ses concerts en France.
1: On aimerait bien, on aimerait bien. Mais on est content, ça aussi, c'est une part de notre univers depuis le début, en vrai. Oui. Si tu réécoutes Dommage ou des morceaux comme Plus tard, il y a toujours eu cette petite touche hispanique.
0: Il y a Papa.
1: Ouais, Papa aussi. Et on est super heureux. Et je crois que c'est une direction vraiment qu'on va de plus en plus assumer et prendre. Tu vois, ce morceau-là, on aimerait bien l'étirer.
0: Il est beau. Hein.
1: Et merci. Ouais. Et on aimerait bien en faire un projet entier. Peut-être de 10 titres avec beaucoup de touches espagnoles, avec des collaborations.
0: Tu as joué de la trompette.
1: Ouais, j'ai joué de la trompette dessus et je vais en jouer. Et c'est une envie qu'on a de plus en plus d'assumer ce côté-là. Je vais te dire une vérité aussi qui est assez marrante, c'est aussi les latinos sont revenus à la mode.
0: Donc c'est devenu beau gosse maintenant.
1: Donc nous, ça fait quand même du bien, quoi. On attendait depuis 20 ans, que ça, avec tout le respect que j'ai pour mon père, mais la salsa, il y avait un côté un peu old school, quoi.
0: C'est vrai.
1: Et là, on a vu Bad Bunny, donc là, on est tous contents. Et même les potes à mon père, ils sont là, putain, ça fait plaisir. Les gens, ils se remettent à danser un peu. Et c'est vrai que, au-delà de la mode, l'oreille du public français, ouais, c'est aussi ouvert à ça. Et un morceau comme Picasso, là, il est en train de cartonner. Je pense que ça va être notre gros morceau de l'album. Il aurait été peut-être un peu moins accueilli et compris il y a 5, 6 ans ou 7 ans. Là, on a eu les Rosalia, les Setangana, Bad Bunny récemment. Donc, ça fait du bien. Donc, on y va à fond. Ouais.
0: Oli, Madame Rivérol. Est-ce que ça te dit quelque chose?
1: Bien sûr, c'est un classique de notre histoire, de notre mythologie familiale.
0: Madame Rivérol, qui était CPE dans votre lycée, quand vous étiez petit.
1: Oui, qui fait partie de ces gens-là dans l'éducation nationale, qu'on remercie. Alors souvent on critique parce qu'il n'y a pas toujours des profs et des gens bien, c'est vrai, c'est une réalité. Mais aussi des gens qui sont visionnaires et qui ont l'ouverture d'esprit et de cœur de faire plein de choses. Elle avait mis en place la Semaine des Arts. C'était une semaine entière où tout le monde pouvait faire des concerts, des expos, photos, dessins. C'est une dame qui a beaucoup fait bouger notre lycée de musiciens. Ouais.
0: Ouais, c'est vrai. Et alors, les équipes d'ICI Occitanie, Sébastien Bretenoux en tête, sont allées rencontrer Madame Rivérol parce que elle est comme nous, elle est enchantée par votre succès et elle se souvient de quand vous étiez scolarisée et toi, Oli, frère Flo, et que vous aviez énormément d'absence puisque vous vous lanciez évidemment dans la musique.
1: Surtout moi, ouais.
0: Elle raconte.
2: Un enseignant, il doit faire passer un programme et quand ses élèves sont trop souvent absents, là, ça passe plus du tout. Et je me souviens de moments d'échanges avec un professeur de mathématiques qui me disait « Non, mais là, ça suffit, il faut les coller maintenant, il faut les punir, moi, j'en peux plus, ils sont jamais là. » Mais je t'assure qu'ils sont malades, je me disais. En fait, je savais qu'ils faisaient une première partie à l'Olympia, donc bon, ils étaient déjà très vite, ils ont atteint une sacrée notoriété et mener les choses de front devenait difficile à ce moment-là.
3: Et vous aviez des contacts avec la maman aussi?
2: Ah oui, la maman aussi. La maman voulait qu'ils aient le bac. Et elle a réussi. Elle disait sans le bac, non, je les lâche pas. Bon, après, elle était bien obligée de lâcher quand même, une fois qu'ils sont majeurs. Elle aussi, elle s'est retrouvée dans mon bureau à examiner les absences. Et vraiment, ils peuvent remercier Patricia, leur maman, qui m'a dit déjà, mais voyons, ça, c'est pas justifié. Ça, non, là, je compte sur vous, vous les punissez, c'est pas possible. Bon, elle veillait au grain et elle avait bien raison.
0: Oh là là, Madame Rivérol!
1: Elle défend un peu trop ma mère, quand même. Il y a Anguille Sauroche dans cette histoire.
0: Déjà, c'était le plaisir de la retrouver. Merci. Non,
1: c'est hyper touchant, bravo.
0: Occitanie.
1: Ouais, merci les gars, trop bien.
0: Et ce qui me plaît, moi, c'est que, encore une fois, album après album, c'est le cas dans Kerama, mais c'est le cas dans les albums précédents, l'adolescence, la famille, les parents, les gens qui étaient là au moment où ce rêve dingue qui est devenu réalité est arrivé dans vos têtes, ces gens, ils sont toujours là dans vos textes. Parfois, c'est juste une petite punchline, parfois c'est plus, mais ils sont toujours là. En fait, vous pensez toujours à eux.
1: Ouais, alors on va savoir. Ouais, pour moi c'est normal. Je trouve ça me fait même bizarre ta question, mais
0: pourtant il y a tellement de gens qui passent leur vie à essayer d'oublier d'où ils viennent.
1: Ouais, je vois ce que tu veux dire, mais nous ça a été salutaire pour nous. C'est notre crew, un peu notre famille, et on est toujours avec les mêmes équipes. Mais quand je le dis, c'est vrai que je vois dans les yeux des gens que c'est assez rare. Ouais. Est-ce que c'est un truc propre aux sudistes un peu à Toulouse? Il y a ça, non? Peut-être, je sais pas.
0: Est-ce que les gens du sud se serrent plus les coudes? Je sais pas. Est-ce que c'est aussi une protection justement parce que quand le succès arrive, il y a peut-être des gens qui arrivent pour de mauvaises raisons et tu te dis ceux-là, ils m'aimaient quand j'avais pas un rond.
1: Exactement. Il y a aussi ce truc-là d'avoir vécu ce succès à part très jeune. Ouais. Et d'avoir eu la chance d'être protégé, accompagné quoi. C'est un accompagnement qui rassure, c'est vrai. Ouais.
0: Merci Oli d'être venu nous voir.
1: Merci Émilie, toujours un plaisir. Franchement, j'ai l'impression que c'est Noël. Tu sais, les gens que tu vois peu, parce qu'on a mille trucs à chaque fois, mais qu'on est toujours heureux de croiser. Merci pour ton soutien depuis le début. Ouais.
0: Bisous, merci.
1: Gros bisous, merci.
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0: incontournable des musiques du monde et voix politique aussi pour le continent africain. Sa pensée est sollicitée, écoutée, respectée des grandes universités européennes et américaines jusqu'aux instances de l'UNICEF. Angélique Kidjo est ce soir dans Décibel à l'occasion de la sortie de son nouvel album Hope, ça veut dire espoir, et elle y met deux points d'exclamation. Angélique Kidjo est dans le studio, bonsoir.
1: Ah, moi je danse déjà sur le...
0: Ah, c'est sur la musique de l'émission.
1: Ah oui, c'est bien.
0: J'aime bien la musique dans la peau. Angélique Kidjo, moi ce que j'aime, c'est qu'à chaque fois que je vous vois, j'ai l'impression de recevoir une dose d'énergie incroyable. Vous communiquez ça dès que vous êtes dans une pièce. Et alors parfois la pièce est très grande, hein, puisque vous jouez évidemment dans
1: heureusement, un endroit
0: immense.
1: Heureusement.
0: Et voilà, que ce soit dans le petit studio ou sur la grande scène de Solidays, par exemple, j'ai le souvenir de vous avoir vu là-bas, vous rayonnez de la même manière. Il y a quand même des moments où vous faites un peu la gueule, où vous êtes un peu éteinte.
1: Ah, j'aime pas la colère, j'aime pas faire la gueule parce que ça me fatigue.
0: Ah oui.
1: Ça me plombe. Moi, je peux pas. Voilà. Me mettre en colère, c'est ce que je déteste le plus.
0: Ou alors juste être un peu bou.
1: Ah oui, mais quand je suis décalée, moi, je parle plus à personne. Ah, il y a deux choses. Quand j'ai faim et quand je suis fatiguée, il faut pas me parler. Les Anglais disent hungry.
0: Ouais, c'est ça.
1: Moi, quand je suis hungry, là, il faut pas me parler du tout, là.
0: Tout à l'heure, je parlais de votre rayonnement international. Et c'est vrai, hein, vous êtes quand même récompensé 5 fois aux Grammy Awards, qui sont les Oscars de la musique. Et puis, cette année, vous devenez la première chanteuse africaine à recevoir une étoile sur le Hollywood Walk of Fame. Cette fameuse étoile là au sol. Est-ce que les honneurs de ce type, comme les statuettes, les récompenses ou les étoiles, ça vous touche?
1: Ça me touche surtout cette étoile parce que je m'attendais pas à ça. Je me suis réveillée le matin. Mon mari me dit, ah, tu auras une étoile sur le Hollywood Boulevard. J'ai dit, écoute, si c'est une blague, ça m'intéresse pas. Non. Je viens de me réveiller. Ne commence pas avec tes blagues à la mort moelleuse, là. Et il me dit, mais non, tu me crois pas. Regarde, c'est sur Internet. J'ai dit, encore, c'est encore pire. Internet, j'y crois pas non plus.
0: C'est vrai que tout n'est pas vrai sur Internet. Mais là, c'est vrai.
1: Et là, c'était vrai. Et là, il a fallu un moment pour que je l'absorbe. Je l'ai pas encore complètement absorbé, mais en fait, c'est des gens qui vous proposent et ça veut dire que les gens écoutent et ouais, prêtent attention. Et je ne peux que dire qu'une chose, je suis honorée de le recevoir et j'espère que ça va ouvrir la porte à d'autres artistes du monde entier.
0: Hope, espoir, c'est une notion, l'espoir et une énergie qui est partout sur le disque. Parfois, c'est aussi simple que dans les paroles et dans le titre de la chanson, You Can, tu peux.

0: The Voice, je vous dis, Angélique Kidjo dans le studio d'ici, qui chante avec elle-même hein, cette chanson You Can. Ça donne effectivement de l'espoir, de l'énergie. Est-ce que c'est quelque chose qu'on vous a beaucoup répété quand vous étiez petite? Est-ce que c'est quelque chose que vous répétez à vous-même à chaque défi, à chaque épreuve?
1: Mon père avait l'habitude de dire, si tes rêves ne sont pas assez grands, ferme-la. On n'a pas envie de t'entendre.
0: Ok, papa. Ok.
1: Et cette chanson, en fait, a été. C'est l'inspiration de cette chanson, c'est ma fille, qui un matin, je crois que c'est en octobre ou novembre dernier, elle se réveille le matin, elle descend pour le petit déjeuner et elle me fait: Maman, tu sais, je viens de réaliser que je dois faire le deuil du monde qui nous a été promis. Et ça, c'est quelque chose qui m'a plombée.
0: Oh, wow.
1: Ça m'est tombé sur la tête comme une pierre. Et ma fille n'a pas l'habitude de parler comme ça et je me suis dit: Tu ne peux pas parler de ça. Elle dit: Non, les mots, j'en veux pas. Parce que c'est ce que je ressens en ce moment. Donc pour moi, la seule solution, c'était d'écrire une chanson pour elle et pour les jeunes d'aujourd'hui, de ne pas perdre espoir parce qu'ils sont capables, ils ont la possibilité de créer le monde dans lequel ils ont envie de vivre. Et que s'ils ne le croient pas maintenant, ce monde n'existera jamais.
0: You can, vous pouvez. Alors, c'est carrément un message à une génération. Et puis, quand je parlais tout à l'heure de transmettre l'espoir, ce fameux hope, le titre de l'album, c'est parfois juste par le fait que vous existez, Angélique Kidjo, et que vous rayonnez.

la jeune chanteuse nigériane Aera Star, par exemple, petite fille, elle vous regardait à la télévision recevoir un Grammy et elle se disait, ah bah alors, moi aussi peut-être un jour je serai sur cette scène-là. Et elle partage avec vous une chanson sur l'album.

0: Encore plus fou ça qu'une étoile sur le Walk of Fame d'Hollywood. De se dire, il y a une grappe d'artistes, garçons, filles, de tout plein de pays différents, qui ont cru en leur rêve de musique en vous voyant.
1: Ça c'est dément.
0: Ouais. Hein.
1: Ça c'est dément.
0: Là, vous pouvez être fiers de ça.
1: Ça c'est dément.
0: C'est beau.
1: Mais en fait, je m'en suis rendu compte en 2002 quand je suis devenue ambassadrice de l'UNICEF et quand j'ai commencé à aller au-delà des pays que je connais, le Togo, le Ghana, le Nigeria, le Bénin, que j'ai commencé à aller vers l'est, le centre, un peu partout. C'est que tu arrives dans les villages, les gens arrivent et ils t'appellent pas par ton prénom ni ton nom. Ils t'appellent par les titres de tes chansons.
0: Oh waouh.
1: Je dis alors là, si je porte les titres de mes chansons, la vie est belle. Et là, tout d'un coup, c'est un moment de reconnaissance de ce qu'on a fait. Et ça vous rend humble. Parce que je n'ai jamais pensé à ça. Je me dis, bon, mais chez moi, on me connaît. Bon, mais c'est à l'Afrique de l'Ouest, tout va bien, quoi. Et en dehors de l'Afrique de l'Est, tout le continent africain connaît ma musique. Et ça, c'est une responsabilité. C'est une joie. C'est une célébration de tous les instants pour moi parce que chaque fois que je monte sur scène, je sais que je porte ce continent sur mes épaules.
0: L'Afrique, je vous avais interviewé par téléphone puisqu'à l'époque, on n'avait pas le droit de se voir pendant le Covid. Où vous aviez, pour l'UNICEF, enregistré une version d'un classique, hein, Pata Pata, pour faire passer le mot à toutes celles et tous ceux qui n'avaient pas forcément accès à Internet, etc., à propos du Covid et des mesures d'hygiène, et se laver les mains, etc. Quand vous parlez de responsabilité tout à l'heure, c'est ça, prendre vos responsabilités aussi, c'est utiliser votre voix parfois pour des messages qui sont pas artistiques.
1: Moi, je suis responsable de ma vie et ma vie dépend des autres. Donc, la responsabilité doit être commune. Donc, Quand les filles de ma fondation Batonga en panique disent qu'est-ce qu'on fait, c'est quoi, comment on peut se sauver, comment on peut sauver nos communautés, je leur explique ce qui se passe. Et on leur donne de l'argent pour fabriquer des masques. Déjà, au départ, elles fabriquaient des savons. Donc, qu'est-ce qu'elles ont fait? Elles ont fabriqué les masques, le savon, elles ont mis de l'eau à disposition et elles ont pris d'assaut toutes les radios locales de leur communauté, dans les langues différentes, pour leur dire, gardez de votre distance, lavez-vous les mains, ne vous touchez pas le visage. C'est-à-dire qu'elles ont sauvé leur communauté parce que, pour moi, mon rôle en tant que grande sœur dans cette histoire, c'est de leur donner les outils pour qu'elles puissent se protéger.
0: Et la chanson faisait partie des outils aussi.
1: Ah ouais, c'est clair.
0: Et voilà, parce que même quand on lit pas le journal ou même si on n'est pas connecté à Internet, bah, la chanson qui passe à la radio...
1: Ça fait plus d'effet.
0: Ça fait plus d'effet. Sur votre album, Angélique, vous avez rassemblé des artistes d'origines différentes, de générations différentes aussi. En fait, comme point commun, ils ont que vous les aimez beaucoup et qu'ils ont énormément de talent. Alors, par exemple, sur Oyaya, je vais même pas vous dire qui est le guitariste. Vous allez entendre trois notes et vous allez comprendre. Eh oui, c'est Monsieur Nile Rodgers. Et il y a aussi une artiste qui s'appelle Isa.
1: Du Brésil.
0: Nile, tout le monde le connaît, vous aussi. Isa, pas encore.
1: Ah, mais Lisa,
0: c'est ça aussi le kiff, c'est faire découvrir des artistes.
1: Absolument. Moi, j'ai rencontré Isa il y a longtemps. Elle devait avoir 15 ans. Elle est venue voir mon concert à Rio et on a parlé. Moi, je m'en souvenais plus. Elle me l'a rappelé. Tout d'un coup, ça fait tilt dans ma tête. Et on s'est rencontrés aussi il y a pas longtemps ensemble. Et on a parlé avec plein d'artistes. Un ami à moi avait rassemblé des acteurs de très connus, de la nouvelle vague. C'était incroyable ce moment-là.
0: Ouais.
1: On a passé ensemble l'art qui nous réunit, la musique qui nous réunit. Bon, forcément, je me suis dit, avec Niles, je parle de la joie. Comment on célèbre la joie? Comment au Brésil on célèbre la joie? Par le carnaval.
0: Bien sûr.
1: Alors, donc, on va mettre le carnaval en plein dedans. Voilà.
0: On va parler des mamans. Avant de parler de la vôtre, on va parler de la maman de Dadju. Dadju, c'est un des artistes les plus populaires en France aujourd'hui. Franco-congolais, Dadju, c'est sa maman qui lui a fait découvrir votre musique. Et vous partagez une chanson ensemble sur l'album, une chanson qui s'appelle Superwoman.

0: Woman sur Hope avec Dadju. Donc, votre maman, Angélique Kidjo, qui est un personnage hyper important. Alors ça, vous allez dire, c'est pour tout le monde, mais pour vous particulièrement, il y avait une connexion très très forte avec votre maman, qui a quitté ce monde, effectivement. Et pour ses obsèques, vous vouliez chanter sa chanson préférée, c'est Malaika. Vous étiez terrassé par le chagrin, vous n'avez pas réussi à la chanter ce jour-là, mais vous l'avez réenregistrée, cette chanson, elle est sur l'album Malaika, et vous avez choisi de la partager avec qui ?
1: Florent Pagny.
0: Florent Pagny. Vous pouvez m'expliquer votre parcours avec cette chanson, et du moment où vous n'arrivez pas à la chanter jusqu'au moment où vous allez en studio la réenregistrer ?
1: Cette chanson, je la chante pour maman depuis que j'ai 9 ans. C'est sa chanson préférée. Et elle me l'a dit à plusieurs reprises, le jour où je partirai de cette terre, avant qu'on me mette en terre, j'aimerais que tu chantes cette chanson. J'ai pas pu. Et comme je sais que ma maman est amoureuse des chanteurs et des chanteuses à voix, et je me suis dit, elle connaît forcément Florent. Malheureusement, elle n'est plus là pour qu'on ait cette conversation, parce que si elle était encore là, et que j'ai fait ça, elle m'aurait demandé le numéro de Florent pour l'appeler. Ça, c'est ma maman, ça. Pour lui dire, mais bien fait, mon garçon. Maman, c'est le numéro, je te dis. Voilà. Donc, c'est vrai que je suis fan de la voix de Florent. C'est pas seulement qu'il a une voix, c'est que ce qu'il transmet avec sa voix est plus que sa voix. En fait, quand on chante, même on se rend pas compte de ce qu'on donne. Moi, c'est ce que je reçois de la part de Florent. Et on avait envie de faire quelque chose ensemble. Donc, on a regardé dans le répertoire et cette chanson, c'était son coup de cœur. Et je vous assure, je dis, si ma maman n'est pas aux manettes, il y a un truc qui va pas. Parce que je me demandais comment réinventer aussi Malaika sans me répéter. Et qu'est-ce que je peux amener de plus pour que ça touche l'âme de ma maman qui n'est même plus là. Et donc, c'était la voix de Florent. Et quand on était en studio, à chaque instant, j'ai senti la présence de ma mère. Et c'est pour ça que j'ai voulu que l'album finisse par Malaika. Parce que c'est que comme ça que je peux faire un clin d'œil à ma maman en disant, tu vois, tu voulais que je te la change, j'ai pas pu, mais j'ai ramené du renfort, là.

0: Malaika, cette nouvelle version sur votre album Angélique Kidjo, cette chanson que vous chantiez pour votre maman depuis l'âge de 9 ans. Là, ça y est, elle est dans une version qui peut tout traverser. Là.
1: Ouais, ouais,
0: bravo.
1: L'entendre toujours, c'est émouvant. Parce...
0: Oui, je sens que vous êtes touchée, émue, et à la fois vous avez dépassé, finalement, en enregistrant, vous avez dépassé ce blocage que vous aviez.
1: Donc il fallait
0: le faire.
1: Il fallait le faire.
0: Ouais. Il faut écouter Hope, l'album d'Angélique Kidjo. Si justement vous trouvez qu'on traverse une période où l'espoir est pas forcément facile à toucher du doigt, un truc important que vous dites, Angélique Kidjo, et vous connaissez bien le sujet, hein, je rappelle que vous êtes ambassadrice de bonne volonté pour l'UNICEF, donc vous avez fait le tour du monde pour l'UNICEF, vous êtes très très consciente de tout ce qui va mal dans le monde. Vous dites, l'espoir, c'est pas de la naïveté. L'espoir, en fait, c'est un muscle, on choisit de l'activer ou pas. C'est ça que vous dites.
1: Exactement. L'espoir est l'ennemi de la peur. Et quand on a le courage de s'accrocher et de s'approprier l'espoir, on est invincible. C'est-à-dire que la peur, c'est très facile de se construire une prison de peur. C'est beaucoup plus compliqué de se construire une maison d'espoir. Parce qu'avec l'espoir, personne ne peut vous atteindre. Et c'est ça qu'il faut qu'on comprenne. De ne pas dire l'espoir, c'est un mot, c'est non. Parce que quand on commence à dire ça, on est déjà cynique. Et quand on devient cynique, on n'a plus de perspective d'avenir qui est brillant, qu'on peut partager avec l'autre. L'espoir, c'est la vie. L'espoir, c'est l'amour. Il faut se lever tous les jours en se disant, eh ben aujourd'hui, ça peut être une journée pas mauvaise, mais il y aura quelque chose que je pourrais apprendre de cette journée. Il faut toujours voir la beauté dans tout, même dans les moments les plus difficiles.
0: Album, il y a une chanson qui s'appelle Big Heart et qui vous a été inspirée par une phrase de Michelle Obama. Alors vous, Angélique Kidjo, qui êtes un espoir pour tout un tas de gens, on en a parlé depuis le début de cette conversation, quelqu'un qui vous donne à vous de l'espoir, c'est genre une Michelle Obama.
1: Mais parce que elle, c'est une femme incroyable. Moi, je l'ai rencontrée, on s'est rencontrés souvent, on s'est parlé beaucoup.
0: Ouais.
1: Elle a une mère aussi forte que la mienne. En
0: ouais.
1: fait. Et c'est ça qu'on retrouve chez les femmes qui ont été nourries par l'amour de leur père et de leur mère, qui arrivent dans des positions très très difficiles et qui puisent dans cet amour et dans cette force qu'on leur a donnée pour tout se transcender et être absolument au-dessus de la mêlée. Et ça, c'est quelque chose qui est pas facile, surtout quand on est la première dame des États-Unis. Et quand on est noire, bonjour les dégâts. Dès le départ, on a commencé à regarder comment elle s'habille. Toutes les mesquineries, elle dit, when they go low, I go high.
0: Ouais. Plus ils sont petits et par le bas, plus moi, je m'élève.
1: Voilà, exactement. Ouais. Et c'est ça qui est dans ça. Quand il devient cruel, moi, je deviens gentille. Et quand ils vont en bas, moi je vais en haut.
0: Ça s'appelle cette chanson Big Heart.

0: cette chanson.
1: Vous pouvez, nous aussi, on a craqué sur Big Heart. Angélique Kidjo, chanteuse exceptionnelle dans tellement de langues, en français, oui, en anglais, en espagnol, en italien, en yoruba, en swahili. Voilà, qu'on entend d'ailleurs en swahili dans, sur cet album. On va terminer en allant faire un tour à Soweto avec le Gospel Choir de Soweto, donc, qui vous accompagne, Angélique, sur une chanson qui s'appelle Sunlight to My Soul. Alors là, voilà, c'est la lumière du soleil sur mon âme. On touche encore une fois à cet espoir hein, que vous déclinez dans plein de chansons sur ce nouvel album. Est-ce que vous pouvez me raconter l'histoire de cette chanson et de votre collaboration avec cette chorale incroyable ?
0: Mais la première fois que je les ai rencontrés, c'était pour le premier concert de la fondation de Nelson Mandela, qui s'appelait 4664. C'était le numéro de sa cellule de prison. Et c'était à Cape Town. Et c'est un truc, un moment, je m'en rappellerai toujours, où Nelson Mandela est venu saluer la main de tout le monde. Il y avait Peter Garber, il y avait plein d'artistes. Et moi, je ne sais pas pourquoi. Peut-être parce qu'avant qu'on fasse le concert, on a été visiter sa cellule à Robben Island. Et on était beaucoup dans une petite pièce. C'est vrai que quand on rentre dedans, on est en colère ou on a envie de pleurer. Parce que c'est tellement un traitement inhumain qu'on se dit comment est-ce qu'il a passé 27 ans là. Et ce qui est dingue, c'est que au moment où on était tous dans l'émotion et tout, il nous dit Welcome to my palace. Et tout le monde a commencé à rigoler.
1: Bienvenue dans mon palais.
0: On a commencé à rigoler. J'ai dit, mais il est fou. Il a un humour pas possible. Donc, on est sorti pour prendre la photo. Tout le monde était là en train de. Moi, j'essayais de me planquer. Il est venu me chercher. Il m'a pris dans sa main, il m'a mis à côté. Et il est venu le soir du concert, il m'a pris dans ses bras. Et quand je suis montée sur scène, j'étais sur des ailes. Je ne savais pas, j'étais là, j'ai vu Nelson Mandela. Oh d'accord, bon, je vais me calmer.
1: Et en même temps, quelle icône Nelson Mandela, évidemment.
0: Et puis ce qu'il a dit ce jour-là a résonné en moi, il nous disait, la personne qui vous fait du mal, si vous ne lui pardonnez pas, il vous possède toute votre vie. Donc, quand je suis montée sur scène avec le Soweto Gospel Choir, et quand j'ai commencé à chier maman, j'ai dit aux filles, allez-y, donnez-moi tout ce que vous avez. Les filles, les hommes, et puis la chorale, c'était comme un mur de son. C'était incroyable, j'adore. C'est un des moments les plus touchants pour moi.
1: Sunlight to my soul. Eh bien, merci Angélique Kidjo.
0: Merci de m'avoir invité, c'était super.
1: Merci beaucoup.

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3: Eh oui, c'est ça, le concept de Décibel. Du lundi au vendredi, toute l'actualité musicale. Et puis le samedi et le dimanche, des chansons qui passent pas forcément à la radio. Le dimanche, donc, choisi par les auditrices et les auditeurs. Ce sera demain à 20h. Il y a encore temps de vous inscrire d'ailleurs pour participer. Il suffit d'envoyer un petit email, Décibel, avec un S à la fin, @radiofrance.com. Vous nous dites que vous avez envie d'être auditeur programmateur et hop, vous déboulez avec nous un dimanche. Et ce samedi, donc, Ben de Kyo à la manœuvre. Oui, il y aura du rock. Bienvenue, monsieur Benoît Poher.
4: Merci beaucoup.
3: Ah, mais je suis trop, trop contente que tu viennes faire cette émission du samedi. Parce qu'on n'a jamais fait de road trip ensemble, toi et moi.
4: C'est ce qui va se passer.
3: Et là, c'est ce qui va se passer. Pendant une heure, tu conduis et tu choisis les disques.
4: Ok.
3: C'est celui qui conduit qui choisit les disques, hein, c'est normal.
4: Ouais. De la chance, j'ai récupéré mon permis il n'y a pas longtemps.
3: Bon, très bien. Alors, on est tranquille. Il y aura beaucoup de rock, je le dis. C'est la musique qui te berce depuis toujours.
4: Ouais, bah justement, enfin quand j'étais vraiment petit, déjà mes parents écoutaient, tu sais, mes parents c'était un peu des hippies.
3: Ouais.
4: Donc il y avait les Doors, les Stones, les Beatles, les Bee Gees, tu vois, il y a cette cette vibe là.
3: Ça va, c'est que des belles références.
4: Ouais, il y avait Kiss même.
3: Ouh.
4: Il y avait un 33 tours de Kiss à la maison. C'est ça.
3: Tu te faisais le maquillage et tout quand
4: t'étais
3: petit.
4: Non, mais par contre, je l'écoutais bien en boucle.
3: Très drôle. Bah alors ce soir, on va vraiment se balader dans tout un tas de styles de rock différents. C'est plutôt anglais et américain. Il y a quand même une petite surprise française un petit peu plus tard. Je ne dis pas quoi.
4: Ok.
3: Une espèce de ultime chanson d'amour du répertoire français qui est difficile à mixer avec Guns N' Roses ou les Deftones. Ouais. Mais voilà. Il y a quelque chose qui va se passer à un moment. Mais bon, commençons par une Madeleine, pour celles et ceux qui ont grandi dans les années 90. C'est un bon Nirvana, quoi.
4: Bah, Nirvana, ouais, c'est le truc qui a changé ma vie. Et d'ailleurs, je me souviens de quand Kurt Cobain est décédé.
3: Oh là là.
4: Oh, j'ai vu qu'il y avait une nouvelle polémique, là. Je sais pas si t'as vu.
3: Sur Kurt Cobain?
4: Ouais.
3: C'est quoi encore?
4: Un assassinat, apparemment.
3: Un assassinat?
4: Ouais.
3: On y croit ou pas?
4: Pas trop.
3: Mais non, on n'y croit pas, il s'est suicidé, Kurt Cobain.
4: Ben, je crois.
3: Oui,
4: en tout cas,
3: aussi.
4: J'avais 14 ans et j'ai pleuré toutes les larmes de mon corps.
3: J'étais tellement triste au collège. Et tout le monde était triste, en fait.
4: Ouais, on était tous tristes. Moi, j'avais les posters et tout dans la chambre. Tu vois. C'était dur. Hein.
3: Mais non, mais attends, je vais te dire un truc bizarre. Mais tu sais que tu lui ressembles un peu.
4: À Kurt?
3: Ben oui.
4: Vas-y,
3: avec tes yeux bleus, là, tes cheveux blonds. Il faudrait que tu laisses pousser un peu les cheveux.
4: Mais c'est ce que j'avais fait à l'époque.
3: T'avais fait ça à l'époque.
4: Mais ça rendait moins bien, je te jure.
3: Mais là, franchement, en tout cas, ouais, c'est une référence, c'est sûr, pour les ados des années 90 et leurs parents qui comprenaient pas trop, mais qui étaient tristes pour nous aussi. T'as choisi Lithium, c'est sur l'album Nevermind.
4: Mm-hmm.
3: Pourquoi celle-là?
4: En fait, parce que la préférée de tout le monde, c'était Smells Like Teen Spirit et
3: ouais.
4: Come As You Are. Et en fait, moi, celle qui m'a le plus marqué, c'était plutôt Lithium. Parce que, tu sais, Nirvana, c'est souvent très peu d'accords pour faire une chanson. D'ailleurs, Smells Like Teen Spirit, c'est les mêmes accords pendant tout le long. Et souvent, c'était comme ça, c'était leur côté punk. Et Lithium, c'était un peu plus complexe. Et voilà, c'était ma préférée de Nevermind.
3: Et puis surtout, on connaît tous les paroles du refrain, puisque c'est
4: yeah, yeah, yeah, yeah, yeah.
3: Allez, c'est parti. Nirvana, Lithium, premier choix de Ben de Kyo. On va passer une bonne heure ensemble.

0: Lithium de Nirvana pour démarrer cette soirée avec Ben de Kyo, notre invité dans Décibel. Le moment où l'album de Nirvana sort, c'est 91, donc c'est pas encore le début de Kyo. Vous avez commencé à jouer ensemble quelques années plus tard.
1: Ouais, je crois que j'ai intégré le groupe en 94, donc c'était avant de rencontrer les gars.
0: Ah, donc la chanson qui arrive par contre après, Black Hole Sun, Soundgarden, là on est en plein dans la période où tu rentres dans le groupe.
1: C'est exactement ça, et puis c'est vraiment un des groupes qu'on écoutait tous, et quand t'es ado, c'est vrai que tu te fais tes potes un peu en fonction de tes goûts musicaux.
0: Ah oui.
1: Ça fait partie de ton identité, tu vois.
0: Ouais,
1: donc quand j'ai rencontré les gars, on écoutait les mêmes trucs, et c'est comme ça que le groupe a commencé.
0: Alors Soundgarden, qui avait la particularité, alors oui, de représenter aussi une certaine idée du grunge comme Nirvana qu'on vient d'écouter, mais le truc, c'est que le chanteur de Soundgarden, il avait une voix sublime, il chantait incroyablement bien.
1: Bah pour moi, c'est le plus grand chanteur, ouais, pour moi. Il y a d'ailleurs un album posthume, parce que lui aussi est décédé.
0: Ouais.
1: Et en fait, qui s'appelle No One Sings Like You Anymore.
0: Personne ne chante comme toi.
1: C'est ce que je pense. Il n'y a pas la relève de cette voix-là, qui était un peu une voix, qui était un peu héritée de Led Zepp et Robert Plant et tout ça.
0: Ah, mais oui, Chris Cornell, il aurait pu même faire crooner s'il avait envie.
1: Mais c'est un crooner quelque part.
0: Ouais.
1: Tu vois, il a une voix de crooner.
0: Crooner grunge.
1: Et j'ai une petite anecdote quand même par rapport à ça, c'est que quand on a fait le premier album de mon autre groupe Empire, on enregistre le studio en studio à Los Angeles, et le producteur de l'album dit, tu sais qui a chanté dans ce micro juste avant toi la semaine dernière? Chris Cornell.
0: Oh, wow.
1: Et c'était pour la BO, je sais pas
0: de
1: si tu
0: vois,
1: de James Bond.
0: You Know My Name.
1: You Know My Name.
0: Non.
1: Et donc c'était la semaine d'après, j'enregistre dans le même micro que mon idole de toujours, tu vois.
0: Wow.
1: Incroyable.
0: C'est beau ça.
1: Grosse pression.
0: Tu m'étonnes. Réécoutons Soundgarden, ce Black Hole Sun qui ne se démode pas. Hein.
1: Non.
0: Truc vieilli, impeccable.
1: Pas du tout, ouais.
0: Comme nous. Bonne soirée. 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Ne vous moquez pas, c'est vrai.

0: C'est un chef-d'œuvre, cette chanson Black Hole Sun de Soundgarden. Et comme ça, ça nous aura permis, cher Ben de Kyo, d'avoir démarré l'émission à Seattle. En fait, Nirvana, mais Soundgarden. Oui. T'es allé là-bas? Est-ce que t'es un fan de musique qui va visiter les lieux?
1: Non, j'y suis jamais allé, mais c'est vrai que la plupart des groupes qu'on a écoutés, c'était Seattle. Hein.
0: Ah, dans les années 90.
1: Ça a transformé notre vie, ouais.
0: Ah, ouais, carrément. Alors, moi, j'ai une copine qui est allée journaliste pour, je sais plus si c'était les 20 ans ou les 25 ans de la mort de Kurt Cobain. Elle m'a dit, c'est horrible, en fait, à Seattle, plus personne n'en parle, plus personne se souvient.
1: Ah, c'est oublié.
0: Et c'est pas un truc. Pourtant, elle a essayé d'aller, tu vois, dans des bars de jeunes, des salles de concert et tout. Et en fait, cette image que nous, on a de Kurt Cobain, de Seattle, du grunge et tout. Là-bas, les gars, ils sont passés à autre chose.
1: À Grey's Anatomy, c'est pas là-bas que ça se passe,
0: Grey's Peut-être Anatomy. C'est ça.
1: Parce qu'ils sont passés à Grey's Anatomy.
0: C'est ça. Donc voilà, comptez plutôt sur nous pour entretenir la flamme, parce que visiblement, les Seattleiens...
1: Même là-bas, ouais.
0: Ouais, non, ils ont autre chose à faire, je vous jure. Bon, Ben, j'ai dit tout à l'heure qu'il y aurait une surprise en français, c'est maintenant.
1: Ok.
0: Parce que dans ta liste super rock, où on croisera tout à l'heure, ouais, les Guns ou les Deftones, tu nous as mis Francis.
1: Ah ouais, mais c'est... C'est mon dieu.
0: Francis Cabrel, c'est ton dieu. Raconte, ouais. Raconte.
1: Mais en fait, c'est vrai que il y avait peu de trucs français qu'on écoutait. Et moi, je me suis fait attraper par ces textes. Et d'ailleurs, j'ai honte parce que il y a pas longtemps, il y avait une fête à Sony Music dans le bâtiment. J'étais en train de faire de la promo là-bas. Et je vois Francis qui parle avec Marianne, la boss de Sony. Et je me suis dit, qu'est-ce que tu fais? Est-ce que tu vas le voir? Ils étaient en train de parler. Est-ce que tu lui dis, tu lui témoignes toute l'admiration que t'as pour lui? Et non, je me suis défilé.
0: T'as pas osé?
1: Non, non. Oh. Mais si je meurs sans avoir fait un truc avec lui, je serais un peu triste, je crois.
0: Ouais, il faut se débrouiller pour créer une rencontre, mais ou peut-être une rencontre musicale. Si tu n'as pas juste envie de lui dire Francis
1: ah ouais,
0: Cabrel,
1: non.
0: Je vous aime.
1: Ouais, non, je te parle d'un truc musical.
0: Un truc musical, ouais.
1: C'est peut-être suite à cette émission que nous faisons ensemble que le message va lui arriver à l'oreille. Hein.
0: Compte sur moi. J'adore transmettre ce genre de petits messages d'amour, donc je vais m'en occuper. Mais oui, ce serait beau. Alors, tu as choisi une des ultimes chansons d'amour de Francis.
1: En fait, c'est vrai, c'est pas original, parce que c'est une des plus connues avec La Corrida, Sarbacane et tout. Mais je pense que moi qui suis à la recherche de la chanson d'amour ultime, je pense que lui, il l'a chopé sur celle-ci. D'ailleurs, il y a Woody qui l'a reprise. Il y a, tu vois, le nombre de gens, en fait, qui sont fascinés par ce morceau, justement, parce que c'est vraiment pas loin de la perfection de la chanson d'amour, quoi.
0: Alors, les amis, partons en voyage dans la perfection de Francis Cabrel. Je t'aimais, je t'aime, je t'aimerais. Choisi pour vous par Ben de Kyo.

0: Je t'aimais, je t'aime, je t'aimerais. On a chanté à tue-tête dans le studio.
1: Bah oui. C'était beau.
0: C'était un instant karaoké romance. C'était vraiment magnifique. Francis Cabrel. Donc voilà l'émission qui démarre très fort. C'est Ben de Kyo qui est aux commandes ce soir de Décibel. Nirvana, Soundgarden, Francis Cabrel. Si vous êtes intrigué, dites-vous que voilà, dans la suite, il y aura du lourd. Alors à tout de suite, les amis, pour continuer tout ça.
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0: Et mon invité de ce soir, c'est Ben du groupe Kyo. On s'est vu il n'y a pas très longtemps à l'occasion de la sortie
1: Absolument.
0: De Ultra Violent, le nouvel album de Kyo. Alors vous partez sur une grosse tournée de Zénith, janvier 2027.
1: Absolument.
0: Voilà.
1: On fait le festival quand même en 2026.
0: Oui, mais festival d'été 2026. Ouais. Et ensuite, des gros zéniths. Vous avez enchaîné les énormes tournées anniversaires aussi, c'est vrai, récemment. Donc voilà, maintenant vous maîtrisez sur les longues durées, dans les grandes salles et tout. C'est des tournées un peu marathon, quoi.
1: On a besoin de faire un break, honnêtement.
0: Ouais.
1: Et là, on est en break, ça fait du bien. Oui, et on va être impatient de remonter sur scène. Mais je pense qu'il fallait arrêter un petit peu.
0: Ouais. C'est ça, voilà.
1: Il fallait se reposer, aller recharger les batteries. Ouais.
0: Alors, je vous donne les dates, les amis, puisque les billetteries sont déjà ouvertes pour aller applaudir Kyo. L'Entremonde Tour 2027, c'est le 29 janvier à Lille, le 31 janvier à Dijon, le 4 février à Rennes, le 5 à Bordeaux, le 12 à Nantes, le 19 février à Mnéville, le 21 février à Strasbourg, le 27 à Clermont, 28 février à Lyon. Et enfin, le 13 mars 2027 à Paris, La Défense Arena. Histoire de se mettre dans l'ambiance, on va écouter la chanson titre de l'album, Ultra Violent. Chanson d'amour aussi, en vrai.
1: Il y a toujours de l'amour.
0: Toujours.
1: Dans toutes les chansons de Kyo, il y a de l'amour.
0: C'est ça, voilà. Juste qui s'adapte au monde dans lequel on vit. Qui n'est pas que pétale de rose, il faut bien le dire. Kyo est de retour.

0: mot est fort, mais il est vrai. Ultra violent, c'est le nom aussi du nouvel album de Kyo qui est sorti à la fin du mois d'octobre dernier. Ultra violent. La tournée ne s'appelle pas Ultra Violence, merci, parce que là ça faisait beaucoup.
1: Bah ouais, hein.
0: Voilà, l'entremonde.
1: L'entremonde.
0: Voilà, ça laisse.
1: Ça permet de faire tout ce qu'on veut.
0: Exactement. Oui, là vous pouvez vraiment vous laisser aller dans tous les délires créatifs qui vous font plaisir. Tournée qui démarre donc le 29 janvier à Lille. Ah mais non, j'ai oublié nos Belges. 22 janvier, Forêt Nationale.
1: Ah, forêt, ouais.
0: Bah oui, si vous êtes dans le nord de la France, parfois c'est plus sympa d'aller à Forêt qu'ailleurs. Donc voilà, 22 janvier, Forêt Nationale de Bruxelles. Et ensuite, tournée française donc jusqu'au 13 mars à Paris, La Défense Arena, la plus grande salle fermée d'Europe.
1: S'il vous plaît.
0: Voilà, bravo, c'est la classe. On va se mettre un petit jingle pour reprendre notre road trip. Oui, on est imaginé sur la route des vacances. C'est Ben de Kyo qui conduit et qui choisit la musique.
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0: Alors, tu nous as déjà régalé avec Nirvana, Soundgarden et Francis Cabrel. On repart pour encore quelques kilomètres, cette fois-ci avec un groupe américain encore qui s'appelle les Killers.
1: Ouais. Alors les Killers, c'est un de mes groupes préférés.
0: Ouais.
1: Et à l'époque, quand je les ai vus en concert, l'anecdote elle est folle. C'était, j'essaie d'être concis. Hein.
0: Vas-y, vas-y. Mais
1: c'était la sortie de la Xbox 360 à Los Angeles. Et donc nous, les ambassadeurs français qui vont découvrir la console en exclusivité.
0: Okay.
1: Et donc c'est une soirée. Il y a Linkin Park, il y a tous les acteurs que tu peux. Et donc le concert, c'était The Killers. Je okay. connaissais très très peu, et c'est la première fois que je les voyais sur scène. Et j'en avais rien à cirer parce que je connaissais pas, alors qu'après c'est devenu un de mes groupes préférés. Mais l'anecdote, elle est pas vraiment sur The Killers, elle est sur Scarlett Johansson.
0: Oh waouh!
1: Voilà.
0: Donc qui était là?
1: Qui était présente ouais. à l'événement. Et bon, les jeunes ne fumaient pas, mais moi à l'époque je fumais.
0: Ouais.
1: Ma clope, et elle me demande du feu.
0: Oh.
1: Sauf que moi je pensais que feu. Quel âge j'avais, 20, 22, j'étais nul en anglais à cette époque-là. Maintenant, je suis meilleur.
0: Ouais.
1: Mais je pensais que c'était fire, tu vois.
0: Ah,
1: you have a lighter.
0: Ouais.
1: What? You have a lighter. Excuse me, do you have a lighter? Voilà, Scarlett Johansson me demande trois fois un lighter, je ne sais pas ce que c'est.
0: Et toi, la deuxième, il est bête.
1: Il est complètement con, celui-là.
0: Qu'est-ce que c'est que cet homme?
1: Il y a un grand mec qui arrive, hyper beau gosse, qui lui tend son zippo. Et qui lui allume sa clope. Voilà.
0: Comment t'as raté ta chance avec Scarlett Johansson?
1: Ça s'est passé comme ça.
0: Aïe, aïe, aïe. Vous voyez les enfants, deux leçons à retenir de ce que Ben vient de vous raconter. Ne fumez pas, certes, mais si vous fumez, parlez bien anglais.
1: Au moins l'un des deux.
0: Au moins l'un des deux. Allez, on écoute les Killers avec une chanson, bah tiens, justement, d'amour raté. C'est parfait ça, Ben. Mister Brightside. Bisous Scarlett.

0: pas, j'avais 16, je pense.
1: Ouais. Ah oui, donc t'as attendu quand même un certain temps.
0: Ouais, ouais. Et en fait, c'était pas un concert de Weezer en tête d'affiche, c'était Weezer, The Offspring et Body Count, qui était le groupe
1: de Ice-T,
0: ouais.
1: Qui faisait du rap metal.
0: Rap metal.
1: Ah,
0: et
1: ouais.
0: Donc c'était les trois. Et
1: qui n'ont rien à voir, hein.
0: Ça n'a rien à voir.
1: Qu'est-ce que c'est
0: rien
1: que cette affiche éclatée, mais...
0: Et c'était Zénith. Donc je pense qu'ils ne pouvaient pas, à l'époque, remplir un Zénith seul.
1: Ouais,
0: aucun
1: ouais.
0: des trois. Donc ils se sont mis tous les trois. Et quant à ça, dans une soirée, franchement, c'est pas mal du tout, quoi. Et sauf que Weezer s'était fait complètement huer, parce qu'effectivement, personne ne les connaissait en France. Alors que moi, je m'étais pris une grosse claque de pop rock indé. Et depuis, je suis hyper fan. Et il y a Chino Moreno, d'ailleurs, le chanteur de Deftones, qui dit le meilleur premier album de tous les temps, c'est le premier album, donc le Blue Album
1: de
0: The Weezer, ouais, qui est parfait.
1: Alors nous, on va écouter Say It Ain't So. Ne faites pas comme au Zénith ce soir-là, ne leur jetez pas des tomates et écoutez plutôt la classe et le talent de Weezer. Chanson, je pense pouvoir dire sans aucun risque, hein, que c'est la première fois qu'elle passe sur votre radio ici. Et c'est grâce à Ben de Kyo qui est notre invité ce soir et qui vous fait une playlist exceptionnelle.

0: Say It Ain't So. Quelle joie d'écouter tout ça en ce samedi soir. C'est Ben de Kyo qui choisit pour vous la musique. Et c'est drôle qu'on ait commencé, mon cher Ben, l'émission par la période grunge des années 90 avec Nirvana, avec Soundgarden. Et là, on va écouter Guns N' Roses. Alors, ce qui est marrant, c'est qu'en fait, Guns N' Roses, ils ont un peu été ringardisés par l'arrivée des groupes style Nirvana qui leur ont un peu piqué la place.
1: Il y a un film génial d'Aaron Aronofsky avec Mickey Rourke, The Wrestler, où il joue un catcheur et qui dit cette phrase géniale: qu'est-ce qui nous a fait chier Kurt Cobain, c'était tellement cool Motley Crue, les Guns, le glam rock en fait.
0: C'est ça, les mecs avec les cheveux longs.
1: Et il dit avec son spleen, il a tout foutu en l'air. Et c'est vrai que Nirvana a ringardisé les Guns.
0: Bah oui.
1: Mais tous ces groupes-là.
0: N'empêche que toi, voilà, t'as toujours une tendresse pour Guns N' Roses.
1: Ouais, moi, tu sais, je gravais sur les tables du collège Guns N' Roses, la tête de mort, les machins, les flingues, les roses et tout.
0: Oh, c'était notre. Ça me fait plaisir. Moi, j'étais amoureuse de Slash.
1: Et t'es amoureuse de Slash?
0: À fond.
1: En plus, il est bien.
0: Franchement, il est pas mal. Hein. J'avais choisi le bon parce que toutes celles qu'avait choisi Axel, pardon, mais.
1: Ouais, c'est chaud.
0: Axel poubelle, alors que Slash, il est nickel.
1: Ouais. D'accord.
0: You Could Be Mine. Alors, en plus d'être une chanson des Guns, c'était la bande originale de Terminator 2.
1: Évidemment. Donc là, t'as 12 ans. Hein. Moi, j'ai 12 ans.
0: Ah bah oui, c'est les années collège.
1: J'ai pile l'âge d'aller voir au ciné, parce que c'était interdit au moins de 12 ans, Terminator 2. Oh. Et ça finit par You Could Be Mine. Alors là, t'es un gamin de 12 ans, tu prends tout dans la tête. Quoi.
0: Tu te souviens? Et l'intro à la batterie. Ça là.
1: Je suis très mal fait d'ailleurs.
0: C'est pas grave, on s'en fiche, on n'est pas batteurs. On embrasse les batteurs, les gens pensent jamais à eux. Alors voilà,
1: c'est vrai,
0: je vous embrasse. Ne râlez pas. You Could Be Mine, Guns N' Roses. Merci Ben, on s'éclate ce soir.

0: se moquer du look d'Axel Rose, mais jamais de sa voix. Hein. Parce qu'alors ça, quand même.
1: Ouais. Ouais, c'était le seul à avoir une voix comme ça. Hein.
0: C'est une voix incroyable, une voix unique. Guns N' Roses, You Could Be Mine. Benoît, toi, pour préparer justement une tournée de Kyo, tu vas faire tous les jours avant le concert, tes vocalises,
1: oh là
0: etc.
1: Là, non, mais moi, c'est cauchemardesque. Moi, je fais rien du tout. Hein.
0: Tu fais rien? Et ouais. tu t'abîmes pas la voix?
1: Si.
0: Ah, d'accord. Tu t'en fiches.
1: Franchement, je manque de discipline. Hein.
0: Mais c'est dingue. Alors après, l'avantage, c'est que vu que ton public connaît vraiment toutes les paroles par cœur, si un soir ça marche pas, ils peuvent chanter à ta place. Mais t'as pas la petite discipline du chanteur tous les jours?
1: Non.
0: Non. D'accord. Mais c'est pas grave.
1: Je suis désolé.
0: Non, mais je vais pas t'engueuler. Après, tu peux faire la loli lolou ou pas.
1: Je sens que t'es à deux doigts de m'engueuler quand même.
0: Non, non, non. Par contre, on va t'écouter chanter. Pas tout seul d'ailleurs, formidable. C'est le duo de l'album, ouais. Ultra Violent, avec, je crois, on dit Madness, mais ça s'écrit MDNS.
1: Ouais, MDNS, Madness, Mad.
0: Ouais, Mad.
1: Ouais.
0: Et là, pareil, craquage pour cette personne.
1: Ah ouais, c'est vraiment. En fait, il apporte un truc d'une fraîcheur incroyable. C'est quand la dernière fois que t'as entendu du punk en français?
0: Les vents passent. C'était
1: exactement,
0: il y a longtemps.
1: Exactement. Et ben lui, il ramène ce truc-là, ce truc très très banlieue anglaise, tu vois. Et il le fait en français. Et ouais, on a eu un coup de foudre pour cet artiste. Et, ça commence à cartonner pour lui d'ailleurs.
0: On lui souhaite le meilleur. Il est sur Ultra Violent, l'album de Kyo en duo. Ça s'appelle Formidable.

0: Rio, bientôt en tournée, l'Entremonde Tour 2027, ça commence au mois de janvier prochain et on va vous voir aussi sur quelques festivals d'été. Alors, Benoît, c'est l'heure de la dernière chanson de l'émission. Donc c'est la fin de notre balade en bagnole ensemble où tu as choisi que des musiques super, je dois dire merci.
1: Merci beaucoup.
0: Merci pour cette dose de rock extrêmement salutaire. On termine avec un groupe qui s'appelle les Deftones. Mm-hmm. Et alors c'est pas compliqué, il y a les gens qui connaissent pas Deftones et qui vont découvrir. Et si tu connais, normalement tu aimes. C'est à peu près comme ça que ça se passe avec ce groupe.
1: Ouais, puis c'est surtout un groupe qui a su traverser les époques. Et ce qui est fou, c'est que c'est quand même TikTok qui a remis ce groupe au goût du jour. Et en fait, ce groupe qui a 30 ans a jamais eu autant de succès. Et là, ils remplissent des stades. Et c'est vraiment une trend. En fait, il y a une trend sur un de leurs morceaux. Et tu vois des gamins qui font du lip-sync sur Deftones. C'est hallucinant. Et ça a relancé leur carrière.
0: Ah bah, écoutez, on souhaite ça à tous nos vieux groupes des années 90, hein, si ça peut leur arriver. T'as choisi d'écouter donc Be Quiet and Drive Far Away, les Deftones, pour terminer cette soirée. Merci beaucoup, Benoît.
1: Merci à toi.
0: Longue vie à Kyo et à l'année prochaine sur les routes.
1: Avec plaisir.

0: rarement écouté autant de rock dans décibels. Incroyable, les Deftones pour terminer cette heure de musique avec Ben, le chanteur du groupe Kyo. Merci à lui pour cette jolie sélection et de voyage au pays des guitares. Merci à l'équipe de décibels. Il y avait Iris Guitoni, Enzo d'Hospital, Nicolas Bonzon et Franck Moellier. Merci à vous d'avoir été là. On se retrouve demain à 20h. Le décibel du dimanche, ce sont les chansons préférées des auditrices et des auditeurs. Vivement demain.
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0: Et la chanson que j'entendais, c'était un titre absolument incroyable de Daniel Lavoie, une chanson qui s'appelle « Il s'aime ».
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4: Bonjour, bonjour, merci d'avoir choisi votre radio ici. C'est Willy vient déjeuner chez vous, numéro 1049.
5: Ah là là,
6: village, hein. Bonjour la tribu.
5: Bonjour.
4: Alors, qui est là aujourd'hui? Nicolas Malameuf, notre enfant de la télé. Bonjour mon bon Nicolas.
7: Bonjour Willy, bonjour tout le monde.
4: Et Fabien Imo, notre geek. Bonjour mon Fabinou.
8: Bonjour Willy, bonjour à tous.
4: Et bienvenue à tous. J'espère que cette semaine fut bonne.
8: Excellent.
4: Excellent. Parfait. J'espère que ce brin de muguet hier à 50 balles, les trois brins, vous a bien fait plaisir. Voilà, parce que là, ça fait 10 balles la pochette, là. Ça fait mal. Là.
8: Ça fait mal.
4: Et bien voilà, nous sommes là, mes amis, jusqu'à 13h pour vous présenter votre talk show pas comme les autres, le seul à la radio française qui mélange humour et sérieux pour comprendre et apprendre de l'actu, le talk show utile de votre radio utile. Alors notez bien les dossiers du jour. D'abord, attention, si vous avez acheté des billets d'avion pour mai, juin, juillet, votre compagnie peut augmenter le billet d'avion, voire même carrément annuler le vol. Mais que faire, bordel? Telles sont les questions que vous vous posez. Eh bien, notre invité vous donnera des réponses dans une minute. Et à 12h30, la folie Michael Jackson.
7: Ah, voilà. C'est votre idole.
4: Ça, vous savez que c'est mon idole, c'est mon chanteur mort préféré. Je ne pouvais pas passer sous silence le succès du film Michael au cinéma. Presque 2 millions de spectateurs en une semaine. Pourquoi 17 ans après sa mort est-il toujours le King of Pop? La réponse dans 20 minutes. Et bien sûr, vous le savez, on fait cette émission tous ensemble. D'abord sur le groupe Facebook. Alors Fabinho.
8: C'est gratuit le groupe Facebook.
4: Ah bah bien sûr que c'est gratuit. Hélas, moi je vous le ferais payer si ça tenait qu'à moi. Mais je ne peux pas.
8: Pour nous retrouver, vous tapez sur Facebook Youpi la vie avec Willy Rovelli. Bim, vous tombez sur nous.
4: Oui.
8: Et la question du samedi.
4: Alors,
8: quelle est votre chanson préférée de Michael Jackson?
4: Alors.
8: Pour l'instant, zéro commentaire.
4: Merde.
8: Et donc,
4: et
8: le sondage, avez-vous vu le biopic de Michael Jackson?
4: Bon.
8: Plus de 50% de non.
4: On va vous donner envie d'aller le voir. Vous répondez à ma question, merde. Pour une fois que je trouve une question intéressante.
8: Alors, j'ai l'impression que tout le monde s'en fout.
4: Non. Parce que les gens ne sont pas encore réveillés. Ils viennent de se lever à l'instant. Quelle est votre chanson préférée?
8: Donc, faites plaisir à Willy Rovelli. Vous vous abonnez déjà sur Facebook, c'est gratuit. Youpi la vie avec Willy Rovelli. Et vous répondez au sondage du jour.
4: Inventez un truc, je m'en fiche, juste pour me faire plaisir. Et puis sinon aussi le 0810 055 056. Appelez-nous, c'est la plus grande émission du monde. Vous êtes tous des chroniqueurs. Vous faites tous partie de cette tribu. Vous nous appelez pour réagir sur tous les thèmes. Dès que vous avez envie de dire bonjour, tac, bonjour. 0810 055 056 et vous repartez avec quoi?
7: Avec une carte carburant.
4: Ah bon?
7: Et elle est comme Michael Jackson, elle est multicolore.
4: Et
7: elle vaut 100 euros.
4: Et elle est vivante, elle. 0810 050, quoi que.
8: Il est peut-être vivant.
4: Il était sur une île avec Elvis Presley.
8: Et Eddie Mitchell.
4: Ah merde.
8: Allez, on enchaîne.
4: Bon, c'est bon, on a tout dit.
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4: Allez, ouvrons notre premier dossier. Bonjour Linda Lainée.
9: Bonjour.
4: Bienvenue ici Linda, vous êtes la rédactrice en chef de l'éco-touristique et co-auteur de « Quand le tourisme s'éveillera » aux éditions de l'Aude. Alors, vous nous confirmez déjà que les compagnies aériennes peuvent annuler des vols là pour les mois qui arrivent, mai, juin, juillet, à cause de la flambée du prix du kérosène, c'est vrai ça? Annuler, carrément.
9: Alors oui, effectivement, les compagnies aériennes peuvent annuler des vols, et c'est ce qu'elles ont commencé à faire, vous l'annonciez. Transavia, par exemple, a décidé de renoncer à 2% de ses vols au mois de mai et au mois de juin.
4: Ouais.
9: Donc ça ne concerne pas l'été pour l'instant, et d'autres compagnies aériennes ont annoncé des baisses sur l'été et également jusqu'au mois d'octobre.
4: Mais ce sont
9: reste quand même dans des proportions limitées pour l'instant.
4: D'accord, mais ce sont quels vols? Pourquoi certains vols? Pourquoi certaines destinations et pas d'autres?
9: Alors, les compagnies aériennes font les arbitrages en fonction de leur programme au global. Et il va sans dire qu'elles vont sans doute annuler des vols pour lesquels il y a beaucoup de fréquences par jour. Le consommateur soit moins lésé que sur une ligne qui est opérée une seule fois par jour.
4: J'ai compris. Alors, et comment est-ce qu'on est prévenu? Est-ce qu'on est prévenu dans un certain délai? Est-ce que je peux faire quelque chose? À part gueuler, est-ce que je peux faire quelque chose? Être indemnisé?
8: Manifester.
4: Qu'est-ce que je peux faire?
9: Alors, les compagnies aériennes s'organisent pour prévenir les clients en amont.
4: Ouais.
9: On l'a vu encore une fois pour Transavia, les clients ont été prévenus par email ou par SMS.
4: D'accord.
9: Que peut-on faire dans ces cas-là?
4: Ouais.
9: Il y a différents cas de figure, mais en général, la réglementation fait que vous pouvez très bien vous voir proposer un vol de substitution,
4: ouais.
9: un report.
4: D'accord.
9: Éventuellement, vous n'acceptez pas cette solution et à ce moment-là, vous avez le droit à un remboursement
4: D'accord.
9: sous 7 jours.
4: Ah, sous 7 jours, remboursement.
9: Donc... dans le cadre d'un vol sec, et le remboursement donc est une obligation. En revanche, dans le cadre d'un forfait, les obligations sont renforcées. Là encore, la compagnie aérienne doit proposer une solution, donc ouais. un report ou bien une annulation sans frais ou bien un remboursement. Et par ailleurs, le professionnel, donc agent de voyage et tour opérateur, est également présent pour accompagner le voyageur dans ses démarches.
4: Bon, très bien. Au moins, c'est clair. Merci, Linda. Et par exemple, s'ils augmentent le prix du billet, parce que ça aussi, j'ai vu passer ça, hein, qu'ils peuvent augmenter. Je veux dire, on a acheté le billet, on l'a payé, tout ça, mais ils peuvent vous envoyer un message pour vous dire, ding, pas, va falloir payer
8: en plus. Mais non.
4: Ça, c'est vrai aussi, ça.
9: Alors, en fait, là aussi, il y a deux cas de figure. Ah. Si vous avez acheté un billet d'avion sec. Sans autre prestation, si vous l'avez déjà payé, normalement, la compagnie aérienne ne peut plus augmenter le prix.
4: C'est-à-dire qu'il
9: ne peut plus y avoir de surcharge carburant.
4: D'accord.
9: La surcharge carburant, elle est appliquée avant l'achat.
4: D'accord.
9: En revanche, dans le cas d'un voyage à forfait, donc qui comprend un billet d'avion et un hébergement, il est possible d'avoir une surcharge, mais limitée. Elle ne doit pas excéder 8% du prix global.
4: Très bien.
9: Et le consommateur doit être prévenu en amont, donc 20 jours avant.
4: Bon, très bien. Vous nous confirmez, Linda, du coup, qu'avec tout ça, je ne sais pas, est-ce que les Français réorganisent un petit peu leurs vacances? Est-ce que finalement, ils se disent « je vais rester en France plutôt qu'ailleurs » Enfin, est-ce que vous avez vu un petit peu ce mouvement-là?
9: Oui, tout à fait. Déjà, il y a beaucoup plus d'attentisme que d'habitude.
4: Ouais.
9: Les Français ont envie de partir en vacances, pour ceux qui en ont les moyens, mais ils hésitent beaucoup, puisqu'il y a une flambée du kérosène et des carburants à la pompe. Et ce qu'on observe dès maintenant, c'est un report sur des destinations plus proches.
4: Ah oui.
9: On regarde, par exemple, les réservations effectuées dans les agences de voyage au niveau des séjours, eh bien, au mois d'avril, les ventes ont baissé de 13% au global. Toutefois, la France, elle se maintient.
4: Ah,
9: donc, elle est à moins 1%. L'Espagne, elle se maintient également. Elle est seulement à moins 2%. Mmh. Alors que d'autres destinations un peu plus lointaines, y compris d'ailleurs l'Italie, la Grèce, mais également sans doute la Turquie ou les Égyptes, eux décrochent vraiment.
8: Ah, voilà.
4: Ah ouais, ouais, ouais.
8: Moins
9: il y a fait un report sur des destinations plus proches, France, la France proche, et puis également l'Espagne, puisqu'on peut y aller
8: en voiture.
9: À la fois en voiture et également
4: même
9: en
4: train. Ouais, et puis même en train, il y aura peut-être beaucoup de reports dans le train, de reports dans le train. Merci infiniment, Linda. C'était très clair.
8: Bravo.
4: Moi, j'applaudis Linda. Quand c'est clair, on applaudit nos invités. Voilà, bravo Linda Lenné, rédactrice en chef de l'éco-touristique et co-auteur de Quand le tourisme s'éveillera aux éditions de l'Aube. Allez, dans un instant, c'est vous que je veux entendre. C'est la libre antenne du week-end. Appelez-nous pour réagir sur tout ce que vous voulez. Est-ce que vous avez prévu vos vacances? Oui, non. 0810 055 056. On parle de quoi dans un instant, mon Fabinou?
8: L'actu web de la semaine. Un fromage français fait le buzz en ce moment sur les réseaux sociaux. C'est un fromage franc-comtois.
4: Oui.
8: Et je vous explique pourquoi dans un instant.
4: Merci infiniment de nous expliquer pourquoi dans un instant. Est-ce que vous aimez Vanessa Paradis?
8: Ah oui, ça on adore.
4: Je l'ai reconnu. C'est Vanessa Paradis sur votre radio ici. Merci d'être avec nous. Nous sommes

0: Il est là, mon gros bébé.
1: Pépé.
0: Non, non, c'est, vous êtes mes deux gros bébés. Franchement, c'est
2: pourquoi
0: vrai.
2: Gros
0: vous êtes...
2: Alors, c'est pour Nico,
0: vous
2: gros
0: bébé. Vous êtes mes bébés, les bébés que j'ai pas eu, que je n'ai pas eu. Vous êtes ma paire de jambes. Alors, Fabien, allez, Hibault, alors.
3: Il est l'heure de la mise à jour. Toute l'actu web qui a retenu mon attention cette semaine. On démarre avec la tendance food du moment.
0: Oui.
3: Un fromage est en train de devenir viral sur les réseaux sociaux et c'est la cancoyotte.
0: Ah oui, c'est vrai.
3: Elle colle à la cuillère, elle s'enlaille, et je ne parle pas de mon ex, elle vient de Franche-Comté, et elle coûte 2,50€, je parle bien sûr de la cancoyotte. Ce fromage est en train de conquérir les réseaux sociaux, et personne ne l'avait vu venir. La cancoyotte à la côte, grâce à l'influenceur Joanne Paps.
0: C'est vrai, Joanne Paps.
3: Je ne connais pas. Qui a posté cette vidéo.
4: 100 grammes de cancoyotte, 8 grammes de gras,
0: oh là là.
4: 16 grammes de
0: prot.
4: Comment c'est possible? Je suis sur un nuage de fromage et j'ai qu'une seule chose à dire, merci la Franche-Comté.
3: Ce fromage franc-comtois, voilà, ne coûte pas cher, ce n'est pas trop gras et surtout ce fromage contient une bonne dose de protéines.
0: La prot.
3: Et vous qui faites de la muscu, ça pousse. Résultat, certains internautes n'hésitent pas à faire des kilomètres pour se procurer de la cancoyotte.
5: Est-ce que j'ai fait plus de 500 km pour acheter la cancoyotte?
0: Bah oui.
1: Allez, quand même.
0: Oui, quand même.
3: Pour info, les ventes de cancoyotte ont progressé de 7% et certains rayons de supermarchés sont complètement vides en ce moment. Voilà, c'est le fromage à la mode. Donc, vive la cancoyotte et vive la Franche-Comté.
0: Bravo.
3: Toujours dans l'actu web de la semaine, je vous présente Johan, 23 ans, originaire de Toulon. Il se lance sur les réseaux sociaux en tant que créateur de contenu. Vous savez, c'est le métier à la mode en ce moment. Mais problème, il a du mal à décoller et faire le buzz. Du coup, cette semaine, il a une idée. Il a livré des pizzas gratuitement en Ferrari. Il s'est filmé et bim, le buzz. Hein, comme quoi, parfois, pour faire le buzz, il faut juste avoir une Ferrari dans son garage.
1: Oui, hein, c'est pas compliqué.
3: C'est une broutille pour vous.
0: C'est rien du tout.
3: Une broutille. Tiens, écoutez ça.
0: Ah oui, Van Halen.
3: Jump de Van Halen. C'est la musique d'entrée des joueurs de l'Olympique de Marseille.
0: Ouais.
3: Eh bien aujourd'hui j'ai une pensée pour l'OM et surtout pour les supporters de Marseille. En fait les supporters sont au bout du roule-masse. Ils en ont marre de voir leur équipe enchaîner les mauvais résultats. Écoutez les dimanches derniers en sortant du Vélodrome.
6: J'ai la haine.
3: Ouais, ils
6: en ont marre. Moi, c'est d'en jouer Greenwood. Comment Greenwood il est pas titulaire? Comment c'est possible? J'ai envie de serrer les gars. Comment c'est possible?
7: Abibé, t'es un gros comique. Prends tes valises, va à Saint-Charles, prends le train.
8: Pas court, va le club. Et qu'on se fasse racheter par un vrai actionnaire.
0: Ah,
8: parce que j'en ai marre.
0: Ah oui, je crois qu'ils en ont marre.
3: Ils en ont marre. Non, mais ça me fait de la peine. Et en plus des mauvais résultats, le club a décidé de changer de logo.
0: Ah oui.
3: Bon, bah voici la réaction des supporters. Hein, sans surprise, sa gueule.
9: Je donnerai pas un euro pour le nouveau logo.
1: Tu as pas acheté le maillot et tout?
9: Et le logo, il est là. J'achète pas le maillot.
1: Ah ouais.
9: Moi, je te dis, prends en cash, je l'achète pas. Mais c'est impossible, mon frère. C'est quoi ce logo?
3: Ce que j'aime, c'est qu'ils ne sont pas du tout excessifs dans leurs propos. Allez, courage aux supporters marseillais.
0: Courage.
3: C'est un mauvais moment à passer. Cet après-midi, l'OM se déplace à Nantes. Donc, allez, droite au but. Enfin, il va peut-être falloir un GPS aux joueurs pour retrouver justement le chemin des buts.
0: Oh là là. Pas nous fâcher avec tout Marseille, toi.
3: Mais non,
0: vas-y, toi, te balader à Marseille, là, en disant ça.
3: Il est malin, je dirais pas.
0: J'ai pas dit ça. J'adore Marseille en plus, alors tu vas me. Je vous aime, Marseille. Vas-y, toi, sur la canebière en train de dire ça.
3: Je reste à
0: ta chronique. Non, mais.
3: On les embrasse. Non, mais.
10: Avec toute sa
3: On les aime, justement.
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0: Ça va, Corinne?
12: Oui, bonjour, Willy. Bonjour, l'équipe.
0: Ça va, la Coco?
3: La Coco.
12: Ça va.
0: Ça va? Tu nous appelles d'où, la Coco?
12: L'Auvergne, du Puy-de-Dôme.
0: Puy-de-Dôme, oui, on marche fort dans le Puy-de-Dôme, j'ai l'impression. Hein, j'ai l'impression que
12: On marche un peu.
0: Non, je parlais de nous.
3: Oui.
0: Je parlais de nous en termes d'audience. Bon,
3: ça marchote.
0: Corinne, elle marche plus. Mais doucement.
12: Oui,
0: d'accord. Bon, bah ça va. Bah, tout le monde marche alors. Bon, ça va alors. Ça va, Corinne, tu voulais réagir sur quoi, ma chérie?
12: Sur Michael Jackson.
0: Tu aimes bien, t'aimes bien Michael Jackson?
12: Ah oui, j'ai toujours aimé, oui.
0: Moi aussi. T'as une chanson préférée ou pas, un truc?
12: C'est ce que je disais à votre.
0: Oui, Sandra
12: Umaima. Qui trouvait pas le morceau, Human Nature.
0: Human.

0: Ah mais qu'est-ce que c'est beau, hein. C'est la nature humaine.
1: Ah oui, c'est magnifique.
0: Ah, la nature humaine. Et tu l'as déjà vu en concert?
1: Non, non, voilà. Malheureusement, bah j'aurais bien voulu.
0: Hein. Moi, je l'ai vu 5 fois. Moi.
2: Où ça,
0: je sais que j'ai de la chance.
2: Où ça?
0: Une fois à Lausanne, quand j'étais tout petit, c'était le premier concert de ma vie que j'ai vu. C'était Michael Jackson, le Bad Tour, wow, à Lausanne.
1: D'accord.
0: Et après, je l'ai vu à Paris 3 fois. Et la dernière fois que j'ai vu, c'était avec, j'avais amené Mamma Rovelli avec moi au Parc des Princes.
3: C'est gentil.
0: Eh ouais, ma Corinne, j'en ai de la chance.
1: Souvenir,
0: bah évidemment qu'elle en a. Oui, après j'espère qu'elle a d'autres souvenirs avec moi quand même. Mais en tout cas, oui.
1: Bah oui, j'espère aussi, mais c'est un sacré souvenir.
0: Tu as des enfants,
1: hein.
0: T'as des enfants, Corinne?
1: Non, j'ai pas d'enfants.
0: Ah bah tant mieux, t'as raison, va. Oh là là, on s'en
1: tape. Tranquille comme ça.
0: T'as un mari, t'as un mec, non plus?
1: Non plus.
2: Non plus, mais tranquille.
0: Eh, t'es la plus heureuse, ma Corinne. Franchement, les mecs jusque là, hein? Que des cons, hein? Que des cons. Voilà, bien raison, ma Corinne.
1: Bon, pas
0: globalement. Globalement, ouais. Merci ma Corinne d'être passée nous voir et vive Michael Jackson et tu pars avec...
4: Pas d'enfant, pas de mec, mais peut-être une carte carburant de 100 euros.
0: On te rappelle peut-être...
1: C'est bien parce que j'essaye de jouer plusieurs fois, mais
0: écoute,
4: c'est ta chance, hein.
0: Tu vas pas non plus nous faire...
2: Elle nous engueule, Corinne.
0: Elle était aimable au début, là c'est bon. Au revoir Corinne, on t'embrasse fort. Si ça gueule
1: comme ça... Merci, moi aussi, bon week-end.
0: Ciao, ciao, Bella, ciao. On va la faire gagner, ça le rappellera
2: plus. On est débarrassé.
0: Au revoir. Allez, dans un instant, je vais vous présenter un invité pas banal parce qu'on aime vous présenter des invités
5: pas banaux.
0: Mais d'abord, on va écouter Amir avec un La Parfaite sur votre radio ici. À tout de suite.
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0: parfait. C'était Amir avec oh. Alain Parfait.
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0: Allez, comme promis, place à la personne pas banale du samedi. Alors là, on écoutait Alain Parfait, mais là, c'est Alain Remot. Bonjour Alain.
3: Oui, bonjour Woody.
0: Bienvenue ici, mon cher Alain. Vous venez de quel coin de l'Île-de-France déjà, qu'on sache à peu près où vous êtes?
3: Ben, je suis dans les Yvelines, Orgeval.
0: Ah, Orgeval, c'est à côté de chez Fabien Imo. Ouais. Allez boire l'apéro chez Fabien après, d'accord?
4: Il y a du stock.
3: Avec plaisir.
0: Alors, mon cher Alain, vous avez une passion pas banale que je connaissais pas trop avant de vous parler et que je trouve ça trop mignon. Vous faites quoi comme activité, mon cher Alain?
3: Alors, entre autres, j'ai l'activité de taxi-danseur.
0: Taxi-danseur. Alors, allez-y, expliquez-nous, c'est quoi taxi-danseur? Parce que franchement, c'est trop bien.
3: Alors, un taxi-danseur, c'est un danseur qui connaît toutes les danses, qui se pratique dans les après-midi dansants, et qui que l'on fait venir pour inviter les dames qui ne sont pas invitées ou qui sont seules.
0: Mais c'est trop bien. C'est-à-dire que en fait, on vous invite donc généralement à des thés dansants pour venir danser, et généralement avec des femmes qui n'auraient pas de cavalier, c'est ça, hein?
3: Voilà, ce sont les organisateurs du thé dansant qui font appel à moi et qui me demandent de faire danser les danseuses qui sont seules, qui n'ont pas de cavalier et qui ne sont pas invitées.
0: Voilà, qui ne sont pas invitées.
3: Pour les fidéliser, un peu, parce que si une dame vient pour paye une entrée pour danser et qu'elle ne danse pas,
0: elle reviendra plus.
3: Eh bien, elle va faire forcément, elle reviendra pas et fera une mauvaise publicité.
0: Mais c'est trop bien. Donc vous faites quoi? Alors vous allez voir une femme qui est assise, qui est toute seule, et vous lui dites « Tu veux danser ?» Et là, elle vous dit quoi?
3: Non, c'est pas tout à fait comme ça que ça se passe.
0: Oui, mais je caricature.
3: L'orchestre nous présente comme taxi danseur déjà au début de l'après-midi dansant. Et puis on est habillé un peu d'une façon un peu particulière. On a un petit gilet généralement et on a notre nom et notre fonction de taxi danseur qui est affichée sur le gilet.
0: Voilà. Trop bien. Mais allez-y, pardon.
3: Pardon ?
0: Allez-y, Alain, excusez-moi.
3: Oui, je disais que donc quand la danse commence, eh bien, on attend que les danseurs qui ont payé leur entrée aillent inviter les danseuses. Okay. Et nous, on intervient après pour faire danser celles qui restent assises sur leur chaise.
0: Qui restent assises, voilà. C'est bien. Mais c'est trop bien, franchement. Et est-ce que parfois vous avez des refus ? Est-ce que parfois vous prenez des vents ? Parce que nous trois, on se prend que des vents.
3: Généralement, quand on nous refuse, c'est parce qu'elles ne connaissent pas très bien la danse. Et donc, du coup, elles nous disent revenez me voir lorsque ça sera un tango ou quand ça sera un passo doble. C'est une danse plus facile pour elles.
0: Voilà, parce que vous, Alain, vous connaissez toutes les danses. Vous, Alain, vous connaissez toutes les danses.
3: Voilà, oui, je connais toutes les danses puisque je suis professeur de danse.
4: Ouais. Même le moonwalk.
0: Est-ce que vous moonwalkez, mon
3: sœur? Toutes les danses qui se pratiquent ont été dansantes, bien sûr.
0: Alain Jackson. Et donc, généralement, quand on vous demande de venir, vous dansez quoi? 4 heures par soirée, c'est ça?
3: Voilà, c'est entre 4 heures et 5 heures, ça dépend.
4: C'est des beaux mollets.
0: C'est trop bien. Ouais. C'est trop bien, mon cher.
3: Mais vous, il faut venir avec 3 chemises, parce que.
0: À l'insu. Je ne sais pas si ça va faire venir les meufs en disant ça, Alain, mais enfin bon. À l'insu.
4: Mais quand on fait appel à vous, vous venez gratuitement ou on vous.
0: Ah non, il est payé.
4: Ah oui,
0: Alain,
4: il est payé.
0: D'accord. Alain, il est payé, on est d'accord.
3: Ah oui, voilà.
4: C'est un travail. Je savais pas.
0: Non, c'est un vrai travail.
3: On me demande un devis et puis je fais une facture.
4: Une entreprise,
0: Tiens, Alain, écoutez ça. Est-ce que

0: oui, bien sûr, à partir du moment, où c'est rythmé.
1: C'est rythmé. Bien sûr. Bah bravo,
2: c'est un pro. C'est un pro.
1: Je trouve ça trop trop bien. Alain Remot, bravo, taxi danseur, et grâce à lui, aucune femme ne reste sur le carreau lors de soirées dansantes. Bravo mon cher Alain, merci beaucoup.
0: Exactement.
1: À très bientôt, mais Alain, merci infiniment. Au revoir.
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2: Partons gaiement vers la deuxième demi-heure de votre talk show du samedi. Alors ici, c'est comme le talk show de Léa Salamé, quelle époque.
3: Mais en pas pareil.
2: Sinon, c'est la même chose. Vous allez voir dans un instant, on va parler de Michael Jackson, non, bien non, évidemment, non, et du non, film non. Michael qui cartonne. C'est pas mal, hein.
4: Ouais, c'est pas mal.
2: Hey, votre tribu
4: on
2: là.
4: On peut faire un concours de cris, appelez-nous.
2: Ah oui, appelez-nous, ça c'est une bonne idée à la con. Alors appelez une autre radio, je veux pas entendre ça ici. Notre enfant de la télé, Nicolas Malabeuf, et notre spécialiste web, Fabien Emo.
4: Oui.
2: Et bien sûr, faites partie de cette tribu alors.
4: Sur le groupe Facebook, oui. Youpi la vie avec Willy Rovili.
2: Oui.
4: On parle de Michael Jackson, oui. Forcément. Donc alors, votre chanson préférée de Michael Jackson. Michael Bénard a écrit Black or White.
2: Ah, Black or White. On a Black or White ici. On a Black or White. On écoute un peu Black or White.
4: Anne, c'est Criminal.
2: Ah, Smooth Criminal.
4: On a Criminal, non, mais on n'a pas Criminal. Anna, c'est Billie.
2: Ah, Billie. Okay, c'est Billie.
4: Pas mal. Isabelle, c'est Billie Jean.
2: Billie Jean, on a Billie Jean, ou pas? Ah, ça, c'est ma chanson.
4: Ah, oui. Donc continuez à réagir sur le groupe Facebook, c'est complètement gratuit.
2: Merci.
4: Pour nous rejoindre, vous tapez Youpi la vie avec Willy Rovelli.
2: Voilà, et appelez-nous, tiens aussi, 0810 055 056, c'est la libre antenne du week-end. Appelez-nous pour dire ce que vous voulez. Vous êtes les bienvenus pour réagir sur, dès que vous entendez un truc, clac clac, vous nous appelez. Vous repartez avec quoi, mon cher Nicolas?
5: Eh bien, deux cadeaux, déjà l'honneur de parler avec
2: déjà,
5: Willy Rovelli.
2: Ça, c'est quand
5: et
2: même
5: le second,
2: pas mal.
5: La carte carburant de 100 euros, je ne sais pas c'est quoi le mieux, mais voilà.
2: Non, c'est moi. Tu ne cherches pas, c'est moi. Merci mon bon Nicolas, merci mon bon Fabien. Merci à tous, à la France entière. Oui, j'ai oublié de vous le dire. Attends, puis on va prendre encore une minute au point où on en est. Non, mais il y a 15 jours, les audiences sont sorties. Puis comme nous, on est déjà à la pointe de l'actu. Je vous en parle 3 semaines après, mais pour vous dire vraiment, on a fait des cartons d'audience. Merci infiniment,
4: merci
2: parce que vous êtes vraiment extrêmement nombreux à nous écouter. Donc merci beaucoup, beaucoup. Ça nous touche, mais vraiment,
4: oui,
2: hein, parce qu'on fait cette émission avec le cœur. Tu le fais pour moi?
4: Non, pour les auditeurs.
2: Tu n'as jamais rien fait pour moi.
4: Je suis
2: un peu étonné. Bon, en tout cas, merci infiniment de votre fidélité. Vraiment, vraiment. Mais d'abord, tiens, si vous n'avez pas suivi l'actu, pas de panique, l'actu vous suit. Il est temps pour moi de mettre les points sur les i.
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2: Et on commence avec le secrétaire du Parti Socialiste, Olivier Faure, qui est enfariné hier à Amiens lors du défilé du 1er mai. N'empêche, pauvre Farine, elle pensait finir dans un gâteau. Elle finit sa vie sur la gueule d'Olivier Faure. Quand même. Quelle vie de merde. Marine Le Pen en meeting à Mâcon. Heureusement, elle n'a rien reçu. Sinon, ça aurait été Farine Le Pen. Le 1er mai, c'est le jour avec son traditionnel muguet, ses manifs des syndicats. Ça tombe en même temps parce que les syndicats aiment bien sonner les clochettes d'Emmanuel Macron. Un muguet qui coûte environ 30 centimes de plus cette année, jusqu'à 10 euros pour 3 brins. Mais c'est bien connu, hein, le muguet porte chance à celui qui le vend. En Angleterre, des archéologues pensent avoir découvert un sextoy vieux de 2000 ans. Sans doute le fameux God Save the Queen. À Saint-Nazaire, deux amis condamnés pour des viols sur des chevaux. Eux, ils murmuraient pas aux oreilles des chevaux. Hein. Ils leur soufflaient dans le cul. Si vos lasagnes ont un drôle de goût, faudra pas s'étonner. Hein. Une Suédoise condamnée pour avoir écrasé un œuf sur la tête de sa fille de 5 ans en direct sur TikTok. Mais écraser ses œufs sur la tête d'un enfant, ça se fait depuis longtemps en France. Hein. Bah, par exemple, à Bétarame. Les salles des sports Basic Fit ouvriront toute la nuit sans personnel. Et bientôt, la version encore plus low cost, sans tapis de course et sans appareil de musculation. Voilà. Gérard Larcher envisage d'ouvrir une salle de sport low cost pour prendre du poids. Basic Fit. Donald Trump de nouveau visé par un attentat. C'est plus facile de rentrer armé dans un deal organisé par Trump que de passer les portiques des gares avec ton QR code de merde qui passe jamais là. Éclairez plus votre téléphone, mais c'est ce que je fais, connard. Donald Trump qui a reçu cette semaine la visite de Charles III à la Maison Blanche, la rencontre entre Grande Oreille et Grande Gueule. À Compiègne, le passager d'un train sous OQTF qui s'appelait Monsieur Boa, c'est son nom, hein, Monsieur Boa, sort son sexe quand le contrôleur lui demande son ticket.
4: Non, pas possible.
2: Bah oui, mais bon, après quand on s'appelle Boa, on a envie de le montrer, t'es malin toi. Non mais le pauvre, ça se trouve, il croyait que UQTF, ça voulait dire obligation de quitter ton froc. Enfin, la question du jour, Olivier Faure enfariné, est-ce que du coup il était au fort et au moulin? Bah vous avez 2 heures. Malheureusement, dans 243 jours, c'est fini 2026.
4: Bravo,
2: amis. Ah, c'était rondement mené cette affaire. Bon, allez, là je sais que vous n'avez pas le moral.
4: Ah bah non, là.
2: N'a pas le moral.
4: Pas avec le muguet.
2: Le muguet,
4: trop cher.
2: Coûte cher, le muguet. Donc hier on les avait là.
4: Les boules.
2: Les boules. Mais heureusement, là vous allez aller mieux dans 2 secondes.
4: Pourquoi?
2: Quoi que vous fassiez, vous arrêtez tout. Et quand je vous dis à vous, vous me faites un palabapapapa et tu verras, ça ira mieux. Regarde,
4: là, pas
2: là
4: bien.
2: Tu vas pas
4: oh,
2: bien.
4: Le muguet,
2: t'as les clochettes. 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
2: À toi. Palabapapala. Et voilà,
4: voilà. Ça va. Ah bah là, ça va bien.
2: Là, ça va beaucoup mieux. Tu mets les clochettes, ça va beaucoup mieux. Tu vois, le muguet à 45 balles.
4: Oh, je le paye.
2: Ça va. Bon, on le paye, on en prend même 8 comme ça. Aussi, France Gall, Elton John, donner pour donner. Non, je ne vous donne jamais rien, moi. Vendu pour vendu, voilà.

0: oui, aimons-nous vivants.
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0: Ouvrons mon dossier préféré de l'année. Bonjour Richard Lecoq.
3: Bonjour Willy.
0: Bienvenue ici mon cher Richard, vous êtes grand spécialiste de Michael Jackson, rédacteur en chef de Jam, une revue consacrée à Michael Jackson, et président de l'association MJ Street, qui valorise l'héritage artistique et humanitaire de Michael Jackson, adoubé par la famille Jackson, hein, mon cher Richard. Ah oui, attention, c'est pas n'importe qui nous avons. Richard, alors ce film Michael, film d'Antoine Fuqua, comme les dragées, meilleur démarrage de l'histoire dans un biopic, comment on explique un tel succès 17 ans après sa mort?
3: Eh bien, on explique ça parce que le film fonctionne bien, qu'il est... qui raconte bien l'histoire de Michael et son père, enfin, Michael c'est moi aussi de sa famille, puis c'est bien réalisé, puis surtout il y a une nouvelle génération qui continue de découvrir Michael Jackson, qui continue à streamer ses chansons, à regarder ses clips, et qui sont fous quoi.
0: C'est ça la question que j'allais vous poser Richard, comment ça se fait qu'il y ait tous ces jeunes, des gens qui l'ont pas ou très peu connu en fait, de son vivant, comment ça se fait qu'ils tombent dedans eux aussi?
3: Oui, parce que si tu veux, c'est comme des gamins qui ont 20-25 ans, qui sont nés au moment où Michael, bon, n'est plus très actif, ils n'ont pas du tout connu. Et en fait, je pense qu'on considère un peu l'œuvre de Jackson, tu vois, comme des fois on regarde un Disney, un vieux Disney, tu vois, ça reste universel, ça fonctionne. Tu vois, le type de thriller qui en plus est ressorti en HD, quand les gamins regardent ça, ils accrochent.
0: Bah voilà, ouais.
4: Ça n'a pas vieilli en plus.
0: Non, ça n'a pas vieilli, pourtant 84, le thriller, voilà, 83.
3: Et oui, c'est ça. Ça reste intemporel, ça passe le temps. Alors, c'est rare, hein.
0: Et ce film alors, mon cher Richard, bon, vous l'avez vu, moi je l'ai vu aussi là cette semaine, c'est un paradoxe parce que d'un côté les critiques l'ont un peu, voilà, sont un peu pincé le nez parce que pour ce qu'il n'est pas, et le public adore pour ce qu'il est, ce film, en fait c'est ça. Hein.
3: Eh bien, ça confirme le grand divorce entre certains médias et l'opinion publique. De toute façon, le dernier mot, c'est le public qui l'a. Hein, le public a voté. Donc le film a fait un démarrage, comme mentionné un peu plus tôt, absolument incroyable. Moi, je savais que le film allait marcher, je sentais, mais à ce point-là, j'avoue que je suis assez surpris et j'étais à la soirée du Grand Rex, en fait, qui était à un stade de France au Grand Rex. C'était un concert.
0: Moi, j'y suis allé, des gens qui se lèvent, qui chantent à la fin, qui sont heureux, incroyable. Voilà, parce que c'est un vrai film populaire. Voilà, si on connaît pas bien Michael Jackson, on va quand même apprendre deux, trois trucs, parce qu'il est quand même pas tout le temps épargné dans le film. Son père et lui, d'ailleurs.
3: Bah en fait, tout le monde, alors certaines critiques ont dit que c'est un film très hagiographique. Alors forcément, c'est fait par la famille d'avocats.
0: Bon,
3: mais quand même, on voit une scène où Michael se fait opérer pour la première fois du nez. C'est quand même pas rien. Et puis, il y a la fameuse scène de l'accident sur le tournage du Pepsi en 84 où Michael est victime d'un fumigène qui explose trop tôt. Ça lui brûle le dessus du crâne. Et de là, va commencer sa longue dépendance aux médicaments.
0: Et qui va
3: tuer. C'est un moment assez charnière important.
0: Voilà, exactement. Et puis, on le disait, là, le comédien là qui joue le rôle de son père est démentiel. Hein, vous allez voir, incroyable.
3: Alors Colman Domingo qui joue le rôle de Joe, en fait c'est vraiment le second personnage du film. Ouais. Et c'est vraiment le duel entre Michael et son père jusqu'à la dernière scène. On va pas spoiler, mais c'est vraiment là pour le coup, je pense qu'il est totalement oscarisable avec ce rôle-là.
0: Et puis on comprend, que après bon Michael Jackson est un génie. Mais bon, voilà, il y a un petit pet au casque, mais en même temps, parce que voilà, on comprend que dès l'âge de 4-5 ans, il a été isolé, il a jamais eu de potes, enfin voilà, c'est ça. Hein.
3: Oui, en fait, c'est 50 ans, donc 45 sur scène, avec une famille qui déjà le perçoit, surtout son père, comme une machine à cash, pour être clair. Ouais.

0: âge qui va pas non plus forcément l'aider. Donc oui, lui, il est là-dedans, il s'isole dans son monde qui se crée à lui. Voilà. C'est un peu le propre des génies, hein, c'est qu'ils sont un peu en dehors de notre espace-temps à nous. Ouais. Et on peut pas, alors, comparer Jackson à, je sais pas, un plombier ou un prof de sport, bon, c'est, tu vois, c'est pas facile à faire.
1: Non, c'est pas facile. Bon, une dernière chose, tiens, mon cher Richard, toi et moi, on a vu Michael Jackson là, au même moment avec ce bad tour.
0: La même tournée,
1: voilà. Premier concert qu'on a vu tous les deux, c'est ça. Un truc qu'on connaît pas sur Michael Jackson. Vous qui savez tout sur lui. Est-ce qu'il y a un petit secret sur lui, tiens, un petit truc qu'on ignore ou qu'on sait peu?
0: Un petit secret sur lui, apparemment, alors bon, je vais citer une marque, mais bon, on peut en citer d'autres. Oui. Apparemment, il aimait beaucoup le KFC, voilà.
2: KFC, le fast-food,
1: le poulet frit.
2: Le poulet frit.
0: Voilà, bon, c'est un petit... Ouais, comme ça. Non, sinon, c'était surtout un grand fan de cinéma, il passait des heures et des heures à regarder des films, à s'en inspirer pour digérer toute cette œuvre cinématographique et la retranscrire. Ouais. Dans ces clips, parce que quand on voit des clips pour Smooth Criminal, c'est très inspiré du film noir. C'est une image folle, quoi.
1: Bon, merci beaucoup, mon cher Richard. Oh là, Richard. Richard.
0: Bravo.
3: Merci, Richard.
1: Richard.
3: Salut, le clan Campbell.
1: Non, mais en plus, le coq nous a parlé du poulet à l'instant, c'est bien. Ciao. Il nous a parlé de poulet frit.
0: On peut en parler.
1: Au revoir, Richard Lecoq, spécialiste de Michael Jackson. Allez voir le film, voilà, c'est un spectacle avec que des tubes du plus grand artiste de tous les temps. N'ayons pas peur des mots, merci beaucoup.
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1: Ça va, Catherine?
6: Oui, ça va bien.
1: Bon, tu nous appelles d'où, ma Catherine?
6: De 76 Saint-Jean-du-Cardonnet.
1: Très bien. Tu voulais réagir sur quoi, ma Catherine?
6: Ben, sur les transports qui sont très coûteux. Bon, vrai que je ne vais pas aller prendre l'avion parce que ça coûte super cher, mais j'avais l'habitude de prendre une carte senior avec le train.
1: Ouais.
6: Je me suis aperçu que la carte senior, si on ne l'amortit pas au moins 4 fois par an, ben, il vaut mieux prendre un trip.com ou un combo qui apparaît comme ça à l'année et en fait, on fait des économies.
1: C'est une petite astuce de Catherine. Donc voilà, si on prend une carte de Réduc, faut au moins qu'on voyage 4 fois dans l'année. Sinon, ça sert à rien.
6: Voilà, et puis la carte senior, faut la renouveler tous les ans. Elle coûte 50 euros.
1: Ah non,
2: il faut être senior.
6: Voilà.
1: T'as prévu de faire quoi cet été?
6: Ben là, je pars à Bordeaux le 18 mai voir mon fils. Et puis après, je sais pas parce que. Enfin, si, non, je vais pas dire je sais pas.
1: Si,
6: j'ai
1: parce
6: mes
1: que
6: filles
1: tu sais.
6: Qui m'offrent une semaine de vacances quand même.
1: C'est pas mal. C'est où? Tu sais déjà où ça sera ou
6: bof? On va aller en Vendée, je crois.
1: C'est parfait. Profite bien déjà par avance de tes vacances, ma chère Catherine. Merci de nous avoir appelés. Tu repars avec toi.
2: Et tu passeras peut-être tes vacances avec les 100 euros de carburant.
1: Voilà, on t'embrasse fort, ma Catherine. Merci de ta fidélité.
2: Bisous.
1: À très bientôt, ma Catherine. Bonne journée, Catherine. Elle a déjà raccroché. On parle de quoi dans un instant avec toi, mon Nico?
2: Eh bien, on va continuer à parler du roi de la pop, le roi du poulet, du coup.
1: Eh bien, c'est juste après One Republic et Run Around.

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2: Allez, 12h48, quand il y en a mal,
3: il y a Malabœuf.
2: Nicolas Malabœuf, notre enfant de la télé. Alors, mon bon Nicolas, qui ne nous a pas invités à sa soirée.
4: J'ai les boules.
2: Une semaine.
4: À
2: Rony,
5: dans le 93.
2: Juste en face de la guerre. Il y a Nicolas Malabœuf, et la semaine dernière, il faisait une soirée chez
4: alors
2: lui.
4: On est véhiculé.
2: On peut venir. Et surtout, il me semblait que nous étions ses amis, mais manifestement, non.
6: Un jour, je donnerai votre adresse, mais après, je serai viré. Donc, je ne sais pas si c'est une bonne idée. Eh bien, alors, Willy, près de 400 chroniques, et ça y est, je crois que c'est la bonne. Je vais enfin vous faire plaisir.
2: Ah.
6: On va parler de Michael Jackson.
2: Ah là là.
6: Enfin.
2: Ah yes.
6: Et c'est en novembre 1972 que Michael Jackson vient pour la première fois en France. Les Jackson 5 se produisent à l'Olympia, mais ce n'est qu'en mai 77 qu'ils font leur première télé en France. Michael et ses frères sont au but de Chaumont pour enregistrer l'émission des Carpentiers numéro 1. Chaque numéro était consacré à un artiste, et ce jour-là, c'est Joe Dassin qui est à l'honneur. Il est fan des Jackson 5 et il insiste pour les avoir dans l'émission, c'est donc chose faite. Voilà comment Joe Dassin les présente.
7: Bonsoir madame, bonsoir mademoiselle, bonsoir monsieur, et merci d'être avec nous ce soir. Imaginez que Mireille Mathieu soit noir et que tous ses petits frères et sœurs chantent. Ça vous donne une idée de ce que c'est que la famille Jackson. Voici en exclusivité, et pour la première fois en Europe, les Jackson.
6: Une belle présentation,
2: mais comme il louchait, ça faisait Jackson 10 pour lui.
6: Du monde. Et alors, les Jackson étaient tous de rouge vêtus. Ils avaient interprété Keep on Dancing et ils étaient passés entre Carlos et Petula Clark. C'était pas pareil. Et alors, en août 97, Michael, bouleversé par la mode Lady Di, annule à la dernière minute un concert en Belgique alors que ses fans l'attendaient devant la salle. Les Belges sont pas contents.
2: Ah non.
8: Il y a 50 personnes qui souffrent pour toi maintenant au lieu d'une comme toi. Tu entends? C'est pas juste ça. On t'attend tous ici. T'entends, il y a 50 000 personnes qui t'attendent. Tu entends, Michael?
6: Non, je pense qu'ils s'en foutaient. Et alors, à cette époque, Michael était très souvent de passage à Paris. Il adorait aller à Disneyland. Même son voyage de noces, il l'avait passé là-bas. Il y allait parfois incognito, où il longeait les murs avec une fausse moustache. Et alors, écoutez ses fans qui dorment au pied de son hôtel.
9: J'ai vu une mèche de cheveux, c'est tout. Encore très rapide. C'était impossible. Impossible de le voir.
10: C'est le plus beau jour de ma vie. Je l'aime, Michael Jackson.
11: J'ai lancé mon cahier pour avoir un autographe avec un stylo. Il a ramassé mon cahier.
4: Il s'est barré avec.
11: Et maintenant, il est reparti avec. Il avait tous mes coups.
2: Bravo.
6: Bravo, Michael.
2: C'est un cahier. Pas de petites économies.
6: Et alors, en juin 2009, Michael nous quitte. Sur les trois jours qui suivent sa mort, la télé française avait diffusé plus de 3 heures de reportages sur les JT du soir, soit 92 sujets. Et alors, la dernière phrase prononcée par Michael, c'était « Donnez-moi du lait ». En fait, le lait, c'était sa dose de tranquillisant qu'il demandait à son médecin. Et alors, le roi de la pop était fan de ses animaux. Il en avait plein. Il y avait Louis le lama, Jabbar la girafe, Muscle le python, et alors surtout il y avait Bubbles qui était son chimpanzé. Il l'habillait comme un bébé avec des couches. Le primate dormait à ses côtés dans un berceau. Et alors j'ai quand même voulu prendre des nouvelles de Bubbles, et il est toujours vivant.
2: Il a 43 ans.
6: Il vit en Floride dans un sanctuaire. Il mange encore des patates douces. Il adore ça. Il peint, il écoute de la musique et il joue même de la flûte et de la guitare.
2: Il est plus intelligent que nous.
6: Mais grave. Et alors, le petit potin, c'est que Michael Jackson a un lien avec Mongeville. Vous savez, Mongeville, le téléfilm.
2: Ah bon,
6: Michael était venu voir le comédien Francis Perrin au théâtre dans la pièce Le Passe-Muraille.
2: Ah bah ça,
6: il s'était rencontré dans les
2: Mongeville.
4: Dis donc, on a appris des choses.
2: Ah bah. Bon, bah merci beaucoup.
4: C'est culturel.
2: Donc il avec une petite couche, le singe et
6: oui, tout à fait.
2: Très bien. Est-ce que vous connaissez Truckly?
6: Ah non.
2: Tant mieux, parce qu'on en parle juste après ça.

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1: De retour ici, c'est Willy vient déjeuner chez vous. On passe à table tous ensemble le samedi et le dimanche en direct entre midi et 13h. Mais vite, vite, ce sont les
2: cinq dernières minutes. Déjà.
1: Toi, tu parles trop tout le temps là. Place à la bonne idée du samedi. Bonjour Marion Chopin.
3: Hello, bonjour.
1: Hello, hello Marion. Bienvenue ici. Vous êtes la cofondatrice de Trocly. Alors on connaissait le covoiturage. Voici avec Trocly le co-camionnage. Alors allez-y, expliquez-nous.
3: Exactement, trop bien. Et oui, je suis la cofondatrice avec ma super associée Diana et on a lancé cette toute nouvelle plateforme. Effectivement, c'est du covoiturage, mais en camion. Et on le fait avec des pros de la route. C'est-à-dire que c'est hyper safe, hyper secure. Et en plus, je suis hyper émue de faire l'annonce ici, sur votre antenne, du premier voyageur Trocly il y a 2 jours.
1: Ah, comment il s'appelle?
3: Comment il s'appelle? Pour un voyageur, il s'appelle, et vous n'allez pas me croire, c'est vrai, il s'appelle Séraphin.
1: C'est dingue.
3: Qui ouvre la voie.
1: Bravo. Alors, on va expliquer comment ça marche, Marion, parce qu'en fait, voilà, vous vous êtes dit que chaque jour, voilà, on croise des milliers de camions sur la route où il y a que le conducteur avec une place vide à côté du conducteur. Et là, vous êtes dit, il faut que cette place, elle soit occupée, quoi.
3: C'est ça. Et vous le dites, c'est 20 milliards de kilomètres qui sont parcourus par an, toujours avec un siège passager vide. C'est énorme.
1: Ouais.
3: Et en fait, quand en parallèle de ça, on sait qu'il y a plus de 3 millions de jeunes ruraux qui galèrent à se déplacer. Là, on s'est dit, il faut qu'on fasse connecter ces deux mondes qui se parlent pas.
1: Voilà. Donc, connecter le jeune en milieu rural qui n'a pas de moyen de locomotion avec le chauffeur routier qui est tout seul dans sa cabine. Voilà.
3: Exactement.
1: Et donc?
3: Donc, voyez le truc, c'est qu'il y a un impact, il y a un triple impact. Il y a un impact économique pour le pouvoir d'achat des voyageurs. Il faut savoir qu'on est 50% moins cher que le train quand il y en a, parce que c'est ça le sujet. Hier soir, on a eu une demande d'un passager qui voulait voyager avec son fils. Son train a été annulé au départ de Dijon. Ouais. Donc, là, pareil, on a pu l'aider. Ouais. Donc, économique pour le pouvoir d'achat des voyageurs, pour le pouvoir d'achat des conducteurs, c'est-à-dire qu'on est à plus de 800 euros par an de pouvoir d'achat supplémentaire pour le conducteur. Volontaire. Et pareil pour le transporteur, on est à 80 000 euros par an pour une flotte de 100 camions à peu près.
1: Oui, allez-y Marion.
3: Comme on fait pour vos auditeurs, c'est hyper simple. 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
1: Trocly, c'est là, T-R-U-C-K-L-Y. T-R-U-C-K-L-Y.
4: Très bien.
3: Merci. Vous allez vous chercher un trajet et puis vous verrez, on va vous mettre en lien avec des conducteurs. Vous pouvez directement réserver, payer en ligne. Tout est transparent, c'est hyper simple. Hein. Aujourd'hui, on fait des super plateformes.
1: Hein. Parce que c'est un service payant, mais qui paye quoi? Qui gagne quoi alors, en gros?
3: En fait, c'est tripartite. C'est-à-dire que moi, voyageur, je vais réserver mon trajet en ligne. C'est à peu près... 0,11 centimes le kilomètre, ça vous donne une idée, c'est comme le covoiturage standard. Et puis vous payez votre trajet et là nous directement il y a une notification qui est envoyée au conducteur et il vous prend là où c'est inscrit sur la plateforme.
1: Et lui le conducteur il gagne un petit peu d'argent, c'est ça aussi?
3: Il gagne quasiment tout en fait. C'est-à-dire qu'après c'est redistribué entre le conducteur qui est à plus de 50% pour le conducteur, ensuite pour le transporteur.
1: Okay.
3: Et puis, il y a une petite commission de la part de Trocly.
1: Évidemment. Mais c'est très, très bien. Et puis surtout, ça évite aussi, enfin, mine de rien, ça casse aussi un petit peu la solitude du conducteur.
4: Mais c'est vrai.
3: Ouais, c'est exactement ça. Et en fait, notre déclic à nous, ça a été de se dire que, je ne sais pas si vous le savez, ce chiffre, il est incroyable. Plus de 90% de nos marchandises qu'il y a dans nos frigos, même dans les hôpitaux, ont été acheminées par la route.
1: Alors qu'en
3: fait, on a des clichés sur les routiers. Moi, je peux vous dire qu'on les sélectionne, nos conducteurs. Ils sont tous hyper sympas. Ils ont envie de rendre service. Ça, c'est une autre émission.
1: Oui.
3: Et puis surtout, les cabines sont vraiment nickel, quoi.
1: Bien sûr.
3: C'est leur intérieur.
4: Les cabines. Oui. On avait fait des émissions avec des routiers. Et les cabines sont très bien
1: équipées. C'est nickel parce que c'est à la fois, leur lieu de travail, leur lieu de vie. Enfin, voilà. Donc,
3: c'est
1: Marion, franchement, c'est une très bonne idée. Bravo. Parce qu'effectivement, ça casse un peu la routine du conducteur, la solitude du conducteur. Et puis, effectivement, tous ces jeunes. Alors, on dit jeunes. jeunes parce que c'est réservé une tranche d'âge, c'est ça le...
3: En fait, nous, on dit jeunes parce que donc on est des entrepreneurs avec mon associé, donc on sait que pour qu'un service marche, il faut être focus. Donc, on a été focus sur ce segment-là, qui sont les jeunes. On veut aider les jeunes. Pourquoi ? Parce que aussi, c'est un cri du cœur. Hein. C'est-à-dire qu'en France, le taux de chômage des jeunes est faramineux. Et donc, quand je disais, il y a 3 millions de jeunes en territoire rural, et 3 millions. Sur ces 3 millions, 40% d'entre eux refusent un job faute de pouvoir y aller. Ah, voilà. Et donc ça, pour moi, c'est vraiment mon cri du cœur. Et donc c'est pour ça qu'on s'est dit, d'abord, on veut offrir cette solution aux jeunes. Mais bien sûr, c'est ouvert à tous. C'est-à-dire que nous, on va cibler les jeunes, on fait des appels aux jeunes, on va dans les festivals pour parler de truckly, etc. On va dans les écoles. Mais bien sûr que tout le monde est bienvenu.
1: Évidemment. Et puis, bravo Marion, cette idée Marion Chopin, la cofondatrice de Truckly, la première plateforme européenne de co-camionnage pour transformer les 20 milliards de kilomètres parcourus chaque année par des camions vides. Bravo Marion.
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4: Il est l'heure du petit dernier point la route, c'est ma journée.
1: On va faire un petit coucou à Sylvie, rapide, on est à la bourre. Sylvie, ça va?
2: Oui, ça va. Bonjour à tous les trois.
1: Bonjour.
2: J'ai 10 secondes pour vous dire un tas de trucs.
1: Vas-y, 10 secondes. Et 10 secondes?
2: Eh ben, parce qu'on a un super souvenir. Il y a un an, vous étiez à Besançon avec nous.
1: C'était bien.
2: Et puis, c'était formidable. Et puis, Besançon, Franche-Comté, Cancoyotte, évidemment.
1: La Concaillotte. Vive la Concaillotte. Vive toi, ma Sylvie. Pardon, l'état à la bourre.
4: Rappelle demain.
1: On te rappelle demain, Sylvie, d'accord? Comme ça, on prendra le temps de discuter. Allez, on te rappelle demain. Ok, je t'embrasse fort, ma Sylvie. Merci beaucoup. Voilà, mes amis, j'ai fini.
4: La barbe.
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3: Bonjour à toutes et tous et bienvenue dans votre magazine Ma France, par ici les économies. Vous connaissez notre objectif, hein, chaque semaine, vous redonner du pouvoir d'achat. Et aujourd'hui, on va bricoler ensemble, même si vous êtes comme moi, un bricoleur du dimanche et encore, hein, franchement, que vous vouliez installer une étagère dans une chambre ou construire un abri de jardin, on va tout vous dire avec notre invité. Bonjour Cyril Julien.
4: Bonjour.
3: Vous êtes expert du bricolage au sens large, hein, auteur d'un ouvrage, Rénover sa maison du sol au plafond.
4: Exactement.
3: C'est paru chez Solar. French Rénovation sur les réseaux sociaux, autour d'un million d'abonnés quand même. Je vous propose pour commencer, Cyril, de répondre à une première question d'une auditrice.
5: Bonjour, Inès, 34 ans, professeure de poterie. J'habite dans les Hauts-de-Seine. J'ai le projet de réaménager mon appartement. Et j'ai notamment l'idée de refaire entièrement ma décoration intérieure et aussi d'abattre quelques cloisons pour ouvrir certaines de mes pièces. Le problème, c'est que je souhaite faire ça en autonomie, mais que je n'y connais pas grand-chose en bricolage. Donc, je ne sais pas comment me lancer et pire, j'ai peur de faire n'importe quoi. Quels conseils pouvez-vous me donner pour savoir par où commencer pour apprendre à bricoler par moi-même? Merci.
3: Merci à vous Inès, Cyril, Julien. On commence fort là direct.
4: Oui.
3: En gros, elle est pas bricoleuse, c'est mais ça. Elle a de grosses ambitions.
4: C'est ça. Qu'est-ce que elle veut casser des cloisons directement.
3: C'est ça.
4: Alors qu'est-ce qu'on peut dire? Déjà, faut différencier. Il y a bricolage et bricolage. Il y a les petites choses, donc refaire de la peinture, refaire, je sais pas moi, du papier peint ou voilà. Tout ce qui est un petit peu décoration, et puis il y a des choses qui sont un petit peu plus lourdes, un peu plus grosses, qui ont plus de risques forcément. Mmh, mmh. Quand on parle d'abattre des cloisons, par exemple, il faut s'assurer de certaines choses. Déjà que le mur ne soit pas porteur,
3: ouais.
4: Parce que sinon ça peut s'effondrer, donc ça c'est pas terrible. Et puis après, il peut y avoir des réseaux dans les murs. Il peut y avoir de la plomberie, donc de l'eau,
3: ah oui.
4: Il peut y avoir de l'électricité aussi.
3: Des passages techniques.
4: Des passages techniques.
3: Ouais,
4: donc
3: ouais.
4: Il faut s'assurer qu'il y ait absolument rien dans les murs. Enfin voilà, avoir des, comment dire, faire des petites vérifications de base avant de pouvoir abattre.
3: Alors, on va discuter justement des petits travaux, des plus gros, de comment faire des économies en faisant nous-mêmes, c'est l'objet de cette émission. Mais juste pour finir la réponse pour Inès, en gros, ce que je comprends en creux, c'est tout ce qui est déco, pas de problème, allez-y, on peut se débrouiller soi-même et puis apprendre en marchant. Oui. Par contre, tout ce qui est un peu plus dans le dur, peut-être il faut se faire aider, non?
4: Au moins avoir un conseil technique, c'est-à-dire okay. D'avoir un ami qui connaît vraiment ou une amie qui connaît vraiment bien le domaine et qui peut vous dire, ok, là, c'est bon, vous pouvez casser, démolir, commencer par-ci, voilà, c'est bien d'être accompagné. Et puis après, en effet, on a des tutos, on a pas mal de choses en ligne, on peut apprendre.
3: Bah, on va y revenir. Alors, bricoler et faire soi-même, c'est le thème de cette émission, à la clé des économies, de la satisfaction aussi. Cyril Julien, j'aimerais qu'on parle petit et grand projet en commençant par cette question. Est-ce que c'est vraiment à portée de tout le monde de bricoler ou alors il faut des prédispositions?
4: Moi, je crois pas vraiment à la prédisposition.
3: Ouais.
4: Je pense qu'il y a des gens qui vont apprendre plus facilement que d'autres, peut-être plus vite que d'autres, peut-être. Pareil pour l'apprentissage d'un instrument ou de quelque chose comme ça, mais moi je pense que tout le monde peut s'y mettre et commencer à son niveau. Faut juste être réaliste sur ce qu'on se sent capable de faire ou pas. Voilà.
3: Ça a le mérite d'être clair. Hein. Pour quelqu'un qui débute, quels sont les trois outils indispensables à avoir chez soi sans exploser son budget? J'imagine qu'il y a quand même la petite caisse à outils de base à avoir.
4: Oui, c'est ça. Il y a les instruments à main, on va dire, des outils à main de base. Mais après, sinon, moi, je dirais la visseuse, hein, la classique, la perceuse à béton. C'est toujours pratique pour fixer même une étagère ou une petite chose comme ça. Et après, un instrument qui facilite la vie tout le temps, c'est tout bête, il y en a des pas très chers aujourd'hui, c'est des niveaux laser. C'est un laser qui se met de niveau tout seul. Et ça facilite vraiment la tâche. Ouais.
3: Mais est-ce que ça vaut vraiment le coup d'acheter ces outils ou alors est-ce qu'il faut passer par la location? J'imagine qu'il faut aussi se caler selon ses usages. Enfin, on n'achète pas comme ça. Ça y est, j'ai des grands projets, je veux faire et on s'emballe parce que là, ça peut être des dépenses un peu inutiles.
4: Mais oui, c'est ça. Ouais. En fait, je pense qu'on peut acheter une petite base des outils dont on va servir vraiment très régulièrement parce que voilà, on va perdre énormément de temps à les louer et puis au final, ça va revenir cher. Et puis par contre, dès qu'on va avoir un travail à faire, quelque chose de ponctuel mais assez lourd, on va aller louer. En général, quand on loue dans une boutique de location, on a des outils professionnels. Donc, je sais pas, par exemple, si on veut poncer son parquet, on va utiliser une machine professionnelle parce que elle est adaptée, parce qu'on va, elle est vraiment, elle est faite pour ça. Donc c'est vraiment très bien. Ou démolir un mur, c'est bien d'avoir un marteau piqueur.
6: Le vrai bon.
4: Parce qu'on va gagner du temps et puis on va moins s'embêter. Donc c'est plus utile.
6: Parce que parfois on va acheter un équipement pas trop cher. Mm-hmm. Et finalement le résultat est pas au rendez-vous. On a presque gaspillé notre argent parce que j'imagine qu'il y a des marteaux piqueurs, il y en a plein.
4: Et alors je sais pas si c'est une question de résultat forcément, mais c'est une question de temps et d'épuisement. C'est-à-dire qu'un outil pro, il est fait pour abattre du travail de manière professionnelle, il va pas griller, il est fait pour pouvoir travailler toute une journée en non-stop, alors que un outil amateur, c'est ça en fait, il va être peut-être résistant pour une heure ou deux. Et c'est ça qui différencie en fait les outils. Donc on va arriver peut-être à la même chose, mais moins vite. Et surtout, on risque de brûler les appareils les moins chers.
6: Je parlais location, il y a aussi le prêt, la location entre particuliers, prêt entre particuliers. Il existe une communauté des bricoleurs, justement, qui s'entraident et qui parfois, on peut retrouver sur des groupes, sur les réseaux sociaux ou autres, pour se prêter du matos, par exemple, parce que ça, c'est une source d'économie aussi qui est géniale.
4: Alors, j'en ai entendu parler, honnêtement, je ne suis pas expert dans le domaine. C'est vrai que moi, de mon côté, je suis mon matériel, donc voilà, mais je sais que ça existe.
6: Ouais, c'est ça, il y a pas mal de plateformes. Je pense à Allo Voisin et d'autres, effectivement, même sur Le Bon Coin, parfois, il y a même des choses à donner. Enfin, il faut quand même chercher, on peut faire des économies. Alors, une autre question, si on veut s'équiper malin, Cyril Julien, vous conseillez plutôt quoi? Les grandes enseignes, les sites en ligne, l'occasion? Où est-ce qu'on va acheter ces outils?
4: Je pense que c'est un petit mélange de tout ça. Il n'y a pas de solution miracle. On peut faire des très bonnes affaires sur de l'achat, en seconde main.
6: Ouais.
4: Et puis, il peut y avoir aussi des promotions dans les grandes enseignes. Il peut y avoir
6: On va chercher un peu partout.
4: Qui commandent très loin aussi, qui mettent du temps à recevoir leurs outils.
6: Enfin,
4: il y a plein de façons de faire, en fait.
6: C'est-à-dire qu'ils achètent à l'étranger pour payer moins cher.
4: Il y a des sites on peut acheter à l'autre bout du monde. Je ne vais pas citer les marques, il y a un peu de tout.
6: Vous pratiquez quoi comme type d'achat? J'imagine que vous cherchez la qualité, parce que vous avez quand même pas mal ambitieux.
4: Je suis plutôt professionnel, je construis une maison, après je touche à tous les corps de métier, on va dire. Je veux du matériel professionnel aujourd'hui, c'est même un plaisir de travailler avec des bons outils. Donc en général, je reste avec une marque. Et puis il y a cette histoire de batterie aussi, vous savez.
6: Oui.
4: Tout est aujourd'hui tout est sur batterie, et donc on veut avoir les mêmes batteries pour gagner du temps. On veut pas aller chercher la batterie d'une marque, charger la batterie de l'autre marque. Enfin voilà, il y a une histoire comme ça.
6: Ce que vous me disiez, Cyril Julien aussi, ce que je comprends, c'est que ça peut valoir le coup d'acheter du matériel d'occasion pour bricoler quand on est un bricoleur, disons, occasionnel. Est-ce qu'il y a des points sur lesquels il faut faire attention? Vous parliez tout à l'heure un peu du kit de départ, donc je sais pas, vous parliez de la visseuse, vous parliez du truc laser. Je suis un bricoleur du dimanche.
4: Non, il n'y a pas de souci, du niveau laser,
6: etc. Il faut faire attention à certaines choses, notamment en termes de sécurité, en termes de qualité. Quel serait votre regard, vous, si vous deviez acheter d'occasion?
4: Je dirais que il y a des marques, on va dire, si on va acheter, je dirais, de l'occasion, moi j'irais sur des marques plutôt professionnelles.
6: Ok.
4: Parce que on est sur des marques qui sont, comme je vous le disais, les outils sont fabriqués pour être résistants. Donc on va avoir plus de chances d'avoir des choses qui durent dans le temps.
6: Ah oui, c'est intéressant. Ouais.
4: Si on est déjà sur des marques un petit peu plus amateurs, elles vont peut-être être beaucoup plus fatiguées facilement. En tout cas, peut-être moins réparables aussi, parce qu'en général, les grandes enseignes pro ont une réparabilité importante. On peut aller... Il y a des SAV, il y a tout ça, quoi. Donc on pourrait faire réparer plus facilement du matériel professionnel.
6: Ça, on retient. C'est quoi les marques professionnelles? Donnez-nous quelques exemples.
4: Eh bien, on a du DeWalt, on a du Bosch professionnel, on a du Hilti, on a... Voilà, et après, ces enseignes-là, on va dire que... Je ne veux pas dire que ça se vaut. Vous avez des spécificités. Hilti, ça va être spécialisé dans le béton, les marteaux piqueurs, le gros. Et puis après, vous avez des marques Milwaukee aussi, pour en citer une autre. Festool pour le bois. Voilà, donc on est... ça permet, en fait, d'accéder à des outils qui sont quasiment inaccessibles pour le particulier
6: Des prix plus accessibles et hyper solides, quoi. Enfin, je veux dire,
4: c'est un plaisir, en fait. les marques pro, elles vont chercher à vous faciliter la vie. Donc, vous trouvez la petite astuce dans l'outil qui change un peu pour qu'en fait, telle coupe soit plus aisée. Ou voilà, c'est ça qu'on va rechercher.
6: On retient cette info. Cyril Julien est notre invité, expert bricolage, auteur de Rénover sa maison du sol au plafond. Aujourd'hui, on essaie de vous donner des clés pour bricoler, faire vous-même et à la fin, faire des économies. Cyril, est-ce qu'il y a une erreur classique des débutants qui finit par coûter plus cher que prévu quand on veut s'y mettre ?
4: Je dirais que quand on veut commencer, en fait, il faut se dire que souvent le résultat d'un bricolage va dépendre surtout des choses qui sont invisibles. Et vu que c'est invisible à la fin, on va dire, eh bien, on va pas forcément imaginer qu'il faut passer par cette étape-là. Donc, je parle par exemple pour de la peinture. Mmh. Si vous préparez pas votre support ou si vous posez du carrelage, et pareil, vous faites pas de primaire d'accrochage. Alors, je vous parle peut-être.
6: Non, mais préparer le support, c'est préparer le mur. En fait,
4: préparer le mur. Donc, ouais, par exemple, pour peindre, il faut garantir une adhérence. Donc, si vous peignez sur un mur qui est sale, qui est gras ou qui n'a pas été égrené, comme on dit, c'est-à-dire rayé. Alors, j'en parle dans mon livre. Hein, c'est toutes les étapes, les astuces de professionnels pour que ça tienne. Eh bien, on va avoir des peintures qui peuvent cloquer. Donc, en fait, c'est de l'argent complètement mis à la poubelle.
6: Parce que suivre bien les étapes et pas y aller à l'intuition, mais quand même s'en renseigner.
4: Voilà, ouais, c'est ça. Donc, ouais. Aujourd'hui, en plus, on a des sources qui sont
6: justement, lesquelles
4: énormes.
6: Bon, il y a votre livre, on l'a compris.
4: Exactement.
6: C'est sorti
4: qui
6: chez
4: Sola. Très bien, vraiment.
6: Rénover sa maison du sol au plafond, ça c'est OK. Ouais. Mais sinon, on peut aussi trouver sur YouTube, les réseaux sociaux.
4: Oui, alors sur YouTube, c'est vraiment...
6: Ouais.
4: C'est énorme la source là-dessus, les partages. Il y a énormément de créateurs de contenu qui font des vidéos, des tutos. Donc voilà, après...
6: Vous en recommandez un ou deux que vous aimez bien?
4: Après, il y a des créateurs de contenu qui sont spécialisés par domaine. Alors,
6: faut pas hésiter à aller dans les spécialités.
4: Ah oui, je pense, ouais. Parce que forcément, un créateur de contenu qui a 20 ans de métier dans la plomberie, ça va être technique, mais vous allez avoir les meilleurs conseils parce que vous allez avoir l'expérience. Donc, pareil dans la peinture, si vous avez un peintre, il va vous donner les petites astuces, les petites choses. Donc oui, en fait, il y en a tellement.
6: Bah oui.
4: Et ils sont, franchement, pour moi, ils sont tous très bons.
6: Mais parfois, on a l'impression qu'on peut tout faire soi-même quand on les suit, elle et il. C'est-à-dire,
4: c'est ça.
6: Et effectivement, alors, il y a des passages parfois un peu invisibles, comme vous dites, ou qu'on peut zapper. Mais à quel moment vous conseillez, quand on veut faire soi-même et faire des économies, de s'arrêter, de dire là, il y a une limite?
4: Je pense que la limite, c'est une question de sécurité. C'est-à-dire que dans les travaux, par exemple, je sais pas, un exemple tout bête, mais ce qui touche au gaz, on va dire qu'on n'y touche pas. En plus, il y a des normes, il y a des sécurités, il y a de l'assurance. Alors, l'électricité complexe aussi, des tableaux électriques, des câblages complexes, tout ça, on va pas y toucher. En fait, il faut se dire que si on n'est pas capable vraiment de réparer d'éventuels dégâts, faut éviter.
6: Et à ce moment-là, on appelle un artisan, tout simplement, un professionnel.
4: Oui, on appelle un professionnel. On fait attention aussi parce que c'est aussi compliqué de faire travailler des professionnels. On fait des devis comparatifs. Hein, bref, j'en parle aussi dans le livre. C'est important de.
6: Ouais. On se précipite pas, en fait.
4: On se précipite pas. Ouais.
6: La technologie ouvre des opportunités, avec par exemple l'impression 3D. J'aimerais qu'on en parle avec Marceau Renaud. Bonjour, Marceau.
7: Bonjour.
6: Vous êtes fondateur de 3DM Impression. Vous pouvez imprimer en 3D toutes sortes d'objets pour le compte de particuliers, c'est-à-dire
7: particuliers, aussi professionnels, que ce soit des artisans, des choses comme ça. Je peux imprimer toutes sortes de pièces en 3D.
6: Et quand vous dites toutes sortes de pièces, par exemple?
7: Alors, par exemple, ça peut être très bien des petites pièces qui sont déjà, des petites pièces en plastique qui sont cassées d'objets du quotidien. Ou alors tout simplement des petits gabarits qui peuvent aider pour les artisans pour fabriquer telle pièce ou pour pouvoir, on va dire, faire une cale pour rehausser en fonction des chantiers, des choses comme ça. Donc ça peut vraiment être de tout. Pour du particulier, ça peut être aussi très bien de la figurine, de la personnalisation, des choses comme ça. Mais essentiellement, moi, on va dire, la plupart de mes demandes, ça va être des pièces en plastique qui sont cassées pour divers objets, que ça soit pour la piscine pour l'été, des tondeuses, des choses comme ça. Et ces pièces-là en plastique, soit elles ne se trouvent pas à l'unité sur le commerce, donc sur Internet, choses comme ça, ou auprès du vendeur directement. Et donc, dans ce cas-là, moi, je viens les redessiner et les refaire directement pour pouvoir réparer la tondeuse, enfin l'objet en question, si jamais...
6: Et le faire... Et le faire durer, en fait, c'est ça qui est super. Donc là encore, des économies à la clé, puis c'est aussi durable au passage. Mais qu'est-ce qu'on doit vous envoyer? La pièce défectueuse, c'est pas nous qui faisons le dessin, on est d'accord? Parce que moi, je sais pas dessiner. Hein.
7: Non, voilà, moi, c'est mon travail principal. Parce qu'en fait, 3DM Impression, c'est ma micro-entreprise, donc c'est une activité secondaire que je fais.
6: Ouais.
7: Et mon travail principal, déjà, c'est de concevoir des machines. Donc moi, je fais de la conception, ce qu'on appelle la conception assistée par ordinateur, donc de la CAO. Mmh. Et en fait, ça va être mon but de reconcevoir entièrement la pièce. Donc si vous, aujourd'hui, vous avez une pièce qui est cassée, quelque chose comme ça, eh ben vous venez vers moi, que ça soit avec une pièce neuve, si par exemple vous avez une symétrie, des choses comme ça, ou alors sinon la pièce directement cassée, si elle n'est pas trop cassée, moi je vais juste me recoller de façon à pouvoir prendre mes dimensions, et je vais pouvoir la redessiner en 3D, et après derrière, pouvoir la réimprimer en 3 dimensions, avec des filaments qui peuvent être de différentes technologies.
6: Eh ben, j'ai l'impression que Cyril Julien valide. Hein,
4: oui,
6: c'est pas mal.
4: Je suis fan de l'impression 3D.
6: Voilà.
4: On imprime même des maisons aujourd'hui. Hein.
6: Incroyable.
4: C'est dingue.
6: Merci beaucoup en tout cas Marceau Redeau d'être venu nous voir. Vous êtes fondateur de 3DM Impression. Et donc le site c'est 3DM-impression.fr.
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6: En version magazine, le thème aujourd'hui, comment bricoler, faire des économies pour des petits ou des grands projets. Je suis avec Cyril Julien, expert du bricolage, auteur de Rénover sa maison du sol au plafond. C'est paru chez Solar. French Rénovation sur les réseaux sociaux, 1 million d'abonnés, rien que ça. Et Karima Lepsir, cofondatrice de Cycle Zéro, vient de nous rejoindre. Bonjour Karima.
8: Bonjour.
6: Qu'est-ce que c'est Cycle Zéro ?
8: Alors Cycle Zéro, c'est une solution qui permet de récupérer des matériaux de construction destinés à être jetés à la base pour les remettre sur le marché. Aujourd'hui, on jette énormément et c'est encore des matériaux utilisables. Donc nous, on organise leur réemploi.
6: Matériaux de construction, c'est-à-dire qu'est-ce qu'on peut trouver là sur votre plateforme en tant que particulier, par exemple ?
8: Alors, on peut trouver des portes, des fenêtres, du bois, de l'isolation, un peu de tout ce qui est encore en bon état et réutilisable.
6: Et quand vous dites encore en bon état et réutilisable, derrière, est-ce qu'il y a le mot gratuité ou ça coûte de l'argent si on veut bénéficier de ça ?
8: Alors non, c'est totalement gratuit pour les particuliers. Nous, on estime en fait que ces matériaux qui étaient à la base destinés à la benne, donc à la déchetterie, n'ont pas leur place en déchetterie puisqu'ils sont en bon état. On les a vérifiés en amont et ça a été vérifié par des professionnels sur le chantier. Donc on préfère les redonner à la population pour éviter les problématiques liées au pouvoir d'achat qu'on constate actuellement.
6: Donc là, c'est vraiment fin du monde et fin du mois en une seule application, Cycle Zéro. Le site, c'est cyclezero.fr. Cyril Julien, vous connaissiez ?
4: J'en ai entendu parler il n'y a pas très longtemps.
6: Je trouve ça génial. Formidable.
4: Ouais, c'est génial. Génial.
8: Oui, bah en fait, le réemploi, vraiment, ça permet de réduire l'impact carbone. Parce qu'on fait pas du recyclage, ce qui est un peu à la mode. On fait du réemploi.
6: On réutilise, quoi. Ouais.
8: On réutilise. Mmh. Et ça permet aussi de faire baisser les coûts, clairement. On fait des chantiers, on fait économiser énormément d'argent aux entreprises du BTP, mais également aux particuliers, puisque finalement, nos récupérateurs économisent en moyenne entre 1 500 et 2 000 euros par reprise.
6: Parce que ce qu'il faut comprendre, c'est que côté chantier, pour les professionnels, ça fait des bennes en moins, en fait, tout simplement.
4: Et ça coûte très cher.
8: Exactement.
6: Et ça coûte très cher. Exactement. Et pour les particuliers ou les professionnels de l'autre côté, c'est de la fourniture gratuite, quoi. Enfin, c'est vraiment du bon sens. Et vous, vous êtes mis au milieu, Karima, avec cyclezero.fr. Moi, je vous dis bravo, c'est super.
8: Merci beaucoup.
6: Merci beaucoup en tout cas d'être intervenu et je redis encore une fois le site, donc c'est cyclezero.fr. Cyril Julien, expert du bricolage, auteur de Rénover sa maison du sol au plafond chez Solar, c'est sorti. 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Avant de nous quitter, un petit quiz, le vrai faux, hein, pour finir avec les idées claires sur ce thème du bricolage. Vrai ou faux, les outils d'entrée de gamme sont toujours une mauvaise idée?
4: Faux.
6: Ça le mérite d'être direct.
4: Ouais, c'est ça. Ça dépend pourquoi, mais faux.
6: Louer un outil est souvent plus rentable que l'acheter pour un usage ponctuel.
4: Vrai.
6: On peut faire la plupart du temps des travaux soi-même avec des tutos en ligne.
4: Vrai. Ça dépend en quoi. Toujours pareil.
6: Pas tout, hein. Faut pas savoir tout. Fixer ses limites, vous l'avez dit. Hein.
4: C'est ça. Ouais, faut savoir sentir ce qu'on est capable de faire et puis pas tout ce qui est l'étanchéité, enfin des choses qui peuvent coûter très cher, on évite.
6: Étanchéité, travaux électriques aussi,
4: travaux électriques, des fondations structurelles, enfin tout ça, on évite. Ouais.
6: Faire appel à un artisan coûte toujours plus cher que de faire soi-même.
4: Moi, je dirais faux. Je dirais faux parce que c'est un gros sujet, mais parfois le pas cher coûte cher. Donc c'est toujours pareil, prendre un mauvais artisan entre guillemets, ça peut coûter aussi très cher. Mais voilà, on peut mal faire soi-même et ça coûte finalement beaucoup plus cher puisque derrière on va rappeler un artisan. Donc c'est compliqué.
6: Cyril Julien, expert du bricolage, auteur de Rénover sa maison du sol au plafond, c'est paru chez Solar French Rénovation sur les réseaux sociaux. Merci beaucoup.
4: Avec plaisir.
6: Pour vos éclairages. J'espère que vous y voyez plus clair, hein, vous qui nous avez écoutés sur votre radio locale ici. 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Je dis mais ça va bien se passer parce que on aura un expert comptable avec nous et on va voir comment bien profiter et bénéficier surtout dans le bon sens de nos droits.

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1: Ce jeudi du mois de juin 1962, comme chaque semaine, Armand Levasseur et Amandine, son épouse, ont invité à dîner Éric de Villeneuve, leur meilleur ami. Et comme d'habitude, la soirée se déroule joyeusement, ponctuée de bons mots et d'anecdotes. Pour autant, Armand ne peut gommer l'étrange sourire qui s'affiche sur ses lèvres, car une question récurrente lui trotte dans la tête. Voyons, de quelle manière vais-je tuer Éric ? Depuis qu'ils se sont connus sur les bancs d'une grande école de commerce, 30 ans plus tôt, Armand Levasseur et Éric de Villeneuve sont devenus inséparables. Placés sous le signe d'une commune réussite professionnelle, leur amitié ne s'est jamais démentie. Le premier est aujourd'hui le président d'un important groupe industriel, tandis que l'autre dirige une banque d'affaires. Mais l'inconcevable s'est néanmoins produit. Sous l'emprise sans doute du démon de midi et d'un coup de folie passager, Éric de Villeneuve a séduit la femme de son ami. Et contre toute attente, cette dernière a répondu à ses avances pressantes. Ainsi, depuis au moins 6 mois, le couple adultérin entretient-il une liaison clandestine. D'un tempérament un peu suspicieux, Levasseur a mis du temps à s'en apercevoir. Il a fallu qu'il téléphone à la couturière de sa femme, où elle avait prétendu avoir passé l'après-midi à faire des essayages pour s'entendre dire qu'elle n'avait rien commandé depuis 1 an. Afin d'en avoir le cœur net, Levasseur avait engagé des détectives, les meilleurs, les plus chers. Et l'accablante vérité lui avait sauté au visage. Alors naturellement, le mari bafoué aurait pu profiter de l'un de leurs dîners hebdomadaires pour confondre les coupables et faire un esclandre. Mais en homme du monde raffiné, il avait considéré qu'un tel comportement aurait été vulgaire et indigne de lui. Au baroud d'honneur, il avait préféré opter pour une vengeance plus radicale, la mort pure et simple de celui qu'il avait trahi. Victime d'un infarctus quelques années plus tôt, de Villeneuve était resté de santé fragile et consommait chaque jour un nombre impressionnant de médicaments. Dès lors, n'aurait-il pas été facile de remplacer l'une de ces pilules par une dose de poison? Mais cette option comportait des risques que Levasseur répugnait à prendre. Quant aux armes à feu, c'était hors de question. Par ailleurs, en dehors des affaires, des chevaux de course et des grands crus de Bordelais, les deux amis vouaient une égale passion à la philatélie. De Villeneuve avouant sans modestie qu'il possédait la plus belle collection privée de France. Et pour l'enrichir encore de manière convulsive, il entretenait un réseau de correspondants chargés de prospecter pour lui les timbres les plus rares, fût-ce à l'autre bout du monde. 1 an s'est presque écoulé. De nouveau, Levasseur a convié son vieil ami à un dîner intime. La chair est excellente. Amandine écoute toujours son invité avec la même distinction courtoise. En fin du repas, Levasseur lance d'une voix désinvolte « À propos de teint, mon cher Éric, serais-tu intéressé par le Incense de Guyane anglaise 1856 ?»« Tu plaisantes, Armand. Il s'agit là du timbre le plus précieux du monde. Il n'y en a qu'un seul exemplaire connu. » Il y en a 2 maintenant, l'interrompt Levasseur. J'ai acheté le second exemplaire à un courtier anglais. Passe me voir demain au bureau. Nous en reparlerons. Loupe et catalogue à la main, de Villeneuve ne peut réfréner un tremblement en découvrant.

0: Levasseur en gratte une. La flamme est à quelques centimètres du petit rectangle. Il l'approche encore un peu. Éric de Villeneuve pousse un cri étranglé. Mais il est trop tard. Le second exemplaire du incense de Guyane anglaise 1856 vient de partir en fumée. De Villeneuve sent une douleur fulgurante lui broyer la poitrine. Il suffoque et tombe la tête la première sur le bureau, terrassé par une crise cardiaque. Levasseur mélange le petit résidu du timbre avec la cendre de son cigare, une arme parfaite pour un crime parfait. Ah, une arme, certes, hors de prix. Mais ne vient-il pas d'accomplir la plus belle des vengeances? Après avoir téléphoné à la police et aux pompiers, il sifflote. Cendre. Eh oui, tout n'est que cendre en ce bas monde.
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2: Bienvenue, voici l'actualité de la semaine avec RFI, avec la Radio-Télévision Suisse et Radio-Canada, avec ICI en France et la RTBF en Belgique. Et tout d'abord, les suites du drame de Cran, Montana. L'incendie avait fait 41 morts et 115 blessés lors de la nuit du réveillon dans le Valais. Pierre Anchoffa, les tensions sont toujours vives entre la Suisse et l'Italie.
3: Après les critiques sur l'action de la justice valaisanne, c'est maintenant la facturation des frais médicaux qui divise. Le président de la Confédération a ouvert la voie un accord avec le gouvernement italien.
2: En Belgique, nous retiendrons cette semaine l'ouverture d'un procès devant les assises du Hainaut, celui d'un fou de la vitesse et de son passager. Au volant d'une puissante voiture, Paolo Falzone avait percuté un groupe qui se rassemblait pour le carnaval dans l'entité de Strepy Bracny, Jacques Kremers.
4: Oui, c'était il y a 4 ans, tôt le matin, et l'un des moments forts de ce procès, c'est la vision d'une vidéo tournée par le chauffeur lui-même, alors qu'il roulait à vive allure, jusqu'à 174 km par heure. 7 personnes sont décédées dans cette collision.
2: 6 années de prison pour un ancien chirurgien dentiste en Lozère, en France. L'homme de 61 ans a été condamné pour des opérations injustifiées et bâclées. Des dizaines de patients ont été mutilés. Il est aussi condamné pour avoir escroqué massivement la sécurité sociale. Nous entendrons 2 de ses anciens patients. Marc Carney en visite en Arménie cette semaine. Le premier ministre canadien a participé au sommet de la communauté politique européenne à Erevan, Nadim Obarak.
5: Oui, et d'ailleurs, le Canada était le seul pays non européen invité à ce sommet.
2: Enfin, nous nous quitterons cette semaine au Cameroun avec une histoire de barbe très politique, Mathieu Vendredi.
6: Oui, de barbe et de cheveux, 6 mois déjà sans s'être rasé, et ça pourrait durer, c'est le pari d'un célèbre journaliste camerounais. On va vous expliquer pourquoi.
2: Les relations entre la Suisse et l'Italie connaissent donc des hauts et des bas depuis le drame de Cran, Montana. Et cette fois, Pierre, ce sont des factures de traitements médicaux qui génèrent des tensions.
3: C'est ignoble, la réaction cinglante de Giorgia Meloni, présidente du Conseil italien, après l'envoi des factures à la sécurité sociale de son pays et des copies aux familles des blessés italiens soignés en Suisse. Une maladresse concernant les familles basée sur la pratique chez nous qui veut que les patients aient un contrôle sur ce qui est facturé aux assurances maladie. Pour la sécurité sociale, les hôpitaux n'ont fait qu'appliquer l'accord avec l'Union européenne. C'est l'assurance du ressortissant qui prend en charge les coûts de son patient ou qu'il soit prodigué.
2: Mais l'Italie, Pierran, ne l'entend pas de cette oreille.
3: Non, d'où la réaction courroucée et indignée de Giorgia Meloni. L'Italie s'engage à prendre en charge les coûts des patients suisses traités en Italie, elle attendant que la Suisse en fasse de même pour les Italiens. Dans une volonté d'apaisement, le président de la Confédération s'est engagé à étudier cette exception prévue par le droit européen, Guy Parmelin.
7: L'objectif, c'est que les blessés et les personnes qui ont souffert de ce drame ne payent rien. Si les assurances maladie peuvent pas tout prendre en charge, il y a la loi sur l'aide aux victimes. Et sur la base de ce règlement européen, nous allons analyser cette clause qui permet une exception quand 2 États sont d'accord. Et c'est ceci que nous allons discuter puisque l'Italie l'a demandé.
3: Une ouverture face aux pressions italiennes qui passent mal en Suisse. L'élu libéral Cyril Hellen dénonce la création d'un précédent dangereux.
8: C'est une question de se faire respecter et de faire respecter les accords. On ne doit pas toujours se coucher devant l'Union européenne. On signe des accords avec eux, on les respecte et on n'a pas une clause d'exception à chaque fois qu'un pays trouve plus avantageux la clause d'exception pour lui-même.
3: Car bien sûr, les blessés italiens soignés en Suisse ont été plus nombreux que les Suisses traités en Italie. Cette question délicate est désormais entre les mains du Conseil fédéral.
2: En Belgique, le procès d'un drame de la route s'est ouvert cette semaine devant les assises du Hainaut. Paolo Falzone et son passager sont poursuivis pour meurtre et tentative de meurtre. Il y a 4 ans, leur voiture a fauché un groupe qui fêtait le carnaval. Une vidéo tournée par le chauffeur lui-même a été projetée à l'audience et Jacques, il roulait à une vitesse hallucinante.
4: Et cette vidéo, elle montre le tableau de bord d'une puissante voiture avec à gauche le compteur et des chiffres qui montent inexorablement. 63 km par heure, 80, 93, sur fond d'une musique de rap. Il fait nuit, les rues sont désertes, 108, 149 km par heure. De part et d'autre, des maisons et des voitures garées de chaque côté de la chaussée. 161 et bientôt 174 km par heure, là où la vitesse est limitée à 50. On aperçoit bientôt un groupe qui occupe toute la chaussée, et puis le choc à 157 km par heure, 58 secondes d'images qui ont bouleversé l'auditoire et notamment cet avocat de l'une des parties civiles.
0: On vient de voir la vidéo du choc, du moment d'impact. On a vu toute la journée des vidéos qui montrent le comportement du véhicule, véhicule qui passe sur le Gilles d'Andrea qui le tue. Et je dois dire que, avec toutes ces années de barreau, j'ai rarement vu quelque chose d'aussi atroce.
2: Voilà donc pour le sentiment de cet avocat de l'une des parties civiles. Alors cet accident, il a fait 7 morts et de nombreux blessés. Paolo Falzone, le chauffeur, est d'ailleurs poursuivi pour meurtre. Une qualification, Jacques, qu'il a contestée à l'audience.
4: Oui, il a pris la parole devant des dizaines de victimes et familles de victimes. « J'ai fait une grosse connerie, je n'avais jamais voulu tuer des gens », a-t-il notamment déclaré lors d'une audition de 3 heures dans laquelle il a expliqué son amour de la vitesse. Une audition insupportable pour certaines victimes qui ont quitté la salle, tout comme était particulièrement éprouvante la vision de la vidéo, mais néanmoins éclairante, ce qu'explique l'une des victimes qui a été percutée et qui a perdu la mémoire.
9: C'était vraiment très très éprouvant. Je suis dévasté parce que les images sont très très dures, c'est très violent. Et il y a un peu de soulagement aussi. Comme je dis, j'ai une grande partie de ma réponse à ma question avec la vidéo. Je comprends mieux pourquoi.
4: Le passager de la voiture est accusé, lui, de non-assistance à personne en danger. Le procès devrait durer 2 mois.
2: L'actualité judiciaire en France aussi cette semaine avec un jugement tombé ce jeudi soir. 6 ans de prison ferme pour un ancien chirurgien dentiste. Ce Portugais de 61 ans installé en Lozère a pratiqué des opérations médicalement injustifiées et bâclées sur des dizaines de patients. Il a aussi été condamné pour escroquerie à la sécurité sociale. Saïd Makhloufi a rencontré 2 de ses anciens patients aujourd'hui encore traumatisés.
10: Eric secoue une petite boîte en verre.
11: C'est les 7 implants qui sont tombés, oui, depuis 5 ans. Ils tombent les uns après les autres.
10: Des implants posés par son dentiste, José Pereira Mendes.
11: Ah, ça ressemblait plus à de la boucherie qu'à de la médecine, non?
10: À l'époque, Eric rencontre le dentiste pour soigner une seule dent.
11: Et je venais donc juste pour me faire arracher une dent. Et là, quand j'ai ouvert la bouche, il m'a dit, mais là, il faut tout enlever.
10: Le dentiste lui en arrache 11 d'un seul coup.
11: En 2 heures, il m'a arraché toutes les dents qui me restaient et il m'a posé les 11 implants. Donc, je sais pas si vous voyez ce que c'est comme technique, la pose de 11 implants, c'est un peu la boucherie quand même. Ce qui est intéressant à noter, c'est qu'il a été remboursé le jour où il m'a fait le devis.
10: Patrick a vécu lui aussi une situation similaire.
12: Je suis allé le voir à Badaou, j'avais une dent, une canine de devant cassée.
10: Le dentiste lui fait une radio et décide d'arracher plusieurs dents.
12: Il m'a arraché 7 dents, il m'a mis 5 ou 6 implants dans la bouche. Le même jour. Je suis ressorti, j'avais une gueule en sang.
10: Les 2 implants du haut n'ont jamais été posés et en bas, certaines dents ont fini par tomber.
12: Et moi, depuis, je me retrouve, j'ai pas de dents. J'ai eu des implants qui sont remontés. Oui. J'en ai eu un en bas qui est remonté, un en haut qui est redescendu.
10: Patrick vit avec un dentier provisoire en haut et n'a plus aucune dent en bas.
12: Moi, j'aimerais qu'une chose, c'est que pouvoir mâcher correctement, pouvoir mordre dans un burger, c'est pas compliqué. Je voudrais que ça. Parce que moi, je suis obligé de couper mon pain en petit, la charcuterie petit, enlever la croûte parce que ça mérite les gencives. C'est pas une vie. C'est le moment que je le vis, mais j'ai un ras-le-bol.
10: Une situation que Patrick subit depuis 5 ans, traumatisé.
12: Moi, je suis écœuré, j'ai peur du dentiste. Je vous le dis, j'ai une trouille phénoménale d'aller me refaire soigner les dents. Je sais pas comment je vais faire, mais c'est ma trouille.
10: Et au-delà de l'aspect physique, mais là, en bas, vous avez plus de dents.
12: Ah ben non.
10: L'image que renvoie Patrick lui pèse énormément.
12: Moi, je suis un mec joyeux. J'aime déconner. Mes filles me disent, mais tu rigoles plus à grande bouche comme tu faisais, papa. C'est sûr, je peux plus. Ils voyaient les gens que j'ai pas de dents. En bas, je dis, mais qu'est-ce qu'il a, ce pauvre type, quoi? Il peut pas se faire soigner? Ben non, je peux pas me faire soigner. J'ai peur.
10: Une peur que Patrick espère surmonter grâce au procès.
2: 6 ans de prison ferme donc pour cet ancien chirurgien dentiste, mais aussi une interdiction définitive d'exercer la profession de dentiste et l'interdiction définitive du territoire français. C'était un reportage de Saïd Makhloufi pour Ici Gare Lozère.
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2: La 8e réunion de la communauté politique européenne sur la protection et la stabilité en Europe s'est tenue lundi dernier. Ça se passait à Yerevan, en Arménie. Et Nadi, un seul visiteur transatlantique y participait.
5: Oui, ce visiteur étant le Premier ministre canadien Mark Carney. Une présence d'ailleurs soulignée à grands traits qui signale un rapprochement inédit. Il faut dire que le Canada est courtisé par l'Europe au moment où ses dirigeants durcissent le ton face à Donald Trump et se serrent les coudes face à la menace russe.
2: Oui, et d'ailleurs ce sommet a été créé en réponse à l'invasion russe en Ukraine.
5: Tout à fait, c'était en 2022. Le Premier ministre Carney a donc profité de sa présence au sommet de 2026 pour annoncer une nouvelle aide financière à Kiev. Il s'agit de 270 millions de dollars ou 170 millions d'euros qui iront au fond de l'OTAN pour l'achat d'équipements militaires par l'Ukraine. Voici Mark Carney.
13: La situation reste grave, mais l'Ukraine fait des progrès, devient plus fort et la Russie devient plus faible. Et surtout, l'économie russienne affaiblit maintenant. Alors, il faut mettre la pression sur la Russie.
5: Mark Carney a aussi évoqué un nouvel ordre international qu'il a qualifié de brutal.
2: Et donc, la participation de Mark Carney à ce sommet est un nouveau signe de rapprochement entre le Canada et l'Europe, Nadi.
5: Oui, surtout qu'il était très en demande. Il a eu des tête-à-tête avec des dirigeants de l'Espagne, de l'Italie et de la France notamment. Mais certains pays commencent à s'impatienter un peu que des ententes signées avec le Canada ne portent pas encore fruit. Voici le président du Conseil européen, Antonio Costa.
14: Il est en urgence parce que la troublante, tous les jours, et le monde semble plus troublante. Et il faut calmer les choses, il faut stabiliser les relations commerciales entre les uns et les autres.
5: Mais Mark Carney se veut rassurant.
13: Il y a des accords très importants dans les domaines de minéraux critiques. C'est plus de 2 milliards de dollars par rapport au Canada et l'Europe. Alors, il y a des résultats.
5: Le prochain sommet Canada-Europe aura lieu au Canada.
2: Et du Canada, on va se rendre au Cameroun à la rencontre d'un journaliste connu jusqu'il y a peu pour sa barbichette et ses joues lisses. Mais voilà, le visage du journaliste Souley Onoyolo a désormais quasiment disparu sous les poils et les cheveux. Au départ, Mathieu, il y a un pari lié à la politique nationale, une histoire de gouvernement qui l'a poussé à ne plus se raser depuis novembre dernier.
15: Depuis le 6 novembre 2025 jusqu'à aujourd'hui, aucun matériel coupant n'est passé ni sur mon crâne, ni sur ma barbe.
6: Oui, en novembre 2025, c'est sur un plateau de télé que le journaliste au quotidien camerounais Le Messager lance ce défi. Plus question de se raser tant qu'un nouveau gouvernement ne sera pas nommé par le président Paul Biya. 6 mois plus tard, l'actuel gouvernement en poste depuis 2019 n'a donc pas été modifié. Et la barbe de Souley Onoyolo n'en finit pas de pousser. Pas question pour autant d'abandonner. Le 31 décembre 2025, dans son discours à la Nation, le chef de l'État annonce c'est un remaniement imminent, promesse réitérée le 10 février dernier, mais pour l'instant donc, toujours rien.
15: Tout cela a fait en sorte que le challenge devient de plus en plus grand. Je me disais qu'un président de la République ne peut pas faire 3 sorties pour parler de la même chose et il ne fait rien.
6: Et Souley Onoyolo croise les doigts pour que cela se fasse d'ici à la célébration de la fête nationale camerounaise. Ce sera le 20 mai prochain. En attendant, il repousse toujours son rendez-vous avec le barbier. C'est promis, seul un nouveau gouvernement fera tomber sa barbe.
2: Voilà, c'est donc avec une histoire de barbe et de cheveux qu'on va se quitter cette semaine. C'était Mathieu Vendrely pour RFI. Merci d'être fidèle à l'accent des autres. Excellente fin de semaine. Rendez-vous dans 8 jours en compagnie, bien sûr, des partenaires des médias francophones publics.
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0: Véronique Sanson nous offrait une escapade au Brésil, symboliquement possible, en écoutant ce très joli titre sur la face B de l'album Amoureuse 1972. Souvenez-vous de Bahia que vous réécoutez ce matin, ici.
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0: Vous entamez ou prolongez votre week-end du 8 mai avec nous. Merci, nous en sommes ravis. Votre équipe du samedi qui vous accueille avec plaisir. Julie à la rédaction en chef. À la technique, c'est Bertrand, au standard Dylan ce matin. Et pour l'actualité, Valentine Letess. Bonjour Valentine.
3: Bonjour François-Xavier, bonjour à tous.
0: Et ce matin, les conséquences d'une erreur de playlist.
3: Oui, ou quand l'hymne de la France de Vichy est joué en pleine commémoration de la fin de la Seconde Guerre mondiale. Nous sommes à Carpentras, dans le Vaucluse.
0: Et le reportage dans quelques instants.
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0: Samedi 9 mai, bonjour et très joli réveil. Ici, il est 6h. Info Valentine à la une, malaise à Carpentras.
3: Une chanson à la gloire du maréchal Pétain a été diffusée dans les haut-parleurs de la ville hier. C'est une information ici Vaucluse, en pleine commémoration du 8 mai de la fin de la Seconde Guerre mondiale. Les habitants ont donc entendu Anouk Caron, l'un des symboles les plus forts de la France de Vichy, la chanson « Maréchal, nous voilà ».
4: Cet habitant de Carpentras, par exemple, était dans les rues du centre-ville quand il a entendu cette musique diffusée sur les haut-parleurs près de la mairie. Sa voix a été modifiée pour préserver son anonymat.
5: Au début, quand ça a commencé, j'ai reconnu la chanson et je me suis dit non, ça ne peut pas être ça. Et ce qui fait que je me suis arrêté et j'ai attendu jusqu'au refrain pour confirmer mon hypothèse. Et là, quand il y a eu le refrain, il n'est plus de doute possible.
4: Et rapidement, il s'est senti très en colère.
5: Je me suis dit, mais en fait, c'est pas possible. Qu'est-ce qui se passe? Enfin, comment c'est juste imaginable d'entendre cette chanson-là? Oui, ça m'a vraiment choqué.
4: Et le maire de la commune, Hervé Delépineau, confirme que cette chanson a bien été diffusée. Mais il précise que la playlist était gérée par un prestataire, RTVFM, une radio associative locale basée à Carpentras. Il ajoute qu'aucune vérification n'a été faite en amont. De son côté, RTVFM assume et publie un message d'excuses. Il parle d'une diffusion accidentelle et inappropriée.
3: Insuffisant pour le maire, le contrat avec ce prestataire sera rompu, insiste Hervé Delépineau, qui a également l'intention de porter plainte. Dans l'Aisne, un homme de 23 ans est mis en examen pour l'assassinat de Chloé, une collégienne de 14 ans, tuée mercredi sur le chemin du collège à Fer en Tardenois, petite ville à une quarantaine de kilomètres de Reims. Sans donner d'explication à son geste, il reconnaît les coups de couteau et risque la perpétuité.
0: 6h02 sur votre radio ici, l'évacuation des passagers commencera demain à bord du MV Ondius.
3: Ce bateau de croisière où 3 passagers sont morts d'un antivirus ces dernières semaines, actuellement en route pour les Canaries, la seule fenêtre d'évacuation possible à cause de la météo est prévue entre demain midi et lundi. Les 5 Français à bord, Béatrice Duguet, seront ensuite rapatriés par la France.
6: Pas question de mélanger nos 5 compatriotes aux touristes, ils ne vont pas rentrer par avion de ligne, mais par un appareil spécifiquement affrété, avec un personnel de bord qui sera protégé, explique Xavier Lescure, le responsable médical de la COREB, la coordination opérationnelle risque épidémique et biologique. Avant même l'avion, ils seront d'abord examinés aux Canaries, puis réexaminés en France. Ces 5 passagers vont tous bien selon Roland Sêtre avec qui nous gardons le contact. Nous ne sommes pas surpris de ces protocoles sanitaires et pas inquiets, précise-t-il. Si l'un d'eux venait à présenter des symptômes, il serait en tout cas hospitalisé dans un établissement de santé de référence pour y subir un test et y rester jusqu'au résultat. S'il est positif, l'hospitalisation se prolongera jusqu'à ce qu'on en sache un peu plus sur l'histoire naturelle de la maladie, ajoute Xavier Lescure. Les asymptomatiques, s'il y en a, seront retestés à leur arrivée en France avant de rentrer chez eux. L'infectiologue ne leur prédit pas une vie normale, en tout cas avant 6 semaines. Une sorte de quarantaine qu'ils devront respecter.
3: Le chef de l'Organisation mondiale de la santé se rend dès aujourd'hui sur l'île de Tenerife pour coordonner l'évacuation des 150 passagers et membres d'équipage. La surprenante démonstration de force de l'Ukraine. À la dernière minute, un cessez-le-feu de 3 jours est finalement conclu avec la Russie, à condition d'un respect total de cette trêve, contrairement aux dernières. Kiev promet de ne pas viser la place rouge à Moscou en ce jour de commémoration dans le pays de la victoire des Alliés face à l'Allemagne nazie en 1945. Quant en France, la polémique revient chaque année. Faut-il interdire la manifestation organisée par le comité du 9 mai, accusé de regrouper des militants néo-nazis de toute toute l'Europe. Cette année, la justice interdit la marche de ce collectif de l'ultra-droite avec drapeau noir et tambour dans les rues de Paris.
0: C'est l'heure du traditionnel ballet des clubs de foot, Valentine, entre la première et la deuxième division.
3: Et à deux journées de la fin de la Ligue 1, le sort de Nantes est désormais scellé après leur défaite contre Lens hier, 1-0. Les Canaries et son milieu de terrain Frédéric Gilbert descendront en Ligue 2 la saison prochaine.
2: Ça fait mal. Non, t'as rien à faire en Ligue 2. Je pense que sur ces dernières rencontres, on a démontré que Nantes avait rien à faire à cette place. Maintenant, voilà, si on en est là, c'est qu'il y a des raisons. Chacun va devoir balayer devant sa porte et voir ce qui n'a pas été. Voilà, ce soir, je n'ai pas trop les mots. J'ai une pensée pour nos supporters qu'on a déçus. Voilà.
3: Très forte émotion aussi au sein du Racing Club de Lens avec cette victoire. La participation des nordistes à la Ligue des Champions la saison prochaine est confirmée. Et en rugby, le quatrième match du tournoi féminin des Six Nations. Il oppose la France à l'Écosse à Édimbourg. C'est à partir de 17h15.
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3: La météo, François-Xavier, avec un samedi plutôt printanier.
0: Oui, mais avec quand même ce matin, Valentine, des nuages bas et quelques gouttes de pluie sur le Cotentin et la pointe bretonne. Un ciel partiellement nuageux dans les terres bretonnes, du côté de la Vendée et sur les Pyrénées orientales. Mais c'est vrai qu'ailleurs, vous profitez d'un bel ensoleillement sur l'ensemble de nos régions. Pour cet après-midi, attention, autour des orages, et ben oui, avec des coups de tonnerre principalement localisés sur le quart nord-ouest de la Normandie jusqu'à La Rochelle, mais aussi pour le Pays Basque, pour le reste du pays. Un temps stable avec de belles conditions météo. Vos températures du samedi, elles sont de saison. Avec ce matin 16 degrés pour Millau, nous avons 17 degrés à Arras, Nantes et Strasbourg, 18 à Auxerre, 19 pour Toulouse, 22 à Calvi. En après-midi, des valeurs comprises entre 20 et 24 degrés, la maximale pour Tours notamment. 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
0: Vous écoutez ici, bienvenue à vous ce matin. C'est un réveil doux comme une caresse qui vous est offert en ce samedi. FR David est là pour vous susurrer à l'oreille ces fameux words. Et ça, ça fait du bien.

0: Votre réveil du samedi sur votre radio ici. Bonjour à vous avec FR David, que vous retrouviez pour son grand classique Words.
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0: En appartement ou en maison, il nous fait pédaler et donc bouger. Lui, c'est le vélo, Valentine.
3: Et pour éviter que ce vélo ne devienne un objet déco, c'est notre coach qu'il vous faut.
0: Avec un brin de poésie pour le samedi matin, c'est magnifique. Mais surtout un mode d'emploi, bien sûr, pour faire du vélo à la maison sur la durée. Évidemment, c'est signé Nordinatab à 6h15, 2 minutes pour être en forme. Et puis... Arrivé depuis fin novembre 2025, vous le savez, le samedi en fin de journée sur M6, le maillon faible, le jeu culte a repris du service. Rendez-vous d'ailleurs ce soir à 18h35 avec de nouveaux candidats. Et avant, ce matin, sur votre radio ici, en compagnie d'Olivier Mine, nouvel animateur aux manettes du maillon, comme on l'appelle. Alors, en tant que meneur de jeu, s'est-il inspiré de sa consœur Laurence Boccolini, qui était la terreur, vous vous en souvenez, hein, Valentine?
3: Vous êtes le maillon faible, au revoir.
0: Elle le fait tellement bien, Laurence Boccolini, alias Valentine Letès, animatrice emblématique du format. Rappelez-vous bien sûr, réponse en tout cas dans vos coulisses télé avec Olivier Mine et avec Patrice Gascoigne à 6h20 pour la musique de votre samedi matin Dépêche Mode et dans les parages. L'excellent Just Can't Get Enough à écouter sur votre radio ici juste avant vos infos de 6h30. Pour le moment, 6h11, tout de suite une actu de votre territoire. Merci à nos camarades d'ici Normandie pour cette info animalière. S'il vous plaît, un couple de faucons pèlerins s'est récemment installé sur la flèche de la cathédrale d'Évreux, Valentine, dans le département de l'Eure évidemment. Nos volatiles qui, vraisemblablement, ont en fait été attirés par un nichoir qui avait été posé sur l'édifice courant 2023.
3: Oui, alors il n'a pas été posé là par hasard. Hein. L'idée, c'était d'attirer le petit couple grand prédateur de pigeons. À eux deux, ces faucons en chassent environ 600 chaque année.
0: C'est une belle performance en tout cas. Alors autant vous dire qu'à Évreux, il fait pas bon être un pigeon de ville en ce moment, ni même un pigeon amier ou une grive. Alors si vous êtes l'un d'entre eux, on sait jamais, va falloir vous faire discret parce que là c'est pigeonna non grata si j'ose dire.
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0: 36e album des Enfoirés, il s'appelle 2026, la balade des Enfoirés, à l'occasion duquel deux chansons inédites ont été composées, c'est le cas de L'île au trésor. Gaëtan Roussel à la plume, les Enfoirés derrière le micro, nouveauté de votre radio ici.

0: nouveauté de votre radio ici, L'île au trésor, un titre à retrouver sur l'album 2026, La balade des enfoirés. Bon réveil. Et des petits gestes pour une grande forme au quotidien avec notre coach, Nordine Attab, à 6h15. Bonjour Nordine.
1: Bonjour.
0: Focus ce matin sur le vélo d'appartement. Alors pour celles et ceux qui en ont un à la maison, il faut bien le reconnaître, entre les bonnes intentions et la réalité, il finit parfois ce vélo en porte-manteau. Alors comment l'utiliser autrement? Nordine, vous nous partagez des idées simples pour relancer la machine.
1: Le vélo d'appartement, ce n'est pas le problème. Le vrai problème, c'est souvent la monotonie. On monte dessus, on pédale, on regarde le temps passer et souvent, on s'ennuie. Et au final, on s'arrête. Alors que la solution, elle est toute simple. Changer la manière de pédaler, pas forcément plus longtemps, mais différemment. Et pour ça, on va pédaler, mais juste à une jambe. Donc vous retirez par exemple le pied gauche de la pédale. Et là, tranquillement, avec la jambe droite, vous allez effectuer un mouvement de pédalage en pensant bien à pousser sur la pédale, mais aussi à tirer la pédale pour ramener la jambe vers le haut. Et grâce à cet exercice-là, vous allez solliciter notamment le quadriceps, mais aussi l'arrière des cuisses, les ischio-jambiers. Et vous pouvez effectuer 5 séries de 30 secondes de chaque jambe.
0: Donc l'idée Nordine, c'est en fait de casser la routine.
1: Exactement. Le corps adore les variations. Et vous pouvez aussi jouer avec la résistance. Tiens, on va effectuer un deuxième exercice. Et pour ça, on débute tranquillement en pédalant durant 4 à 5 minutes. La résistance est légère. Et ensuite, durant 1 minute, vous allez mettre un petit peu plus de résistance et appuyer un peu plus sur les pédales. Ouf, c'est un petit peu plus dur là. Attention, pensez bien à garder les fesses en contact avec la selle. Et ensuite, durant 1 minute, on relâche un petit peu la résistance et on continue à pédaler. Et vous effectuez 10 minutes durant lesquelles vous allez alterner 1 minute rapide avec de la résistance et 1 minute à la cool. Et grâce à ça, vous allez renforcer le système cardiovasculaire, vous allez relancer la sollicitation musculaire et puis en plus, vous allez voir, vous allez transpirer. Au final, on ne change pas forcément l'outil. On change surtout la façon de l'utiliser. On varie le rythme et l'intensité. Et de ce fait, on peut même créer des séances courtes et dynamiques. Allez, à vous de jouer.
0: Merci beaucoup, coach Nordine Attab, avec d'autres pratiques qui vous attendent avec Nordine, bien sûr, sur notre site ici.fr pour continuer à faire du vélo sur la durée, à la maison et puis plus globalement, tous nos conseils forme et bien-être en vous abonnant à nos podcasts. 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Vous écoutez ici, 6h18, très beau début de journée avec nous et avec Johnny Hallyday pour vous chanter « Je te promets ».

0: Johnny Hallyday était là pour vous tôt ce matin sur votre radio ici, l'inoubliable Je te promets. Bonjour.
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0: Et il est 6h22 avec tout de suite celui qui vous permet de savoir avant tout le monde ce qui se trame dans vos coulisses télé. Bonjour Patrice Gascoin.
2: Bonjour François-Xavier.
0: Ce matin, Patrice, vous nous parlez du jeu désormais diffusé sur M6, le Maillon Faible. Et pour ça, vous êtes allé à la rencontre de son nouvel animateur, c'est Olivier Mine.
2: Depuis fin novembre 2025 sur M6, le samedi en fin de journée, vous pouvez entendre ça.
3: Bienvenue, nous allons jouer au Maillon Faible.
2: Effectivement, M6 a eu la bonne idée de confier à Olivier Mine la présentation de ce jeu culte qui a fait les belles heures de TF1 au début des années 2000. Ce jeu d'origine anglaise s'appuie sur une mécanique implacable. À chaque manche, le candidat, jugé le moins bon par les autres, est éliminé.
4: J'ai voté contre Virginie parce que je pense que c'est la pomme pourrie du panier.
2: À l'époque, et tout le monde s'en souvient, la présentation était assurée par Laurence Boccolini. Et j'ai l'impression, Olivier Mine, que vous vous inscrivez dans une certaine continuité, non ?
3: Exactement. Si ce n'est que, évidemment, j'ai laissé le très joli blond vénitien de Laurence Boccolini à côté, parce que évidemment, je suis maintenant grisonnant, et j'ai retiré les lunettes aussi. Mais pour le reste, on est resté donc dans une continuité qui n'en est pas une. Parce qu'en plus, pour tout à fait honnête avec vous, le format, bien sûr, elle-même, j'entends par là que les structures de manches sont identiques, mais le ton, en revanche, est différent. Alors d'abord parce que, évidemment, Laurence n'est pas moi, premièrement. Deuxièmement, parce que Laurence s'était elle-même adaptée en incarnant un personnage, ce n'était pas elle, à ce que les Anglais avaient initié au départ sur BBC. Donc, quelqu'un d'extrêmement dur. Mais...
2: Donc vous ne serez pas un père fouettard.
3: Je ne serai pas un père fouettard. En fait, je suis un chat, car avec les chats, on ne sait jamais ce qui va se passer.
2: Un peu chamallow, des fois.
3: Je peux être chamallow, c'est vrai. Je vous remercie. Vous êtes toujours là au moment où j'en ai besoin pour me mettre en valeur. Très touché. Mais en même temps, mon caractère est aussi celui-là. J'aime mettre en boîte les gens que j'aime. J'aime être caustique parfois. J'aime être piquant. C'est donc ces aspects-là de ma personnalité qui seront exploités davantage, on va dire, par votre serviteur. J'ai essayé en tout cas de mettre à chaque fois un œil un peu rieur de temps en temps et une bouche en coin, de manière à ce que à jamais on ne puisse être dupe du fait que je ne l'étais pas.
2: L'humour d'Olivier Mine, ça en fait le maillon fort de la présentation du Maillon Faible chaque samedi à 18h35 sur M6.
3: Vous êtes le maillon faible.
2: Oui, enfin moi, je reviens quand même demain avec de nouvelles coulisses télé.
0: Et parce que vous êtes définitivement le maillon fort. Merci Patrice Gascoin, et à demain 6h20. Il est 6h25 sur votre radio ici, dans moins de 5 minutes. C'est le retour de l'info avec vous Valentine Letest, l'actu française et internationale résumée en 90 secondes. Et juste après l'info du jour, avec cette grosse erreur de playlist à Carpentras.
5: La chanson Maréchal nous voilà, l'hymne de la France de Vichy, diffusée hier dans la ville en pleine commémoration du 8 mai.
0: Au préalable, l'horoscope de votre samedi, signé Catherine Viguier, juste derrière la musique de Dépêche Mode. Voici Just Can't Get Enough sur votre radio ici.

0: son de Dépêche Mode sur votre radio. Ici, vous écoutiez Just Can't Get Enough pour le réveil de votre samedi matin, samedi 9 mai 2026, précisément à 6h28. Votre horoscope du jour, signé Catherine Viguier. Bonjour Catherine.
1: Bonjour François-Xavier.
0: Aujourd'hui, visiblement, Catherine, on se pose des questions.
1: La planète Pluton nous y invite, en effet. Bélier, c'est un samedi bienvenu. Il y a les amis ou une initiative qui vous réjouissent, ce qui ne vous empêche pas de vous questionner. Taureau, vous êtes perfectionniste et presque parfait, et ça en énerve certains. Gémeaux, partez sur votre canapé, ou en vrai, c'est important, aérez-vous le corps et l'esprit. Cancer, quelque chose vous met en joie, sans doute une réussite que vous devez à vous-même. Lion, célibataire ou à deux, tout est possible, et à votre date anniversaire, vous saurez mieux ce qu'il en est. Besoin de vous ressourcer, les vierges, et ce n'est pas qu'un mot, il le faut, c'est essentiel pour votre santé. Balance, on vient à vous et de plus, ce sera pour vous féliciter ou pour vous dire que vous comptez pour l'autre. Scorpion, il vous faut sentir légitime où vous êtes. D'ailleurs, au sein de votre famille, rien n'est perdu. Sagittaire, ça va mieux. Grâce à des joies provenant d'un voyage, de connaissances positives, alors profitez-en. Capricorne, vous êtes encore lié à votre trésorerie et vous avez envie de faire plaisir. Verseau, votre mission du jour, croire en vous, ne pas vous laisser avoir par des pensées sombres, non. Poisson, ça évolue dans le bon sens avec l'occasion de vous sentir mieux dans votre être du haut en bas. Et pour nous tous, on tend les bras vers le ciel.
0: Pour remercier les astres et merci également à vous, bien sûr, Catherine Viguier, pour cet horoscope qui est à retrouver signe par signe sur l'application Ici. On vous salue si vous venez de vous brancher chez nous, vous écoutez Ici. Il est 6h30, toute l'actualité en France et dans le monde. Place aux 90 secondes, c'est avec vous, Valentine Lettès.
2: Les 5 Français à bord du MV Ondus débarqués entre demain midi et lundi à Tenerife. Seule fenêtre possible à cause de la météo pour évacuer les 150 passagers de ce bateau de croisière. Ces dernières semaines, 3 d'entre eux sont morts d'un rare hantavirus. L'agression du maire de Oisiers hier dans le nord de la France. Giflé par un habitant pour un problème de logement, Steve Banch, élu aux dernières municipales, est tombé au sol et s'est luxé l'épaule. Arrêté par la police, le suspect est déjà connu de la justice. Une trêve de dernière minute conclue entre l'Ukraine et la Russie à l'occasion des commémorations de la fin de la Seconde Guerre mondiale. Kiev accepte de ne pas frapper la place rouge de Moscou, lieu du traditionnel défilé militaire du Kremlin. Le président de la République se rend en Égypte. Emmanuel Macron est attendu à Alexandrie aujourd'hui pour inaugurer une université de la francophonie. L'ascenseur dans les divisions de football, battu hier soir 1-0 par le Racing Club de Lens. Les Canaries de Nantes sont relégués en Ligue 2 la saison prochaine quand ce soir se dispute à 20h la remontée dans l'élite entre Saint-Etienne, le Red Star et le Mans.
0: 16h32, l'info du jour Valentine, c'est la diffusion malheureuse d'une chanson à la gloire de Pétain dans toute la ville de Carpentras.
2: C'est une information ici Vaucluse. La chanson « Maréchal, nous voilà » a été entendue hier, Julie Smul, à travers les haut-parleurs de la ville en pleine commémoration du 8 mai.
3: Oui, il est 17h à Carpentras. Un bal d'époque des années 40 est en train de battre son plein, un événement organisé donc pour célébrer cette journée du 8 mai. C'est à 17h30, une demi-heure plus tard, que les paroles de Maréchal nous voilà sortent des haut-parleurs, les haut-parleurs situés sur la mairie. Deux personnes sont en train de filmer la scène. De nombreux passants confirment également avoir entendu ce chant pétainiste. Plusieurs se disent évidemment choqués.
2: Et que répond le maire, Julie, l'élu du Rassemblement National, Hervé de Lépineau?
3: Le maire a dans un premier temps contesté cette information. Quelques heures plus tard, il explique avoir vérifié. Il confirme que cette chanson a bien été diffusée à l'insu de la commune. C'est ce qu'il dit. Hervé de Lépineau explique que la précédente municipalité a passé un contrat avec un prestataire qui a fourni la playlist pour cette journée. Une playlist diffusée sans vérification préalable des équipes de la municipalité. Le maire conclut que cet incident n'a pas gâché, je cite, la journée de commémoration organisée par la ville de Carpentras.
2: Les explications de Julie Smul en direct pour votre radio ici. Hervé de Lépineau annonce lui qu'il va rompre ce contrat et porter plainte contre ce prestataire.
0: Merci beaucoup Valentine Lettès. Le retour de l'info est prévu quant à lui. lui à 7h sur votre radio ici. On vous souhaite un excellent réveil avec nous. Il est 6h33. En parlons un petit peu de votre météo de ce samedi 9 mai. Une météo plutôt printanière avec quand même ce matin des nuages bas et quelques gouttes de pluie sur le Cotentin et la pointe bretonne. Un ciel partiellement nuageux dans les terres bretonnes du côté de la Vendée et sur les Pyrénées orientales. Mais c'est vrai qu'ailleurs, vous profitez ce matin déjà d'un bel ensoleillement sur l'ensemble de nos régions. Pour cet après-midi, attention, retour des orages avec des coups de tonnerre principalement localisés sur le quart nord-ouest, de la Normandie jusqu'à La Rochelle, mais aussi pour le Pays Basque. Pour le reste du pays, un temps stable avec de belles conditions météo. Vos valeurs, elles sont de saison. Ce matin, nous avons 16 degrés attendus à Aurillac, 17 à Blois, Metz et Trouville, 18 à Saint-Malo, 19 du côté de Pau, 22 à Bastia. En après-midi, des valeurs comprises entre 20 et 24 degrés. La maximale pour Orléans, notamment, où nous avons le plaisir de vous accueillir sur votre radio locale, ici Orléans. Ben oui, tout simplement.
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0: À 7h06, le samedi, j'entends par là, 6h34, c'est le son d'onomatopée sur votre radio ici. Et parmi le corps professoral, la reine en la matière, Jane Birkin, elle vous donne le la, ou plutôt les dilouda, c'est mieux sur votre radio ici. Allez, je compte sur vous, on s'applique. Merci beaucoup.

0: radio de votre week-end et dès le lever du jour, vos chansons préférées. Jane Birkin, par exemple, à l'instant, le souvenir de Didouda.
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0: Il a été pensé pour vous suivre absolument partout, d'une pièce à l'autre, à la maison et même au-delà, figurez-vous. Solide et autonome, c'est un cadeau qui tient la route, y compris quand tout s'arrête. Votre poste radio a gagné ce matin, comme chaque week-end. Et pour ce faire, vous appelez Dylan tout de suite, 0810 055 056. Alors, le principe, il est très simple, il ne bouge pas. Un petit peu avant 7h, vous serez avec Valentine et moi-même à l'antenne pour partager votre message personnel, coup de cœur, coup de gueule, dédicace. Hein ?
3: Oui, attention à ne pas dire n'importe quoi. Sinon vous serez le maillon faible. Et on vous dira au revoir.
0: Et on vous dira au revoir, effectivement, en ce qui me concerne. Je sens que ça va me traîner jusqu'à la fin de la saison, cette affaire. Je ne sais pas pourquoi. 0810 055 056. On vous souhaite évidemment bonne chance. Également d'ici 7h, Désolé à vos côtés. Ça aussi, c'est la musique de votre week-end. Un sacré maillon fort, Desiree, You Gotta Be, sur votre radio ici. Nous sommes le samedi 9 mai 2026. Cette question à 6h38. Êtes-vous suivi jusque sur votre lieu de travail? Dans Vie numérique, vie privée ce matin, une technologie de plus en plus souvent utilisée dans le monde de l'entreprise. Valentine Letess, c'est la géolocalisation.
3: Oui, absolument. On en parle ce matin parce que ce dispositif est de plus en plus utilisé en France et dans le monde de l'entreprise. Mmh. Alors, si un employeur a le droit d'avoir recours à cette technologie, sa mise en place dans votre voiture de fonction, par exemple, doit être justifiée sans porter atteinte au droit à la vie privée du salarié. Pour savoir si c'est votre cas, c'est facile. L'installation de ce dispositif doit répondre à l'un de ces quatre objectifs. Mmh. Facturer ou suivre une prestation de transport, qu'on parle de marchandises ou de voyageurs, assurer la sécurité, mieux organiser le travail, comme ouais. dans une société de dépannage où localiser l'équipe d'intervention la plus proche est un vrai plus, et contrôler l'utilisation du véhicule si elle est prévue dans une zone géographique spécifique, par exemple.
0: Il y a des situations, Valentine, où utiliser la géolocalisation est interdit.
3: Un patron n'a pas le droit de l'utiliser pour contrôler si, au volant, son salarié respecte les limitations de vitesse.
0: D'accord.
3: Ni pour surveiller ses employés en permanence. L'idée, c'est de concilier les intérêts de l'entreprise avec les droits à la vie privée d'un salarié au travail. Mmh. Autrement dit, si un dispositif moins intrusif est possible, il faut le privilégier, insiste la CNIL, la Commission nationale de l'informatique et des libertés, comme le suivi du temps de travail. Si une pointeuse est déjà en place dans les locaux, interdiction d'utiliser la géolocalisation. Mmh. Par ailleurs, un salarié doit pouvoir la désactiver facilement dès qu'il est en pause, être informé aussi du suivi de ses déplacements et surtout dans quel but. Si votre employeur l'installe pour faciliter sa facturation, il n'a pas le droit de l'utiliser pour calculer votre temps de travail, par exemple, sans vous avoir prévenu.
0: La géolocalisation et ses dangers aussi au quotidien, c'est à lire sur ici.fr, page vie numérique, vie privée, votre chronique qui est de retour demain, dimanche, à 6h38, pour continuer à mieux protéger vos données personnelles grâce à votre radio ici.
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2: 6h41 et sur votre radio ICI, vous avez rendez-vous avec l'histoire tout de suite. Place au meilleur de Voyage dans le temps, proposé bien sûr par Stéphane Bern ce matin au temps des forteresses de la monarchie de Juillet.
3: Une prison, 400 soldats, 60 sentinelles, un pont-levis. Mais comment Louis-Napoléon Bonaparte s'est-il échappé ? Printemps 1846, Fort de Ham, dans la Somme. Napoléon III ronge sa peine. Condamné à perpétuité pour coup d'état raté, il vit avec un valet, un cuisinier et son chien. Ses journées s'étirent entre l'écriture, l'attente et les pas feutrés d'un jeune maçon nommé Charles Pinguet, venu réparer le plafond de sa cellule qui fuit. Il l'observe, il lui parle. Petit à petit, un plan se dessine. Pinguet accepte de lui prêter ses habits. Le 25 mai à l'aube, Napoléon rase sa moustache, coiffe une perruque, enfile la blouse sale, la casquette, les sabots. Il se farde, se donne l'air fatigué. Sur l'épaule, il cale une planche comme les autres ouvriers. Bon, c'est vrai que dit comme ça, on dirait Mario Bros à Fort Boyard. Il descend. Dans la cour, un sergent l'interpelle. Hey, « Hé, Pinguet, tu n'oublies pas ta planche ?» Il hoche la tête, poursuit sa route. Le pont-levis s'abaisse. Il passe. Personne ne bronche. On imagine la scène aujourd'hui. Contrôle vigipirate, portique, fouille au corps. Avec son panneau de bois, il aurait forcément déclenché l'alarme du Leroy Merlin. À 2 kilomètres, l'attend un fiacre. Puis la diligence qu'il mènera à Bruxelles, puis à Londres. 2 ans plus tard, il entre à l'Élysée. En 1852, il devient empereur. Bien avant Carlos Ghosn, caché dans une malle, Napoléon III a signé l'une des évasions les plus culottées de l'histoire. Et même pas avec sa culotte à lui.
2: C'est complètement fou cette affaire. Merci beaucoup Stéphane Bern. Voyage dans le temps. Le best-of continue demain dimanche à 6h43. Et pour vos inédits, on compte sur vous lundi et toute la semaine prochaine. Rendez-vous juste avant les infos de 8h sur votre radio ICI. En ce qui nous concerne, il est 6h43. Valentine, c'est à la une de Femme Actuelle cette semaine.
4: Le pain, ami ou ennemi de notre santé, cet aliment source de sucre contribue à notre énergie au quotidien. Mais pour autant, faut-il le consommer et avec prudence ou modération ?
2: Oui, tout à fait, un dossier complet et pas à demi, vous avez compris ou pas ?
4: Bravo.
2: Merci, mais magnifique. Comme le pain finalement, bien sûr, allez, voilà, je me perds moi-même dans mes vannes, c'est n'importe quoi. Des explications fournies, en tout cas, très sérieusement.
4: C'est ce qu'on appelle un four.
2: Exactement. Mais quel talent celle-ci. Sabrina Nadjar, rédactrice en chef de Femmes Actuelles, qui est avec nous pour ce dossier sur le pain, juste après Patrick Fiori, sur votre radio ici.
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1: Toujours proche de vous, y compris dès votre réveil. C'est votre radio ici avec la visite de Patrick Fiori. Ce matin, le chant est libre à 6h47.
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1: Le pain, ami ou ennemi de notre santé? C'est une vaste question et nous en parlons ce matin parce que ce sujet est évidemment à la une de Femmes Actuelles cette semaine. Bonjour Sabrina Nadjar.
4: Bonjour François-Xavier.
1: Alors Sabrina, 56% des Français ont consommé du pain au moins une fois par jour en 2025. C'est donc réellement un aliment qui fait partie de notre quotidien. Certains régimes préconisent de ne pas en manger, mais l'effet du pain sur le poids, en fait, ça dépend du type de pain qu'on consomme, c'est ça?
4: Oui, exactement. En fait, la baguette ordinaire et le pain ont généralement mauvaise presse parce qu'ils ont un index glycémique assez élevé. C'est-à-dire que les glucides qu'ils contiennent se digèrent rapidement et font monter la glycémie. Et plus on en mange, plus l'organisme libère d'insuline, qui est l'hormone du stockage, et plus vite la glycémie redescend. Donc d'un côté, on stocke et d'un autre côté, on a très vite faim après. Donc c'est vraiment pas un bon plan.
1: Le pain, on le rappelle, peut également causer des troubles digestifs.
4: Oui, alors en fait, ça dépend des pains. C'est surtout les pains à mi-foncé et dense, c'est-à-dire les pains complets, intégrales, de sec, de son.
1: D'accord.
4: Alors, en règle générale, ils sont plutôt bons pour la santé parce qu'ils sont riches en fibres, ce qui est absolument indispensable au bon transit intestinal. Mais quand on a les intestins un petit peu irritables, il vaut mieux éviter d'en manger trop. Je ne peux pas vous donner une quantité exacte, mais ça va être au cas par cas. Donc, en fait, vous voyez à partir de 2-3 tranches, si ça commence à être trop, vous en mangez un peu moins.
1: C'est à nous de tester notre seuil de résistance. Sabrina, vous nous parlez également cette semaine dans le cadre de ce dossier du secret des pains qu'on pourrait appeler sains avec le levain, c'est ça?
4: Oui, alors le levain, en fait, c'est vraiment quelque chose de très bien. C'est un ingrédient vraiment très bien.
1: D'accord.
4: Parce que plus acide, en fait, il a un index glycémique encore plus bas que tous les pains. Et en plus, il est gorgé de minéraux, de fer, de magnésium, de zinc, qui sont assimilables et assimilés très facilement par l'organisme. Et puis en plus, troisièmement, le gluten qu'il contient est souvent plus digeste. Donc il a tout bon.
1: Il a tout bon et vous retrouvez bien sûr ce dossier très très complet sur le pain, ami ou ennemi de notre santé. Vous en savez un petit peu davantage, mais il y a évidemment tout plein d'autres infos à retrouver dans Femmes Actuelles cette semaine. Merci pour ce partage Sabrina Nadjar.
4: Merci à vous.
1: Alexis en chef de Femmes Actuelles, le magazine que vous retrouvez bien sûr dès ce week-end. C'est votre marchand de journaux habituel. 6h49, il est même 7h10. Ça y est, vos plus beaux souvenirs grâce à votre radio ici. Prénom d'état civil, Désiré, mais vous pouvez l'appeler Désiré. Retrouvez-la immédiatement pour son fort, agréable et légendaire You Gotta Be. Passez un bon week-end avec nous. C'est votre radio ici.

0: Vous écoutez ici, excellent réveil avec nous. Vous croisiez Desiree ce matin et cette chanson Collector, You Gotta Be. Il est 6h54, direction ce matin les Landes où nous avons un temps plutôt nuageux avec 13 degrés ce matin. Et nous sommes un petit peu plus précisément d'ailleurs à Dax pour y retrouver Mireille. Bonjour Mireille.
1: Bonjour Mireille.
2: Bonjour François-Xavier, bonjour Valentine.
0: Nous sommes très heureux de vous accueillir ce matin, ma chère Mireille, sur l'antenne d'ici. Quel est votre message? Dites-nous.
2: Alors déjà, l'horoscope me convenait.
1: D'accord. C'est déjà une bonne chose.
0: Ouais.
1: C'est quoi votre signe, Mireille?
2: Sagittaire,
0: alors,
2: voyage.
0: On le rappelle.
2: C'est positif,
0: oui. Vous avez raison, vous avez tout retenu. Ça va mieux, nous disait Catherine Liguet tout à l'heure, grâce à des joies provenant d'un voyage de connaissances positives. Profitez-en, dites donc.
2: Tout à fait, voilà. Donc je vais bien y réfléchir aujourd'hui.
0: On espère bien.
2: Voilà, et puis j'avais une petite blague.
1: Ah, c'est bien, on est dans la thématique de cette matinée, Mireille.
2: Voilà.
0: Oh ben on vous écoute.
2: Quel est le comble du petit déjeuner?
0: Le comble du petit déj.
1: J'ai envie de pas donner la réponse parce que j'ai
0: Pourquoi,
1: fait
0: Valentine?
1: La même blague à l'antenne hier,
0: c'est pas vrai.
1: Mireille. Vous l'aviez entendu ou pas?
2: Ah non, parce que moi c'est justement la journaliste de France Bleu Gascogne qui l'a eu dit la semaine dernière.
1: Et bien peut-être qu'elle m'a volé ma blague.
0: Ouais, moi je pense que c'est ça d'abord. Si vous voulez tout savoir Mireille, il y a du vol de blagues en interne chez nous. Et ça c'est pas très chouette. Alors le compte du petit déjeuner, hein, c'est ça?
2: C'est ça.
1: Ben il a pas de bol.
0: Ah
1: ben oui. Bravo Mireille, elle est pas mal quand même.
0: Ouais franchement elle est jolie. Je peux
1: vous en donner une autre Mireille si vous voulez.
2: Oui.
1: Pour la prochaine fois, c'est ton jamais. Vous connaissez l'histoire de l'armoire? Elle n'est pas commode.
0: Valentine Letesse serait donc le maillon faible, a priori, de ce que je viens de comprendre.
1: Mais Mireille rit.
0: Oui, c'est vrai.
1: Je ne suis pas sûre d'être le maillon faible de la blague, finalement.
0: Moi non plus. C'est à cause de Bertrand en régie qui a envoyé du coup le jingle du maillon faible. Hein. Moi, ce n'est pas du tout ce que je pense. Hein.
1: Et vous en voulez une autre,
2: oui,
1: Mireille?
2: Oui.
1: Parce que j'ai un stock inépuisable.
0: Moi aussi, j'en ai une, mais allez-y, Valentine, je vous sens parfaitement lancée. Allez-y.
1: Est-ce que vous savez pourquoi un chasseur emmène son fusil aux toilettes?
0: Mireille, vous savez ou pas?
2: Pour dégainer, j'en sais rien.
1: J'aurais pas été jusque-là, Mireille. Pour tirer la chasse, c'est déjà bien.
0: Effectivement, on est dans l'humour et dans la poésie en samedi matin, ça fait plaisir. Une petite dernière pour la route, Valentine, vous m'autorisez ou pas?
1: Ah oui, allez-y, bien sûr.
0: Vous connaissez l'histoire de la chaise?
1: Non.
0: Mireille, vous la connaissez celle-là ou pas?
2: Pour ce soir, non.
0: Non, c'est dommage parce qu'elle est pliante.
1: Bravo.
0: Voilà.
1: Je pense qu'on doit s'arrêter là-dessus,
0: ouais,
1: Mireille.
0: Ça paraît pas mal. Mireille, merci de votre participation active en tout cas. Et merci pour votre bonne humeur et d'avoir supporté nos blagues avec Valentine. On vous envoie votre poste radio à la maison directement à Dax et on vous embrasse bien, bien fort.
2: Merci beaucoup tous les deux et continuez comme ça.
0: C'est adorable. Merci de nous rester fidèles et pour la prochaine fois, vous renouvelez le stock de blagues et on compte sur vous, bien sûr. OK? À très vite, Mireille. Merci beaucoup.
2: Merci à vous. Au revoir.
0: Il est arrivé pour le meilleur de sa revue de presse décalée et surtout pour nous mettre les points sur les i. Ça tombe plutôt pas mal. Willy Rovelli, bonjour.
3: Bonjour, bonjour. Bonjour tout le monde. Et on commence avec cette histoire insolite. Le jardinier marocain depuis 10 ans de la famille Le Pen, qui n'avait jamais obtenu de titre de séjour, a été expulsé dans son pays d'origine. Voilà. Ouais, enfin pardon, faut être un peu ouin-ouin pour bosser chez les Le Pen sans papier. Il cherche un peu là quand même le jardinier. C'est l'arroseur arrosé, voilà, c'est pour lui. Ah oui, chez les Le Pen, c'est dehors les immigrés. Mais bon, avant, tu tombes à pelouse, je te paye au blague, tu fermes ta gueule et après, dehors les immigrés. À Toulouse, un homme de 49 ans arrêté, il distribuait des flyers à caractère sexuel devant un McDo. Après, quand on met une piscine à boules dans un McDo, faut pas s'étonner d'attirer les pervers. Au comptoir, ça devait être alors, c'est sur place ou à flageller? L'inflation se poursuit en France. La seule chose qui n'augmente pas au supermarché, c'est le prix du chariot. Un rapport d'experts demandé par Emmanuel Macron préconise d'interdire les smartphones aux enfants de moins de 11 ans. Ce qui serait impossible en Chine. Hein. Là-bas, sans enfants de moins de 11 ans, y aurait pas de smartphone. Là. 150 nouveaux mots intègrent le dictionnaire Petit Larousse 2027, vu que plus personne ne l'utilise. Le mot dictionnaire devrait disparaître du dictionnaire. Face à la surproduction, Bordeaux se résigne à arracher des vignes. Vivement le retour de Gérard Depardieu. Tiens, le savez-vous, la plus petite mairie de France se trouve dans le département de l'Eure. Elle mesure 7 mètres carrés. À l'échelle d'Éric Ciotti, c'est une cathédrale. Hein. Le président Kim Jong-un implore les femmes nord-coréennes sud-coréenne à faire plus de bébés. Ah, apparemment, les femmes n'ont plus du tout envie de Kim Jong-un. À Villefranche-sur-Saône, trois fast-foods ferment dans la même journée après la découverte de blattes. Oui, la direction a présenté ses plus blattes excuses, évidemment. Déclaration de l'acteur Fabrice Luchini. J'aime beaucoup jouer avec la langue de Molière. Bon, il a quand même dû bien la galérer hein, pour la retrouver dans sa tombe. Enfin, la question du jour. Sorti cette semaine au cinéma du deuxième volet du film Le Diable s'habille en Prada. Mais si le diable s'habille en Prada, est-ce que le Christ s'habille en la croix?
1: Ouh!
3: Eh ben vous avez 2 heures. Allez, passez un bon samedi et à tout à l'heure midi.
0: Merci beaucoup Willy Revelli, à tout à l'heure. Effectivement, Valentine, parmi les 150 nouveaux mots présents au dictionnaire, il y a astruqué, vous connaissiez ou pas?
1: Non.
0: Un valet de travers, ouais.
1: Ah d'accord.
0: Voilà, on en apprend plein.
1: Attention
0: choses,
1: hein, de ne pas vous astruquer alors.
0: On va essayer effectivement et vous restez bien avec nous pour ne pas vous astruquer. Parce que jusqu'à 9h, c'est l'équipe d'ici matin dans votre région. Valentine, à tout à l'heure, 7h30.
1: À tout à l'heure.
4: Et merci François-Xavier et à demain 6h pour ici matin week-end. Bonjour à vous qui nous écoutez de si bon matin. Brenda avec vous par téléphone, Olivier à la technique. Bonjour Alexandre Motto.
5: Bonjour Fabrice, bonjour à toutes et à tous. Comment ça va ce matin?
4: Bah ça va, je connaissais pas le terme astruquer.
5: Non, moi non plus, mais j'ai besoin de regarder dans le dictionnaire ou l'absence de dictionnaire.
4: Je crois que c'est ce qu'on va faire. On est ensemble toute la matinée sur votre radio locale ici Berry avec un très beau soleil. Mais je vous en parle dans quelques minutes après le journal de 7h.
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4: Ici Berry, votre radio locale, samedi 9 mai, il est 7h. Berry première sur l'actu locale, le journal de 7h avec vous Alexandre Motto. Le Berry est derrière les tangos de Bourges.
5: Oui, 4 ans que les basketteuses cavalent derrière un titre de championne de France cette année. Le parcours et la cohésion du groupe l'ont amené aux portes du titre final. Allez, cet après-midi à 16h15 au Prado contre les tenants du titre Basketland. Le match retour aura lieu vendredi prochain à Mont-de-Marsan et si besoin, il y aura une belle, une finale donc en plusieurs temps, Michel Benoît. Mais pour le match de ce soir, c'est défaite interdite.
7: Il faudra aborder le match retour dans les meilleures conditions et donc creuser l'écart au Prado face à des Landaises, déjà vainqueurs de la Coupe de France cette saison et au collectif impressionnant. Olivier Lafargue est content de l'investissement de son groupe. Le coach Berruyer le croit capable de très belles choses aussi.
8: Je crois que nous aussi, on est un sacré groupe. C'est certainement le groupe qui aura le plus progressé entre ce qu'on a fait au début de la saison et comment on est en fin de saison. Elles ont certainement une belle équipe. Je trouve qu'on a une très belle équipe.
7: Élodie Nègre et Inès Pitarch-Granel restent incertaines. Cela entame le banc Berruyer. Pour l'arrière-tango, Monique Akua-Makani, la clé du match sera en défense.
9: Je pense que défensivement, dans l'engagement défensif, l'impact et dans les petits ballons, les 50-50, les ballons qui traînent, les rebonds défensifs aussi, je pense que c'est vraiment là qu'il va falloir qu'on gagne nos duels. Parce qu'offensivement, on a deux équipes qui sont vraiment capables de développer un très bon jeu avec de très bonnes joueuses qui savent lire, qui savent passer, tirer. Donc ça ne va pas tant être l'attaque, je pense, le problème, mais plus la défense.
7: Les Berruyères ont beaucoup progressé dans la gestion des temps forts. Elles ont prouvé contre Charleville qu'elles pouvaient aussi revenir dans une rencontre et qu'elles avaient aussi du caractère. Ce sera important pour le match retour dans les Landes.
5: Michel Benoît a noté également la retransmission cet après-midi de cette finale en direct sur votre radio ici Berry avec Jérôme Collin en commentaire. Dernière info sur le basket à Bourges, Inès Pitarch-Granel dont il était question dans le reportage de Michel Benoît, eh bien elle a été draftée hier soir, ça veut dire sélectionnée par un club de la ligue féminine NBA américaine, la WNBA. L'arrière des tangos restera encore une petite année à Bourges avant de traverser l'Atlantique, sans doute l'année prochaine.
4: La Berry est condamnée à l'exploit pour sauver sa saison.
5: 16e sur 17 avec 2 points de retard sur le premier relégable, Châteauroux reçoit le FC Sochaux-Montbéliard, l'actuel 2e du championnat et candidat sérieux à la montée. Cette avant-dernière journée du championnat national est donc cruciale et justement pour mettre toutes les chances de son côté, le coach Berrichon Damien Haute lance un appel aux supporters.
10: Les supporters Castelroussin-Berrichon vont être très importants. C'est vrai qu'on leur a pas servi beaucoup de caviar cette année, on leur a pas servi des super repas. Ils sont repartis du dernier match contre Fleury très, très désabusés et très déçus. J'aimerais juste que notre victoire à Dijon leur donne, nous crédibilise notre travail et qu'ils soient là pour nous encourager. J'aimerais juste faire passer ce message. Alors c'est vrai que c'est difficile pour eux aussi d'avoir vécu une saison comme ça, c'est difficile d'avoir été déçus sur les derniers matchs. Mais sur ce match-là, j'aimerais vraiment qu'ils soient derrière nous parce qu'on en a vraiment besoin. Quoi.
5: Le besoin, besoin d'être derrière la Berrichonne, l'appel de Damien Hott, l'entraîneur du club. Berry, Sochaux, un match à vivre là aussi sur Ici Berry avec les commentaires de Sylvain Rougy. Comme au coup d'envoi, c'est à 19h30. À noter également un dispositif de sécurité renforcé aujourd'hui pour ce match. Le stationnement sur l'avenue de la Châtre à Châteauroux, bien sûr, au niveau du stade Gaston Petit, est interdit à partir de 14h et la circulation sera interrompue au même endroit à 17h. En football amateur maintenant, hier en fin d'après-midi, le Poinçonnais s'est qualifié sans problème pour la finale de la Coupe de l'Indre. Sur leur pelouse, les Poinçonnois, actuellement en Régional 3, se sont imposés 5-1 face à Ardente, première division de district, soit une division en dessous. Dans la Brenne, les recherches sont toujours en cours pour tenter de retrouver une habitante du Blanc de 57 ans, partie à pied depuis mercredi. Elle n'a pas donné de nouvelles depuis. Des patrouilles de gendarmerie quadrillent le secteur et une nouvelle équipe cynophile avec un chien renifleur est sur place depuis hier soir. L'appel à témoins est toujours en cours. On vous a mis la photo et le descriptif de cette femme recherchée sur notre site internet.
4: La base de téléski nautique de Pouligny-Notre-Dame célèbre ses 10 ans.
5: Oui, 35 000 visiteurs chaque année, hein, malgré tout, poussent la porte de ce site unique dans le Bois Chaussu. Une journée festive est prévue toute la journée pour célébrer cette réussite et ce pari gagnant pour la mairie. Car depuis 10 ans, cette base, manifestement, est devenue un atout pour ce territoire. Alain Portier, le maire de Pouligny-Notre-Dame.
11: C'est un complexe. Aujourd'hui, il n'y a pas que le téléski, bien que ce soit l'activité phare. Mais nous avons essayé effectivement de développer et de proposer d'autres activités justement pour que ça corresponde à un plus grand nombre de visiteurs. Il y a un snack qui devient de plus en plus professionnel. Il y a maintenant un camping qui a été inauguré il y a 5-6 ans et que nous essayons de faire prospérer de plus en plus. Le budget sur la base, il est équilibré à environ entre 250 et 300 000 euros. Nous avons 12 salariés, nous avons effectivement 4 emplois à plein temps. Sur le plan opérationnel, nous sommes équilibrés, voire on dégage du profit.
5: Alain Portier, le maire de Pouligny-Notre-Dame. Côté célébration, toute la journée des initiations au wakeboard. En bon français, on parlerait, vous l'avez compris, de téléski nautique. C'est une grande poutrelle avec un fil et puis du courant. Et donc vous faites du ski nautique attaché, mais à la rive. Ce soir également, un spectacle sur l'eau avec un feu d'artifice à la base nautique. L'entrée est gratuite. La fête de l'Europe à Bourges, comme tous les 9 mai, dans la future capitale européenne de la culture 2028. Le rendez-vous est fixé sur la place Simone Veil à 11h. Au programme, lecture d'un extrait de la déclaration de Robert Schuman, un des pères de l'Europe, avec un discours du maire et le verre de l'amitié à l'hôtel du Ville. Enfin, Pierrette Turpin fait un pas de plus vers le titre de Miss Grand-Mère 2026. Cette très sympathique centenaire résidente à l'EHPAD de Saint-Jean de Châteauroux a remporté la manche régionale hier. Elle est maintenant qualifiée pour la grande finale de ce concours de coiffure organisé, je cite, pour revaloriser l'estime de soi des personnes âgées en EHPAD. La Castelroussine représentera la région Centre-Val-de-Loire parmi 12 finalistes. Les résultats seront révélés le 15 mai prochain.
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5: Alors, quel temps nous est réservé aujourd'hui par le ciel? Est-ce qu'il faudra faire comme les cheveux des dames âgées, poivre et sel, tailler les nuages?
4: Il va falloir tailler les nuages, mais cet après-midi, ce matin, c'est un ciel dégagé. Et vous nous le dites sur le Facebook de Ici Berry. Ah, il fait froid, 7 degrés ce matin à Lignières. C'est Maryse qui nous le dit. Patrick nous dit 9,2 à Le Mani avec le soleil qui arrive. Bonne journée, bon week-end à toutes et tous, c'est bien résumé. 8 degrés du côté de Châteauneuf-sur-Loire, il va faire beau, effectivement. C'est Bernadette qui nous le dit, ou encore Sylvie qui dit 11 degrés au Blanc. Ça donne donc une belle matinée, je le disais, ce matin, un ciel dégagé dans l'Indre et le Cher. À partir de midi, ça se couvre juste un peu au fil de la journée. Des alternances de nuages et d'éclaircies. En ce moment, sur le thermomètre, Châteauroux, Clermont, Vierzon, 9 degrés. Le Blanc, Renais, Sancerre, 10. Lignac, Bourges, Avoir, 11. Cet après-midi, il fait chaud. L'été est presque là, je dirais entre printemps et été. Aubigny-sur-Mer, Sancerre, Bretagne, 23. Châteauroux, Bourges, Vierzon, 24. Ce soir, le ciel devrait être bien couvert et le sud de nos deux départements un peu sous la pluie avant que ça ne soit l'ensemble du Berry.
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4: Et continuez à nous écrire sur le Facebook d'Ici Berry pour nous dire ce qui se passe chez vous. Bon réveil dans le Berry, à l'écoute de votre radio locale Ici Berry avec Jean-Jacques Goldman.

0: Ici, la musique que vous aimez écouter toute la journée dans le Berry avec Envole-moi de Jean-Jacques Goldman, il est 7h13.
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0: Bon réveil et belle journée dans l'Indre et le Cher avec Ici Berry. Est-ce que vous faites partie de celles et ceux qui considèrent avoir une vie de chien? Alors vous savez d'où vient cette expression? Jean Prodhomme nous l'explique dans son Pourquoi on dit dans quelques minutes. Elle aussi avec nous avec son nouveau titre Tout doux pour un réveil en douceur.

0: Vanessa Paradis avec les épines du cœur sur votre radio locale, Sibérie.
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0: Un des deux animaux préférés des Français ce matin dans l'expression que Jérôme Prodhomme a sorti de ses grimoires pour lui donner son origine.
5: Oh la bonne gueule, mais c'est qui?
6: Ça c'est Kiki, ça c'est mon chien Kiki.
5: Ah, je lui cède tout.
7: Oh, hein. Bah tu m'étonnes, mais dis donc il est gros.
5: Ouais, hein, ça c'est clair, ça. C'est un gros Kiki,
7: ah
5: ça.
7: Ah bah écoutez, bah on va faire pourquoi on dit Kiki.
5: Non, mais quoi?
7: On va faire pourquoi on dit spécial chien, tiens. Si de nos jours, le chien alterne avec le chat pour être premier au classement des animaux de compagnie préférés des Français, il n'a pas toujours été aussi aimé, et pas forcément bien traité d'ailleurs, d'où l'expression « une vie de chien ». Impensable pour nos ancêtres de l'avoir dans la maison, il restait dehors pour garder les biens et par tous les temps, y compris quand tout le monde était rentré, grosse pluie, vent, neige, j'en passe, seul le chien restait dehors, d'où l'expression « un temps de chien ». Être malade comme un chien rappelle que le chien très malade ne peut plus rien faire et même qu'il s'isole pour mourir. Dans les expressions canines, alors il y a aussi se regarder en chien de faïence. Là, on est plutôt dans la déco, puisque les chiens de faïence étaient des objets courants qu'on trouvait dans pas mal d'intérieurs au XVIe siècle, de chiens en faïence se dressant sur leurs pattes, comme quand ils attaquent, et on les plaçait l'un en face de l'autre pour décorer. Voilà pourquoi, en tout cas, le chien est présent dans de nombreuses expressions françaises, alors qu'on ne sait plus vraiment pourquoi. Encore que vous, maintenant, vous savez...
5: Ah, Izou, c'est fini, il est maintenant temps de sortir mon Kiki.
7: Ah bah oui, n'empêche qu'il y a quand même mieux comme nom pour un chien, non?
5: Il est bon, mon Kiki, hein. Ça, c'est un bon Kiki, ça.
7: Faut qu'il change de nom. Hein.
0: Merci, Jérôme, et à demain. 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
0: 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Ce titre fait partie de l'album Le Retour des Beaux Jours. La chanteuse et comédienne Vanessa Paradis chante les épines du cœur sur votre radio locale Ici Berry. Bon réveil.

0: Ici, vos chansons préférées dans le Berry avec les épines du cœur de Vanessa Paradis, chanteuse mais également actrice, comme je vous le disais. Elle joue avec Jérôme Commandeur, Laurent Lafitte et François Damiens dans T'as pas changé, à découvrir sur Canal+.
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0: Et pour gagner vos deux places ce matin, pour voir la Berry affronter Sochaux ce soir, 19h30. Bonjour Eliane.
2: Bonjour Fabrice.
0: Alors, prête pour ce soir ?
2: Ah, tout à fait.
0: Vous soutenez la Berry tout au long de l'année ?
2: Ah, tout le temps.
0: Ah, vous jouez aussi au loto. Qu'est-ce que vous aimez, tout ça ? En fait, vous aimez le jeu, finalement, football, loto.
2: Oui, voilà, tout à fait. Il y a un beau demain à Ardentes.
0: C'est quoi le lien pour vous, football loto ?
2: Comment ?
0: À part le jeu, c'est quoi ? Qu'est-ce qu'il lit ? C'est quoi ? C'est le fait de gagner ? C'est les lots à chaque fois ?
2: Non, c'est un plaisir, c'est tout.
0: Tout simplement, mais vous avez raison. Bravo pour vos deux places.
2: Voilà.
0: Vous avez prévu quoi pour ce week-end ?
2: Loto demain à Ardentes.
0: Ah, ça va être sympa. C'est quoi les lots à gagner ?
2: Loto. Un super loto en plus.
0: Vous allez gagner quoi là-bas ? C'est quoi ?
2: Il y a une semaine à Port-le-Cate.
0: Oh, ça donne envie ça. Bon, on croise les doigts pour vous, d'accord ?
2: Merci beaucoup.
0: Merci à vous, Eliane. Très bonne journée.
2: Merci, vous de même.
0: Merci. 7h21 sur votre radio locale ici, Berry. Joanne Ledoux, acheteur, expert de l'émission Affaires conclues sur France 2, nous livre son diagnostic du jour dans quelques minutes au micro de Manuel Bonnefond. Les deux nous parlent ce matin de deux tableaux qui rappellent la basse-cour. Tout de suite, nous vous offrons un réveil punchy avec Survivor. Belle matinée.

0: Ici, la musique que vous aimez écouter toute la journée dans le Berry avec Eye of the Tiger de Survivor. Il est presque 7h25. Tous les week-ends ici, Berry nous entraîne en immersion sur la piste du Chineur en compagnie de Manuel Bonnefond et de Joanne Ledoux, acheteur expert de l'émission Affaires conclues sur France 2 et surtout spécialiste brocante. Avec Manu et Joanne, nous passons en mode basse-cour. Aujourd'hui, gros plan sur une paire de tableaux assez étonnantes.
1: Bien le bonjour Joanne.
2: Salut Manu, bienvenue.
1: Au garage, à Issoudun, avec deux tableaux, une paire de tableaux assez rares.
2: Ah oui, je te présente une paire de tableaux très impressionnante. Tu as vu un peu dans son format, ils font plus d'1,20 m de haut sur 1 m de large. C'est une paire de tableaux qui représente la basse-cour, les volailles. On est à la toute fin du 19e. Et ce peintre est un peintre extraordinaire, il s'appelait Henri Scouten, c'était un peintre belge flamand, dont le sujet de prédilection était les animaux de la ferme. Donc il est très très fort pour représenter, tu as vu un peu le coq comme il est beau.
1: Il y a une lumière dans ce tableau.
2: Il y a une lumière incroyable, il y a surtout une représentation voilà, des animaux de la ferme, il est très fort pour ça. C'est un peintre qui est très connu en Europe, hein. C'est un peintre qui est dans les musées en Belgique. Hein. Et j'ai eu un vrai coup de cœur. Je les ai vus arriver sur le plateau d'Affaires conclues. Et quand j'ai vu arriver cette paire de tableaux monumentaux comme ça, je me suis dit, là, on est dans la grande décoration. Et je me suis dit que même s'ils ont ils ont leur cadre d'origine, hein, cadre ancien, doré à la feuille, encore une fois, on est sur des très grands formats, je me suis dit, ça va s'intégrer finalement dans toutes sortes d'intérieurs. On peut être dans un appartement très moderne, très design, on peut être dans une maison ancienne. Voilà, on n'est pas obligé de les intégrer dans un environnement très classique. C'est très décoratif. Tu as vu ces couleurs.
1: C'est moderne. Aucune restauration pour ces tableaux.
2: Aucune restauration. Ils sont dans un état d'origine exceptionnel. Leurs cadres d'origine sont dans un état exceptionnel. Je me suis fait très plaisir parce que c'était un petit peu cher, mais ça vaut le coup parce que je sais qu'ils vont trouver soit un décorateur ou quelqu'un qui va avoir un coup de cœur pour décorer la maison. C'est sûr.
1: Et ils vont par deux. La valeur de ces deux très beaux tableaux.
2: Alors pour cette paire de tableaux d'Henri Scouten, fin 19e, on va être autour de 4 500 € à peu près.
1: Je les valide, ces tableaux.
2: C'est validé.
0: Merci Manu et à demain sur la piste du Chineur à retrouver sur ici.fr et sur l'application Ici. Votre météo et votre actu locale de retour à 7h30 sur votre radio locale Ici Berry.
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0: Le Muséum d'Histoire Naturelle du Jardin des Plantes à Paris est dans le Berry pour ses 400 ans. Vous allez également découvrir l'archipel de la Guadeloupe, l'île de la Martinique et le territoire de la Guyane dans le sud de l'Indre, près de la Creuse, à Montchevrier, à la Microfolie. Mon invité vers 7h40 est la médiatrice culturelle de la Microfolie pour discuter ça, mais pas que. J'en profite aussi pour vous parler des deux rendez-vous sport d'aujourd'hui. D'abord, aujourd'hui, à 16h15, le Tambo Bourges Basket est en finale aller. Donc les filles, à 16h15, on les soutient. Ça se passe ici, sur la radio Ici Berry. Et puis, deuxième match, on en a parlé tout à l'heure. La Berrichonne rencontre Sochaux-Montbéliard, c'est 19h30. Et oui, vous ne rêvez pas, tout ça, ça se passe ici.
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0: De quoi est-ce qu'on parle dans l'info d'ICI, Alexandre Motteau?
1: Oui, bah, 7h30, c'est le journal des sports, donc sans surprise, on revient sur ces deux événements majeurs qui donnent le la et l'actualité dans le territoire. La Berrichonne qui joue sa survie en national, la Berrichonne qui relégue et qui reçoit le légendaire FC Sochaux-Montbéliard, mais aussi les tangos. Je vais vous parler de tout ça dans le journal des sports, mais ce sera juste après les 90 secondes de l'info en France et dans le monde avec Valentine Letesse.
7: Une chanson à la gloire de Pétain, diffusée en pleine commémoration du 8 mai à Carpentras. Maréchal, nous voilà, entendu via les haut-parleurs de la mairie. L'erreur d'un prestataire chargé de la playlist, selon le maire Rassemblement National. Le placement en détention de l'ex-petite amie de Chloé, 14 ans, est tué mercredi dans l'Aisne sur le chemin du collège. Face aux gendarmes, l'homme de 23 ans reconnaît les coups de couteau. Vu leur différence d'âge, il est mis en examen pour viol et pour assassinat. Débarquement entre demain midi et lundi à Tenerife, des 5 Français à bord du MV Ondius. C'est la seule fenêtre météo possible selon les autorités des Canaries. 3 passagers sont morts d'un rare hantavirus ces dernières semaines sur ce bateau de croisière. Ni frappe de drone, ni missile pendant 3 jours. L'Ukraine accepte un cessez-le-feu avec la Russie pour les commémorations de la victoire contre l'Allemagne nazie. Le président Zelensky promet de ne pas viser la capitale russe pendant le défilé militaire prévu à partir de 9h ce matin à Moscou. Qui monte et qui descend? La 33e journée de Ligue 1 a déjà scellé hier soir le sort de Nantes, relégué en Ligue 2 de football aux côtés de Metz. Quand ce soir Saint-Etienne, le Red Star et le Mans se disputent une place dans l'élite, la saison prochaine, les matchs commencent à 20h. Écosse-France, 4e match du 15 de France féminin de rugby dans ce tournoi destination. Le coup d'envoi cet après-midi depuis Édimbourg, c'est à 17h15 et les Bleus sont largement favorites.
1: Valentine Letesse. On commence ce journal des sports avec ce rendez-vous crucial pour l'avenir de la Berrichonne Football en national. 16e sur 17, Châteauroux accuse 2 petits points de retard sur le premier relégable. Face à lui, le légendaire FC Sochaux-Montbéliard, 2e du classement et candidat à la montée dès ce soir. 2 clubs, 2 enjeux très différents, mais Châteauroux y croit. Surtout après sa victoire face au leader Dijon la semaine passée, il va donc falloir sortir un grand match avec un esprit libéré. Damien Hott, le coach castelroussin.
8: Il y a eu un basculement quand on a pris les 3 buts contre QRM là, et je me suis dit mais qu'est-ce qui se passe, est-ce qu'on est capable d'avoir un football audacieux, un football offensif? Et moi-même j'ai eu peur, donc je pense que j'ai véhiculé de la peur contre Versailles et contre Fleury. Et en allant à Dijon, j'ai renversé le disque dur. J'ai dit bah non, on va y aller puis on va jouer surtout. Voilà, donc il y a eu un changement d'approche, voilà, c'est tout simplement. Mais la peur n'évite pas le danger, c'est une belle formule. Et puis surtout, là actuellement, la mission elle est très compliquée, mais c'est pas parce qu'elle est compliquée elle, qu'elle est impossible.
1: Ce n'est pas impossible, donc, à retenir de Damien Hott. Il faut aussi signaler cette information importante. Le coup d'envoi, c'est à 19h30 et vous pouvez suivre ce match en direct sur ICI Berry avec Sylvain Rogier, bien évidemment, aux commentaires. En football, amateur cette fois, hier, le Poinçonnais s'est qualifié pour la finale de la Coupe de l'Indre. Les Poinçonnois à domicile se sont imposés 5-1 face à Ardente, qui évolue tout de même une division en dessous. Les réactions du capitaine du Poinçonnais, Bader Dridi.
9: Voilà, aujourd'hui on a un petit peu mis le championnat entre parenthèses pour aborder ce match de coupe. Donc voilà, on est très content, on a fait le travail comme il fallait, sur un score assez large, on a bien commencé le match, ce qui nous a aussi favorisé pour la suite. Et puis les gars ont ensuite fait le travail en deuxième mi-temps. On espérait une belle finale, on y a été il y a 4 ans. Donc voilà, on réitère aujourd'hui avec, j'espère, le même dénouement. Ça serait aussi une belle passation de pouvoir, disons qu'on aimerait bien aussi, sur du long terme, essayer de faire comme Déol et puis la gagner plusieurs fois de suite. Après voilà, on va faire le nécessaire dès le week-end prochain pour soulever la coupe.
1: Dès le week-end prochain. En tout cas, il y a 4 ans, le Poinçonnais s'était imposé 3-1 face à Issoudun en demi-finale au stade Gaston Petit. Toujours en football en National 3, soit la 5e division. Virzon 9e sur 14 reçoit ce soir Cosne-sur-Loire, la lanterne rouge. La réserve de la Berry 6e, elle a déjà assuré son maintien avant d'accueillir ce soir son voisin de l'Union Foot Touraine, l'actuel 3e. Le coup d'envoi de ces deux matchs est à 18h en National 2.
10: cette fois, soit la 4e division. Chantilly, avant-dernier, reçoit le Bourges Foot 18, l'actuel 2e. Le coup d'envoi sera donné, là encore, à 18h.
0: Jour de finale de championnat de France de basket et le Berry tout entier est derrière ses tangos.
10: Oui, Bourges reçoit Basketland cet après-midi au Prado pour le match aller. Vous pouvez écouter le match sur ici Berry, qui vraiment soutient ses équipes, comme vous pouvez le voir. Bourges, ce sont 15 titres de championne de France. Le dernier remonte à 2022. Les joueuses de Basketland, elles, ont raflé la Coupe de France de basket il y a deux petites semaines. Mais Bourges est la seule formation française à les avoir fait trébucher chez elles cette saison. C'était le 7 janvier dernier. À suivre aussi ce week-end, le quart de finale aller de roller hockey en catégorie élite, soit le plus haut niveau. Les Prédateurs de Virzon affrontent Anglette, les Basques d'Anglette. La rencontre se déroulera à Bordeaux car le gymnase d'Anglette est en travaux. Enfin, les Renault Alpine préparés par l'écurie Berrichon Signatec prennent le départ de la course de Spa en Belgique. C'est le dernier rendez-vous avant les 24 heures du Mans prévu les 13 et 14 juin prochains. Alors que Signatec de Philippe Sino vit sa dernière année sous les couleurs d'Alpine, Renault a effectivement annoncé son retrait du championnat d'endurance à la fin de l'année.
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10: Fabrice, donc le temps plutôt beau en première partie de journée.
0: Ouais, comme vous nous le dites sur la page Facebook ici Berry, 11 degrés à Luant sous un beau soleil. Ça, c'est Louisette qui nous le dit. Martine.

0: Or 11, cet après-midi il fait chaud, Aubigny-sur-Mer, Sancerre, Bretagne 23, Châteauroux, Bourges, Vierzon 24.
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0: Très bon réveil dans le Cher et l'Indre à l'écoute d'Ici Berry avec Michel Berger.

0: Ici, vos chansons préférées dans le Berry avec Y'a pas de honte de Michel Berger. Il est 7h40. Nous sommes ce matin dans le sud de l'Indre, près du département de la Creuse, à Manchevrier, derrière la mairie, à la salle des associations, où se trouve le musée numérique. Depuis le 5 mai et jusqu'au 22 mai, il y a beaucoup de choses qui se passent. Nous en parlons ce matin avec vous, Solange Manzini. Bonjour.
1: Bonjour.
0: Médiatrice culturelle Microfolie à la marche Berrichonne. Qu'est-ce qui se passe en ce moment jusqu'au 22 mai?
1: La première semaine, on a proposé la danse dans l'art, que le public a découvert des petits tableaux et dédié à la danse, et aussi des petits concerts de la philharmonie aux pièces de théâtre de l'Opéra National de Paris. Et puis la deuxième semaine, de 12 mai à 15 mai, on propose la dernière collection numérique, la Guadeloupe, la Martinique et la Guyane, que le public va pouvoir découvrir l'histoire, la culture des trois territoires.
0: On va voir quoi en ce qui concerne la Guadeloupe, la Martinique et la Guyane?
1: Vous allez voir surtout l'histoire de l'esclavage et de cette collection, et aussi un peu la danse.

0: Et il aura un total 250 € de art qui vont défiler sur les grands écrans. Donc ça, une tablette pour avoir plus d'informations. Si par exemple, ça vous intéresse un tableau spécifique de l'esclavage, ben, vous allez pouvoir découvrir tout ça sur la tablette.
1: Ce sont des œuvres qu'on peut choisir via une tablette pour les regarder ensuite.
0: Si on projette sur les grands écrans les films, c'est un film en boucle, le public qui va choisir les tableaux, la peinture, les sculptures que ça les intéresse. Ils vont pouvoir découvrir sur la tablette tous les détails.
1: Il y a aussi du 19 au 22 mai une expo, le Muséum National d'Histoire Naturelle.
0: On a fait une collection spéciale parce que c'est l'anniversaire de ce musée. C'est déjà les 400 ans du Musée National d'Histoire Naturelle. Donc on voulait faire une petite collection nationale et montrer au public un peu tout ce qu'il y a dans ce musée. Et aussi, on a les casques de réalité virtuelle. Et grâce à ces casques de réalité virtuelle, on a un petit voyage au cœur de l'évolution, un dispositif qui nous a proposé le Musée national d'histoire naturelle pour faire découvrir aux gens l'évolution de l'homme, par exemple. C'est une très très jolie vidéo que je vous conseille à découvrir.
1: Il y a aussi une exposition temporaire des tableaux de Joël Chambrier. Qu'est-ce que c'est ?
0: Joël Chambrier, artiste peintre de Saint-Denis de Jouet. Elle nous propose des tableaux liés à la campagne. Ils vont voir des tableaux où il y a des animaux, la campagne, que ça fait rappel un peu le territoire d'ici. Et ça, c'est pendant tout le temps qu'on va rester ici que les jeunes vont pouvoir découvrir. Et on a aussi un petit atelier pour les enfants, le samedi 16 mai à 15h, où on va faire l'atelier créatif, les animaux fantastiques.
1: Et pour les inscriptions, c'est comment ?
0: En fait, le plus important, c'est de me contacter par SMS au 07 92 50 69 82. Comme ça, on va réserver la place. Sinon, le reste de la visite pour les musées numériques, il peut venir à n'importe quel moment. C'est gratuit. C'est ouvert de mardi au samedi de 14h à 18h.
1: Merci. Et puis, rendez-vous au musée numérique de Montchevrier.
0: Oui, n'oubliez pas tout mon public de venir. On reste ici pendant 3 semaines. Et puis, on a aussi les casques de réalité virtuelle qui s'appelaient beaucoup au public. Donc, il y en a exactement, pas précisément les casques autour de l'Opéra National de Paris, l'Opéra Garnier et l'Opéra Bastille. Les jeunes vont pouvoir découvrir ça.
1: Parfait, merci.
0: Merci beaucoup.
1: Le musée numérique dans le sud de l'Indre à Montchevrier, derrière la mairie, à la salle des associations. Allez-y, l'entrée est libre et gratuite. Ici Berry, il est 7h44. Nous sommes dans quelques minutes avec lui.
2: Comme un météore dans les poches de Balthazar, Gaspard ou Melchior, les trois fameux rois mages.
1: Jacques Higelin avec Tombé du ciel sur votre radio locale. 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

0: réveil en douceur à l'écoute de votre radio locale Sibérie avec le chanteur britannique Lewis Capaldi. Wish you the best. Il est 7h48. Bonjour Benjamin Cuc. Chaque semaine, Benjamin, journaliste spécialiste de l'automobile pour votre radio ici, vous nous aidez à rouler malin. Aujourd'hui, Benjamin, nous parlons d'une évolution assez frappante du marché automobile. Certaines carrosseries disparaissent peu à peu, le monospace, certaines berlines. Qu'est-ce qui s'est passé ?
1: Eh oui, c'est le destin de l'automobile changé. Il y a 100 ans, on roulait en torpedo, en phaéton, voire en boulangère. Et il y a encore 10 ans, la star des familles, c'était le monospace. Renault Scénic, Espace, Citroën Picasso ou encore Opel Zafira. Ces voitures étaient extrêmement pratiques, beaucoup d'espace, des sièges modulables, une grande visibilité. Mais elles ont quasiment disparu aujourd'hui, remplacées par les SUV. Le problème, c'est que beaucoup de SUV offrent moins d'espace intérieur qu'un monospace équivalent. Tout en étant souvent beaucoup plus cher, mais aussi beaucoup plus stylé. Car les nouveaux consommateurs trouvaient que le monospace, c'était un peu la voiture de leurs parents. Et les parents ont voulu ensuite la même voiture que les jeunes. Résultat, le monospace est mort et le SUV représente plus de une voiture sur deux aujourd'hui.
0: Et les berlines alors, Benjamin, elles subissent le même sort ?
1: Oui, les berlines classiques, celles à coffre, dites tricore, sont en voie d'extinction. Audi vient d'ailleurs d'annoncer la fin de son A8 après près de 40 ans au catalogue. Pendant des décennies, la berline, c'était la carrosserie dominante. Peugeot 406, Renault Laguna ou encore la Ford Mondeo. Mais elles ont été progressivement abandonnées parce que les acheteurs préfèrent aujourd'hui les positions de conduite plus hautes des SUV. Résultat, plusieurs modèles ont disparu du marché européen. C'est un peu paradoxal parce que les berlines restent plus aérodynamiques, plus sobres et souvent plus agréables à conduire sur la route. En revanche, la berline à haillons du type Renault Clio, Peugeot 208 ou la BMW série 1, petite ou compacte, cette catégorie représente toujours 41% des immatriculations.
0: Et est-ce qu'il reste quand même une carrosserie qui résiste ?
1: Oui, le break, bon an mal an, il reste à 5% des immatriculations. Le break, c'est une sorte de compromis très intelligent. Il garde la tenue de route et l'efficacité d'une berline, tout en offrant un très grand coffre et beaucoup de praticité. Mais pour combien de temps ? La pression des SUV est forte et le break découle directement des berlines classiques. Donc, ces jours sont malheureusement comptés. Bonne route.
0: Merci Benjamin Cuc. À demain, vous pouvez retrouver également Rouler Malin sur ici.fr et l'application ICI. Jacques Higelin vous réveille dans l'Indre et le Cher à l'écoute d'Issibérie. Bonne journée.

0: Et dans le Berry avec Tombée du ciel de Jacques Higelin, il est 7h55. Bonjour Denis Cousin, ce matin vous n'hésitez pas à faire appel au remets-je pour vos douleurs, histoire de bien finir cette semaine.
1: On dirait que tu boites. Va donc, moi chez le remets-je.
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1: Les remets-je, prononcés armé-je ou remets-je, c'était des guérisseurs qui pouvaient vous soulager d'à peu près tous vos maux. Ils se situaient à la croisée des chemins entre la médecine, la religion, puis la sorcellerie. Parmi eux, les rebouteux sont spécialisés dans les entorses, les membres déboîtés, les nerfs déplacés. Sans avoir les diplômes des ostéopathes ou des chiropracteurs d'aujourd'hui, ils en sont pas pour autant moins efficaces. D'autres remets-jeux utilisent des plantes, parfois associées à des fientes, de la graisse, pour vous soigner mais aussi pour vous affliger ou vous délivrer, vous ou vos animaux, de mauvais sorts. Et là, on touche au monde de la sorcellerie. Et puis, il y a les remets-jeux par signes, qui vous guérissent en faisant des signes de croix sur votre mal et en marmonnant des prières. Ah ben ceux-là sont proches de la religion. C'est ben souvent au curé qu'on s'adresse pour savoir qui consulter. Selon qu'on cherche un barreau de feu, un panseux de varin, qui guérit du venin des serpents, ou un panseux d'andars, contre les dards. Allez, je vais vous livrer la recette pour se débarrasser des verrues. C'est une recette qui est parue dans le journal Le Moniteur de l'Inde en 1856. Choisir 13 pois de l'année. En envelopper 6 dans un linge noir et 7 dans un linge blanc. Les porter 13 jours sur sa poitrine. Puis un vendredi à minuit, sans témoin, dire 7 patères au bord d'un puits. Et après chacun, y jeter un pois. Dire 6 ave au bord d'une taupinière et après chacun, y enfoncer un pouet avec le petit doigt de la main gauche. Le journal donne l'assurance qu'une guérison a ainsi été obtenue. S'il avait des verrues, il n'avait plus qu'à essayer.
0: Merci Denis et à demain en Berrichon dans le texte. 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Votre météo et votre actu locale sont de retour à 8h sur votre radio locale ICI Berry.
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0: L'Union européenne doit se montrer unie face au nouvel ordre mondial. En voilà un sujet plombant que Fred Ballard va tenter de rendre marrant dans l'humour en tube.
10: Avec quel pays va-t-on faire l'Europe ? Il nous reste l'Allemagne. Ah, l'Allemagne !
11: Voilà, ça commence bien. Si déjà on commence à se moquer de l'accent de nos voisins, on n'est pas prêt de s'unir, alors qu'il suffirait d'accepter nos différences pour qu'on puisse passer nos vacances ensemble et tester cet amour qui unit les peuples européens.
10: Ces Allemands qui tous les étés nous envahissent, nous, dans le sud de la France, ils recommencent à venir nous narguer avec leur Mercedes de merde, hein. Toujours sur la troisième file de gauche. La peignade est-elle dangereuse pour les enfants? Mais non, il y a vent de terre, prends ton matelas pneumatique, tu vas découvrir l'Amérique.
11: Bon, il semblerait qu'il y a encore quelques petites résistances à l'union des peuples européens dans le sud de la France, mais peut-on faire confiance aux chevaliers du fiel qui aiment bien mettre de l'huile sur le fioul? Parce que l'Europe, c'est aussi pour les jeunes une formidable occasion de découvrir le monde.
12: Vous connaissez Erasmus? Ouais, ce programme international qui permet à des étudiants étrangers fascinés par la France de venir étudier chez nous et à des étudiants français fascinés par la fête d'aller dans des pays où la vie est moins chère pour picoler, pour niquer. Voilà. J'y suis resté 7 ans.
11: Voilà, ça c'est une expérience d'ouverture sur le monde réussie par un jeune Européen plein de vie et de tequila aussi. Mais bon, au moins Alexis Le Rossignol a trouvé sa voie grâce à l'Europe. Erasmus mène à tout, filière économique ou humoristique, en forme des cadors.
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0: Ici Berry, votre radio locale, samedi 9 mai, il est 8h. Ici Berry Première sur l'actu locale, le journal de 8h avec vous, Alexandre Motto. La Berrichon Football joue sa saison et sa survie en national ce soir.
6: Oui, 16e sur 17 avec deux petits points de retard sur le premier relégable. La Berry reçoit le légendaire FC Sochaux-Montbéliard, actuel deuxième du championnat, pour le compte de la 33e et avant-dernière journée de ce même championnat national. En cas de victoire, Sochaux assurerait son accession en Ligue 2. Les enjeux, vous l'aurez compris, sont diamétralement opposés pour ces deux équipes, Sylvain Rogy.
13: Les Sochaliens jouent la montée en Ligue 2. Ils peuvent d'ailleurs valider cette accession s'ils battent ce soir Châteauroux. La Berry peut de son côté valider son maintien, mais elle devra non seulement gagner et compter sur une défaite de Bourg-en-Bresse. Il y a donc une multitude de scénarios, mais Damien Hoth, l'entraîneur de la Berry, ne veut pas s'en entendre parler.
14: Je me suis surtout protégé d'ébaucher tous les scénarios parce que je sais qu'il en existe énormément. J'ai surtout pas voulu préparer ce match sur des scénarios possibles. Non, j'ai préparé ce match juste sur ce sur quoi on peut agir. La seule chose sur quoi je peux agir, c'est mes joueurs.
13: Pour le défenseur central castelroussin Grégory Kello, le dernier succès en terre bourguignonne a fait un bien fou dans les têtes.
15: Cette victoire de la semaine dernière à Dijon contre le leader du championnat nous a fait énormément de bien. Cette semaine, on a ressenti beaucoup de travail en plus, de concentration, de rigueur. On entame cette finale de la meilleure des façons.
13: Grégory Kello parle de deux finales. La première, c'est ce soir face à des Sochaliens remontés à bloc. La deuxième finale se jouera le vendredi 15 mai à Valenciennes.
6: La Berry contre Sochaux, un match à vivre sur Ici Berry, bien évidemment, avec au commentaire Sylvain Rogy. À noter également un dispositif de sécurité renforcé aujourd'hui pour ce match. Le stationnement sur l'avenue de la Châtre à Châteauroux, au niveau du stade Gaston Petit, est interdit à partir de 14h et la circulation sera interrompue au même endroit à 17h. En football amateur maintenant, hier en fin d'après-midi, le Poinçonnais s'est qualifié sans problème pour la finale de la Coupe de l'Indre sur la pelouse. Sur leur pelouse, les Poinçonnois, actuellement en Régional 3, se sont imposés 5-1 face à Ardente, première qui joue en première division de district, soit une division en dessous.
0: Ici Berry, il est 8h02. Le Berry est aussi derrière les Tangos de Bourges.
6: 4 ans que les basketteuses cavalent derrière un titre de championne cette année. Le parcours et la cohésion du groupe l'ont amené aux portes du titre de championne de France. Finale, allez, cet après-midi à 16h15 au Prado contre les tenants du titre Basketland. Elodie Nègre et Inès Pitarch-Granel sont blessées. Elles ne sont pas sûres de jouer. Les Berruyères devront creuser l'écart à domicile car ça s'annonce compliqué pour le match retour à Mont-de-Marsan. Mais la Tango, Monique Akua-Makani, elle, elle y croit dur comme fer.
16: On aborde la rencontre vraiment confiante parce qu'on est à la maison et sûr de nos forces parce qu'aujourd'hui, on sait ce qui a marché et ce qui n'a pas marché contre elle. On les a joué plusieurs fois dans la saison. Donc ouais, non, franchement, hâte d'y être pour voir ce que ça va donner, pour voir tous les petits réajustements qu'on a pu faire. Et après, le reste, c'est juste du cœur, de l'engagement. Une finale, ça se joue pas, comme on dit, hein, ça se gagne. Donc va falloir aller la chercher. Je pense que défensivement, dans l'engagement défensif, l'impact et dans les petits ballons, les 50-50, les ballons qui traînent, les rebonds défensifs aussi. Je pense que c'est vraiment là que va falloir que on gagne nos duels parce que offensivement on a deux équipes qui sont vraiment capables de développer un très bon jeu avec de très bonnes joueuses qui savent lire, qui savent passer, tirer. Donc ça va pas tant être l'attaque, je pense, le problème, mais plus la défense.
6: Une finale, ça ne se joue pas, ça se gagne. La Tango Monique Akua-Makani. A noter que ce match sera retransmis en intégralité. Là encore, sur notre antenne. C'est normal, c'est la fin de saison et ça donne le là de l'actualité un peu dans notre Berry. Donc, rendez-vous 16h15 sur Ici Berry avec Jérôme Collin au commentaire. Et toute dernière info sur le basket, Inès Pitarch-Granel a été draftée hier soir. Draftée, ça veut dire sélectionnée par un club de la Ligue féminine NBA, la WNBA. L'arrière des Tangos restera encore une petite année à Bourges avant de franchir l'Atlantique. dans la Brenne. Les recherches sont toujours en cours pour tenter de retrouver une habitante du Blanc de 57 ans, partie à pied depuis mercredi. Elle n'a pas donné de nouvelles depuis. Des patrouilles de gendarmerie quadrillent le secteur et une nouvelle équipe cynophile, équipée donc d'un chien renifleur, est sur place depuis hier soir. L'appel à témoins est toujours en cours. On vous a mis la photo et le descriptif de cette femme recherchée sur notre site internet. Un accident sur la chaussée de la départementale 23 à la sortie de Limeux entre Reuilly et Sainte-Thorette, c'est dans le Cher, en direction de Bourges. Un dépannage est en cours. La gendarmerie appelle à la vigilance. Pas de blessés à signaler autour de cet accident.
0: Ici Berry, il est 8h05, la base nautique de Téléski, la base de Téléski Nautique, c'est mieux dans l'ordre, de Pouligny-Notre-Dame, célèbre de ses 10 ans.
6: Oui, c'est la base nautique de Téléski Nautique. En tout cas, 35 000 visiteurs chaque année poussent les portes de ce site unique dans le Bois Chaud Sud. Un pari gagnant pour la mairie et la base qui en fait en fait un atout pour le tourisme avec une spécialité, le Téléski Nautique, le wakeboard en bon anglais en fait. On va le voir, le site multiplie les possibilités de loisirs, Gaëlle Fontenay.
17: Bon, d'abord, le principal, l'attraction, c'est ce fameux téléski nautique, une sorte de tire-fesse sur l'eau pour pratiquer le wakeboard.
18: On a les pieds attachés sur des chaussons.
17: Jérôme Lamy, co-président de l'association qui gère le site.
18: Ça permet d'aller effectuer des figures sur les différents modules autour du plan d'eau. On est au milieu du Berry et il y a un petit côté un peu exotique, vacances. On retrouve bien cette ambiance qu'on peut retrouver un peu autour d'un skatepark, autour d'un spot de surf. C'est super cool.
17: Tracté par un câble à 30 km/h, c'est quand même un peu physique. François Daugeron, conseiller départemental, et Alain Portier, maire de Pouligny, n'ont toujours pas testé.
19: Je voulais essayer pour tout vous avouer, mais pas encore.
20: Va falloir que je m'y mette.
19: La nuit avec une lampe frontale.
20: On le fera tous les deux alors.
19: Pour pas être remarqué.
17: Il y a le spectacle sur l'eau et puis les autres activités, paddle, pétanque, baignade. Un atout touristique qui emploie 12 salariés.
20: Ici, ça va de l'enfant qui gambade sur la pelouse jusqu'au octogénaire qui se rencontre. C'est pour nous un joyau. Et ça devient même un fleuron sur notre département.
17: Et cet équipement, c'est pas seulement pour le loisir, loin de là.
19: Au collège de Sainte-Sévère, il y a une section WEC, ce qui était assez unique.
17: Une base qui s'intègre dans tout un parcours touristique.
19: Ça fait tout un site. On a Nohant, bien évidemment, nous, Jacques Tati, avec le cinéma. Et puis, effectivement, ce lieu et ça attire vraiment beaucoup de monde.
17: Chaque année, plus de 35 000 personnes profitent du site de Pouligny.
6: Gaëlle Fontenay, notre spécialiste à nous de téléski nautique. Vous pouvez retrouver toutes ces informations sur un article web sur notre site internet ici Berry. Enfin, les joueurs de billard de la France entière sont rassemblés à Châteauroux tout le week-end. C'est l'Open National de billard. C'est la 6e édition. C'est à Belle-Île. La compétition individuelle démarre dans une petite demi-heure. Un événement très spectaculaire. Vous pouvez assister au match de ces grands artistes du billard. C'est très carrément impressionnant.
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0: Je me demande en quoi c'est spectaculaire.
6: C'est vraiment des artistes qui ont un toucher, qui sont capables de faire des trajectoires incroyables, des calculs sur 3, 4, 6 coups d'avance. Peu comme vous avec la météo d'ailleurs.
0: Oui, c'est ça. Mais aussi vous aussi avec la météo sur la page ici Berry. 8 degrés ce matin à Bruère, Alichin accompagné de soleil. Merci Morissette. Nathalie qui nous dit bon samedi avec 24 degrés cet après-midi, mais là on voit un petit lac, on a envie d'être là chez vous. Et aussi Adette qui nous dit 9 degrés à Poulaine. Oui, le ciel est bien bleu dans nos deux départements ce matin, pas de nuages à l'horizon jusqu'à midi dans l'Indre et le Cher, et après ils arrivent progressivement, le duo nuages éclaircies se met progressivement en place. En ce moment, Châteauroux, Clermont-Château-Meillan 11, Vierzon, Bourges, Argenton sur Creuse, Sancerre, Saint-Amand, Montrond 12, Lignac, Leblanc, Renais 13, cet après-midi il fait chaud. Aubigny-sur-Mer, Sancerre, Bretagne 23, Châteauroux, Bourges, Vierzon 24.
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0: Bon réveil et belle matinée ensoleillée à l'écoute d'Ici Berry avec Daniel Balavoine.

0: Ici vos chansons préférées dans le Berry avec Dieu que c'est beau de Daniel Balavoine. Il est 8h13.
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3: Magnéto, Serge.
4: Voici la nouvelle Citroën BX16
5: soupape. Ah oui, c'est vrai, parce que dedans, on pourrait croire. Moi, j'ai pas mon permis, mais je suis monté dedans. Mes parents avaient plus une CX. Donc, c'était marrant, parce que tu voyais à basse, et puis tu prenais une manette, et hop, ça leur montait.
6: Ben, j'étais très jeune. Ça date de quelques années, hein. C'était hier, quoi.
7: Mais il y en avait une autre qui y ressemblait aussi. Il y en avait sorti deux en même temps.
8: À chaque période, les voitures se ressemblent tout le temps. On le voit maintenant.
9: Les années 80, j'avais une Renault 18.
8: Oui, j'avais une Renault 18.
6: Il me semble que c'est une BX. Il y a quelques années, hein, déjà, hein, cette voiture. Enfin, moi, j'ai jamais conduit ça. Puis même mes parents n'avaient pas ce type de voiture. Ils avaient plutôt une GS. Je pense que c'était à peu près dans le même style.
10: Ça, c'est une ancienne voiture.
11: J'ai eu ça. Pas ma première voiture, c'était une Renault Dauphine.
12: Ça fait genre vintage, hein.
13: Conduit, non. Par contre, je suis montée dedans, ouais, quand j'étais plus jeune, ouais, effectivement. Ouais. Sans ceinture, en plus, derrière, je crois, ouais.
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0: Merci, Luc. 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
0: Ici Berry, il est 8h16. Êtes-vous suivi jusque sur votre lieu de travail? Dans vie numérique, vie privée, ce matin, une technologie de plus en plus souvent utilisée dans le monde de l'entreprise Valentine Lettès, la géolocalisation.
17: Si un employeur a le droit d'avoir recours à cette technologie dans votre voiture de fonction, par exemple, sa mise en place doit être justifiée sans porter atteinte au droit à la vie privée du salarié. Pour savoir si c'est votre cas, c'est facile. L'installation de ce dispositif doit répondre à l'un de ces quatre objectifs. Facturer ou suivre une prestation de transport, qu'on parle de marchandises ou de voyageurs. Assurer la sécurité. Mieux organiser le travail, comme dans une société de dépannage où localiser l'équipe d'intervention la plus proche est un vrai plus, et contrôler l'utilisation du véhicule si elle est prévue dans une zone géographique spécifique, par exemple.
0: Est-ce qu'il y a des situations où utiliser la géolocalisation est interdit ?
17: Un patron n'a pas le droit de l'utiliser pour contrôler si, au volant, son salarié respecte les limitations de vitesse, ni pour surveiller ses employés en permanence. L'idée, c'est de concilier les intérêts de l'entreprise avec les droits à la vie privée d'un salarié au travail. Autrement dit, si un dispositif moins intrusif est possible, il faut le privilégier, insiste la CNIL, la Commission nationale de l'informatique et des libertés, comme le suivi du temps de travail, si une pointeuse est déjà en place dans les locaux. Interdiction d'utiliser la géolocalisation. Par ailleurs, un salarié doit pouvoir la désactiver et facilement, dès qu'il est en pause, être informé aussi du suivi de ses déplacements et surtout dans quel but. Si votre employeur l'installe pour faciliter sa facturation, Il n'a pas le droit de l'utiliser pour calculer votre temps de travail, par exemple, sans vous avoir prévenu.
0: La géolocalisation et ses dangers aussi au quotidien, c'est à lire sur ici.fr, page vie numérique, vie privée. Marine, la chanteuse, issue de la Star Academy, est avec nous, avec Escro, son nouveau titre. Belle matinée avec Ici Berry.

0: Voici la musique que vous aimez écouter dans le Berry avec Escroc de Marine, chanteuse, mais également participante à un nouveau jeu qui est Mon Cousin. Elle n'est pas toute seule, ils sont trois avec les deux humoristes Paul de Saint-Sernin et Malik Bentala. Le but, deviner qui sont les vrais et les faux cousins des trois artistes. Si ce nouveau jeu vous intéresse, la vidéo est disponible sur YouTube.
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0: 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Bonjour Ludovic.
2: Bonjour Fabrice.
0: Où êtes-vous là tout de suite maintenant?
2: Ah bah là, je suis à l'hôtel Ibis à Vierzon.
0: Et c'est pour ça que vous en profitez pour gagner votre parapluie.
2: Voilà, exactement.
0: Bah oui, avec les pluies de ce soir qui arrivent, c'est pas mal.
2: Ah bah c'est pas mal, c'est bien combiné.
0: Vous allez faire quoi ce week-end à Vierzon?
2: En famille, Vierzon, Bourges, voilà.
0: Tout simplement, vous profitez de visiter la région, profitez-en bien.
2: Merci, merci.
0: Et puis bon week-end.
2: Bah merci Fabrice, bon week-end à vous, au revoir.
0: Merci Sibéry, il est presque 8h22, The Alan Parsons Project vous réveille sur votre radio locale. Et quant à moi, je vous souhaite un très bon début de journée.

0: ici vos chansons préférées dans le Berry avec Eye in the Sky, The Alan Parsons Project. Vers 8h40, nous sommes avec Margot de Rocco dans l'Indre, à Châteauroux, à l'église Saint-André, dans C'était quoi avant. Votre météo et votre actu locale sont de retour à 8h30 sur votre radio locale. Ici Berry, il est 8h26. Sandrine Duval est avec son invitée pour nous proposer une nouvelle idée rando.
1: C'est l'heure de la rando du week-end avec Laurent Hardy. Bonjour Laurent.
2: Bonjour Sandrine.
1: Laurent, vous êtes chargé de communication au comité départemental de l'Indre, de la Fédération française de randonnée. S'il y a un endroit qu'on apprécie beaucoup toute saison, c'est la forêt. Comment peut-on randonner sans abîmer la forêt?
2: Alors les consignes qu'on peut vous donner, c'est bien préparer sa promenade en forêt. Avant de s'y rendre, mieux vaut prévoir les incontournables, sac à dos, de l'eau en cas, sans oublier une carte de la forêt, puisque le réseau téléphonique ne passe pas partout. Pas de poubelle dans la forêt, donc pensez à emporter un sac pour vos déchets. Respectons le travail des bûcherons, naturalistes, chercheurs, éducateurs et forestiers. Les feux de forêt, attention, sont dus majoritairement à l'imprudence humaine. Nous pouvons les éviter en appliquant un simple geste qui consiste à bannir toute cigarette, feu de camp et barbecue. Les amendes pour les contrevenants s'élèvent jusqu'à 135 euros. Des gens qui s'amusent à faire un petit barbecue ou autre et puis un mégot de cigarette. Et quand ça prend, vous avez encore des maisons où autour c'est encore pas assez protégé. Et puis ben voilà, ça arrive et après on voit les pompiers qui sont là pendant une semaine, deux semaines, trois semaines dans un lieu où ça a pris partout. Quand on voit dans le sud de la France, c'est, ça craint. Et maintenant ça arrive partout. Dans notre région centre, hein, la grande forêt que vous avez dans le Loiret, sur Orléans, il faut être très très prudent. Il faut rester simple et puis respecter la nature.
1: Voilà.
2: Les véhicules motorisés seulement sur les parkings et les routes autorisées. En cas de non-respect, des sanctions peuvent aller jusqu'à 1500 euros, voire à l'éventuelle saisie de leur véhicule ou à la suspension du permis de conduire.
1: Deux rando pour demain, Laurent.
2: Alors pour demain, nous avons à Ligné, randonnée des anciens élèves de Ligné, départ de l'ancienne école de Ligné. À partir de 7h30 pour 7, 12 et 18 kilomètres. Et je terminerai à Moué, randonnée du comité des fêtes, organisée par le comité des fêtes. Inscription place Henri Latière à partir de 7h30. Départ à partir de 8h pour 10 et 15 kilomètres. Café d'accueil, ravitaillement copieux. Et je peux vous en donner une dernière. À Mézières-en-Brenne, 43e randonnée de printemps. La randonnée de la Brenne, départ de la place Jean Moulin à 8h15 pour 16 à 25 kilomètres. Voilà Sandrine.
1: Merci Laurent, à demain.
2: À demain, bonne journée.
0: Merci Sandrine et à demain, nous allons parler des conditions dans lesquelles nous pouvons balader notre chien.
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0: Il est presque 8h30, 8h29. Dans la prochaine demi-heure, on est avec Nordina Tab. On pédale autrement avec notre vélo d'appartement et aussi avec Margot de Rocco. Nous sommes dans l'Indre à Châteauroux pour découvrir l'église Saint-André.
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0: Alexandre Motto, dans l'info d'ici, de quoi est-ce qu'on parle?
5: On parle évidemment de cette finale de basket. Vous l'entendez dans nos bandes annonces depuis ce matin. Les basketteuses de Bourges courent après un titre de championne depuis 2022. C'est la finale aller cet après-midi face à Basketland. Une affiche de prestige, c'est ce qui se fait de mieux en basket féminin. Mais ce sera après le 90 secondes, l'actualité en France et dans le monde avec Valentine Lettès.
6: Malaise à Carpentras, où la chanson « Maréchal, nous voilà » a été diffusée via les haut-parleurs de la ville hier. L'hymne de la France de Vichy, en pleine journée de commémoration du 8 mai et de la fin de la Seconde Guerre mondiale. Une erreur du prestataire, selon la mairie. L'ex-petite amie de Chloé, mise en examen pour l'assassinat de l'adolescente de 14 ans, poignardée sur le chemin du collège mercredi dans l'Aisne. L'homme de 23 ans est également mis en examen pour viol, vu sa différence d'âge avec la victime. Bientôt la délivrance course pour les 5 Français à bord du MV Ondius. L'évacuation de ce bateau de croisière est prévue à partir de demain midi dans l'archipel des Canaries, après la mort de 3 passagers d'un rare antivirus ces dernières semaines. Une première depuis 20 ans, ni char ni missile au défilé militaire de Moscou ce matin pour les célébrations de la victoire des Alliés sur l'Allemagne nazie. Cérémonie sous haute tension malgré un cessez-le-feu accepté par l'Ukraine hier soir. La chute de Nantes, battue 1-0 par le Racing Club de Lens hier. Les Canaries sont officiellement relégués en Ligue 2 de football, où justement Saint-Étienne, Le Mans et le Red Star se disputent ce soir la montée dans l'élite du football la saison prochaine. Le début des matchs, c'est à 20h ce soir. Grande favorite, les Françaises du rugby se déplacent à Édimbourg ce samedi pour leur 4e match dans ce tournoi féminin des 6 nations. Les Bleus affrontent l'Écosse. Le coup d'envoi, c'est à 17h15.
5: Le Berry est tout entier derrière ces tangos de Bourges. Finale aller cet après-midi à 16h15 au Prado contre les tenantes du titre, Basketland. Le match retour aura lieu vendredi prochain à Mont-de-Marsan. Et si besoin, il y aura peut-être une belle. Une finale donc en plusieurs temps, Michel Benoît. Mais pour le match de ce soir, en tout cas, c'est très simple. C'est défaite interdite.
7: Il faudra aborder le match retour dans les meilleures conditions et donc creuser l'écart au Prado face à des Landaises, déjà vainqueurs de la Coupe de France cette saison et au collectif impressionnant. Olivier Lafargue est content de l'investissement de son groupe. Le coach Berruyer le croit capable de très belles choses aussi.
8: Je crois que nous aussi on est un sacré groupe. C'est certainement le groupe qui aura le plus progressé entre ce qu'on a fait au début de la saison et comment on est en fin de saison. Elles ont certainement une belle équipe et je trouve qu'on a une très belle équipe.
7: Élodie Nègre et Inès Pitarch-Granel restent incertaines. Cela entame le banc Berruyer. Pour l'arrière tango, Monique Akua-Makani, la clé du match sera en défense.
9: Je pense que défensivement, dans l'engagement défensif, l'impact et dans les petits ballons, les 50-50, les ballons qui traînent, les rebonds défensifs aussi, je pense que c'est vraiment là qu'il va falloir qu'on gagne nos duels, parce qu'offensivement, on a deux équipes qui sont vraiment capables de développer un très bon jeu avec de très bonnes joueuses qui savent lire, qui savent passer, tirer. Donc ça ne va pas tant être l'attaque, je pense, le problème, mais plus la défense.
7: Les Berruyères ont beaucoup progressé dans la gestion des temps forts. Elles ont prouvé contre Charleville qu'elles pouvaient aussi revenir dans une rencontre et qu'elles avaient aussi du caractère. Ce sera important pour le match retour dans les Landes.
5: Le caractère des gagneuses de Bourges. Alors attention, ce match sera retransmis en direct sur votre radio ici Berry avec Jérôme Collin en commentaire. Le coup d'envoi, l'entre-deux inaugural aura lieu à 16h15. Dernière petite info de basket pour vous dire qu'une Berruyère, Inès Pitarch-Granel, a été draftée par la Ligue féminine de la NBA aux États-Unis, la WNBA, c'est les Mercury, le club des Mercury.
0: On parle de quoi à 9h ?
5: À 9h, on va parler de l'autre événement sportif majeur sur notre territoire. La Berry joue sa survie et sa saison. Ce sera ce soir également contre le FC Sochaux Montbéliard qui, lui, est candidat pour la montée en Ligue 2.
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5: Fabrice, quelle étiquette de météo est-ce qu'on pourra coller aujourd'hui ? Du beau en tout cas en première partie.
0: Oui c'est ça, et après on colle deux autres étiquettes. D'abord du bleu et aucun gris dans le ciel. Là l'étiquette sera bleue à partir de midi. Il faudra trouver une nuance un peu entre les deux parce qu'il va y avoir une alternance entre nuages et éclaircies dans nos deux départements. Ça se gâte vraiment en fin de journée avec une averse qui vient par le sud de l'Indre. Mais c'est vraiment en fin de journée, aux alentours de 20h, qui couvre d'abord le sud de l'Indre et ensuite nos deux départements. En ce moment, Châteauroux, Clermont-Vierzon 9, Le Blanc, Renais, Sancerre 10, Lignac, Bourges, Avord 11. Cet après-midi, il fait chaud. Aubigné-sur-Mer, Sancerre, Bretagne 23, Châteauroux, Bourges, Vierzon 24.
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0: Bon réveil et belle matinée à l'écoute d'Ici Berry avec les Innocents.

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1: Ici la musique que vous aimez écouter toute la journée dans le Berry avec Clolore des Innocents. Il est presque 8h40. Dans la prochaine demi-heure, Catherine Viguier nous donne notre horoscope du jour. Maxime Daniel vous tend le micro pour nous dire à quel point vous êtes berrichon et fier de l'être. Et Nordina Tab nous dit comment utiliser notre vélo d'appartement qui prend la poussière dans 2 minutes pour être en forme.
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1: Est-ce que vous vous êtes déjà demandé quelle était l'histoire de tel ou tel bâtiment qui a vécu, à quoi ça ressemblait, à quoi ça servait avant ? Margot, où êtes-vous ce matin ?
4: Ce matin, je me trouve devant l'église Saint-André, cette église qui a des choses à vous partager. C'était quoi avant ? Eh bien, vous allez le savoir tout de suite.
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4: Pour en savoir plus sur cette église Saint-André, je suis avec Jérôme Descoux, en charge de la valorisation des archives de l'Indre. Bonjour Jérôme.
6: Bonjour.
4: Alors dites-nous en plus sur cette église.
6: C'est la deuxième église Saint-André de Châteauroux, puisque la première église, qui elle date du Moyen-Âge, hein, du XIIe siècle, elle était située au niveau de la place derrière l'ancien hôtel de ville, la place où il y a la fontaine, la place Monestier. Voilà, il y a un marquage au sol qui témoigne de cette église qui a été détruite au XVIIIe siècle. Et on décide au XIXe, en 1844 précisément, de reconstruire cette nouvelle église. Alors, le projet est mené par l'architecte Bisson. Et puis, bon, finalement, ça prend un peu de temps et l'architecte est renvoyé. On fait appel à un autre architecte très important pour l'Indre et pour Châteauroux en particulier, c'est Alfred et son fils Henri d'Auvergne. Mmh. Et d'Auvergne va produire l'église que nous avons sous les yeux. C'est une église très grande qui a des allures effectivement de cathédrale, qui mesure 87 mètres de long. Au niveau du transept, ça fait 33 mètres de large. Et les grandes flèches que l'on voit s'élèvent à 60 mètres de hauteur.
4: Ça donne le tournis.
6: Absolument. C'est vrai que, et c'est vrai qu'on pourrait considérer qu'elle a des allures de cathédrale. D'Auvergne utilise le style

0: Ville gothique 13e siècle. Voilà, c'est aussi une revisitation du style gothique par les architectes au 19e siècle. Et lorsqu'on pénètre à l'intérieur, eh ben on a une voûte qui fait 22 mètres de haut, qui est assez majestueuse. Et il y a trois œuvres que j'invite le public à regarder. C'est les deux peintures de Vamps, Le mariage de la Vierge et Le repos de la Sainte Famille. Mmh. C'est deux toiles du XVIIIe siècle classées monument historique. Et puis un très beau tapis de cœur qui a une histoire rocambolesque, qui s'est retrouvé à Arras et qui finalement, dans les années 1990, est revenu dans l'Indre et que l'on peut admirer, qui est absolument magnifique.
1: Toujours des drôles d'histoires dans le Berry quand même. Hein.
0: Absolument.
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3: Merci Margot et à demain. Nous restons dans l'Indre, au château de Valençay. Ici Berry, il est 8h43. Bonne matinée avec Human Nature de Michael Jackson.
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0: Ici, vos chansons préférées dans le Berry avec Human Nature de Michael Jackson. Il est 8h48. Le vélo d'appartement, nous en avons souvent un chez nous, mais entre les bonnes intentions et la réalité, il finit souvent en porte-manteau. Alors, comment l'utiliser autrement? L'ordinateur nous donne des idées simples pour relancer la machine dans 2 minutes pour être en forme.
1: Le vélo d'appartement, ce n'est pas le problème. Le vrai problème, c'est souvent la monotonie. On monte dessus, on pédale, on regarde le temps passer et souvent, on s'ennuie. Et au final, on s'arrête. Alors que la solution, elle est toute simple. Changer la manière de pédaler, pas forcément plus longtemps, mais différemment. Et pour ça, on va pédaler, mais juste à une jambe. Donc vous retirez par exemple le pied gauche de la pédale. Et là, tranquillement, avec la jambe droite, vous allez effectuer un mouvement de pédalage en pensant bien à pousser sur la pédale, mais aussi à tirer la pédale pour ramener la jambe vers le haut. Et grâce à cet exercice-là, vous allez solliciter notamment le quadriceps, mais aussi l'arrière des cuisses, les ischio-jambiers. Et vous pouvez effectuer 5 séries de 30 secondes de chaque jambe.
0: Donc l'idée d'Ordine, c'est de casser la routine.
1: Exactement, le corps adore les variations et vous pouvez aussi jouer avec la résistance. Tiens, on va effectuer un deuxième exercice. Et pour ça, on débute tranquillement en pédalant durant 4 à 5 minutes. La résistance est légère. Et ensuite, durant 1 minute, vous allez mettre un petit peu plus de résistance et appuyer un peu plus sur les pédales. Ouf, c'est un petit peu plus dur là. Attention, pensez bien à garder les fesses en contact avec la selle. Et ensuite, durant 1 minute, on relâche un petit peu la résistance et on continue à pédaler. Et vous effectuez 10 minutes durant lesquelles vous allez alterner une minute rapide avec de la résistance et une minute à la cool. Et grâce à ça, vous allez renforcer le système cardiovasculaire, vous allez relancer la sollicitation musculaire et puis en plus, vous allez voir, vous allez transpirer. Au final, on ne change pas forcément l'outil, on change surtout la façon de l'utiliser. On varie le rythme et l'intensité. Et de ce fait, on peut même créer des séances courtes et dynamiques. Allez, à vous de jouer.
0: Merci Nordine et à demain. 2 minutes pour être en forme à retrouver sur l'application ICI et sur ICI.fr. Vous êtes fiers d'être berrichon et vous nous le dites au micro de Maxime Daniel dans quelques minutes. Tout de suite, Zao de Sagazan avec la symphonie des éclairs sur votre radio locale ICI Berry. Belle matinée.

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1: La Nantaise Zao de Sagazan avec la Symphonie des éclairs sur votre radio locale. Ici Berry, il est 8h53. Vous êtes fiers de votre Berry et vous le dites chaque jour au micro Ici Berry de Maxime Daniel qui est en balade chez vous, dans votre village, votre commune, votre ville. Et aujourd'hui, Céline de Saint-Martin d'Auxigny nous raconte son amour pour sa commune berrichonne.
2: Bourges, toutes les activités qu'il y a à côté. Pouvoir être anonyme et pouvoir connaître chaque visage en même temps. C'est assez grand pour pouvoir se noyer quand on a besoin de paix. Et c'est assez petit pour pouvoir toujours croiser un visage familier.
3: Donnez-moi envie de venir dans le Berry en une phrase.
4: Pourquoi vivre à Saint-Martin-d'Auxigny ? Ben effectivement, pour la proximité avec la nature.
2: On n'est pas obligé de se déplacer pour tout avoir.
4: On n'est pas très éloigné de Bourges non plus, donc on est rapidement aussi en centre-ville de Bourges, surtout avec la rocade. Maintenant, c'est très accessible.
2: Le climat, qui reste quand même assez clément, hein, quand on voit toutes les inondations et autres dans la région centre et toute cette barrière de montagne autour de nous, on est vraiment protégé.
4: Mais c'est surtout la proximité avec la nature et on part vite aussi vers Sancerre.
2: La qualité de vie, on vit à notre rythme ici, c'est ça qui est bien. On ne vit pas au rythme imposé par la société autour, mais on vit à notre rythme. Il y a une vraie douceur de vivre dans le Berry.
1: Merci Maxime, et à demain. Berrichon est fier de l'être, à retrouver sur ici.fr et sur l'application Ici. Catherine Viguier nous fait face à des questions dans l'horoscope du jour un peu avant 9h. Votre météo et votre actu locale sont de retour à 9h sur votre radio locale Ici Berry.
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1: Dans l'Indre, près de la Châtre, sur la départementale 42, entre Gournay et Buxières, Deillac, les services du département vont refaire la route. Alors, ils n'enlèvent pas la première couche de la route, mais ils vont mettre de l'enduit superficiel. Ça se passe du lundi 18 mai au vendredi 22 mai. Ça va se passer en deux temps. D'abord, la route va être interdite à la circulation et déviée par les départementales 990, 927 et 42. Ça, pour la semaine de travaux. Ensuite, la vitesse va être limitée sur la route à 50 km/h, ça veut dire que vous pourrez l'emprunter jusqu'à la réalisation du balayage des granulats. En gros, l'entreprise va revenir dans quelques semaines pour enlever les granulats en trop. Bref, soyez prudents près de la Châtre sur la D42 entre Gournay et Buxières Deillac. Toujours dans l'Indre, cette fois dans la Brenne, à Saint-Michel ce mardi, célébrer les 150 ans de la disparition de George Sand. Et si elle était venue à Chérine ? Mardi de 9h30 à 11h, mettez-vous à la place de l'autrice pour imaginer ce qu'elle aurait écrit sur Chérine et ses environs. Les infos sur le site du Parc Naturel Régional de la Brenne.
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6: Ici Berry, il est 8h58. Nous nous posons des questions aujourd'hui, Catherine Viguet.
7: La planète Pluton nous y invite, en effet. Bélier, c'est un samedi bienvenu. Il y a les amis ou une initiative qui vous réjouissent, ce qui ne vous empêche pas de vous questionner. Taureau, vous êtes perfectionniste et presque parfait, et ça en énerve certains. Gémeaux, partez sur votre canapé, ou en vrai, c'est important, aérez-vous le corps et l'esprit. Cancer, quelque chose vous met en joie, sans doute une réussite que vous devez à vous-même. Lion, célibataire ou à deux, tout est possible et à votre date anniversaire, vous saurez mieux ce qu'il en est. Besoin de vous ressourcer, les vierges, et ce n'est pas qu'un mot, il le faut, c'est essentiel pour votre santé. Balance, on vient à vous et de plus, ce sera pour vous féliciter ou pour vous dire que vous comptez pour l'autre. Scorpion, il vous faut sentir légitime où vous êtes. D'ailleurs, au sein de votre famille, rien n'est perdu. Sagittaire, ça va mieux. Grâce à des joies provenant d'un voyage, de connaissances positives, alors profitez-en. Capricorne, vous êtes encore lié à votre trésorerie et vous avez envie de faire plaisir. Verseau, votre mission du jour, croire en vous, ne pas vous laisser avoir par des pensées sombres, non. Poisson, ça évolue dans le bon sens avec l'occasion de vous sentir mieux dans votre être du haut en bas. Et pour nous tous, on tend les bras vers le ciel.
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6: Ici Berry, votre radio locale, samedi 9 mai, il est 9h. Ici première sur l'actu locale, le journal de 9h avec vous, Alexandre Motto. La Berry est condamnée à l'exploit pour sauver sa saison.
8: Oui, la Berry chante 16e sur 17 avec deux petits points de retard sur le premier relégable. C'est du football, bien entendu. Châteauroux reçoit aujourd'hui le FC Sochaux-Montbéliard, l'actuel deuxième, et candidat sérieux à la montée, voire même dès ce soir. Alors, cette avant-dernière journée de championnat national est donc cruciale pour la Berrichonne. Et justement, pour mettre toutes les chances de son côté, le coach berrichon Damien Hott lance un appel aux supporters.
9: Les supporters Castelroussin, Berrichon, vont être très importants. C'est vrai qu'on ne leur a pas servi beaucoup de caviar cette année, on ne leur a pas servi des super repas. Ils sont repartis du dernier match contre Fleury très, très désabusés et très déçus. J'aimerais juste que notre victoire à Dijon leur donne, nous crédibilise notre travail et qu'ils soient là pour nous encourager. J'aimerais juste faire passer ce message. Alors c'est vrai que c'est difficile pour eux aussi d'avoir vécu une saison comme ça. C'est difficile d'avoir été déçu sur les derniers matchs. Mais sur ce match-là, j'aimerais vraiment qu'ils soient derrière nous parce qu'on en a vraiment besoin, quoi.
8: Le besoin vraiment derrière nous, c'est le besoin exprimé par Damien Hott, le coach de la Berrichonne, sur notre antenne. D'ailleurs, vous pourrez retrouver ce match Berry contre Sochaux. C'est à vivre à partir de 19h30 avec évidemment Sylvain Rogy aux commentaires. À noter également un dispositif de sécurité renforcé aujourd'hui pour ce match. Le stationnement sur l'avenue de la Châtre à Châteauroux au niveau du stade Gaston Petit est interdit à partir de 14h et la circulation sera interrompue au même endroit à 17h. En football amateur maintenant, hier en fin d'après-midi, le Poinçonnais s'est qualifié sans la moindre difficulté pour la finale de la Coupe de l'Indre. Les Poinçonnois de Régional 3 sur leur pelouse se sont imposés 5-1 face à Ardente de la première division de district, soit une division en dessous. Les réactions du capitaine du Poinçonnais, Bader Dridi.
10: Voilà, aujourd'hui on a un petit peu mis le championnat entre parenthèses pour aborder ce match de coupe. Bon voilà, on est très content, on a fait le travail comme il fallait, sur un score assez large, on a bien commencé le match, ce qui nous a aussi favorisé pour la suite. Et puis les gars ont ensuite fait le travail en deuxième mi-temps. On espérait une belle finale, on y a été il y a 4 ans. Donc voilà, on réitère aujourd'hui avec, j'espère, le même dénouement. Ça serait aussi une belle passation de pouvoir, disons qu'on aimerait bien aussi, sur du long terme, essayer de faire comme des Halls et puis la gagner plusieurs fois de suite. Après voilà, on va on va faire le nécessaire dès le week-end prochain pour soulever la coupe.
8: On vous reparlera évidemment de cette finale de la Coupe de l'Indre. En attendant, c'était le capitaine du Poinçonnet, Bader Dridi. Jour de finale, cette fois finale de championnat de France de basket, et le Berry tout entier est aussi derrière les Tangos de Bourges. Bourges qui reçoit Basketland cet après-midi au Prado pour le match aller de cette finale. Bourges, ce sont 15 titres de championne de France, le dernier remonte à 2022. Les joueuses de Basketland, elles, ont raflé la Coupe de France de basket il y a deux semaines, mais Bourges est la seule formation française à les avoir fait trébucher chez elles. Cette saison, c'était le 7 janvier dernier. Dans la Brenne, les recherches sont toujours en cours pour tenter de retrouver une habitante du Blanc de 57 ans, partie à pied depuis mercredi. Elle n'a pas donné de nouvelles depuis. Des patrouilles de gendarmerie quadrillent le secteur et une nouvelle équipe cynophile équipée d'un chien renifleur est sur place depuis hier soir. L'appel à témoins est toujours en cours. On vous a mis la photo et le descriptif de cette femme recherchée sur notre site internet. Aucun train aujourd'hui sur notre fameuse ligne POLT Paris-Orléans, Limoges-Toulouse. C'est comme ça depuis hier et jusqu'à demain. SNCF Réseau fait des travaux. Ce blocage sur de courtes périodes du mois de mai est totalement incompréhensible pour l'association Urgence Ligne POLT. Jean-Claude Sandrier, le président honoraire d'Urgence Ligne POLT, était notre invité hier sur Ici Berry. Vous pouvez réécouter l'entretien. La circulation sera interrompue aussi la semaine prochaine et pour le week-end de l'Ascension.
6: La base de téléski nautique de Pouligny-Notre-Dame célèbre ses 10 ans.
8: 35 000 visiteurs chaque année poussent les portes de ce site unique dans le Bois-Chaussude. Une journée festive est prévue toute la journée pour célébrer cette réussite et ce pari gagnant pour la mairie. Car depuis 10 ans, la base est devenue un atout majeur pour le territoire. Alain Portier, le maire de Pouligny-Notre-Dame.
0: C'est un complexe. Aujourd'hui, il n'y a pas que le téléski, bien que ce soit l'activité phare. Mais nous avons essayé effectivement de proposer d'autres activités justement pour que ça corresponde à un plus grand nombre de visiteurs. Il y a un snack qui devient de plus en plus professionnel. Il y a maintenant un camping qui a été inauguré il y a 5-6 ans et que nous essayons de faire prospérer de plus en plus. Le budget sur la base, il est équilibré entre 250 et 300 000 euros. Nous avons 12 salariés, 4 employés à plein temps. Sur le plan opérationnel, nous sommes équilibrés, voire on dégage du profit.
8: On dégage du profit. Alain Portier, le maire de Pouligny-Notre-Dame. Toute la journée, des initiations au wakeboard, en bon français, on parlerait de téléski nautique, ont lieu sur la base en question. Et puis, il y aura aussi un spectacle et un concert ce soir. L'entrée est gratuite. Enfin, Pierrette Turpin fait un pas en plus vers le titre de Miss Grand-Mère 2026. Cette centenaire résidente de l'EHPAD Saint-Jean a remporté la manche régionale hier. Elle est maintenant qualifiée pour la grande finale de ce concours de coiffure organisé, je cite, pour revaloriser l'estime de soi des personnes âgées en EHPAD. La Castelroussine représentera la région Centre-Val de Loire parmi 12 finalistes. Les résultats seront révélés le 15 mai prochain.
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8: C'est donc un temps plutôt clément, plutôt chouette en première partie, mais ça peut se gâter en fin de journée.
6: C'est bien résumé, c'est ça. Ciel dégagé dans l'Indre et le Cher jusqu'à midi. Après, ça se couvre, juste un peu alternance de nuages et d'éclaircies au fil de la journée. Et ce soir, ça se gâte un peu avec de la pluie qui arrive par le sud de l'Indre, qui va couvrir ensuite nos deux départements. En ce moment, Valençay, La Châtre-Mouhers, 14 degrés. Clément, Aubigny-sur-Nère, Vierzon-Bourges, Châteauroux, 15. Saint-Amand-Montrond, Le Blanc, Sancoin, 16. Cet après-midi, il fait chaud. Aubigny-sur-Nère, Sancerre, Bretagne, 23. Châteauroux, Bourges, Vierzon, 24. On se retrouve à 10h ?
2: Avec plaisir.
6: Ça marche, à tout à l'heure.
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6: Très bon samedi à l'écoute d'Ici Berry. Nous sommes en plein milieu d'un long week-end qui fait plaisir. Il fait beau et nous sommes avec R.E.M. R.E.M. Shiny Happy People.

0: Si la musique que vous aimez, écoutez toute la journée avec Shiny Happy People R.E.M. sur votre radio locale. 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
0: Et pour ça, vous nous appelez jusqu'à 10h02 54 27 36 36. Concert, théâtre, festival, autre manifestation, votre numéro pendant une heure pour nous dire ce qu'il se passe pas très loin de chez vous, dans le Cher et dans l'Indre. Bonjour Philippe.
3: Bonjour.
0: Vous nous appelez de Drevant pour le Jardin et Nature, en fait. Dites-nous tout.
3: Tout à fait. Donc, c'est la troisième édition de Jardin et Nature, en fait, à Drevant, qui va ouvrir ses portes d'ici une petite heure, je crois, maintenant, en tout cas à 10 heures. Cette année, nous avons 80 exposants, donc des pépines d'iris, des rosiers iris, des semenciers, aussi des associations environnementales et puis de l'artisanat local.
0: Concrètement, on va trouver quoi ?
3: Alors, on va trouver de la poterie, on va trouver des structures, de la décoration de jardin, naturellement des plantes, des arbustes, des arbres, des plantes carnivores, des plantes pour terrain sec, enfin tout ce qui fait le jardin aujourd'hui avec ce fichu changement climatique.
0: Et il y a quoi pour les familles, pour les enfants ?
3: Alors, pour les enfants, il y a des ateliers. Il y a un atelier greffage, rempotage et bouturage. Et sur tout le parcours de la fête des plantes, nous avons 14 quiz avec des thèmes très variés comme les arbres, la faune du Cher, la flore du Cher, l'environnement. Voilà, donc 14 petits quiz à télécharger sur son téléphone et puis à répondre aux différentes questions.
0: Vous nous avez parlé un peu, donc un échantillon du programme. Là, aujourd'hui, qu'est-ce qui va se passer ? Jusqu'à quelle heure ? Ça ouvre à 10h, jusqu'à quelle heure ? Et dimanche, demain ?
3: Alors, ça ouvre à 10h et ce matin, nous avons l'inauguration autour du jardin éphémère. C'est un jardin gallo-romain éphémère qui a été pensé par les apprentis du campus du Haut-Berry de Bourges. Voilà, donc depuis plusieurs mois, ils ont réfléchi à comment réaliser un jardin gallo-romain. Et depuis des semaines et des semaines, maintenant, ils sont sur le terrain pour faire la conception de ce jardin, planter différents arbustes, végétaux. Et donc, on fait l'inauguration ce matin à 10h avec des officiels.
0: Et le temps fort de demain ?
3: Et le temps fort pour demain, bah écoutez, on continue dans ce qui se fait aujourd'hui. Il n'y a pas quelque chose de particulier demain. On ferme par contre à 17h30 dimanche, alors que ce soir, on ferme à 19h.
0: Donc voilà, une idée sortie, 10h, 19h, ça se passe près de Saint-Amand-Montrond, à Drevant, le week-end, jardin et nature en fait. Merci Philippe, bon week-end.
3: Merci, on vous attend.
0: Le message est passé ici, Berry en fait, jusqu'à 10h02 54 27 36 36. N'hésitez pas à nous faire signe. Très bonne matinée à l'écoute d'ici Berry avec Vancouver de Véronique Sanson.

0: Ici vos chansons préférées dans le Berry avec Vancouver de Véronique Sanson. Oui, et ici Berry en fait jusqu'à 10h02 54 27 36 36. Concert, théâtre, festival, c'est vrai que Pascal Obispo et Francis Cabrel sont partis, mais ils reviennent dans quelques minutes. En attendant, on retrouve Mathieu. Bonjour Mathieu.
1: Oui, bonjour Fabrice.
0: Nous sommes avec vous dans l'Indre à Châteauroux pour une balade animée demain. Ça parle de quoi ?
1: Voilà, une balade animée qui est organisée par le groupe Chant et Danse du Berry. Donc un parcours qui part depuis le parc Balzan, où nous avons nos locaux, et une déambulation d'environ 8 km entre ville et verdure, et ponctuée par des animations de folklore tout au long du circuit, avec un petit ravitaillement également sur le long du parcours.
0: Ville et verdure, c'est-à-dire ?
1: Eh bien, on part un petit peu dans la ville pour découvrir aussi des endroits un petit peu insolites, pour faire découvrir au public qui viendra nombreux, je l'espère, découvrir des endroits qu'il ne voit peut-être pas forcément quand on est en voiture, donc à pied c'est agréable. Et donc il y a une animation un peu au centre Colbert par exemple, et puis aussi la cour de la Légion d'honneur entre autres, et puis des scénettes autour de la rue Grande, voilà.
0: Le point de rendez-vous pour le départ, il est à quelle heure, il est où ?
1: Alors le point de départ, il est au parc Balzan, 44 avenue François Mitterrand, à partir de 9h. Et puis, il est possible de réserver, mais j'ai pas eu le temps de donner à Brenda le numéro de téléphone, mais je vais peut-être lui redonner ensuite. Mais il est possible de toute façon d'arriver aussi ponctuellement et puis de s'inscrire directement.
0: 02 54 27 36 36 pour avoir le numéro pour les informations et puis vous inscrire auprès de Mathieu. Mathieu, à demain.
1: À demain, merci ça beaucoup et bonne journée ça. À vous tous. Au revoir.
0: Bonjour Aurélie.
2: Bonjour.
0: Vous nous appelez de Lourquère-Saint-Laurent et vous nous proposez aujourd'hui et demain une vente à emporter de cuisses de grenouille. Demain, 18h-21h. Aujourd'hui, 18h-21h. Demain, 10h-13h. C'est venu comment cette idée ?
2: Ça fait des années. C'est né en 1984, la traditionnelle fête de la grenouille, où avant, effectivement, il y avait des repas proposés autour de ce plat en fait de cuisses de grenouille préparé maison. On peut plus faire effectivement ce repas, mais on continue à proposer à emporter les cuisses de grenouille. Donc elles sont préparées sur place par l'équipe de bénévoles très motivés, et la farce est aussi maison. Mmh. Et on a chaque année voilà des fidèles qui viennent réserver. Il faut réserver, donc j'ai laissé le contact auprès de l'antenne ici Berry.
0: Super.
2: On aime bien les records à Lourouère-Saint-Laurent comme pour le motocœur au mois d'août. Donc on aimerait battre le record des commandes de l'an dernier.
0: Battre le record, dites-nous en plus.
2: 1000 ouais. Par vendu.
0: Il vient d'où ce record ?
2: Ben c'est la fidélité, les gens ils sont fidèles, et même si voilà certains nous demandent chaque année de pouvoir refaire un repas tous ensemble, les coûts des structures ne nous le permettent plus, mais du coup ils viennent nous rendre un petit clin d'œil sur place en réservant, et puis aussi sur place pour se rencontrer, il y a une buvette, il y a la dégustation, on appelle ça apéricuisse, disponible sur place. Avec un petit verre et puis quelques cuisses de grenouille à grignoter, avec ou sans alcool, mais c'est aussi se rencontrer, discuter, échanger.
0: Allô, Lourouère-Saint-Laurent, donc aujourd'hui 18h-21h, demain 10h-13h, vente à emporter des cuisses de grenouille par une chouette équipe. N'hésitez pas à nous appeler 02 54 27 36 36 pour avoir les informations. Merci Aurélie, et puis bon week-end.
2: Je vous remercie, vous aussi.
0: Et je vous ai promis, ils sont là, Francis Cabrel, de retour avec Pascal Obispo. Leur titre en commun, Il faudrait que pleuve l'amour.

0: Il faudrait que pleuve l'amour du duo Pascal Obispo et Francis Cabrel sur votre radio locale, ici Berry. Ici Berry en fait, jusqu'à 10h02, 54, 27, 36, 36, concerts, théâtre, festival, autres manifestations, même de la nourriture, la preuve des cruises de grenouilles. Avec Aurélie, votre numéro pendant une heure pour nous dire ce qu'il se passe pas très loin de chez vous, dans le Cher et dans l'Indre. Votre actu locale de retour à 9h30 avec votre Berry Express. Belle matinée ensoleillée avec votre radio locale, ici Berry.
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0: Ici la musique que vous aimez écouter dans le Cher avec Never Gonna Give You Up de Rick Astley, dans le Cher et dans l'Inde bien sûr.
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0: Dans le Cher, près de Bourges, à Vignoux, sur la route départementale 186, les services du département réparent un pont, un ouvrage d'art. Les travaux ont débuté le lundi 27 avril et ça dure jusqu'au mercredi 15 juillet. Selon les périodes, soit la route est barrée pour les besoins de travaux, soit un alternat est mis en place. Par contre, soyez rassurés, la route n'est pas barrée tout le long des travaux et l'alternat n'est pas tous les jours mis en place. Soyez aussi très prudents avec les ouvriers qui se trouve sur le pont. Ça a démarré le 27 avril, ça dure jusqu'au 15 juillet. C'est dans le Cher, près de Bourges à Vignoux, sur la route départementale 186. Le Festival de Cannes, c'est bientôt. Ce mardi, très précisément, dans l'Indre, à Châteauroux, vous pouvez suivre la montée des marches au cinéma Apollo. Ça se passe à partir de 19h avec au programme la montée des marches, bien évidemment, mais aussi la projection de la comédie La Vénus électrique avec les acteurs Gilles Lelouch et Pio Marmaille. L'ouverture du Festival de Cannes ce mardi 19h à Châteauroux au cinéma Apollo.
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0: 02 54 27 36 36, concert, théâtre, festival, autre manifestation. Votre numéro jusqu'à 10h pour nous dire tout ça. Bonjour Claudine.
3: Bonjour.
0: Claudine, vous nous appelez de Saint-Outry parce que la semaine prochaine, jeudi prochain, très précisément, à la station, il y a une brocante. Qu'est-ce qu'on y trouve sur les étals?
3: Oh ben, tout ce qu'on peut trouver dans les greniers, hein.
0: Qu'est-ce qui organise cette brocante? C'est les habitants?
3: Alors, c'est organisé par le comité des fêtes de Saint-Outry. Saint-Outry, hein, pas Saint-Austry.
0: Ah, ne pas confondre.
3: Saint-Outry. Ah voilà, ne pas confondre, oui. Donc Saint-Outry dans le Cher, donc c'est le jeudi 14 mai, c'est dans un parc, donc c'est très agréable au niveau de l'environnement. C'est à partir de 6 heures pour les exposants, c'est 2€ le mètre linéaire, et le midi, eh bien il y a possibilité de déjeuner avec frites, saucisses, merguez, voilà, andouillettes.
0: Donc pour les plus courageux,
3: un bon moment de convivialité, voilà.
0: Pour les plus courageux, 6 heures du matin pour trouver, pour aller à la chasse à 7 objets un peu rares.
3: Voilà, c'est ça.
0: Et c'est jusqu'à quelle heure en fin de journée?
3: Oh, souvent c'est jusque à peu près 18h, hein, quand les exposants commencent à s'en aller, quoi.
0: Dans le Cher, à Saint-Outry, jeudi 14 mai, dès 6h du matin, tout au long de la journée. N'hésitez pas à y faire un tour. Et pour avoir un stand, c'est comment?
3: Alors, la réservation est conseillée, mais vous pouvez toujours les exposants peuvent toujours se présenter le matin. Est-ce que je vous donne un numéro de téléphone ou pas?
0: Vous pouvez le donner à Brenda et puis nos éditeurs nous appelleront. 02 54 27 36 36. Merci Claudine, ouais. Et bonjour Émilie.
3: Ok, d'accord. Merci.
0: Bonjour Émilie.
4: Bonjour.
0: Pareil, jeudi 14 mai, vous proposez quelque chose à Saulmont, c'est bien ça?
4: Tout à fait. Alors, le comité des fêtes organise comme d'habitude une soirée de l'Ascension qui, cette année, malheureusement, a dû être modifiée parce qu'il y a des nouvelles normes au niveau des ramées et tout un tas de choses qui contribuent que sur les petites manifestations des petites communes, ça devient compliqué. Mmh. Mais du coup, on organise quand même notre soirée, donc un repas avec omelette au jambon, donc un plateau bien garni, pour 15€. Mmh. À partir de 18h30, 19h pour le repas, il y a un bal gratuit à partir de 18h avec JP Musique. Mmh. Et ensuite, ça se terminera aussi par un feu d'artifice, un grand feu d'artifice. Donc tout ça, ça sera à la salle des fêtes des Granges sur la commune de Saulmont.
0: Tout est résumé à partir de 18h. N'hésitez pas à y faire un tour. Merci Émilie et puis bon week-end.
4: Merci, bon week-end à vous aussi.
0: Et n'hésitez pas, 02 54 27 36 36, ici Berry, en fête, jusqu'à 10h.
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0: Je vous souhaite un excellent week-end dans l'Indre et le Cher, à l'écoute d'ici Berry avec Morane.

0: Sur un prélude de Bach de Morane sur votre radio locale, ici Berry. Ici Berry en fait, jusqu'à 10h02, 54, 27, 36, 36, vous avez une manifestation dans votre coin concerté à Treux Festival, votre numéro jusqu'à 10h pour nous dire ce qui se passe pas très loin de chez vous, dans le Cher et dans l'Indre, et vous faites comme Claire. Bonjour Claire. Bonjour Claire, est-ce que vous m'entendez ?
1: Oui, bonjour. Oui,
0: ah, super. Vous nous appelez parce que samedi prochain, le 16 mai, pas aujourd'hui, mais la semaine prochaine, à Fougerolles, il y a un bal traditionnel.
1: Oui, exactement. Donc samedi prochain, à partir de 21h, donc, aura lieu un bal trad, place de la mairie à Fougerolles, avec le groupe duo tournigallois, vielle et accordéon. Mmh. À partir de 21h, il y aura également buvette et petite restauration, salée et sucrée, donc sur place, et l'entrée est gratuite.
0: C'est un vrai repas ou c'est vraiment une collation ?
1: Alors du coup, côté restauration, il y aura au niveau salé des frites et sandwichs saucisses et des crêpes.
0: D'accord, voilà. Ok. Donc on peut venir, commencer à manger sur place et ensuite se lancer dans la danse.
1: Voilà, exactement. Donc du coup, tout le monde est bienvenu, que ce soit les danseurs ou même des non-danseurs qui veulent juste profiter de l'ambiance et profiter un bon moment dans la bonne humeur.
0: Et donc, c'est jusqu'à quelle heure ? C'est tout au long, une bonne partie de la nuit ?
1: Oh, ça va durer jusqu'à, pas loin de minuit.
0: Ah, c'est pas mal. Donc, trois bonnes heures pour se déchaîner. Les types de musique, juste pour les résumer, vous en avez un peu dit, mais pour bien les résumer, ouais.
1: Oui, excusez-moi, j'ai pas entendu.
0: Les types de musique qu'il y aura ?
1: Donc c'est musique traditionnelle et c'est un duo, tournigallois avec Géraldine à l'accordéon et Sébastien à la vielle.
0: Bon, ça se passe
1: samedi. C'est un groupe local qui est bien connu dans le coin.
0: Donc n'hésitez pas à faire un tour si vous avez envie de danser pendant 3 heures. Vous avez de quoi être bien entre la nourriture et la traditionnelle danse. Merci beaucoup Claire et puis à samedi prochain.
1: Avec plaisir, à bientôt. Bonne journée à vous, au revoir.
0: Bonjour Élodie.
2: Bonjour.
0: Avant le samedi 16, jeudi 14, à Saint-Christophe-en-Bazel, il y a Village en Fête.
2: Tout à fait, oui.
0: Village en Fête. Alors
2: cette année, notre thème, c'est les années 80. Donc c'est un retour dans le temps, où on retourne dans les années 80. Et plus précisément, la télévision dans les années 80.
0: Pourquoi ce thème-là en particulier ?
2: Alors en fait, à Saint-Christophe, on aime bien changer tous les ans de thème et de se donner le défi de faire des recherches sur quelque chose. Donc l'année dernière, nous avions fait le cinéma, ça avait beaucoup plu. Et donc cette année, on a décidé de faire la télévision. Voilà.
0: Et concrètement, on va trouver quoi alors dans ce village en fait ?
2: Alors déjà, pour pouvoir se plonger dans les années 80, il va y avoir des expositions avec des lieux qui vont être mis au goût du jour années 80. Donc on aura un salon vintage avec la télévision dans laquelle il y aura une série télévisée qui va tourner en permanence.

0: Vous retrouverez tout le mobilier de l'époque, ainsi que le papier peint. Une autre salle d'exposition avec différents points sur l'évolution de l'électroménager. Et puis un marché d'artisans et de producteurs locaux. Et le point phare de notre fête, ce sont deux défilés, un à 11h et un à 15h30, organisés par les associations du coin, où chaque association crée un char sur le thème de la télévision dans les années 80, et plus précisément même les séries télévisées.
1: Saint-Christophe-en-Bazel, jeudi 14, village en fait tout au long de la journée, 10h, 11h le départ ?
0: Alors, le départ du défilé 11h et ouverture de la fête, c'est 9h30 pour les producteurs et artisans d'art.
1: Et jusqu'à quelle heure ?
0: Alors après on finit
1: jusqu'à
0: tard,
1: pas d'heure.
0: Jusqu'à pas d'heure, ouais, c'est exactement ça. On a un bal populaire organisé par le proposé, on va dire, avec le groupe Duo 10 heures sur la place de la mairie pour finir jusque les années 80, jusqu'au bout de la nuit quoi.
1: Gros programme la semaine prochaine, jeudi 14, ça se passe à Saint-Christophe-en-Bazel pour aller danser et puis samedi 16 aussi du côté de Fougerolles. Merci Élodie, bon week-end.
0: Merci
1: et puis
0: beaucoup.
1: Bonne préparation de village en fête. Ici Berry en fête jusqu'à 10h. N'hésitez pas aussi si vous avez une manifestation prête chez vous, 02 54 27 36 36. Si vous vous appelez Gabi, j'ai une musique pour vous.
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1: À la Machung avec nous dans quelques minutes, ici Bioroy en fait, jusqu'à 10h.
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0: Ici la musique que vous aimez écouter toute la journée dans le Berry avec Gabi Ogabi d'Alain Bachung. Ici et Sibérie en fait jusqu'à 10h avec vous Arnaud, bonjour.
1: Bonjour.
0: Vous nous appelez parce que samedi prochain à la Forge d'Aubigny-sur-Nère, il y a un concert.
1: Oui.
0: Concert
1: oui,
0: de qui?
1: Alors il y a quatre groupes, hein. C'est quatre groupes de français quoi, de punk, punk rock. Donc il y a Lions Law, les Breakouts, qui sont des groupes de Paris, et en groupe local il y a Crise qui est de Bourges et Brigitte Bob d'Orléans. Mmh. Ils sont en première partie. Et donc voilà, ça se passe le samedi 16 mai à partir de 19h à la Forge. On peut prendre les places en pré-vente.
0: Et, sur quel site?
1: Sur le site de l'asso. Mmh.
0: Sur le site de l'asso, donc asso.
1: Asso.
0: D'accord, et voilà. Si on a besoin, on appelle Brenda 02 54 27 36 36 pour avoir les informations. Quatre groupes, ça démarre à partir de
1: 19h.
0: 19h, il y aura une restauration, des collations sur place?
1: Sur place, buvette, donc il y aura des panini, il y aura un barbecue avec des grillades et voilà.
0: Concert punk rock, est-ce que les petits peuvent venir si par exemple les parents aiment ça et qu'ils veulent faire aussi découvrir ça aux enfants?
1: On a quand même des petites boules, des casques pour les enfants, que ce soit pas trop fort. Donc c'est tout âge quoi.
0: Parfait, tout âge, et ça se passe du côté d'Aubigny-sur-Nère samedi prochain. Merci à Arnaud. Bonjour Pascal.
2: Oui, bonjour.
0: Juste avant le concert à Aubigny-sur-Nère, il y a un loto à Prunier.
2: Tout à fait.
0: Qu'est-ce qu'on gagne?
2: Le 16 mai, ouverture des portes à 18h30 et début des jeux à 20h.
0: Ah bon, bah finalement vous serez en concurrence. Bon, on gagne quoi dans ce loto?
2: Alors à l'auto, il y a plein de lots intéressants. Oh, je citerai juste un vélo type hollandais, un salon de jardin, un réfrigérateur type top, des bons d'achat de 15, 30, 50, 60, etc. euros. Mais il y a surtout une super ambiance. Il y aura aussi une buvette, naturellement.
0: Ouais.
2: De la restauration, avec des galettes berrichonnes, naturellement. Et puis surtout, une grosse ambiance.
0: Donc vous nous faites saliver, en plus avec des beaux lots à gagner, ça se passe donc à Prunier samedi prochain. L'ouverture c'est 18h30, c'est ça?
2: L'ouverture des portes 18h30 et le début des jeux à 20h.
0: Alors,
2: il y aura de l'ambiance, il y aura aussi des blagues. Mmh. On va s'amuser à l'ombre des pruniers.
0: Il y a une inscription particulière, on vient directement.
2: Oui, bien sûr. Alors il y a un seul numéro de téléphone, il y a une charmante dame qui va vous répondre au 06 69 54 27 95.
0: Et si besoin, vous appelez Brenda 02 54 27 36 36 pour avoir les informations. Merci Pascal, bon week-end et puis à la semaine prochaine à Prunier pour le loto.
2: Au plaisir, merci Sibérie.
0: Il a chanté Je pars mais je reste, mais aussi Si demain tout s'arrête. Il nous interprète tout de suite son nouveau titre, Charles Doré avec Famille ou pas famille, sur votre radio locale, Sibérie.

0: Ici, Mary, cette nouveauté de l'académicien Charles Doré avec famille ou pas famille. Votre météo et votre actu locale sont de retour à 10h.
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0: Voici vos chansons préférées avec Scatoline in Africa avec Johnny Clegg et Savuka.
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2: Oui, la Berrychen Football reçoit le FC Sochaux-Montbéliard, l'actuel deuxième et candidat sérieux à la montée, peut-être même dès ce soir. La Berry, 16e sur 17, avec deux petits points de retard sur le premier relégable. Cette avant-dernière journée de championnat national est donc cruciale et on saura ce soir si la Berry est maintenue ou alors si elle descend ou s'il faut encore attendre le tout dernier match. La Berry contre Sochaux, un match à vivre sur Ici Berry avec les commentaires de Manon Klein et Sylvain Rougy. Coup d'envoi à 19h30. À noter également un dispositif de sécurité renforcé aujourd'hui pour ce match. Stationnement sur l'avenue de la Châtre à Châteauroux au niveau du stade Gaston Petit est interdit à partir de 14h et la circulation sera interrompue au même endroit à partir de 17h. En football toujours, mais amateur cette fois. Hier, le Poinçonnais s'est qualifié pour la finale de la Coupe de l'Indre. Sur leur pelouse, les Poinçonnois se sont imposés 5-1 face à Ardentes. La finale aura lieu sur la pelouse de Gaston Petit, justement. Ce sera la semaine prochaine. Jour de finale de championnat de France de basket aussi. Et le Berry tout entier est également derrière ses tangos. Bourges reçoit Basketland cet après-midi au Prado pour le match aller. Bourges, ce sont 15 titres de championne de France. Le dernier remonte à 2022. Les joueuses de Basketland, elles, ont raflé la Coupe de France de basket il y a 2 semaines. Mais Bourges est la seule formation française à les avoir fait trébucher chez elles. Cette saison, le 7 janvier prochain, je vous dis, on y croit.
0: Une blancoise toujours portée disparue dans l'Indre.
2: Oui, dans la Brenne, les recherches sont toujours en cours pour tenter de retrouver cette habitante du Blanc de 57 ans. Partie à pied depuis mercredi, elle n'a pas donné de signe de vie depuis. Des patrouilles de gendarmerie quadrillent le secteur et une nouvelle équipe cynophile avec un chien renifleur est sur place depuis hier soir. L'appel à témoins est toujours en cours. On vous a mis la photo, le descriptif de cette femme recherchée sur notre site Internet. Nous devons être fiers d'être européens, écrit aujourd'hui Emmanuel Macron, le président français, sur les réseaux sociaux, pour sortir, je cite, de nos dépendances stratégiques et défendre, je cite encore, les valeurs démocratiques et humanistes, explique le chef de l'État. La fête de l'Europe, comme tous les 9 mai, se décline aussi à Bourges. Dans la future capitale européenne de la culture 2028, le rendez-vous est fixé sur la place Simone Veil d'ici une petite heure au programme. Lecture d'un extrait de la déclaration de Robert Schuman, un discours du maire et le verre de l'amitié à l'hôtel de ville.
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2: Du côté du temps, c'est plutôt très beau ce matin avec quelques nuances cet après-midi.
0: Exactement, à partir de midi, ça se couvre au fil de la journée. Ça se gâte vraiment en fin de journée avec des pluies du sud de l'Inde qui vont ensuite couvrir les deux départements. En ce moment, de 18 à 19 degrés cet après-midi, entre 23 et 24 degrés. Les meilleurs moments de votre radio locale, ici Berry, tout de suite. À tout à l'heure, 11h.
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1: Vous l'avez sans doute constaté, beaucoup de noms de rues, de quartiers portent le nom de vieilles auberges. Du Moyen-Âge à l'époque moderne, les auberges ont littéralement pullulé dans les villes, au point qu'on les a souvent pris comme point de repère. Par exemple, la rue du Grand Mouton à Châteauroux rappelle la présence, dans la même rue, d'un ancien logis du Grand Mouton, portant pour enseigne un mouton. Le Lion d'Or et le Lion d'Argent sont des grands classiques des enseignes d'auberges. Certaines sont devenues des rues, voire des ponts, comme à La Châtre. Les enseignes animalières sont souvent des emblèmes. À Bourges, la ruelle de la Salamandre, à cause d'une maison portant pour enseigne la Salamandre, se situait non loin du Lion d'Or, près de l'actuel palais de justice. Toujours à Bourges, rue Édouard Vaillant, existait une cour du Barbeau, reprenant le nom d'une auberge connue depuis le Moyen-Âge, qui s'appelait au Barbeau couronné. Aujourd'hui, on ne mange plus beaucoup de barbeau, mais autrefois, c'était un poisson très apprécié. La cour du Barbeau a disparu lors de la construction du marché, le marché couvert, en 1880, mais on peut encore voir l'enseigne d'auberge représentant ce poisson portant une couronne. D'où, sans doute, sa présence sur les enseignes d'auberge. À Sancerre, le nom est resté dans la rue des Trois Barbeaux, dans la vieille ville. Enfin, quittons un instant le Berry pour l'hôtel des Trois Barbeaux de Tours, cité sur le quai de la Poissonnerie, à proximité immédiate de la Loire. C'est de là que Balzac et Laure de Berny s'embarquèrent pour Nantes le 5 juin 1830.
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1: La cuisine de Paul, bonjour Paul.
2: Bonjour, bonjour Paul.
3: L'occasion de s'intéresser d'un peu plus près à ce poisson que l'on croit bien connaître.
2: Alors le thon, c'est un poisson star de l'été, des salades, des sandwichs rapides ou encore des sushis. Pourtant derrière sa chair rosée se cache une histoire bien plus vaste entre tradition ancienne, qualité nutritionnelle et surtout enjeu écologique majeur. C'est pour ça que je voulais un peu qu'on en parle aujourd'hui. Alors on commence par le début. Le thon appartient à une grande famille de poissons migrateurs. Ils sont capables de parcourir des milliers de kilomètres à travers les océans. Il existe plusieurs espèces. Le thon rouge, l'albacore, le listao ou encore le germon. Ça, c'est vraiment les principaux. Leur point commun, c'est comme Philippe, ils sont des nageurs impressionnants, capables d'atteindre de grandes vitesses et traverser des mers entières.
1: Mais bien sûr.
2: Et dans nos assiettes, le thon séduit par sa chair ferme et son goût délicat. Et il est surtout apprécié pour ses qualités nutritionnelles, parce qu'il est riche en protéines, pauvre en glucides, et c'est une bonne source d'oméga 3 dont on a besoin pour le cerveau et le cœur. Et il apporte plein de bonnes vitamines. Donc voilà, c'est un poisson qui est bon pour le corps. Et puis, il a une histoire aussi assez chargée, puisque Il accompagne les civilisations depuis l'Antiquité. Les Grecs et les Romains pratiquaient déjà sa pêche en Méditerranée. Et depuis, de nombreuses régions du bassin méditerranéen ont profité finalement du thon pour enrichir leur culture et leur vie économique. Donc voilà, au fil du temps, les techniques de conservation ont évolué. Et l'apparition des conserveries au XIXe siècle a largement démocratisé sa consommation. Donc aujourd'hui, le thon est l'un des poissons les plus consommés au monde.
1: Alors pourquoi une journée mondiale du thon ?
2: Alors finalement, la journée mondiale du thon, elle a été instaurée en 2016 par les Nations Unies. Elle avait un objectif double, elle a un objectif double. Rappeler l'importance économique et alimentaire de cette ressource, mais aussi sensibiliser à la nécessité de préserver les populations de thon. Parce que certaines espèces sont vraiment fragilisées et qu'il y a de la surpêche, parce qu'on en consomme beaucoup. Donc la demande mondiale est immense, le marché des conserves, les sushis. Résultat, les stocks, ils sont en déclin et c'est un écosystème qui est sous pression. Donc il est important de noter qu'il y a des progrès qui sont faits. On a des quotas internationaux qui ont été mis, on a des labels de pêche durable, des méthodes plus sélectives. Mais nous, les consommateurs, on a quand même un rôle à jouer en privilégiant notamment les filières responsables.
3: C'est un véritable enjeu écologique, donc.
2: Mais oui, le défi désormais est de concilier consommation et préservation. Donc, les scientifiques surveillent l'état des populations de thon et plusieurs organisations internationales encadrent les quotas de pêche. Mais finalement, nous, à notre échelle de consommateurs, il y a quelques gestes simples qu'on peut faire. Donc, il faut vraiment choisir des bonnes conserves, essayer de choisir des poissons certifiés issus de pêche durable, vérifier les espèces consommées. Voilà, parce que le thon, c'est pas qu'un produit de grande consommation, ça reste, quelque chose de fragile. Et il faut se dire, quand on ouvre une boîte de thon, ok, on va le déguster et ça va être super bon, mais il faut pas oublier que derrière chaque bouchée, il y a une mère, des hommes, des choix, et qu'il y a aussi un équilibre à préserver. Donc, le thon, oui, mais pas à n'importe quel prix.
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1: Cinéma et théâtre dans votre Berry Express. Cinémobile s'arrête à Levroux. Cinémobile, c'est une salle de cinéma itinérante en partenariat avec Cyclic Centre-Val de Loire qui s'arrête dans quelques communes de l'Indre et du Cher. Prochain arrêt donc à Levroux le 21 mai pour la projection de plusieurs films, notamment Mauvaise Pioche 2 et avec Gérard Jugnot, Thierry Lhermitte et Michel Larocque. C'est une comédie inspirée d'un fait divers. C'est un homme qui a été arrêté par erreur et confondu avec l'homme le plus recherché de France. Serge Martin est un paisible retraité, mais il devient la cible des médias. Donc il est interprété par Gérard Jugnot. Et à 20h30, c'est une autre comédie, Cocorico 2, avec Didier Bourdon et Christian Clavier, qui sont toujours à la recherche de leurs origines. Tout cela est proposé par Cinémobile. Soirée théâtre à Bourges le mardi 12 mai à 19h aux archives départementales du Cher. C'est la célèbre pièce de Patrick Suskin, La Contrebasse, qui avait été jouée en 1998 par Jacques Villeray. Eh bien, vous pourrez découvrir cette pièce avec Thomas Torelli, qui interprète ce musicien qui dialogue avec son instrument seul en scène tout au long de la pièce. La Contrebasse à Bourges, mardi 12 mai à 19h aux archives départementales du Cher.
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1: On se balade ce matin avec notre baladeur Maxime Daniel. Et Maxime, on vous retrouve à la base militaire à Neuvy-Payou.
2: Oui, on va parler mécanique maintenant, si vous le voulez bien, Margot, parce qu'une des missions premières de cette 12e base BSMAT de Neuvy-Payou, c'est la mécanique, réparer les camions. Et je suis avec un mécanicien, Quentin, bonjour.
3: Bonjour.
2: Alors vous êtes ouvrier d'État, vous êtes civil, vous n'êtes pas militaire.
3: Oui, c'est ça.
2: Vous avez été recruté.

0: Et après, bah, on enchaîne directement.
1: Donc ça ne change pas forcément la méthode, la façon de travailler ou de réparer, de savoir qui vient d'ici ou d'ailleurs.
0: Non, il y en a certains qui sont plus abîmés que d'autres, mais après, ouais, je ne saurais vous dire d'où ils viennent.
1: Vous ne travaillez pas seul, évidemment, ici, vous n'êtes pas le seul mécanicien, mais vous travaillez beaucoup en binôme. Je pense, oui, à Maxence qui est également avec nous. Maxence, vous bonjour, êtes logisticien, ça veut dire que vous gérez un petit peu le stock, le magasin des pièces des camions?
2: Voilà, tout à fait. Bah, je suis logisticien cariste au sein de la 12e base soutien du matériel. Donc, en fait, nous, notre objectif, il est de servir les pièces qu'ont besoin les mécaniciens comme Quentin pour pouvoir régénérer les camions ici sur la base.
1: Vous pouvez nous donner un exemple concret? Par exemple, Quentin, qu'est-ce que vous avez eu besoin récemment que Maxence avait dans son magasin?
0: La plupart du temps, ce qu'on a besoin, même souvent, des points avant, des BT, et beaucoup
1: alors,
0: de pièces.
1: Alors, faut nous expliquer, parce que nous, on comprend pas tout ça.
0: Bah, alors, un train avant de camion, par d'accord, exemple, ouais, ou beaucoup de pièces, hein, des alternateurs, des démarreurs, okay, comme une voiture, hein, c'est juste plus gros. Et...
1: Alors, c'est ce genre d'engin qu'on croise souvent sur la route, voilà, quand on est, nous, civils et utilisateurs de notre petite auto, souvent, on croise des camions militaires. C'est ce genre d'engin-là qu'on peut croiser régulièrement.
0: Tout à fait. Oui. Oui, oui. Donc... On les croise, sur la route ou sur plateau.
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1: Pourquoi parle-t-on de Blanche de Castille à Issoudun? Une question qui, à première vue, semble éloigner cette grande figure du XIIIe siècle de la ville tranquille du Berry, mais qui, en réalité, cache une histoire bien plus complexe.
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1: Pour bien comprendre ce lien entre Blanche de Castille et Issoudun, il faut parler de la régente elle-même. Née en 1188, elle est la fille d'Alphonse VIII de Castille et d'Aliénor de Plantagenet. Aliénor de Plantagenet, qui est la propre fille d'Henri II de Plantagenet et d'Aliénor d'Aquitaine. Alors, on va essayer de marier la petite Blanche avec le futur roi de France, le fils de Philippe Auguste, le futur Louis VIII. Et cela, ça doit permettre de mettre fin à la première guerre de 100 ans entre la France et l'Angleterre. Cette guerre oppose d'un côté les rois Plantagenet, rois d'Angleterre, aux rois de France, descendants du Capet. Alors pour cela, eh bien, Aliénor d'Aquitaine a cette idée géniale. Elle traverse les Pyrénées et elle veut ainsi ramener sa petite fille au futur roi de France. C'est une bonne chose parce que quelques mois plus tard, lors du traité de Goulet en 1200, le roi d'Angleterre, dit Jean Santerre, reconnaît la suzeraineté du roi de France Philippe Auguste sur les possessions continentales des Plantagenets.
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1: Le roi d'Angleterre cède ainsi le comté d'Évreux et ses fiefs du Berry, Issoudun et Grasset, au prince Louis, fils du roi Philippe II de France, pour la dot de Blanche de Castille. Blanche de Castille va donc recevoir en dot pour son mariage une partie du Berry, dont les villes d'Issoudun et de Grasset. C'est ainsi qu'elle épouse, le 22 mai 1200, le prince Louis, futur Louis VIII, roi de France.
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2: 7 mois après le suicide de Sarah, 9 ans à Sarreguemines, l'enquête du rectorat révèle des faits graves de harcèlement scolaire sur cette petite fille. De son côté, l'enquête judiciaire se poursuit, mais peu de temps après la mort de cette élève de CM2, le parquet révélait déjà des moqueries de plusieurs de ses camarades sur sa corpulence. Au Havre, l'interpellation d'un homme soupçonné d'avoir défenestré une femme d'une soixantaine d'années hier, présent dans l'appartement au moment des faits et alcoolisé, précise le parquet. Il est placé en garde à vue soupçonné de son meurtre. Une plainte sera déposée par la mairie de Carpentras après la diffusion d'une chanson à la gloire du maréchal Pétain hier. En pleine journée de commémoration du 8 mai, des habitants ont entendu « Maréchal, nous voilà » via les haut-parleurs de la mairie. Une erreur du prestataire, explique Hervé de Lépineau. Son contrat avec la ville sera rompu, ajoute l'élu Rassemblement National. La victoire des Alliés sur l'Allemagne nazie, célébrée aujourd'hui en Russie, avec un défilé militaire ce matin face au Kremlin, plus court et moins fourni que d'habitude par crainte d'une attaque ukrainienne, affirme Moscou, et ce malgré une trêve de 3 jours acceptée hier soir par l'Ukraine. Bientôt la délivrance pour les 5 Français à bord du MV Ondius. L'évacuation de ce bateau de croisière est prévue à partir de demain midi dans l'archipel des Canaries après la mort de 3 passagers d'un rare antivirus ces dernières semaines. Qui monte et qui descend? La 33e journée de Ligue 1 de foot a déjà scellé hier soir le sort de Nantes, relégué en Ligue 2 aux côtés de Metz, quand ce soir, Saint-Etienne, le Red Star et Le Mans se disputent une place dans l'élite du football la saison prochaine. Les matchs commencent à 20h ce soir. Grande favorite, les Françaises du rugby se déplacent à Édimbourg ce samedi pour le 4e match déjà de ce tournoi féminin destination de 15 de France. Les Bleus affrontent l'Écosse. Le coup d'envoi, c'est à 17h15 tout à l'heure.
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4: Une belle matinée avec un ciel dégagé dans l'Indre et le Cher. Ça se gâte dans une heure à peu près, ça se couvre. Juste alternance de nuages et d'éclaircies. En gros, au fil de la journée, ça se gâte vraiment ce soir avec une arrivée de perturbations depuis le sud de l'Indre et qui va ensuite couvrir les 2 départements. En ce moment, Aigurande, 18 degrés, Sancerre, 19, Châteauroux, Chaillac, Bourges, 20, Leblanc, Vierzon, Aubigny-sur-Nère, 21. Cet après-midi, il fait chaud. Aubigny-sur-Nère, Sancerre, Bretagne, 23, Châteauroux, Bourges, Vierzon, 24.
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4: Belle fin de matinée à l'écoute d'ici Berry avec Alain Chamfort.

0: Ici, vos chansons préférées dans le Berry avec La fièvre dans le sang d'Alain Chamfort.
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0: Votre jeu de la mi-journée, un jeu en deux temps. D'abord, nous jouons avec une année et trois événements. Pour chaque événement, vous me dites si c'est avant l'année en question, après l'année en question ou l'année pile. Un point par bonne réponse, deux points si vous avez l'événement tout pile. Et ensuite, dans un deuxième temps, le quiz musical, trois extraits sonores, deux points par bonne réponse. Ce matin, vous gagnez vos deux places pour Futuroscope Expérience. Ce n'est plus le Futuroscope, mais Futuroscope Expérience. Et là-bas, vous allez découvrir la mission Bermude. 02 54 27 36 36, votre numéro pour jouer avec nous, pour gagner vos deux places à Futuroscope Expérience. Belle fin de matinée avec le nouveau titre de l'états-unienne Taylor Swift avec Hope Light sur votre radio locale, ici Berry.

0: Ici la musique que vous aimez écouter toute la journée dans le Berry avec Hoplite de Taylor Swift.
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0: Bonjour Clarisse.
3: Oui, bonjour.
0: D'où nous appelez-vous?
3: D'Issoudun.
0: Et vous savez que nous y serons ici Berry jeudi.
3: Oui.
0: Nous serons à la fête de la Tour Blanche de 9h à midi. Je serai là-bas avec Margot de Rocco et Maxime Daniel. N'hésitez pas à faire un tour. Peut-être que vous allez croiser Maxime. Il va pouvoir interagir avec vous.
3: Oui, pourquoi pas si l'occasion se présente,
0: bien sûr. Oui, effectivement. Vous êtes infirmière et vous aimez les balades. Où est-ce que vous allez ce week-end pour vous balader?
3: Je vais rester à la maison parce que je vais me reposer un petit peu.
0: D'accord, la semaine a été longue, vous vous êtes occupé de pas mal de monde et vous vous dites, allez, j'ai envie de profiter.
3: Voilà, ça fait du bien aussi de se poser un peu et puis de, sûrement aller se promener, prendre un peu la voiture, mais ne pas aller très très loin non plus. Hein.
0: Est-ce que vous gardez aussi vos réserves pour les deux places pour Futuroscope Expérience?
3: Ça, là, il n'y a pas de problème, on peut s'éclater, il n'y a pas de souci.
0: Je vais ensemble pour tenter de les gagner. Vous avez compris les règles, mais je les répète quand même. Nous jouons avec une année. Là, on va faire tourner une roue, voir un peu ce que ça nous dit. Et après, en fonction des événements, vous devez me dire si c'est avant l'année en question, après l'année en question, ou c'est l'année pile poil. Un point par bonne réponse, deux points si vous avez le tout pile. Et dans un deuxième temps, on va voir le quiz musical. Allez, on lance la roue.
2: 1975.
0: Vous la sentez comment cette année, Clarisse?
3: Écoutez, j'étais pas née, mais ça devrait le faire quand même.
0: Bon, ça marche, on va voir ce qu'on a dans un premier temps. Si je vous dis la naissance de Lauryn Hill.
3: La naissance de
0: Lauryn Hill, la chanteuse américaine. Avant, après ou l'année pile?
3: Je dirais après.
0: Après?
3: Oui.
0: Si je vous dis le premier album solo de Michael Jackson, Got to Be There. Avant, après ou l'année pile?
3: Avant.
0: Avant, vous me dites. Si je vous dis la sortie de Saturday Night Fever aux États-Unis. Avant, après ou l'année tout pile?
3: Je vais tout pile.
0: Tout pile? Ça marche. Oui. On va jouer aussi avec ces trois artistes.
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0: Clarisse, des trois artistes, qui est-ce que vous avez reconnu?
1: Alors, Amir, Indochine et Pierre Garnier.
0: D'accord, si on récapitule tout ça, vous m'avez dit la naissance de Lauryn Hill, c'était après, alors que c'était le tout pile, c'était le 26 mai 1975. Le premier album solo de Michael Jackson, vous m'avez dit avant, et c'est effectivement avant, ça nous fait un point. La sortie aux États-Unis du film Saturday Night Fever, la fièvre du samedi soir, vous m'avez dit, c'était l'année pile et c'était après. Donc on est toujours à un point avec les trois propositions. Pour nos trois artistes, vous m'avez dit Amir, Indochine et Pierre Garnier, ça fait deux points chacun, ça nous fait six points. Et avec la question, 7 points. Clarisse, c'est pas mal.
1: Écoutez, on verra bien.
0: Vous restez dans le coin et on s'en reparle. En jeu, vos invitations pour deux pour Futuroscope Expérience. Et n'hésitez pas à nous appeler 02 54 27 36 36 si vous aussi vous avez envie de tenter de jouer avec nous. On va diffuser 11h30.
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0: Je vous souhaite une excellente journée à l'écoute d'Ici Berry avec Alain Souchon.

0: Ici vos chansons préférées dans le Berry avec Ultra Moderne Solitude d'Alain Souchon. Votre jeu de la mi-journée au fil du temps. En deux temps, d'abord on joue avec une année, trois événements et ensuite le quiz musical. Bonjour José.
1: Oui, bonjour.
0: D'où nous appelez-vous?
1: Eh bien en fait là je suis sur la route, alors j'habite Bourges, mm-hmm. Et là je suis sur la route pour aller sur Annecy, je vais passer une petite semaine sur Annecy.
0: Ah c'est pas mal, vous allez prendre le frais.
1: C'est ça.
0: Vous avez prévu des activités sportives là-bas?
1: Je sais pas, je vais aller au lac je pense, je vais aller faire des petites balades.
0: Ah oui, ça va être pas mal. Ça, la Savoie, la Haute-Savoie, c'est des coins qu'on apprécie. Prête à jouer?
1: Pardon?
0: Prête à jouer?
1: Oui, prête à jouer, oui.
0: Avec en jeu ce matin, vos deux places pour Futuroscope Expérience. On va d'abord commencer par choisir l'année en question.
1: Ok.
2: 2020.
0: Alors, 2020, vous la sentez comment cette année, José?
1: Bah c'est, ça va, c'est récent.
0: Oui, c'est récent, peut-être que ça sent bon. Donc un point par bonne réponse. Deux points si vous avez le tout pile. Vous devez me dire si c'est avant l'année en question, après l'année en question ou l'année pile. Si je vous dis la création des nouvelles grandes régions, est-ce que c'était avant 2020, après 2020 ou en 2020?
1: Les nouvelles grandes régions, c'est ça?
0: Les nouvelles grandes régions, oui. On est passé de 22 régions à 13 régions.
1: J'irai avant.
0: Avant. Si je vous dis le couronnement du roi Charles III d'Angleterre, avant l'année en question ou après? On joue avec l'année 2020. José, il me faut une réponse. José, est-ce que vous m'entendez? José, je ne vous entends plus. Ah, je crois qu'on vous a perdu, effectivement, ça s'est coupé au fil du temps, votre jeu de la mi-journée. On joue ensemble jusqu'à midi 02 54 27 36 36, votre numéro pour jouer avec nous. On va essayer de récupérer José. N'hésitez pas à jouer avec nous, votre jeu en deux parties. D'abord, l'événement, c'est ce que je vous disais, plusieurs événements, il y en a trois à deviner, soit l'année en question, soit après l'année, soit tout pile, un point par bonne réponse, deux points si vous avez le tout pile, et ensuite le quiz musical, trois extraits sonores, deux points par bonne réponse, et s'il y a égalité entre plusieurs d'entre vous, celui ou celle qui a appelé en premier a gagné. José, est-ce que vous êtes là?
1: Allô?
0: Est-ce que là vous êtes arrêté?
1: Je suis arrêtée, oui, justement, je me suis arrêtée exprès.
0: Bon, bah c'est bizarre, c'est étrange, des fois, la technologie fait que, des fois, ça ne passe pas forcément très bien. On reprend, on était sur les événements, on joue avec l'année 2020. Vous m'aviez dit, d'abord, je vous avais donné le premier événement, vous m'avez dit, donc création des nouvelles grandes régions, vous m'avez dit avant. Si je vous dis couronnement du roi Charles III, est-ce que c'est avant 2020, après 2020 ou pendant l'année 2020?
1: Je dirais après.
0: Si je vous dis la sortie du Royaume-Uni de l'Union Européenne, c'est avant, après ou c'est le tout pile?
1: Bah du coup, je vais dire tout pile.
0: Si maintenant, on va jouer avec les trois artistes, comme je vous le disais, le quiz musical, trois extraits sonores, c'est parti.

0: José, qui vient de Bourges, qui va à Annecy, vous me dites.
1: Bah, je les connais, mais alors les noms...
0: Ah, il va falloir me donner des noms, hein.
1: Je sais pas du tout, là. Peut-être le dernier, Grégoire, mais vraiment pas sûr.
0: D'accord, les deux premiers, vous donnez votre langue au chat, et le troisième, vous dites Grégoire.
1: Ouais.
0: Très bien, ça marche. On va, donc je vais voir avec vous. On reprend petit à petit. Pour les événements, vous m'avez dit, donc on jouait avec l'année 2020, la création des nouvelles grandes régions. Vous m'avez dit que c'était avant, effectivement, c'était avant le 1er janvier 2016. Le couronnement du roi Charles III, vous m'avez dit après, effectivement, c'était après, c'était le 6 mai 2023. Et la sortie du Royaume-Uni de l'Union Européenne, 31 janvier 2020, c'était le tout pile, ça vous fait 4 points. Malheureusement, vous n'avez pas eu les artistes, donc on reste à 4 points. José, bonne route.
1: Oui, mais c'était qui les artistes, du coup?
0: Ah, mais oui, c'est vrai. Indila avec Dernière Danse, Julien Doré avec Chou Wasabi, Frérot de la Vega, Sweet Darling.
1: Oui.
0: Ben oui, oui, c'est vrai, vous avez raison. Bon, on rejoue ensemble demain, 11h.
1: Oui, ok. Bon courage, bonne journée.
0: Ça marche, n'hésitez pas à jouer avec nous. Votre actu local de retour dans 5 minutes avec votre Berry Express. George Harrison avec vous dans quelques minutes avec My Sweet Lord.
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0: Ici la musique que vous aimez écouter tout le week-end dans le Berry avec My Sweet Lord de George Harrison. Au fil du temps jusqu'à midi 02 40, 54 27 36 36, inscrivez-vous pour jouer et peut-être gagner vos deux places pour Futuroscope Expérience. Ça se passe jusqu'à midi.
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0: Dans l'Indre, près de la Châtre, sur la route départementale 42 entre Gournay et Buxières et Liac, les services départementaux vont refaire la route. Alors, ils n'enlèvent pas la première couche de la route, mais vont mettre de l'enduit superficiel. Ça se passe du lundi 18 mai jusqu'au vendredi 22 mai. Ça va se passer en deux temps. D'abord, la route va être interdite à la circulation et déviée par les départementales 990, 927 et 42. Départementales 986, 927 et 42. Ça, c'est pour la semaine de travaux. Ensuite, la vitesse va être limitée à 50 km/h jusqu'à la réalisation du balayage des granulats. En gros, quand l'entreprise va revenir pour enlever les granulats en trop. Bref, soyez prudents près de la Châtre sur la D42 en deux entre Gournay et Buxières-Dailhac. Toujours dans l'Indre, cette fois dans la Brenne à Saint-Michel ce mardi, célébrer les 150 ans de la disparition de George Sand. Et si elle était venue à Chérine ? Mardi, de 9h30 à 11h, mettez-vous à la place de l'autrice pour imaginer ce qu'elle aurait écrit sur Chérine et ses environs. Les infos sur le site du Parc Naturel Régional de la Brenne.
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0: Très belle journée ensoleillée avec Niagara sur votre radio locale, ici Berry.

0: Ici vos chansons préférées dans le Berry avec AC de Niagara.
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0: Venez battre Clarisse avec ses 7 points du côté d'Issoudun et aussi José de Bingé-sur-Craon avec ses 4 points. Au fil du temps, votre jeu de la mi-journée jusqu'à midi, un jeu en deux temps, une année, 3 événements
3: dans un premier temps,
0: le quiz musical dans un deuxième temps, 10 points au maximum pour gagner vos 2 places pour Futuroscope Expérience. Faut plus dire Futuroscope, il faut dire Futuroscope Expérience. Bonjour Lionel.
4: Bonjour Fabrice.
0: D'où nous appelez-vous ?
4: Alors moi j'appelle depuis monsieur.
0: Et vous aimez le sport, vous êtes gâté aujourd'hui ?
4: J'adore le sport, j'adore le rugby. Aujourd'hui on va être gâté parce qu'on a les femmes qui vont jouer cet après-midi contre l'Écosse.
0: Ah !
4: Et j'espère, oui, au tournoi destination.
0: J'allais vous dire 16h15, il y a du basket, 19h30,
4: oui,
0: il y a du foot et tout ça c'est sur votre radio locale ici Berry.
4: Oui, bah oui. Ils vont jouer, je leur souhaite tout le bonheur du monde.
0: C'est ça, et on croise les doigts et on vous souhaite également tout le bonheur du monde là, tout de suite, maintenant, parce qu'on va jouer ensemble, notamment avec cette année.
4: Très bien.
2: 1982.
0: Vous la sentez comment cette année, Lionel ?
4: 82 ?
0: Ouais.
4: J'étais né.
0: Bon bah, déjà, c'est un bon point.
4: Déjà, je suis pas mal.
0: Après, il va falloir deviner avec les 3 événements que je vais vous donner si ça s'est passé avant l'année 1982, après l'année 1982 ou en 1982. Allez, si je vous dis le premier épisode de la série L'Esprit de Famille sur TF1.
4: Je vous dirai oui quoi.
0: Mais oui quoi ? Ah, il va falloir faire un choix. Avant, après
4: tout
0: ou tout
4: à fait. Je pense que c'est après. L'Esprit de Famille, c'était avec Annie Dupéré, c'est ça, hein ?
0: Exact.
4: Bien bon, ça.
0: On va voir ça.
4: Annie Dupéré, oui.
0: La sortie de l'album Dirt Mind de Prince. Avant, après ou tout pile ?
4: Alors,
0: sortie
4: mon ami.
0: Sortie de l'album Dirt Mind de Prince.
4: Je sais même pas qui c'est. Je sais pas pile, mais.

0: Lionel, et votre anti-sèche, vous me dites?
1: Alors oui, mon anti-sèche m'a quitté d'un seul coup.
0: Ah.
1: Bon, pour le premier, c'est le Roi Lion, ça j'en suis sûr, j'adore ce dessin animé.
0: Le Roi Lion, mais il me faut l'interprète ou le titre.
1: Joking, je sais pas quoi là. Le Roi Lion, je sais pas trop.
0: Deuxième.
1: Mais comment ça il faut un interprète? Parce qu'il y a quelqu'un qui l'a interprété spécialement?
0: Oui, bah, bien sûr.
1: Je sais pas.
0: Les deux autres
1: alors,
0: artistes.
1: Alors, voyons. Ensuite, derrière, je connais que elle. Hein, j'adore cette chanteuse en plus. Hein. Et après, on a Florent Pagny. Mais au milieu, quelqu'un de bien. Et j'adore cette chanteuse. Quand vous allez me le dire, vous savez pas, j'aurai des regrets. Et justement, quelqu'un de bien, j'aurai des regrets. Mais tant.
0: On va faire le récap. On joue avec l'année 1982. La série, le premier épisode de la série de l'Esprit Famille sur TF1, c'était le 17 septembre 1982. C'était le tout pile et vous m'avez dit après.
1: Ah,
0: dommage.
1: Alors là.
0: L'artiste Prince, la sortie de l'album Dirty Mind. Vous m'avez dit que c'était pile, c'était le 8 octobre 1980, c'était avant.
1: Eh ben dis donc, j'ai bon là.
0: Non, parce que vous m'aviez dit que c'était avant.
1: Mais je plaisante, j'ai bon. J'ai zéro, quoi.
0: C'est l'ironie. Et en plus, j'allais dire que votre artiste préféré, Drake, le rappeur canadien, est-ce qu'il est né avant, pendant ou après 82? Il est né en 86, vous m'avez dit après. Ça vous fait un peu.
1: Je connais même pas ce monsieur.
0: Bon, il a fait plusieurs titres, mais c'est surtout.
1: Oui, mais c'est parce que j'écoute pas la rap au fromage.
0: Je l'ai pas vu arriver. Pour le 3 artistes, c'était Debbie Davis en premier, Enzo en deuxième, 0 points malheureusement. Ouais, mais Florent Pagny qui vous rapporte 2 points. 3 points symboliques, c'est pas mal.
1: Ben oui, mais
0: on rejoue ensemble demain.
1: Mais et puis c'est surtout qu'en plus on peut essayer demain et puis en plus c'est surtout que j'ai pas chanté, il va faire beau toute la journée.
0: Ah, ça commence à se gâter dans quelques minutes, mais ça on parlera tout ça de la météo à midi. Bonne journée, bon week-end.
1: Allez,
0: Lionel.
1: Bonne journée à vous et puis un bon week-end à tous.
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0: Dernière chance pour jouer avec nous ce matin au fil du temps jusqu'à midi. Un jeu en deux temps, bien évidemment, vous connaissez les règles. Une année avec une roue, 3 événements avant, après, pendant cette année-là. Et ensuite, le quiz musical, 3 extraits sonores. Vous pouvez gagner 10 points max qui vont vous rapporter peut-être vos 2 places pour le Futuroscope Expérience. Clarisse, en ce moment, est la première avec 7 points. Venez la battre, 02 54 27 36 36. Je vous attends juste après Calogero. C'est dit sur votre radio locale, ici Berry.

0: Ici, la musique que vous aimez écouter toute la journée dans le Berry avec Cédi de Calogero. Ici Berry, votre radio toujours à vos côtés. Je m'adresse à vous, les Castelroussins, parce que on a un petit chat, Lilou, 18 ans. Attention, pépère quand même, qui s'est perdu depuis mardi. Sa maîtresse est très inquiète. Lilou est tondue pour des raisons de grosses boules de poils. Lilou, elle a des poils, c'est un peu roux, c'est un peu blanc. Elle habite à Châteauroux, dans le quartier Le Fonchoir. Si vous trouvez Lilou, n'hésitez pas à passer un coup de fil à la radio 02 54 27 36 36. Ici Berry, toujours à vos côtés. Au fil du temps, votre jeu de la mi-journée pour gagner vos deux places pour Futuroscope Expérience. Clarisse est à 7 points, elle est à Issoudun. José qui nous a appelé de Bagieux-sur-Craon est à 4 points. Lionel de Cluy est à 3 points. Combien va marquer Isabelle de Châteauroux? Bonjour.
1: Bonjour.
0: Qu'est-ce que vous avez prévu ce week-end?
1: Eh bien, cet après-midi, on est de mariage, donc on se prépare.
0: Oh, ça va être chouette, ça. C'est quoi le thème du mariage?
1: Pardon?
0: C'est quoi le thème du mariage?
1: Ah, je ne le sais pas. Aucune idée.
0: D'accord, vous allez le découvrir en arrivant.
1: Absolument.
0: Et juste avant, vous tentez de gagner vos deux places pour Futuroscope Expérience. Pour ça, on va faire tourner la roue.
2: Oui. 1994.
0: Comment vous sentez cette année 1994?
1: Eh ben, on va voir. Oui, ça peut être bien.
0: D'accord, vous restez prudente.
1: Oui, oui.
0: Trois événements que je vais vous donner. Vous devez me dire si ça a été avant 1994, après 1994 ou en 1994. Si vous avez le tout pile, ça vous fait 2 points. Si vous avez bon sur un événement, ça vous fait 1 point. Si je vous dis la date de sortie en France, c'est important, du jeu vidéo Super Mario World, est-ce que vous me dites que c'est avant 1994, après ou en 1994?
1: Ah, je dirais avant. Je pense qu'il existe depuis un petit moment, mais bon.
0: Si je vous dis la première diffusion aux États-Unis de la série Friends, avant, en 1994 ou après 1994?
1: Tout pile.
0: Si je vous dis le premier album du groupe The Verve, Urban Hymns en français, avant, après ou en 94? The Verve, c'est leur premier album. Avant,
1: allez,
0: après
1: pile. Non, tout pile. 94.
0: Vous diriez tout pile?
1: Ouais.
0: Maintenant que vous avez choisi les trois événements, trois extraits sonores tout de suite, 2 points par bonne réponse. On y va.

0: Isabelle à Châteauroux pour les interprètes, vous me dites.
1: Ah, Calogero en premier. Le deuxième, c'est Pascal Obispo et Natacha Saint-Pierre. Ou, et puis le troisième, c'est Passy, Femme la Q.
0: Passy, Femme la Q.
1: Camaro.
0: Camaro.
1: Camaro, Femme la Q. Femme la Q, j'adore.
0: On reste sur, sur ce choix, Camaro, Femme la Q. Si on récapitule tout ce qu'on s'est dit, les trois événements, la date de sortie en France du jeu vidéo Super Mario World, c'était le 11 avril 1992. Vous m'avez dit avant, c'est bien avant, ça nous fait un point. La première diffusion aux États-Unis de la série Friends, le 22 septembre 1994. Vous m'avez dit tout pile, et c'était bien ça, ça fait deux points. Le premier album de The Verve, Urban Rhymes, 29 septembre 1997, c'était après, vous m'avez dit pile. On est à 3 points avec les 3 événements. Vous m'avez dit ensuite Calogero face à la mer, effectivement Sergio avec Passy. Natacha Saint-Pierre, Pascal Obispo, Mourir demain, pareil, 2 points. Camaro, Femme Like You, ça nous fait 2 points chacun, 6 points en tout. 8, 9, ça nous fait 9 points. Isabelle qui est devant Clarisse, l'Indre est gagnant et notamment avec Isabelle, bravo.
1: Merci.
0: Bravo, bien joué.
1: Super.
0: Bon, on va profiter du mariage, vos deux places pour Futuroscope Expérience.
1: Génial.
0: Ça, merci beaucoup. Chouette. Alors super, profitez j'adore. Du week-end.
1: Oui, tout à fait. S'il y avait un petit rayon de soleil, ça serait bien.
0: Bah, il est là jusqu'à midi et après, vous allez profiter un peu de nuages éclaircis. On en reparle tout ça dans la météo locale.
1: On va mettre un parapluie.
0: Et restez merci avec beaucoup. Nous d'ailleurs, parce que vous pouvez gagner aussi votre parapluie ici, Berry. Charlotte Cardin, tant pis pour elle, sur votre radio locale ici, Berry.

0: C'est vos chansons préférées dans le Berry avec Tant pis pour elle de Charlotte Cardin. Willy et sa bande viennent déjeuner avec vous dans quelques minutes. Ils sont en forme, je peux vous le garantir. Bonne fin de matinée dans l'Indre et le Cher avec Message in a Bottle de Police et votre météo et votre actu local de retour à midi sur votre radio locale ici Berry.
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0: Message in a Bottle, Police sur votre radio locale, ici Berry.
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0: Ici Berry, votre radio locale, il est midi. Berry première sur l'actu locale, le journal de midi avec vous Alexandre Motto. La Berrichon Football joue sa saison et sa survie en national ce soir.
2: Oui, 16e sur 17 avec 2 points de retard sur le premier relégable. Châteauroux reçoit le légendaire FC Sochaux-Montbéliard, actuel 2e du championnat pour le compte de la 33e et avant-dernière journée du championnat national. Vous le disiez, en cas de victoire, Sochaux assure son accession en Ligue 2, et en cas de défaite, on verra si la Berry arrive à retirer son épingle du jeu. En tout cas, les enjeux, vous l'aurez compris, sont diamétralement opposés pour ces deux équipes, Sylvain Rogy.
3: Les Sochaliens jouent la montée en Ligue 2. Ils peuvent d'ailleurs valider cette accession s'ils battent ce soir Châteauroux. La Berry peut de son côté valider son maintien, mais elle devra non seulement gagner et compter sur une défaite de Bourg-en-Bresse. Il y a donc une multitude de scénarios, mais Damien Hott, l'entraîneur de la Berry, ne veut pas s'en entendre parler.
4: Je me suis surtout protégé, débauché tous les scénarios parce que je sais qu'il en existe énormément. Je n'ai surtout pas voulu préparer ce match sur des scénarios possibles. Non, j'ai préparé ce match juste sur ce sur quoi on peut agir. La seule chose sur quoi je peux agir, c'est mes joueurs.
3: Pour le défenseur central castelroussin Grégory Kello, le dernier succès en terre bourguignonne a fait un bien fou dans les têtes.
5: Cette victoire de la semaine dernière à Dijon contre le leader du championnat nous a fait énormément de bien. Cette semaine, on a ressenti beaucoup de travail en plus, de concentration, de rigueur. On entame cette finale de la meilleure des façons.
3: Grégory Kello parle de 2 finales. La première, c'est ce soir face à des Sochaliens remontés à bloc. La 2e finale se jouera le vendredi 15 mai à Valenciennes.
2: La Berrichon de Châteauroux contre le FC Sochaux-Montbéliard. Un match à suivre sur Ici Berry, bien évidemment, avec les commentaires de Sylvain Rougy et Manon Klein. Coup d'envoi à 19h30. Et à noter également un dispositif de sécurité renforcé pour ce match. La préfète de l'Indre, Marie-Yvonne Le Brignonel, a pris un arrêté aujourd'hui autorisant la captation, l'enregistrement et la transmission d'images à l'aide de drones volants, donc de 17h à 23h aujourd'hui. En tout cas, le stationnement sur l'avenue de la Châtre à Châteauroux au niveau du stade Gaston Petit est interdit à partir de 14h et la circulation sera interrompue au même endroit à 17h. En football, toujours, mais amateur cette fois, hier en fin d'après-midi, le Poinçonnais s'est qualifié sans problème pour la finale de la Coupe de l'Indre. Sur leur pelouse, les Poinçonnois se sont imposés 5-1 face à Ardentes, qui évolue une division en dessous. La finale aura lieu au stade Gaston Petit, là encore, ce sera la semaine prochaine.
0: Le Berry est aussi derrière les Tangos de Bourges.
2: Oui, finale aller de championnat de France de basket de Bourges. Joue pour l'histoire à 16h15 au Prado contre les tenants du titre Basketland. Les Berryères devront creuser l'écart à domicile car ça s'annonce compliqué pour le match retour à Mont-de-Marsan. Mais la Tango, Monique Akua-Makani, y croit très fort.
6: On aborde la rencontre vraiment confiante parce qu'on est à la maison, sûr de nos forces parce qu'aujourd'hui on sait ce qui a marché et ce qui n'a pas marché contre elles. On les a joué plusieurs fois dans la saison. Donc ouais, non, franchement, hâte d'y être pour voir ce que ça va donner, pour voir tous les petits réajustements qu'on a pu faire. Une finale, ça se joue pas, comme on dit, hein, ça se gagne. Donc. Défensivement, dans l'engagement défensif, l'impact et dans les petits ballons, les 50-50, les ballons qui traînent, les rebonds défensifs aussi. C'est vraiment là qu'il va falloir qu'on gagne nos duels parce qu'offensivement, on a deux équipes qui sont vraiment capables de développer un très bon jeu avec de très bonnes joueuses qui savent lire, qui savent passer, tirer. Donc ça va pas tant être l'attaque, je pense, le problème, mais plus la défense.
2: La défense, c'était donc Monique Akua-Makani qui croit très fort dans ses chances pour cette rencontre. À noter aussi, évidemment, la retransmission de ce match en direct, là encore, sur Ici Berry avec Jérôme Collin aux commentaires. Et puis, dernière info basket, on a appris hier soir que Inès Pitarch-Granel a été drafté, ça veut dire sélectionné par un club de la Ligue Féminine WNBA, la WNBA. L'arrière des Tangos restera encore une petite année chez nous à Bourges avant de franchir l'Atlantique et de rejoindre les Phoenix Mercury. Dans la Brenne, je vous rappelle que les recherches sont toujours en cours pour tenter de retrouver une habitante du Blanc de 57 ans, partie à pied depuis mercredi. Elle n'a pas donné de nouvelles depuis. Des patrouilles de gendarmes quadrillent le secteur avec une équipe cynophile. L'appel à témoins est toujours en cours. On vous a mis la photo de cette dame sur notre site internet. La météo, Fabrice.
0: Donc ça commence à se couvrir un peu dans nos deux départements, juste un peu au fil de la journée. Des nuages et des éclaircies en ce moment, entre 20 et 22 degrés selon les différents coins. Cet après-midi, il fait chaud, entre 23 et 24 degrés. Ce soir, le ciel se couvre et il va y avoir de la pluie d'abord dans le sud de l'Indre et ensuite dans l'ensemble du Berry.
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8: D'avoir choisi votre radio ici. C'est Willy, bien déjeuner chez vous, numéro 1051.
9: Oh là là,
8: village, mes amis. Bonjour la tribu.
9: Bonjour.
8: Alors, qui est là aujourd'hui? Oh. Nicolas Malabeuf, notre enfant de la télé. Bonjour mon bon Nicolas.
10: Bonjour Willy, bonjour tout le monde.
8: Et Fabien Emo, notre geek. Bonjour mon Fabien.
11: Bonjour, bonjour Willy, bonjour à tous.
8: Et bienvenue à tous. Bienvenue Foura. Oh,
9: ouais.
11: Public en délire.
8: Public en liesse. Aujourd'hui, émission exceptionnelle en direct de Foura. Alors, c'est en Charente-Maritime. Nous sommes à 20 km de La Rochelle. Et nous sommes surtout pile en face de Fort Boyard, ce monument connu dans le monde entier. Alors, pourquoi nous sommes ici? Eh bien, pour deux raisons. D'abord, parce qu'actuellement, nous tournons la nouvelle saison de votre émission culte de France 2 qui passera cet été. Et nous sommes aussi ici parce qu'est lancée partout en France l'opération Sauvons Fort Boyard. Attaqué par le temps, le fort est en danger. Il faut sauver Fort Boyard. C'est le message que nous vous passerons d'ici 13h. Et si vous ne le faites pas pour le monument lui-même, je vous le rappelle, faites-le pour moi. Car sauver Fort Boyard, oui, c'est sauver
11: c'est
8: mon emploi.
11: Voilà. C'est votre emploi.
8: Donc ne l'oubliez pas. Sauvez Willy, sauvez Fort Boyard. Voilà, voilà, voilà, tu vois.
11: Tu vois, une manifestation commence à se créer dans Foura.
8: Je les sentais un peu mou quand j'ai dit sauver Fort Boyard, mais sauver Willy.
9: Ah oui,
8: tu vois. Donc, donnez-moi l'argent, je m'en servirai. Avant de commencer, je plaisante, bien sûr. Un mot sur les réseaux sociaux, mon Fabinou.
11: Le groupe Facebook pour nous retrouver, bien sûr. Vous tapez Youpi la vie avec Willy Rovelli, vous tombez sur nous. Et sondage spécial, hein, comme nous sommes à Foura.
8: Alors,
11: quel est votre personnage préféré de Fort Boyard?
10: Faites gaffe, parce que vous allez
11: alors,
10: faites gaffe.
11: Ce n'est pas du tout pipé. Non, mais c'est vrai. Alors, 78% Willy Rovelli.
8: Voilà, merci.
11: Et
8: merci,
11: juste derrière, merci, le père Foura.
8: Ah oui,
11: bah, vous avez le même âge.
8: On a le même âge.
11: Pratiquement.
10: Même physique.
11: Donc continuez à réagir, c'est complètement gratuit. Vous allez sur Facebook et vous tapez Youpi la vie avec Willy Rovelli.
8: Merci infiniment. Et comme on fait cette émission en public aujourd'hui, à tout moment, je vais prendre l'une ou l'un d'entre vous, mes amis. Alors, Fabien et Nicolas sont pas au courant, mais non, je viens de dégoter un cadeau il y a deux
11: minutes. Non.
8: On vous en parle là dans deux minutes.
11: Il est fort.
8: Donc restez par là, mes amis, parce qu'il y a quelque chose d'exceptionnel qu'on va vous offrir dans quelques minutes. Est-ce qu'on a tout dit?
9: On a tout dit.
8: Alors démarrons. Allez, jingle. Allez,
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8: Allez, démarrons cette émission spéciale. Sauvez Willy, sauvez Fort Boyard. Bonjour Ghislaine Guilin. Bonjour.
12: Bonjour.
8: Bienvenue ici. Vous êtes conseillère départementale de la Charente-Maritime et ambassadrice du projet Sauvons le Fort Boyard. Et bonjour Sylvie Marcilly.
13: Bonjour.
8: Bonjour ma Sylvie. Bienvenue ici aussi. Vous êtes la présidente du département Charente-Maritime. Tiens, j'ai démarré par vous ma Sylvie. Il est si important que ça, ce fort dans la région, pour votre région, pour votre département, qu'il faille le sauver. Il est important à quel point?
13: C'est l'emblème de la Charente-Maritime, ce beau fort posé au milieu de l'océan. Nulle part ailleurs, on trouve un chef-d'œuvre militaire pareil du 19e siècle.
8: Ouais. Vous savez combien de visiteurs drainent par an le monument? Parce que on peut pas aller dessus, mais il y a beaucoup de bateaux qui vont autour. Vous avez à peu près une idée?
13: On a une idée très précise.
8: Ah, très précise.
13: 500 000 personnes qui font le tour en bateau du Fort Boyard.
8: 500 000 personnes chaque année font le tour du fort.
13: Avec l'espoir de voir Willy, bien sûr.
8: Jamais il ne le voit, car je n'existe pas, en fait. Ghislaine, vous qui êtes ambassadrice du projet Sauvons le Fort Boyard, il a quoi ce fort, alors, pour qu'il aille si mal en ce moment? Quel est le problème?
12: Les embruns, les tempêtes à répétition.
8: Ouais.
12: Je pense que vous êtes bien au courant parce que vous en avez subi aussi. Hein.
8: Ouais.
12: Et en fin de compte, c'est ce que j'expliquais tout à l'heure. On a été notre directeur des services techniques va souvent sur le fort au mois de mars pour voir un petit peu les dégâts qui ont été faits pendant l'hiver.
8: Ouais.
12: Cette année, il nous a dit j'avais qu'une crainte, c'est d'arriver et que l'escalier se soit effondré.
8: Ah non.
11: Ah oui.
8: Et alors? Non. Hein.
12: Il était toujours là, mais sous l'escalier.
8: Ouais.
12: L'eau s'infiltre.
8: Ouais.
12: Et dans une habitation ou quelconque, lorsque l'eau s'infiltre sous les fondations, obligatoirement, ça déstabilise.
8: Ouais.
12: Donc oui, absolument, il y a urgence.
8: Il y a urgence. Alors il y a urgence à faire quoi alors, Sylvie, Ghislaine, il faut faire quoi alors?
13: Alors on fait un retour sur le passé.
8: Ouais.
13: À l'époque de sa construction, il y avait deux éléments défensifs qui protégeaient le fort. À l'avant, un éperon qui cassait l'hydrodynamique et qui dispersait l'énergie de la mer.
8: C'est comme un... Comme un muret, je vais dire un petit muret.
13: Oui, mais pointu,
8: pointu. Voilà, petit muret
13: et,
8: pointu.
13: Et à l'arrière.
8: Moi, il faut me parler, je suis un couillon, moi.
11: Donc, un oui, ils l'ont remarqué.
8: Non, mais les gens
13: un
8: ici l'ont remarqué.
13: Petit muret pointu, donc qui casse la vague.
8: Ah, voilà.
13: Oui. Et à l'arrière, sous la vigie, eh bien, il y avait un havre d'accostage qui permettait d'accéder au fort, mais qui contribuait notamment à cette dispersion de l'énergie. Aujourd'hui, ces éléments ont totalement disparu.
8: Disparu voilà. Et donc, il n'y a plus rien.
13: Notre pauvre fort, eh bien, il est
8: attaqué par les vagues.
13: Il est démuni et il offre sa fragilité à l'océan.
8: Donc, c'est ça qu'il faut reconstruire. C'est ça, Ghislaine ?
12: Oui, mais aussi protéger les fondations.
8: Ouais.
12: Donc, autour du fort, on a ce qu'on appelle la risberme, qui permet de protéger le fort. Donc, il va falloir aussi la refaire.
8: Oh là là là.
12: Et là, la semaine dernière encore, ils ont injecté du béton, en fin de compte, pour combler les trous, de façon à ce que l'eau ne s'infiltre plus sous le fort.
8: D'accord.
9: Et ça va durer combien de temps, ces travaux ?
13: Jusqu'en 2028. Donc il y aura des éléments, ça va être assez spectaculaire, acheminer ces éléments de protection par la mer, par flottaison, vous imaginez bien que ça va être un chantier unique au monde.
8: Et donc on a besoin d'argent. On a besoin d'argent. Alors déjà, bonne nouvelle, puisque le monument Fort Boyard est dans le loto du patrimoine.
12: Tout à fait.
8: De notre ami Stéphane Bern.
12: Dans l'emblématique.
8: Dans l'emblématique. Donc c'est bien ça, c'est une bonne nouvelle.
12: C'est une super nouvelle.
8: Voilà.
12: Parce qu'au moins on lui donne la reconnaissance qu'il doit avoir. C'est voilà, le Fort Boyard, c'est quand même le Fort Boyard.
8: Ben voilà.
13: Il devient national.
8: Ben voilà, c'est
12: et je dirais même international.
8: International. Elles vont s'engueuler les deux.
11: Attention.
8: Allez-y, maintenant. C'est connu dans la.
13: Non, ça
8: dans au-delà de l'univers. Et donc, on en appelle à la générosité des Français. Sylvie Marcy, vous qui êtes à la tête de la région met pas un peu la main en porte-monnaie ?
13: Alors, le département.
8: Le département.
13: Pas encore.
8: Le département, mais ça, je vous dis pour plus tard. Vous qui êtes présidente de la République.
11: Oui, bientôt, l'année prochaine.
8: Vous mettez pas un petit peu d'argent ? La région va mettre un petit peu d'argent aussi, quand même.
13: Alors, la région est sollicitée. Hein, je pense qu'évidemment, c'est un partenaire sur lequel il faudra compter. Mais c'est surtout, en fait, grâce à la générosité.
8: Ah, voilà.
13: Des donateurs.
8: Donc on a besoin de combien alors ? C'est quoi les
11: concrètement ?
13: Alors concrètement, allez Ghislaine.
12: Pour le mécénat ?
8: Pour tout. Pour lui là, pour
12: alors,
8: que le fort soit joli.
12: 44 millions TTC.
8: Mais je vais te les donner les 44.
11: Il a son chéquier, Willy. Willy a pris son chéquier, donc c'est une bonne nouvelle.
8: Tu me le demandes pas, pourquoi pas. 44 millions.
13: Oui, c'est 36 millions
8: hors taxe.
13: Hors taxe. Mais nous avons déjà réuni la moitié de la somme.
8: Ah, ben très bien. Voilà, bonne nouvelle.
13: Mais le mécénat et les dons évidemment vont nous aider à boucler le budget.
8: Comment on fait pour les dons alors ?
12: Fondation du patrimoine, vous allez sur le site de la Fondation du patrimoine, vous tapez Fort Boyard et vous avez 66% de réduction d'impôts pour les particuliers, 60% pour les entreprises. Et vous avez derrière là un petit stand, la Fondation du patrimoine, mais ils ne prennent que les chèques. Mais
8: en bois, c'est bien.
12: Ou les espèces.
8: Les dessous de table.
12: Et vous avez aussi la boutique.
9: Il y a des t-shirts, il y a plein de goodies.
8: Et très bien. Très bien. Donc, sauvons Fort Boyard parce que c'est vraiment un emblème.
11: National.
8: Mais dans le monde entier, parce que rien que l'émission, il y a eu souvent des versions étrangères qui sont venues là. Donc, et puis moi, c'est vrai que je reçois, et je vous jure que c'est vrai, je reçois très souvent via les réseaux sociaux des messages de personnes qui habitent très très loin de France, grâce à l'émission. Donc voilà.
12: Alors vous allez m'aider ?
8: Non.
12: Alors nous, la problématique qu'on rencontre, c'est vraiment pour passer la frontière.
8: Ouais.
12: On a réussi à avoir un rescrit fiscal pour la Belgique.
8: Ah.
12: Mais il va falloir qu'on nous aide à toucher les bonnes personnes, les belles personnes aussi d'ailleurs, pour véhiculer en fin de compte l'appel aux dons,
11: le message
12: de façon à ce que il n'y ait pas que les Français qui participent, mais qu'il y ait aussi tous ceux qui rêvent devant Fort Boyard.
8: Eh ben écoutez, si je peux vous être utile, ça sera avec beaucoup de plaisir.
12: Merci.
8: Donc on rappelle Fondation du patrimoine pour faire un don. Merci infiniment, Ghislaine Guillain, vous êtes conseillère départementale de la Charente-Maritime et ambassadrice du projet Sauvons le Fort Boyard. Et merci Sylvie Marseilly, présidente du département Charente-Maritime.
11: Et future présidente de la République.
8: De la République, Sylvie. Merci infiniment. Sylvie, restez dans le coin.
12: Enfin,
8: restez si vous voulez, parce qu'on va faire un petit cadeau après. Vous pouvez rester là. On parle de quoi avec toi, mon Fabinou, dans un instant ?
11: L'Actu Web, je vous présente une agricultrice de Charente-Maritime. Elle est connectée. Je vous présente ça dans un instant.
8: Merci beaucoup. Mais d'abord, on va écouter Vanessa Paradis. Vous allez écouter
11: Oui,
8: sinon je me fais engueuler. Vanessa Paradis avec Tandem. Non, elle est pas là. Dans tes oreilles.

0: vas-y, tandem, on applaudit, allez, on applaudit. Jingle, jingle, jingle, jingle, on applaudit les jingles.
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0: Allez, dans un instant, l'invité de Fabien Aymon, mais d'abord Sylvie Marcy qui est restée avec nous. Ma chère Sylvie, donc présidente du département Charente-Maritime. Écoutez-moi bien, mes amis, vous qui êtes devant nous.
3: Une surprise.
0: Sylvie, une surprise pour vous. Là, franchement, c'était pas prévu, on l'a réglé là à 11h58. Sylvie, oui. On va offrir, je vais décider moi, il faudra juste que les gens... m'acclame, disent à quel point je suis beau.
3: Il est beau, il est beau.
0: À quel point je suis beau, intelligent
3: Dites-le.
0: Et sexy.
3: Allez, allez.
0: La personne qui m'aura le plus flatté gagnera. Tu as gagné, c'est bon. La personne gagnera, Sylvie.
1: Eh bien, une visite exclusive du Fort Boyard.
3: Wow.
0: Donc,
3: bravo.
0: C'est pour 4 personnes, c'est ça? 4 personnes?
1: 4 personnes.
0: 4
3: wow.
0: personnes. 4 personnes.
3: Wow.
0: Pour aller sur le fort.
3: Ça n'arrive jamais. Alors, on fait des réunions pendant des heures et vous arrivez.
0: En 2 secondes. 2 secondes.
3: Il est fort. Il est fort.
0: T'as vu.
3: C'était
0: soit ça, soit un CD de Danny Briand. C'est comme vous voulez.
3: Oui, voilà. On préfère Fort Boyard. On l'adore, bien sûr.
0: On embrasse Danny Briand. Il dit merci infiniment pour le cadeau.
1: C'est un plaisir.
0: Et puis donc, d'ici 13h, 4 personnes parmi vous partiront sur le fort. On organisera
3: bravo.
0: Une visite avec Sylvie, d'accord?
3: Bravo. On peut l'applaudir.
0: Merci les filles. Fabien Aymon, alors ton invité.
3: Je vous présente Sophie Renaud, agricultrice et instagrammeuse originaire de Charente-Maritime. Bonjour Sophie, merci d'être avec nous en direct ici à Foura. Alors Sophie, vous avez 33 ans et vous êtes agricultrice depuis combien de temps?
4: Je suis agricultrice depuis 2016.
3: Depuis 2016. Et qu'est-ce que vous cultivez dans votre...
4: Alors moi je suis céréalière.
3: Donc.
4: De l'orge, du maïs et je suis aussi éleveuse.
3: Et en plus d'éleveuse, puisque elle bosse comme une malade,
0: Sophie.
3: Et en plus de tout ça, en plus de sa ferme, elle est instagrammeuse. Qu'est-ce que vous faites sur Instagram?
4: Donc alors j'ai commencé les réseaux en 2019. C'était les débuts
0: balbutiement.
3: Et
4: du coup voilà, maintenant j'ai 42 000 abonnés qui me suivent dans mon quotidien d'agricultrice sur ma ferme.
3: Et c'est quoi donc une journée type par exemple d'une agricultrice?
4: Oula.
0: Il y en a pas.
3: Ça change tous les jours.
5: Ça commence tôt déjà?
4: Oui, ça commence tôt, ça finit tard, ça dépend du temps.
3: Et surtout, quels sont les rapports, si en fait vous essayez de casser les clichés entre les hommes et les femmes, c'est ça?
4: Bien sûr, donc c'est important d'être sur les réseaux aussi quand on est une femme, parce que dans le métier, déjà, il n'y a pas beaucoup d'agriculteurs, on est de moins en moins. Et en plus, quand on est une femme, voilà, il faut être présente, il faut se montrer, et il faut donner envie aussi aux autres jeunes filles qui voudront faire ce métier.
3: Et justement, grâce à votre compte Instagram, des jeunes filles, en fait, vous contactent pour se lancer. Qu'est-ce que vous leur donnez comme conseil?
0: N'y allez pas.
4: Non. Il faut le conseil, c'est d'être bien accompagné, de bien s'entourer et de bien réfléchir à ses projets. Mais rien n'est impossible. Il faut juste s'adapter.
3: Il faut y croire. Il faut être passionné, comme vous l'êtes et vous le faites voir sur les réseaux sociaux. Et autre info concernant Sophie, vous avez été élue Miss Agricole en 2021. Ah. Donc on peut l'applaudir.
0: Ah là là.
3: Alors c'est quoi Miss Agricole pour tous ceux qui découvrent, qui nous écoutent ce midi?
4: Alors Miss Agricole, donc c'est une élection qui se passe sur Facebook, forcément, parce que en
3: présentiel
4: ça serait compliqué. Et donc c'est donc il y a une page, donc c'est élection Miss et Mister France Agricole. Et donc tous les ans, à la même date que les Miss, les vrais à la télé, on fait une élection. Donc le but c'est vraiment communication sur nos départements, nos filières. Tous les ans il y a une nouvelle Miss. Et voilà, on communique, on a notre page officielle. Et voilà.
3: Et bien voilà, je vous invite à suivre Sophie Renaud sur Instagram.
0: Sophie.
3: Et c'est quoi le nom complet de votre compte Instagram si on veut vous suivre?
4: Alors le compte Instagram c'est Sophie Farmer Life.
3: Et bien voilà.
0: Merci beaucoup.
3: La campagne, ça vous gagne.
0: Merci infiniment ma Sophie.
3: Bravo.
0: Beau métier, très beau métier.
3: Courageuse.
0: Très souvent on parle des agriculteurs et des agriculteurs.
3: On les soutient
0: dans cette émission, on les soutient, on les aime. Dans un instant, comme à chaque fois qu'on se balade mes amis et qu'on vient proche de vous, on aime bien voilà rencontrer des gens, voilà, tu sais, parler un petit peu de choses qui concernent aussi le reste de la France et du monde. Et dans un instant, on va vous présenter un invité pas banal, parce qu'on aime vous présenter des invités
6: pas banaux.
0: Mais d'abord, tiens, on va écouter Gaëtan Roussel avec Tout s'en va. Bah, là, pour l'instant, il est là.
3: Non, restez, mais puis restez surtout.
0: Pour le moment, restez. Voici Gaëtan Roussel, à tout de suite.
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0: Gaëtan.
1: Merci Gaëtan.
2: Sympa.
0: Jingle.
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0: Allez, comme promis, mes amis, nous sommes toujours à Foura.
2: Ouais, en public, en direct, sous un soleil.
0: Ouais.
2: Le ciel bleu, franchement.
0: Ciel bleu.
1: Franchement, et vous êtes la star. Hein.
0: Je suis un petit peu la vedette.
2: Ah oui.
0: Allez, place à nos amis.
2: Oui. Ah, oh là là.
1: Les gens se déshabillent quand même. Hein.
2: On va vous donner le numéro de chambre de Willy.
0: Ah oui, en plus,
2: de l'hôtel.
0: Je suis à l'hôtel des bains. Je suis à l'hôtel des bains,
2: voilà.
0: Juste en face.
2: C'est chambre, la 13.
0: Chambre 45.
5: On est là tout le week-end.
0: Oui.
2: Ah là là.
0: Bon. Allez, comme promis, place aux invités Pabano de ce samedi. Bonjour Karine Monbillard.
6: Bonjour.
0: Et Willy. Bonjour Sandrine Colly.
7: Bonjour.
0: Bienvenue ici à toutes les deux. Alors, vous avez ouvert à La Rochelle l'atelier KS. Alors, de quoi s'agit-il?
7: Ben c'est une rage room. Est-ce qu'une
0: rage
7: room, une rage room.
0: Alors allez-y, c'est quoi une rage room?
7: Ben c'est un endroit où tu vas pour tout casser,
0: tout casser.
7: Et te défouler, aller mieux et après en pleine forme.
0: Voilà, donc c'est un lieu où on va tout casser. Alors on casse quoi par exemple? Il y a quoi à casser?
7: Alors on a trois univers, on a une cuisine où tu peux casser de la vaisselle, des bouteilles, un bureau où tu peux casser des PC, des imprimantes, des téléphones. Et le troisième univers qui nous rend unique en France, c'est qu'on a un garage et vous pouvez venir péter des bagnoles.
0: Ouais.
7: Alors, et c'est légal.
0: Alors il y a d'autres lieux comme ça en France, mais vous, vous êtes les seuls en Charente-Maritime. Mais derrière le côté rigolo à tout péter, c'est pour ça que je voulais vous avoir, parce que ça agit aussi comme une thérapie. Mais c'est
1: sur
0: sérieux,
1: le mental. Hein,
0: vraiment c'est sérieux, une thérapie qui il porte même un nom, lequel?
7: La destructothérapie.
0: Voilà,
7: en fait, on est unique sur la Nouvelle-Aquitaine. Il n'y en a pas du tout, ni à Nantes, ni à Poitiers, ni à Bordeaux. Donc, on est toutes seules.
0: Ouais.
7: Et en fait, on aide beaucoup les gens. Donc, on a beaucoup de gens qui viennent, qui vont mal. Donc, des burn-out, des décès.
0: Voilà.
7: On a une jeune femme qui est venue après une récidive de cancer. Et on a beaucoup de bienveillance toutes les deux. On les accompagne. On leur laisse nous parler. On leur dit, voilà, comment on peut t'aider? Parce qu'à l'atelier, tout le monde se tutoie.
0: Ouais.
7: Et on les accompagne. Ça pleure beaucoup, mais qu'est-ce qu'ils vont mieux après? Voilà. Et encore là, on sort d'une session de casse où les gens nous ont dit, mais c'est merveilleux, en fait, venez vous défouler.
0: La destructothérapie, donc il y a certains professionnels de santé même qui vous envoient des patients. Hein.
7: Tout à fait,
0: c'est ça.
7: Oui, on commence à être assez connus, donc les thérapeutes, les psys de La Rochelle et alentour nous envoient des patients pour le lâcher prise, la colère.
0: Incroyable, incroyable.
7: Il n'y a pas d'endroit où tu peux vraiment te défouler en toute sécurité, parce que nous on met un équipement hyper important pour nous, c'est que les gens soient en sécurité. À quel endroit tu peux casser des assiettes? Et il n'y a pas de violence en fait chez nous, on se bat vraiment contre cette idée, c'est vraiment du lâcher prise et en plus tout est recyclé, donc c'est éco-responsable.
0: Et ça coûte combien de tout péter alors?
7: Tout péter. Ça coûte à peu près 20 euros par personne.
0: Oh, bah ça va.
7: Pour 20-25
0: minutes. 20 euros pour aller mieux après.
7: Pour aller mieux.
2: C'est un défouloir. On
0: c'est un défouloir. En fait. Vraiment, c'est quoi? C'est on sent mieux, décompressé, plus léger, c'est ça le.
7: Bah en fait, tu mets de la musique, donc tu danses, tu peux t'amuser, tu peux pleurer, tu peux crier, il n'y a pas de jugement chez nous. En plus, comme tu es équipé avec un masque, une combi, on te reconnaît pas. Pas de blessure.
0: Ouais.
7: Et puis, on a mis en place un crayon magique. Donc, un crayon magique qui efface tous les cons, toutes les connes, tous les gens qui t'emmerdent.
0: Alors, je vais t'en envoyer quelques-uns. J'en connais plein dans le métier des cons.
7: Toutes les mauvaises émotions, en fait, tu peux tout laisser sur des assiettes, des crayons, des papiers. Et en fait,
0: Non, mais ça paraît vraiment ludique comme ça, mais voilà, ça s'appelle la destructothérapie. Je trouve ça vraiment passionnant. Je crois que vous avez le projet de faire aussi une version itinérante, c'est ça?
7: Oui, on est à la recherche d'un un peu comme un food truck.
0: Ouais.
7: On voudrait faire un food truck de la casse.
0: Ouais.
7: Donc, une caisse mobile. Et puis, surtout, on voulait vous inviter à venir essayer.
2: Un petit nerveux, hein.
0: Moi j'ai déjà les deux là qui me cassent les cacahuètes tous les jours.
1: Ils nous tapent déjà.
0: Donc d'accord, pas de problème.
7: Alors, si vous êtes disponible, on vous invite demain à venir essayer.
0: Et ben avec beaucoup de plaisir. Merci infiniment les filles. Donc on le rappelle, ça s'appelle l'atelier KS. Donc c'est à La Rochelle. Et donc on vient, on casse tout. Encore une fois, c'est rigolo. On y va aussi. Voilà, c'est marrant de tout péter.
7: Oui, oui,
0: mais il y a aussi un truc derrière. Donc il s'appelle la destructothérapie et mise en avant aussi par pas mal de professionnels de santé, dont des psys. Voilà.
7: Et les avis, on a près de 300 avis qui sont tous unanimes en disant voilà.
0: Mais tu crois que je t'aurais invité, sinon ma cocotte, hein?
2: C'est grâce aux amis.
0: Ici, j'en invite pas les tocards ici. Merci beaucoup les filles, Karine Monbillard et Sandrine Colly, fondatrice donc de l'atelier KS à La Rochelle.
2: Bravo,
0: merci
2: bravo,
0: les filles, voilà.
7: Merci.
0: Quoi, vous aimez être ici?
2: Ah oui.
0: Vous aimez la pub?
2: Ah bon, oui, j'ai pour ça.
0: Ah bon, bah, juste après, il y a les infos pratiques près de chez vous avec le ICI Express.
2: Tchou tchou.
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6: Déchetterie et café des aidants dans votre Berry Express. Avec tous ces jours fériés du mois de mai, sachez que les déchetteries seront fermées, notamment celle de Buzançais. La déchetterie de Chaventon sera fermée le jeudi 14 et lundi 25 mai. Café des aidants au Poinçonnet avec les familles rurales de l'Indre qui proposent ce café rencontre. Donc, si vous accompagnez un proche qui est malade, dépendant ou en situation de handicap, il est toujours bon bien sûr d'avoir des conseils et du soutien. Le prochain Café des aidants aura lieu le lundi 11 mai de 10h30 à 13h. C'est à l'espace Miss Etienneau du Poinçonnet.
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0: Partons gaiement vers la deuxième demi-heure de votre talk show du samedi. Alors ici, c'est comme le talk show de Léa Salamé qu'à l'époque.
14: Mais en pas pareil.
0: Et sinon, c'est la même chose. Nous sommes à Foura, mes amis. Oui, nous sommes pile en face de Fort Boyard, puisqu'on continue notre émission pour l'opération Sauver Willy, Sauver Fort Boyard. Et
11: c'est votre deuxième maison.
0: Oui, c'est ma résidence secondaire.
11: Ah oui, d'accord.
0: Et votre tribu est là, notre enfant de la télé, Nicolas Malabeuf, et notre spécialiste web, Fabien Emo. Un mot sur le groupe Facebook, mon
11: Alors, pour nous retrouver, c'est complètement gratuit sur Facebook. Vous tapez Youpi la vie avec Willy Revelli.
0: Tout le monde s'est inscrit sur le groupe Facebook.
11: Tout le monde s'inscrit.
0: Il faut le faire.
11: Allez-y, on est plus de 7500.
1: Et c'est gratuit. Yeah.
11: Et c'est gratuit, il faut le dire. Merci Nicolas. Le sondage de samedi, de ce samedi, quel est votre personnage préféré de Fort Boyard?
0: Alors,
1: c'est une dictature.
11: Ce n'est pas pipé. Plus de 80%, je viens de regarder, de vote pour Willy Revelli.
1: Ah là là.
11: Mais qu'est-ce que vous voulez? Calmez-vous. Nous avons quand même un message de Pascal. J'adore Willy, mais j'aime beaucoup Delphine.
0: Blanche.
11: Et ça me fait un point commun avec Pascal.
1: Vous n'avez pas les mêmes atouts. Désolé.
0: Ma taille, c'est sa taille de jambe. Merci beaucoup, mon cher Fabinho. Allez, si vous n'avez pas suivi l'actu, pas de panique, l'actu vous suit. Il est temps pour moi de mettre
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0: souffre du syndrome de l'homme raide et Léon XIV qui est devenu pape il y a un an à la suite de François, un homme raide.
1: Ah oui, aussi. Alors, oui.
0: Le département de Charente-Maritime lance l'opération Sauvons Fort Boyard. Oui, sauvons Fort Boyard, car si le fort disparaît, Cyril Ferraud n'aura plus que 37 émissions par semaine à présenter. Et puis dites-vous que le temps que Passepartout passe sur le fort, c'est du temps qui passe pas à enregistrer nouvelles chansons. Alors voilà, pensez-y donc, donnez. L'actrice Chantal Nobel, star de la télé des années 80 dans la série Château-Vallon, est décédée en 1985. Sa carrière avait pris un virage inattendu, tout comme la Porsche de Sacha Distel.
2: Oh non.
0: Un accident qui a mis fin à sa carrière, hein. Hashtag balance ta Porsche. Oui, Sacha Distel, c'était des pommes, des poires et des... Oula. Jean-Luc Mélenchon annonce sa candidature en 2027 et c'est une surprise, hein. Ah oui, les filles avaient le choix entre Jean-Luc Mélenchon et Jean-Luc Mélenchon. Jean-Luc Mélenchon qui aura 75 ans en 2027. Et les filles, ça veut dire la France incontinente. À ce stage-là, c'est pas la France qui est insoumise, hein, c'est la vessie. Un musée suisse propose de voir une expo dédiée au peintre Cézanne en maillot de bain. Des maillots de bain avec pinceau apparent. Le Louvre devrait s'en inspirer, hein, pour éviter de se faire piquer des trucs, une statuette ou une couronne dans un slip, franchement, ça passe pas inaperçu. Le chanteur Renaud a fêté cette semaine ses 51 ans de carrière. Ah. Voilà, ses 50 ans de carrière, en fait, il s'en tapait, hein, parce que lui, il est comme le pastis, hein, c'est les 51 qui comptent. Enfin, la question du jour. Ah. D'après son arbre généalogique, la mère du pape Léon XIV était la fille d'un couple de pâtissiers français. Du coup, est-ce que ça vient de là, son amour des religieuses?
2: Ouh.
0: Eh ben, vous avez 2 heures. Allez, vous avez... Malheureusement, dans 236 jours, c'est fini 2026.
2: Ouais,
0: déjà fini 2026. Bon, mes amis,
2: oui.
0: Si vous n'avez pas le moral...
3: L'heure est grave, franchement.
0: Si vous n'avez pas le moral, j'ai la solution.
2: Ah,
0: écoutez-moi
2: oui.
0: bien. Je sais que là, on n'est pas bien.
1: Entre le carburant.
0: Entre le carburant.
2: Et
0: un Fort Boyard.
3: 44 millions d'euros.
0: 44 millions.
1: Oh, non, non, moi, je vais pas...
0: J'ai la solution, mes amis. Quand je vais vous dire, à vous, vous allez me faire... Badababababa. Allez-y, voir. Alors pour l'instant là, alors vas-y, envoie le jingle.
1: Là on n'est pas bien.
0: Là on n'est pas bien.
1: Et là, ouais.
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1: Là, moi, je vais mieux. Bah, il est sauvé, Fort Boyard.
0: C'est bon, on n'a plus aucun problème. C'est le jingle qui te fait du bien. Merci d'être sur votre radio ici. Nous sommes à Foura et dans un instant, nous continuons à parler de Fort Boyard. A tout de suite, mes amis.

0: c'était qui?
1: Inside Paradise.
0: Ah, c'était Stevie Wonder. Jingle, vite, vite.
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0: J'ai dit, c'est qui m'a montré Sylvain de Soleil? Merci beaucoup. Les gens sont bien ici. Toujours en direct de Fouras en Charente-Maritime avec les équipes de Ici La Rochelle. On a un beau studio, franchement, on est face à la mer. Merci infiniment. Le fort, ce monument connu dans le monde entier, est en danger. Il est comme Jack Lang, il s'effrite de partout. Tout se casse la gueule, donc vous pouvez... aider aux travaux sur fondation-patrimoine.org pour sauver le Fort Boyard et pour Jack Lang. On va continuer à parler évidemment un petit peu d'histoire, mes amis, ça va nous faire du bien. Bonjour mon cher Philippe Lafond.
4: Oui, bonjour.
0: Bienvenue ici mon cher Philippe, vous êtes l'auteur du livre Fort Boyard, un défi à l'océan aux éditions du Palais. Alors à l'origine, au tout début, avant que le fort ne devienne ma résidence secondaire, c'était quoi au tout début?

0: Tu n'iras jamais d'hommes, de troupes à bord de ce fort.
1: Voilà.
0: Jamais.
1: Donc,
0: ni
1: donc,
0: de marins. C'est l'infanterie de marine, hein, qui devait venir là.
1: Donc, au début, c'était quoi? C'était pour protéger le coin,
0: voilà.
1: C'est ça?
0: On a une vue en ce moment qui est absolument extraordinaire.
2: Ouais. Oui.
0: Le fort est placé entre l'Idoléron, la pointe des Saumonards, et la pointe de l'Idex pour barrer le passage au bateau qui passe encore à l'heure actuelle. C'est le bateau qui vient sur la Charente, vers Tonnet-Charente, là, traverse passe exactement au même endroit que les bateaux au XVIIIe siècle.
1: Ouais.
0: Donc c'est pour empêcher les maudits British et bien d'autres. Les Hollandais ont très agressifs.
1: Oh,
0: on ne sait pas assez. Ça. Absolument. Et, non, il faut le dire, monsieur. Et donc, d'autres pays comme ça, et les Espagnols aussi,
3: on va se faire des amis. Hein,
0: tout ça, c'est pour détruire Rochefort, qui est l'arsenal. L'arsenal, le principal arsenal, où l'on construit quantité de vaisseaux de guerre. Et voilà. Et ces méchants voisins voulaient nous empêcher de construire ces vaisseaux. Donc, voulaient attaquer.
1: La jalousie, ça.
0: Voilà. Ça, on ne dit pas assez, monsieur.
1: Le fort, c'était aussi une prison? Ça a été une prison,
0: non? Non, mais non. C'est
3: la légende.
1: C'est une légende.
0: Les gens parlent de prison en parlant du fort. La prison, c'était un an et demi. C'est lié au communard.
3: D'accord.
0: Les communards, et surtout, pensant des communards, ont été enfermés sur le Fort Boyard et pendant un an et demi maximum.
1: Pourquoi il a été appelé par la population locale pendant quelque temps le fort de l'inutile?
0: Eh bien, c'est une mauvaise remarque.
3: Depuis le début,
0: je suis là.
1: Va falloir m'énerver, Philippe.
0: Je suis là pour redresser des mauvaises idées comme ça. Un fort, quel qu'il soit, a toujours un rôle dissuasif.
1: Bon, bah alors.
0: Qu'il fonctionne et qu'il fonctionne pas. Alors, c'est toujours facile de dire après que
3: on critiquer dire, toujours.
0: Il a servi à rien. Mais de toute façon, tous les forts, celui qu'on a devant nous,
1: comment il s'appelle ce fort en face de nous?
0: Et donc tous les forts, la plupart des forts sur la côte atlantique, n'ont pas servi. Moi, j'habite l'Idoléron. On a une fantastique citadelle. Elle n'a jamais servi à quoi que ce soit. Mais
1: donc,
0: en tout cas, ils ont un rôle dissuasif, un rôle défensif qui est absolument fondamental et qui est nécessaire.
1: Bon, il a quand même été abandonné pendant 80 ans.
0: Oui.
1: Inscrit en 1950 à l'inventaire des monuments historiques. Il paraît qu'un dentiste l'a acheté en 1962 pour 28 000 francs, mais il savait pas quoi en foutre, du coup il l'a revendu.
0: Mais il pouvait rien en faire.
1: Bah oui,
0: c'est un bâtiment. Non, il a voulu même et il s'est acheté une danseuse.
1: Ah ouais.
0: Et il s'est fait plaisir.
1: Ouais, il est allé une fois dessus,
0: il a réalisé très vite qu'on pouvait rien faire d'un fort comme ça. Enfin, en tout cas, au niveau individuel.
1: Pourquoi vous aimez tant ce fort, mon cher Philippe Lafond?
0: Eh bien, parce que
1: qui laisse vraiment, vraiment, je le dis sincèrement, ça laisse personne indifférent.
0: Ouais. Oui.
1: Vraiment, il y a un truc vraiment
0: de magie.
1: C'est un peu la cathédrale Notre-Dame.
0: Oui.
1: C'est vrai?
0: La cathédrale Notre-Dame, oui, mais bâtie sur la mer.
1: Exactement.
0: Et c'est ça qui est exceptionnel. C'est le seul fort au monde construit comme ça, en pleine mer.
1: Ouais.
0: Et c'est pour ça que ça a été un chantier titanesque, financier et autres.
1: Ouais.
0: Parce que c'était dans ces conditions-là.
2: Mmh.
0: Et finalement, il a fallu attendre que le jeu arrive avec la plateforme pour que la bord du fort devienne beaucoup plus pratique. Mais avant, on arrivait avec le fameux escalier. C'était complètement ingérable.
1: Ouais.
0: Donc la nécessité de reconstruire le port à l'heure actuelle, si on veut y faire quelque chose, c'est obligatoire.
1: Allez, dites-nous, pour terminer, un truc insolite sur le fort. Là, que je puisse faire le malin tout à l'heure avec Félindra.
0: Eh bien,
1: quand elle gueulera, Félindra, c'est pas ce que m'a dit
0: Philippe. Un truc insolite que je raconte dans le bouquin, c'est le gardien. Donc je disais tout à l'heure, il n'y a jamais eu de troupe. Il y a eu trois gardiens. Le gardien d'artillerie, gardien du génie, et puis un gardien d'une autre discipline. Et un jour, il y a une énorme... En fait, c'est la nuit de Noël, du 24 décembre. Une tempête monumentale. Et le gardien va décrire dans le détail comment ça va se passer, cette nuit dantesque. Où il dit, mais de toute façon, on pensait vraiment que le fort allait partir en pleine mer. Et là, il décrit, c'est-à-dire les vagues qui détruisent les portes, les fenêtres forts, qui font l'eau qui s'engouffre dans les casemates et qui font reculer les canons. C'est d'une violence inouïe. Et il y a plein de choses de casser. Et en fait, le fort, c'est un chantier permanent.
1: Exactement. Merci Philippe Lafond, auteur de Fort Boyard, un défi à l'océan. Applaudissements.
3: Bravo.
1: Philippe Lafond, il le mérite.
3: Il est passionnant.
1: Édition du Palais. Merci mon filou.
3: Vous pouvez l'écouter des heures.
1: Le livre, il est à vous. On peut l'offrir à quelqu'un ou ils s'en foutent. Ils s'en foutent de son propre livre, mon filou. Très bien. On parle de quoi avec toi, mon Nicolas?
4: Eh bien, j'ai retrouvé des traces de Fort Boyard dans les archives.
1: Ah, pas très bien. Mais d'abord, on va écouter Marine. Ah, bah justement. Marine, regarde.
3: Ah bah oui.
1: Marine, eh oui.
3: Ah, c'est la Marine.
1: C'est là où on peut dire votons Marine.
4: Oui.

0: de la Star Academy.
1: Allez, nous sommes à Foura, mes amis. Nous sommes pile en face de Fort Boyard. Et Nicolas Malabofa, une invitée.
2: Pas du tout. C'est votre invité, tout à l'heure.
1: C'est pour après.
0: Exactement. C'est bien préparé.
1: Ah, c'est alors là, à moi.
0: On prépare l'émission en direct, donc c'est ça qui est bien.
2: Non, mais c'est quoi cette émission, là?
0: Donc alors Nicolas,
1: qu'est-ce que tu veux nous faire? Qu'est-ce que tu veux, Nicolas?
2: Eh bien, Willy, on m'avait dit aujourd'hui que j'aurais la chance d'être en face d'un monument. Moi, j'en vois deux. Ah, avec oui. Vous, Willy, quand même.
0: Oh, mais le faillot.
2: Aujourd'hui.
0: Il fait une augmentation.
2: Je pense à l'année prochaine, désolé. Willy, aujourd'hui, j'ai d'abord voulu revenir sur l'histoire de ce fort, le fort qui appartenait à la marine, encore elle, la marine française, jusqu'en 1913. Et alors, au début des années 60, le ministère des Armées va le mettre en vente aux enchères. Et donc, dans les journaux, on voyait marqué bâtisse à vendre de 2000 mètres carrés. Et l'heureux gagnant, il s'appelait André Hertz, un chirurgien dentiste belge installé en Haute-Savoie, qui fait l'acquisition du fort, comme le montre ce reportage qui date de mai 62.
3: Pour 28 000 nouveaux francs seulement, sans compter les frais, un homme s'est rendu acquéreur de 128 chambres. Et sitôt son bien acquis, il s'est embarqué pour l'aller visiter, car sa propriété repose sur un banc de sable, c'est le fort Boyard.
2: On disait le fort Boyard, et donc mise de départ, c'était 7500 francs, et l'enchère, écoutez-moi bien, elle est montée à 28 000 francs, mais alors André n'a pas les moyens de l'entretenir, malheureusement, et donc le fort est cédé au producteur Jacques-Antoine pour plus d'un million de francs, et donc nous sommes le 7 juillet 90 sur Antenne 2, il est 20h44, donc les programmes commençaient beaucoup plus tôt, et les Français entendent ce générique pour la première fois. Présenté par Patrice Lafont et Marie Talon. Et le soir de la première, et c'est un certain Olivier Mine qui était speakerin, qui annonce l'arrivée du programme.
4: Bonsoir, je vous invite maintenant à suivre notre toute nouvelle émission d'aventure, Les Clés de Fort Boyard.
2: Wow. Et oui, la suite, on la connaît, c'est une belle histoire. Et donc, le lancement de Fort Boyard à l'époque réalise un démarrage très décevant. Est-ce que vous le saviez ça?
1: Non.
2: Moins de 3 millions de téléspectateurs avaient suivi le lancement. Mais au fil des semaines, la mayonnaise va prendre. Et jusqu'à 6 millions de Français vont se passionner devant les aventures des candidats qui étaient des anonymes au tout début. Et alors, Willy, vous le savez, j'ai aucune limite.
1: Non.
2: Vous me connaissez?
1: Oui.
2: J'ai une version étrangère de Fort Boyard. Le fort est connu dans le monde entier. Et alors, par exemple, en Belgique, le père Foura, comme on l'appelle, c'est le vicomte Gaudran de Tribourio. En Algérie, Felindra, c'est Samira. Et la boule en Grèce et en Russie, c'est Monsieur la boule. Et dans la version coréenne, le père Foura s'appelle Napoléon Kim. Et alors, votre première venue, Willy, sur le fort, c'était en tant que candidat en 2012. Et alors, j'ai regardé l'émission, ça date un peu. Lors de la quête des clés, vous aviez fait 3 épreuves. Le percolateur, vous aviez
1: perdu.
2: Ensuite, le tourniquet, vous aviez perdu. Et l'épreuve des baguettes que vous avez faite avec Evangeli, c'était perdu aussi. Donc, que perdu. Ça démarre bien.
0: Il est fort.
1: Un talent, qu'est-ce que tu veux que je te dise?
2: Et enfin, le petit potin, une fois coutume sur vous. À l'origine, vous deviez vous appeler Passe-Plat et non pas Willy Rovelli. Et oui. C'est une vraie info.
1: C'est une vraie info.
0: Fait rigoler tout le monde, en tout cas.
1: Merci.
2: Longue vie à Fort Boyard.
1: Merci, mon bébé que j'aime. Applaudissez Nicolas Malabeuf. Applaudissez Fabien et moi aussi. Voilà. C'est mes deux bébés. Ça, c'est mes deux enfants. Je les aime très, très fort. On va envoyer la pub dans une petite seconde. Pardon à la maison de la radio, l'équipe technique. Mais avant d'envoyer la pub, il y a trois personnes dans le public. Comment tu t'appelles?
5: Marilyn.
1: Emeline.
6: Dimitri.
1: Dimitri, je mesure combien? Ta taille?
6: 1m58.
5: 1m62.
7: 1m60.
6: Eh bien. Alors là.
1: Eh bien, écoutez-moi, la réponse juste après la pub.
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1: De retour ici, c'est Willy vient déjeuner chez vous en direct de Foura, en force,
0: en public,
1: en face de Fort Boyard, en public. Voilà, il faut sauver Willy, il faut sauver Fort Boyard. Le monument de pierre est en danger, vous pouvez faire vos dons donc sur fondation-patrimoine.org. Mais vite mes amis, ce sont les 5 dernières minutes.
0: Dépêche-toi.
1: Si vite, avant de partir, place à la bonne idée de ce samedi fourrasien. On dit fourrasien? Fourrasien? On dit fourrasien.
0: Fourrasin.
1: Bonjour Mina F. Bénard.
11: Bonjour.
1: Bienvenue ici. Vous faites quoi dans la vie?
5: Je suis commerciale au port de pêche de La Rochelle.
1: Voilà, commerciale au port de pêche de La Rochelle. Et votre papa, ici à Foura, il fait quoi ?
5: Ostréiculteur.
1: Ostréiculteur. Ah. Alors, il est ostréiculteur et en plus de son activité de production, il a développé en parallèle une activité touristique, c'est ça ?
5: Alors, il organise des visites l'été.
1: Voilà.
5: Je dis des parcs ostréicoles et de sa cabane pour expliquer son métier.
1: C'est trop bien, ça. Donc, ça consiste en quoi concrètement, alors ?
5: Le métier en général.
1: Ouais, non, ouais, voilà. Alors, expliquez-nous tout. Parce que moi, une huître, je n'y connais rien.
0: On a quoi,
1: c'est
0: une
1: huître. C'est ce truc en pierre, c'est une pierre, c'est ça ?
5: Alors, pas tellement.
2: On est vraiment content, on sent le pêcheur.
1: Alors, une huître.
5: Alors, il y a une période de l'année, du coup, ils vont poser des coupelles, ce qui va capter le lait.
1: Ouh là là.
5: Donc voilà, ça va se capter sur les coupelles. Ils vont attendre un petit peu que ça grandisse et ensuite ils vont récolter tout ça. Ils vont tout trier et il y a une première période de vente qui se fait à ce moment-là. Donc elles sont toutes petites, hein, vraiment, elles font 2 cm même pas.
1: Ouais.
5: Donc ça va être envoyé soit à Arcachon, soit en Bretagne, en Normandie. Et voilà. Mmh. Ensuite, ils vont tout mettre en poche, ils vont les remettre à la mer.
1: Ouais.
5: Ils vont attendre que ça grandisse, évidemment.
1: Combien de temps ça grandit une huître ? Parce que moi, j'ai mis beaucoup de temps pour pas grandir une huître.
5: Non, ça dépend du calibre.
1: Ah oui, alors ça, j'ai rien compris. Alors oui, tiens, alors le calibre, oui. Moi, j'y connais que dalle. Les numéros, là, c'est quoi ? C'est pourquoi ?
5: Alors, ça va, en général, oui. De la numéro 4 à la oui. Numéro 1.
1: Alors, moi, je croyais que la 4, c'était la plus grosse.
5: Non, c'est la plus
1: petite.
2: C'est le contraire.
1: C'est la plus petite.
2: Contraire.
5: C'est ça, c'est la plus petite huître et la plus grosse, ça va être la numéro une. Et après, on a encore plus gros où là, ça va être des fers à cheval.
1: Oh là là.
5: Et elles sont
1: et des baleines après. Et c'est bon ? Oui, c'est bon, je me doute, mais je veux dire, c'est... Non, mais si c'est bon, une huître quand même. Mais je veux dire, c'est quoi la meilleure pour vous qui êtes une spécialiste ?
5: Alors pour
1: c'est
5: le
1: quoi,
5: coup.
1: C'est lequel numéro ?
5: Alors la meilleure, on va dire, la plus commune, c'est la numéro 3.
1: Ah, d'accord.
2: Que... Moyenne.
5: Ouais, voilà, c'est vraiment la moyenne, c'est celle que la majorité des gens prennent.
2: C'est fait,
5: ouais. Donc du coup voilà.
1: Et donc votre papa, c'est ce qu'il fait, voilà. Donc il fait le tourisme de l'huître. Moi je trouve ça génial, c'est-à-dire qu'on va là-bas, il nous explique son métier, ce que vous venez un petit peu de nous expliquer là.
5: C'est ça.
1: Et après il y a des dégustations.
5: Exactement. C'est et ce qui bien, est particulier, c'est que lui c'est un des rares qui fait l'huître de la naissance à l'assiette.
1: À la mort.
5: Oui, exactement.
1: Quoique non, une huître ça doit être vivant quand on la mange.
5: Oui.
1: Ça, ça bouge.
2: Oui, oui.
1: Elle bouge. Des fois je lui parle avant de. Elle frétille comme ça, tu sais.
0: Il a une relation avec une huître.
2: Oui.
1: Je m'attache très vite aux gens, moi. Mais c'est vrai, donc ça doit bouger, on est d'accord.
5: Ah oui,
1: donc c'est vivant, vraiment.
5: C'est ça.
1: Oh là là là là. Au moins, ça me fait flipper.
5: Ça donne envie, là.
1: Ça donne, mais tout à coup, là, on a bien coupé la chic aux gens. Et alors, donc, et les perles, ça existe vraiment, ça, les
5: oui.
1: Trucs.
5: Ma grand-mère en a retrouvé 7 dans une moule.
1: Oh.
5: Elle est passée en sud-ouest, ouais.
1: Donc votre grand-mère est riche.
5: Wow.
1: Comment elle s'appelle, votre grand-mère ? Je l'aime
5: Christine.
1: Beaucoup. J'adore Christine. Elle nous écoute, là, Christine ? Christine, je t'aime, j'espère. Christine.
2: Pour les 44 millions d'euros, elle peut faire quelque chose.
0: Bien, voilà. Ça y est, on a trouvé une perle.
1: Elle donne une perle, c'est bon.
5: Oui, voilà, c'est normalement.
1: Non, mais c'est trop, trop bien. Bon, et vous, alors, vous faites quoi exactement ? Parce que la mer, bah forcément, enfin, l'océan, c'est très important ici. Hein. Donc vous faites quoi exactement à La Rochelle ?
5: Alors, moi, je vends du poisson aux entreprises.
1: Ouais.
5: Tout, enfin, poisson, tout ce qui est produit de la mer.
1: Ouais.
5: Je m'occupe principalement des restaurants de tout le Grand Ouest.
1: Ouais.
5: Donc je m'occupe de la Charente-Maritime.
2: Il y a quoi comme produit de la mer du coup ?
1: Oui.
5: Il y a crustacés, coquillages, algues.
1: Et là le truc du moment,
0: ouais.
1: Le truc du moment là,
0: on
1: c'est
0: peut
1: quoi ?
0: Déguster
1: le truc du moment
0: en...
1: qu'on peut déguster le poisson
0: restaurant.
1: Du moment.
5: Là, alors là en ce moment un peu compliqué du coup l'approvisionnement en poisson, mais il y a quelques semaines.
1: Pourquoi c'est compliqué à cause de quoi ?
5: Bah à cause de la fermeture du détroit.
1: Voilà.
2: Voilà,
5: c'est pas facile. Donc ce qui veut dire que les prix sont beaucoup plus chers et l'approvisionnement est moindre, donc c'est assez compliqué. Mais on avait le cabillaud au spray il y a pas longtemps.
1: Ah là là.
5: Et ça c'est un très très très beau produit pour
1: le. Alors attends, mais c'est-à-dire qu'il y a il y aura de moins en moins de poissons là, on est en galère de poissons genre ?
5: Bah on va dire qu'avec la hausse du pétrole, il y a beaucoup moins de bateaux qui sortent en mer. Et les quotas sont réduits, donc c'est assez compliqué, mais on arrive à se débrouiller tant bien que mal quand même.
1: Bon, eh ben merci beaucoup. Donc je rappelle que votre papa donc fait le tourisme de l'huître. Je trouve ça trop trop génial. C'est Bénard et fils, hein.
5: Oui, c'est ça.
1: C'est ça. Foura. Les huîtres, il les envoie partout en France.
5: Arcachon, Bretagne, il va jusqu'en Normandie, il va au Léron.
1: Oh là là, c'est bien, bravo. Et puis donc vous travaillez donc au port.
5: Au port de pêche.
1: Port d'Amsterdam. Merci infiniment.
0: Et sa mamie est une perle.
1: Merci. Minaëv Bénard.
0: Bravo.
1: Et vive l'huître. L'huître de Foura. Bon, mes amis, tu veux passer un jingle, mon chéri ? Passe un jingle à la maison de la radio. Passe un jingle.
10: Ah, j'assume. Ah, voilà. Avec toute sa tribu.
0: Il est l'heure du petit dernier point la route. C'est ma tournée.
1: Alors mes amis, tout à l'heure avec nos amis de du département de Charente, voilà, de la Fondation, on a décidé comme ça, vraiment à 11h58, l'émission commence à midi, on s'est dit tiens, faut qu'on fasse quelque chose. Et ben on s'est dit tiens, on va offrir 4 places pour aller visiter Fort Boyard. C'est unique, hein.
2: Ah oui, bah,
1: franchement, personne n'y va. Personne n'y va, à part ceux qui font l'émission, bien évidemment. Alors, il y a beaucoup de monde ici. Alors, j'ai pris un petit peu des gens au pif, parce qu'il fallait bien, voilà, que je choisisse des gens. Qu'est-ce que vous voulez que je vous dise ? C'est des gens qui m'ont payé, vous croyez quoi ?
2: Oh non !
1: Je leur ai demandé ma taille. Alors, Dimitri, alors, il m'a répondu.
2: 1,58.
1: Merci infiniment. Au revoir, Dimitri.
0: 1,58.
2: Adieu.
1: Merci. C'est... Je sais pas comment je le prends.
0: C'est une insulte, hein.
1: Oui. Marilyn,
7: 1,60.
1: Va pas falloir m'énerver aussi, Marilyn. Hein. Marilyn, Marilyn. Et Emeline, combien tu m'as dit ?
11: 1,62.
1: Mais Emeline, elle a dit 1,62. Eh bien, mes amis. La taille exacte.
0: Willy Rovelli.
1: Comme ça, vous pouvez vous foutre de ma gueule, mais j'en ai rien à foutre.
0: Mais non.
1: Je m'en fous complètement. Les amis, comment ? Tout ce qui est petit et mignon.
0: Ah,
1: ouais,
0: petit et mignon.
1: Voilà, ouais. Eh bien, mes amis. Je mesure 1m63.
0: Bravo,
1: c'est Emeline qui a gagné.
0: Emeline part sur le fort.
12: Oh, trop bien, c'est vrai.
1: Ouais,
2: pour 4 personnes
1: sur le fort.
12: Eh ben, je suis avec mes filles et mon mari. Et
1: vous êtes combien ? Vous êtes
12: on
1: combien ?
12: Est 4.
1: Vous êtes 4.
2: Génial.
1: Eh ben, c'est parfait. Eh ben, voilà, tu pourras aller visiter le fort, ma chérie.
12: Merci, on arrive de Bussac-Forêt, une petite commune de Sud-Charente-Maritime, eh ben, vraiment écoute. Sud-Sud.
1: Eh ben, voilà.
12: Et on a fait la route exprès pour venir voir l'émission et te voir, Willy, et donc gagner.
1: Eh ben, voilà. Merci beaucoup. Bravo, bah,
0: Bravo. C'est un beau cadeau.
1: C'est un beau cadeau.
0: Franchement,
1: hein.
0: Bah, là, c'est unique. C'est un cadeau unique. Hein.
1: Tu verras, c'est un cadeau unique. Elle pleure de joie.
0: Ah, oui,
1: si
0: elle
1: m'avait offert 2 millions, elle ferait la gueule.
0: Ah, oui.
1: Là, tu vois, elle est plus heureuse. Merci infiniment, Emeline. Merci beaucoup. Voilà, mes amis, c'est fini.
0: Oh non, la barbe.
1: Bichette, merci infiniment à toute l'équipe technique de ICI La Rochelle.
2: Bravo.
0: Bravo.
1: Pour avoir monté ce studio. Merci beaucoup pour votre accueil. Merci
0: à vous. Bravo, Coupé.
1: Vous avez été adorables. Et merci à la Maison de la Radio pour la liaison. Je vous rappelle, sauvez Willy, sauvez Fort Boyard sur fondation-patrimoine.org. Fondation-patrimoine.org.
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1: Voilà, passez une belle journée ici et pas ailleurs dans un instant. Ma France Weekend version économie. Puisqu'il est tout pile 13h. À demain, midi. Ciao, ciao.
13: Bonjour à toutes et tous et bienvenue dans Ma France Weekend. Le samedi, l'équipe de Paris Filles des Économies est sur le pont pour votre pouvoir d'achat. Alors dans 5 minutes, on va remplir notre déclaration de revenus ensemble. Mais d'abord, l'actu de ce samedi. Bonjour Féline Leloir-Duhaut.
14: Bonjour Valère, bonjour à tous. Des faits graves de harcèlement scolaire. C'est la conclusion de l'enquête du rectorat de Nancy-Metz, 7 mois après le suicide de la petite Sarah, 9 ans. L'enfant avait été retrouvée morte chez elle à Sarreguemines en Moselle. Dans sa lettre d'adieu, elle dénonçait les moqueries de ses camarades. Si ce rapport est un premier pas pour les parents, la justice doit maintenant faire son travail. Emma Vogli-Maxi.
15: Il est hors de question que quoi que ce soit reste sous le tapis. C'est ce qu'avait promis Pierre-François Mourier, le recteur de l'académie Nancy-Metz, quelques jours après le suicide de Sarah. Depuis, le rectorat a interrogé ses camarades, des professeurs et des membres de l'administration de l'école. Après plusieurs mois d'enquête, il confirme que Sarah a bien fait l'objet de faits graves de harcèlement scolaire. La jeune fille avait déjà évoqué ce harcèlement dans sa lettre d'adieu. Ses parents avaient confirmé qu'elle était moquée à l'école à cause de son poids. Moquerie qui venait, selon le procureur, de 2 ou 3 camarades de CM2. Ce rapport, c'est donc une première reconnaissance du harcèlement de Sarah. Mais ce n'est pas terminé. Le rectorat a envoyé ses conclusions au parquet de Sarreguemines qui dirige le volet judiciaire de l'affaire. L'enquête, confiée au commissariat de police de Sarreguemines, est donc toujours en cours.
14: Emma Vogli-Maxi, ici Lorraine. Une chanson à la gloire de Philippe Pétain, entendue hier lors des commémorations du 8 mai à Canet-en-Roussillon dans les Pyrénées-Orientales. La chanson « Maréchal, nous voilà » a été diffusée lors d'une reconstitution historique de la Libération. L'organisateur assure qu'il s'agit d'une erreur de l'ingénieur du son qui ne connaissait pas la portée symbolique de l'hymne. La même chanson a aussi été entendue hier dans les rues de Carpentras dans le Vaucluse. Là aussi, une erreur, affirme la mairie. Pas de marche pour le comité du 9 mai à Paris. Le Conseil d'État a tranché ce matin et confirme l'interdiction de manifestation pour ce collectif d'ultra-droite. Cette marche avait déjà été interdite par la préfecture de police et le tribunal administratif. administratif de Paris pour des risques de troubles à l'ordre public. Sur le bateau de croisière MV Ondius, touché par l'antivirus, les rapatriements des passagers devraient démarrer demain, si la météo le permet. Le navire doit arriver ce dimanche très tôt à Tenerife, aux Canaries. Et Anne Le Gall, l'évacuation des passagers se fera par petits groupes.
15: Concrètement, les près de 150 passagers de 23 nationalités différentes devraient d'abord quitter le navire de croisière à bord d'embarcations plus petites entre dimanche midi et lundi, quand la fenêtre météo sera favorable. Puis ils embarqueront dans des bus jusqu'à l'aéroport et ils regagneront leur pays respectif dans le cadre de dispositions prises par leur gouvernement. Pour ce qui concerne les 5 touristes français, le rapatriement se fera par un avion spécialement affrété avec du personnel de bord protégé. Ces passagers français du bateau ne présentent pas de symptômes inquiétants pour l'instant, mais ils seront examinés et testés avant de pouvoir regagner leur domicile. Et il y aura donc pour eux un isolement et des restrictions physiques, a indiqué l'un des responsables du suivi sanitaire, l'infectiologue Xavier Lescure. Mais rappelons que selon l'Organisation mondiale de la santé, les risques de propagation de cet antivirus pour le reste de la population mondiale est extrêmement faible. Ce n'est pas un nouveau Covid.
14: Le dernier bilan à bord recense 6 cas confirmés. 3 personnes sont décédées. En rugby, les Françaises ultra favorites pour ce 4e match du tournoi des 6 nations. Les Bleus feront face aux Écossaises à Édimbourg cet après-midi. Coup d'envoi à 17h15. Et puis, vous êtes sûrement en train de profiter de ce week-end de 3 jours pour vous reposer. Les ponts du mois de mai, l'occasion pour de nombreux Français de s'offrir des petites vacances. Mais cette année, avec la flambée des prix des carburants, beaucoup font une croix sur un week-end loin de chez eux pour éviter d'utiliser la voiture, l'occasion de profiter des loisirs de proximité, un pique-nique ou une balade en famille. C'est le cas au parc Heller à Antony, en banlieue parisienne, où s'est rendu Maëlle Prévost.
11: Casquette sur la tête, sac sur le dos, Jérôme, Céline et leur fille Cassandre passent ce long week-end dans le parc en bas de chez eux.
16: Oui, on aurait bien aimé faire un petit tour à la mer, mais non, ça va être compliqué. On essaye d'aller au plus près, dépenser le moins d'essence et le moins de payage possible. Quoi.
17: Bah avant, sur un coup de tête, on prenait la glacière, on prenait la route et on faisait un aller-retour à Deauville sans problème. Maintenant, c'est plus quelque chose qu'on ferait.
11: La voiture reste donc au garage, il faut trouver des activités dans les environs.
17: On n'est pas obligé de partir loin pour passer un bon moment. Même ne serait-ce que faire une balade en vélo, un petit pique-nique, un goûter, ça va être des choses comme ça. Quoi.
11: Un peu plus loin, c'est sur l'aire de jeu qu'Aurélie et ses enfants passent l'après-midi.
18: Bah, j'ai fait mon plein d'essence tout à l'heure. Quand on fait un plein à 100 euros, au lieu de 60, ça impacte directement en fait notre budget loisir.
11: Elle a fait une croix sur un week-end prolongé avec des amis, mais les conséquences du prix de l'essence ne s'arrêtent pas là.
18: Les 40 euros qui m'a été impacté à cause du prix de l'essence aujourd'hui m'a empêché de faire un fast-food ce soir avec les enfants. Bah oui, en fait, on privilégie tout ce qui est gratuit, donc les parcs, on a de la chance qu'il fasse beau à Paris en ce moment, mais c'est vrai que quand il fait pas très beau, on privilégie les centres commerciaux. Mais enfin voilà, quand le budget essence est impacté autant, on peut pas dépenser comme on souhaiterait dans les centres commerciaux, donc même ça on évite, donc au final on reste à la maison.
11: Et pour le prochain week-end prolongé, ce sera le même programme. Aurélie préfère économiser pour les vacances d'été.
14: Et ce week-end, si on a la chance d'avoir du soleil, on n'oublie pas la crème solaire.
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14: 13h05, tout de suite, Ma France avec Valère Coréard.
19: Bonjour et bienvenue dans votre magazine Ma France, par ici les économies. Vous connaissez notre objectif, hein, chaque semaine vous redonner du pouvoir d'achat. Alors aujourd'hui, on va remplir notre déclaration de revenus ensemble. On va voir les nouveautés, les sujets délicats, comment se faire aider. On va tout vous dire avec notre invité. Bonjour Gilles Bozigère.
20: Bonjour.
19: Vous êtes expert comptable, également président de l'Ordre des experts comptables en Ile-de-France. Je vous propose pour commencer de répondre à une première question d'un auditeur qui est avec nous. Bonjour Christophe.
21: Bonjour.
19: Bienvenue sur votre radio locale ici. Vous avez une question à poser à notre expert comptable pour cette émission spéciale. On vous écoute.
21: Je vous appelle parce que j'ai acheté en 2024 en province une maison destinée à devenir ma résidence principale quand je serai à la retraite. Pour l'instant, c'est ma résidence secondaire et donc j'ai décidé de la louer en saisonnier. Mmh. Via une conciergerie qui gère tout. Donc je voulais savoir déjà où déclarer les revenus locatifs. Bon, ça c'est mais c'est surtout quels sont les frais déductibles et dans quelle petite case il faut cocher et mettre les montants.
19: très clair. Donc, maison secondaire, vous la louez en saisonnier. Où est-ce que vous mettez les revenus et où est-ce que vous mettez les charges pour essayer de minorer un petit peu les revenus? On vous écoute. Gilles Bosigère vous répond.
3: Alors, Christophe, la réponse est multiple. Vous avez deux régimes fiscaux potentiels. Soit vous percevez moins de 15 000 euros de loyer sur vos locations Airbnb et vous pouvez bénéficier du micro BIC. Donc, vous déclarez simplement les loyers que vous touchez et un abattement forfaitaire de 30% sera appliqué. Mais là, vous ne pourrez pas déduire d'autres dépenses. Si vous dépassez ce seuil de 15 000 euros ou si vous faites une option, c'est-à-dire que vous le faites volontairement, vous pouvez passer au réel. Et là, vous allez devoir tenir une comptabilité en règle pour comptabiliser les loyers que vous encaissez, vos recettes, mais vous pourrez aussi déduire toutes vos dépenses. Et là, cette fois, ce sera des dépenses au réel, ce ne sera pas un forfait de 30%. Et vous pourrez même amortir le bien. Donc ça vous permettra de calculer le revenu imposable. Alors, pour répondre à la question sur la case, encore une fois, c'est assez complexe de vous répondre avec une réponse unique parce que ça va dépendre du régime auquel vous êtes soumis. Soit vous êtes en location meublée non professionnelle, donc ça c'est le cas où vous avez d'autres revenus à côté, des salaires par exemple, et donc là vous avez une case spécifique à aller chercher, alors me demandez pas le numéro, mais c'est location meublée non professionnelle. Mais si par contre ces revenus représentent la majorité de vos revenus, eh bien vous passez en location meublée professionnelle, et donc là c'est une autre case et qu'il va falloir aller chercher.
19: Et pour vous alors, c'est quoi? C'est plus ou moins 15 000 euros sans indiscrétion?
21: C'est moins de 15 000 puisqu'on a commencé au mois de novembre.
19: Ok.
21: Donc il y a eu novembre et puis les fêtes de fin d'année. Mais donc ça fait moins de 15 000. Mais là pour 2026, pour la déclaration de l'année prochaine, ça sera, je pense que on sera en dessous des 15 000 euros.
19: Bon, bah donc en dessous de 15 000 euros, c'est le micro foncier, c'est ça le plus intéressant.
3: Le micro BIC.
19: Le micro BIC.
3: Mais vous avez la possibilité de faire une option pour être au réel. Hein, donc vous pouvez volontairement vous soumettre au réel, parce que c'est vrai que quand on fait des simulations, on peut déduire plus de dépenses, et notamment l'amortissement du bien. Donc ça peut être intéressant. En dessous de 15 000 euros, il faut regarder et faire des simulations.
19: Bon, voilà. En plus, c'est assez bien fait. Et ça, c'est aussi le début de cette émission. C'est bien de le rappeler. On peut faire des simulations sur le site impots.gouv.fr et ça permet aussi de voir qu'est-ce qui est le plus avantageux, quels sont les droits qui s'appliquent le mieux à notre situation. Vous confirmez?
3: Absolument. Alors, une petite attention quand même, c'est que quand on fait de la location meublée et qu'on veut être au régime réel, il faut tenir une comptabilité, envoyer une liasse fiscale à l'administration fiscale. Hein. C'est pas uniquement un calcul que vous faites sur un coin de table ou sur un tableau Excel. Vous devez tenir une comptabilité en bonne et due forme. Et ça, c'est indispensable hein, parce que vous ne pouvez pas le faire à la main de votre côté.
19: Merci Christophe, en tout cas, pour votre question. Et bon courage. Et puis, belle vie aussi avec cette résidence secondaire. Gilles Bosigère, j'aimerais, avant de répondre à d'autres questions précises, qu'on aide nos auditeurs à remplir leurs déclarations. Donc, dans les meilleures conditions. Déjà, est-ce qu'il y a des grosses nouveautés cette année?
3: Alors, il n'y a pas de très grandes nouveautés. On peut en citer quelques-unes. La première, c'est le plafond sur les dons faits aux organismes d'assistance aux personnes en difficulté, qui passe de 1 000 euros à 2 000 euros. Donc, on peut avoir un peu plus de crédit d'impôt sur ces dons-là. C'est plutôt une bonne nouvelle. Il y a également une nouveauté sur le crédit d'impôt emploi à domicile. Désormais, l'administration fiscale vous demande de ventiler les dépenses et de préciser pour chaque dépense, chaque emploi, quelle est la nature de la prestation. Est-ce que c'est du ménage, du jardinage, etc. Donc, c'était pas le cas avant. Avant, on éclatait par prestataire, mais on précisait pas la nature de la dépense. Autre nouveauté, et peut-être moins bonne nouvelle, la fameuse flat tax qui augmente et qui passe de 30 à 31,4%. Et cette augmentation est rétroactive sur 2025 pour certains revenus.
19: Bon, ça c'est noté pour les nouveautés. Vous parliez des dons. C'est pas toujours hyper clair de savoir ce qu'on peut défiscaliser en dons. Est-ce que vous pouvez nous remettre un peu les idées au clair? Parce que je pense qu'il y a beaucoup de gens qui nous écoutent, qui sont dans ces moments de solidarité. Il n'y a pas de raison. On a le droit aussi de bénéficier d'un retour sur dons.
3: Tout à fait. Quand vous faites un don, vous avez deux catégories de dons. Vous avez les dons aux organismes d'aide aux personnes en difficulté, donc fourniture de repas, d'un lit, etc. D'aide aux personnes victimes de violences domestiques. Donc ça, ce sont des dons qui vous permettent de bénéficier d'un crédit d'impôt un peu plus fort que les autres, puisque le crédit d'impôt, enfin la réduction d'impôt, est de 75% du montant du don, dans la limite de 2000 euros, hein, comme je l'ai évoqué juste avant. Pour tous les autres dons, donc ce qu'on dit des dons à des associations d'intérêt général, qui n'entrent pas dans la première catégorie, là, la réduction d'impôt, elle est de 66%, donc elle est un petit peu moins forte. Par contre, le plafond est beaucoup plus élevé, parce que c'est dans la limite de 20% de vos revenus. Donc quand vous déclarez vos dons, vous avez deux cases et vous devez ventiler entre ces deux types d'associations pour éventuellement bénéficier quand même d'un crédit d'impôt, enfin d'une réduction d'impôt un peu plus forte de 75% au lieu de 66%.
19: On est très attaché aussi à la démocratie locale hein, sur cette radio locale. Ici, il y a peut-être aussi des gens qui nous écoutent qui ont fait des dons à des partis politiques ou qui se sont investis aussi, notamment en 2025. Comment ça marche ?
3: Alors là encore, c'est une autre case. Donc là, elle est clairement identifiée, elle est facile à voir. Idem pour les cotisations à des syndicats. Il y a une case spécifique pour avoir une réduction d'impôt là-dessus. Donc c'est pour ça que lorsque vous arrivez sur la rubrique relative aux réductions d'impôt, vous avez 4-5 lignes qui se succèdent. Okay. Entre la différence entre les syndicats, partis politiques, organismes d'aide aux personnes en difficulté et les intérêts, les organismes d'intérêt général.
19: Notre invité cette semaine est Gilles Bosigère, expert comptable, président aussi d'ailleurs de l'Ordre des experts comptables en Île-de-France. Gilles, concernant la partie service à la personne, vous en parliez tout à l'heure, donc il y a eu un peu des changements, il faut maintenant bien ventiler, bien expliquer chaque dépense, mais on ne les connaît pas forcément les règles des services à la personne. J'ai notamment appris que pour des frais de bricolage, on pouvait avoir une petite réduction d'impôt. Mettez-nous les choses au clair, s'il vous plaît.
3: Absolument. En fait, à peu près toutes les dépenses de service à la personne réalisées à domicile sont éligibles à la réduction d'impôt, au crédit d'impôt. Mais en fonction de la nature de la dépense, vous avez des plafonds spécifiques. C'est pour ça d'ailleurs que l'administration fiscale demande désormais à ce qu'on précise la nature de la prestation pour appliquer le bon plafond à la dépense. Donc, vous avez cité le petit bricolage, donc vous faites venir quelqu'un qui vous aide sur du bricolage à la maison, hein, puisque ça doit être à domicile, ça c'est très important. Eh bien, vous pouvez bénéficier du crédit d'impôt, mais là le plafond il est assez bas hein, puisqu'il est uniquement de 500 euros. Donc après vous avez dans les dépenses qu'on retrouve très fréquemment les femmes de ménage, les nounous à
19: les hommes
3: domicile,
19: de ménage aussi d'ailleurs,
3: les hommes de ménage également bien sûr, le jardinage et qui lui-même a un plafond spécifique puisque le plafond sur le jardinage est de 6000 euros. Vous avez le soutien scolaire à domicile. Donc si c'est à l'extérieur, vous n'êtes pas éligible à la réduction d'impôt. Si c'est à domicile, vous bénéficiez du crédit d'impôt. Vous avez l'assistance informatique. Voilà, si vous avez besoin d'aide pour l'informatique chez vous, vous pouvez également bénéficier de ce crédit d'impôt.
19: Bon, ça c'est quand même plutôt bien. Et juste une dernière question au sujet des services à la personne. J'ai un artisan qui vient faire une petite intervention de plomberie. C'est du bricolage. Il y en a pour 400 euros. Je peux donc les déclarer. Il n'y a pas besoin que lui, il ait un agrément.
3: Si, il faut qu'il ait un agrément service à la personne.
19: Ah, voilà.
3: Ça, c'est très important.
19: On vérifie bien ce point-là, parce que c'est pas tout qui rentre sinon. Très clair. Je vous propose de recevoir Diane, qui est avec nous. Bonjour Diane.
4: Bonjour Valère, merci de m'accueillir dans votre émission.
19: Mais merci
4: à
19: vous.
4: Bonjour à votre invité. Ma question concerne l'assurance vie. J'ai une assurance vie et je reçois chaque année un récapitulatif pour déclarer deux lignes, les lignes 2CH et 2CG. Pouvez-vous m'indiquer à quoi ces deux lignes correspondent ? Parce que là, je pense que c'est des prélèvements sociaux, mais quand on a une assurance vie, on nous dit qu'on ne paye pas d'impôt à la succession. Bon, voilà, j'aimerais avoir des éclaircissements.
3: Oui.
4: Merci.
3: Alors, Diane, sur l'assurance vie, vous avez raison sur le fait qu'on ne paye pas d'impôt tant que les sommes sont laissées sur l'assurance vie. C'est le principe, c'est une espèce d'enveloppe qui vous permet d'encapsuler les revenus. Alors, il faut quand même nuancer, effectivement, les revenus générés sur l'assurance vie vont être soumis à prélèvements sociaux l'année encore, mais vous ne paierez pas d'impôt sur le revenu. Ça peut se retrouver sur votre déclaration d'impôt, notamment si vous faites de temps en temps des rachats partiel de votre assurance vie, parce que dans ce cas-là, ça devient imposable. Hein. L'exonération ne vaut que si vous laissez les sommes dans l'assurance vie. Donc il est possible que vous ayez ces montants sur votre déclaration de revenus parce que vous avez fait des rachats, même des petits rachats au cours de l'année, parce qu'à partir du moment où vous sortez l'argent, ça devient imposable.
19: Diane, est-ce que ça répond à votre question ?
4: Pas entièrement, parce que je n'ai pas fait de rachat. C'est ça le problème. J'ai pas fait de rachat sur cette assurance vie, mais je pense qu'il y a deux parties. Il y a une partie investissement et une partie assurance.
3: Alors, qu'est-ce que vous appelez une partie investissement ?
4: Parce que dans mon assurance vie, c'est compartimenté. Il y a le capital et il y a une partie épargne, on va dire.
3: D'accord.
4: Et je pense que ces prélèvements sociaux sont sur la partie épargne. Mais moi, j'ai pas fait de rachat.
3: Alors, c'est très étonnant. Là, je vous invite à vous rapprocher de votre assureur, hein, pour le coup, parce que si vous n'avez fait aucun rachat, ça ne devrait pas apparaître dans votre déclaration de revenus.
19: Voilà, dans tous les cas, Diane, ce qui est important de savoir, c'est vrai que c'est à chaque fois des situations un petit peu complexes, c'est qu'on peut aussi se faire aider. Alors là, ça peut être au côté investisseur, la banque, le réseau, qu'importe, ou le conseil de gestion en patrimoine. Mais sinon, il y a aussi d'autres moyens de se faire aider, Gilles Bozigère, si on est coincé et qu'on est face à un aspect technique sur sa déclaration de revenus.
3: Oui, bien sûr. Alors vous avez des services qui sont mis à disposition déjà par l'administration fiscale, qui répond aux questions des contribuables. Alors il faut arriver à les joindre parce qu'évidemment, il y a beaucoup de sollicitations sur cette période.
19: Mais on peut faire un mail, les appeler, prendre rendez-vous. Enfin,
3: tout
19: voilà,
3: à fait. Tous ces moyens, vous avez la messagerie en ligne sur votre espace un.gouv qui fonctionne plutôt bien. Mmh. Alors, encore une fois, il faut tenir compte du fait qu'ils sont eux-mêmes très sollicités dans cette période, donc il faut être patient. Vous avez l'Ordre des experts comptables qui propose un numéro vert qui est ouvert 6 jours au cours du mois de mai, sur lequel vous pouvez appeler. Vous avez un expert comptable qui vous répond bénévolement sur vos questions. Alors, encore une fois, on a beaucoup d'appels et donc on ne peut pas forcément répondre à tout le monde. Et puis, vous avez quand même l'administration fiscale qui met en ligne ce qu'on appelle la brochure, qui est en fait un document explicatif, alors assez épais, mais si vous arrivez à vous retrouver dedans, vous trouverez la situation qui peut correspondre à votre problématique.
19: Bon, et puis il y a aussi les maisons France Service, on va en parler justement dans un instant. Merci beaucoup Diane, en tout cas, pour votre appel, et bon courage pour la suite. J'ai aussi reçu une question de Véronique Gilles Bozigère, je la cite. Mon fils de 20 ans est rattaché à mon foyer fiscal, il est étudiant, vit à 700 km de chez moi. J'aimerais savoir si je peux déduire l'argent que je lui donne pour son loyer, sa nourriture, dans ma déclaration d'impôt, et quel justificatif fournir?
3: Eh bien, à partir du moment où votre fils est rattaché à votre foyer fiscal, vous ne pouvez pas déduire les sommes que vous lui versez, que vous payez pour lui, parce que vous bénéficiez déjà de la majoration du quotient familial, la fameuse demi-part supplémentaire. Okay. Si vous engagez beaucoup de dépenses pour votre fils, il peut être opportun de faire une simulation et de regarder si vous n'avez pas intérêt à ce qu'il fasse sa propre déclaration de son côté. Vous allez perdre la demi-part liée à votre fils, mais vous pourrez déduire les sommes que vous versez, ce qu'on appelle les pensions, alors dans la limite de 6 800 € par an, mais vous pouvez le déduire. Mais c'est l'un ou l'autre. Soit vous le rattachez et vous bénéficiez de la demi-part, soit il se détache et vous pouvez déduire les dépenses que vous payez pour lui dans le cadre des pensions.
19: Hyper clair, merci pour cette réponse. Entre les règles fiscales, la numérisation des procédures, on peut se sentir perdu, mais vous pouvez vous faire aider, en vrai. Et dans un instant, on va recevoir Sabrina Garnier, elle est animatrice départementale des maisons France Service.

0: ABBA Dancing Queen sur votre radio locale ici.
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0: On est en version magazine. Le thème aujourd'hui, on remplit ensemble notre déclaration de revenus avec Gilles Bosigère, expert comptable, et Sabrina Garnier qui vient de nous rejoindre. Bonjour Sabrina.
3: Bonjour.
0: Bienvenue, vous êtes animatrice départementale des maisons France Service de la Mayenne. Est-ce que vous pouvez nous rappeler les missions, les principales missions d'une maison France Service?
3: Bien sûr. Donc France Service, c'est un dispositif qui est déployé par l'État afin de garantir à chaque usager un accompagnement de proximité dans ses démarches administratives du quotidien. Et on en trouve une à moins de 20 minutes de son domicile. Donc l'accès est gratuit. Il y a 18 France Service en Mayenne et on vous accompagne dans les démarches auprès de la CAF, la CPAM, France Travail et actuellement la DGFiP.
0: Ah voilà, la DGFiP, donc c'est ce que j'allais vous demander. Vous pouvez donc nous aider aussi sur la déclaration de revenus. Mais comment ça se passe concrètement? Donc là, des auditrices, des auditeurs nous écoutent partout en France. Donc vous le dites, on a une maison France Service à une vingtaine de minutes de chez soi. On prend rendez-vous, on vient directement. Et puis, sur quoi on peut nous aider pour la déclaration de revenus?
3: Alors, donc dans une France Service, les usagers peuvent se présenter avec ou sans rendez-vous. Donc c'est vrai, on accompagne principalement les déclarations de revenus simples de premier niveau. Après, quand c'est un petit peu plus technique, on a la chance d'avoir la DDFiP qui fait des permanences dans nos France Service, qui renforce actuellement pour la campagne de déclaration de revenus. Ça permet d'aider à remplir, de répondre aux questions, d'accompagner les personnes un petit peu moins à l'aise. Et c'est ce qu'on fait aussi en tant que conseiller France Service. On vous accompagne sur les démarches dématérialisées ou pas.
0: Oui, c'est ça qui est intéressant, c'est que parfois il y a la barrière numérique. Hein, concrètement, on n'est pas tous égaux devant Internet et un ordinateur. Et là, vous pouvez aider les usagers justement à franchir le pas et à s'en sortir, même si on n'a aucune notion numérique.
3: Bien sûr. Alors, pour les personnes où vraiment le langage administratif, c'est un mauvais mot dans la bouche, on les rassure déjà. On les rassure, on les sécurise. C'est vrai qu'avec, en ce moment, tout ce qui se passe par Internet, certains n'ont pas envie de faire les choses dématérialisées. Nous, on les rassure de ce côté-là. Et puis, si vraiment ils veulent pas ou s'ils ont aucun d'autre moyen de se connecter, on garde la version papier malgré tout.
0: Non mais voilà, c'est super en tout cas parce que vous faites un boulot remarquable partout en France, dans les territoires, c'est gratuit, c'est vraiment du service public remarquable. Merci beaucoup Sabrina Garnier d'être intervenue et d'avoir expliqué cela donc pour les maisons France Service. Le site internet c'est france-service.gouv.fr. Merci à vous. Gilles Bosigère, une petite question là de Cécile rapidement. J'ai pris ma retraite le 1er juillet 2025, je vais être imposé sur mon indemnité de départ en retraite, mais y a-t-il une possibilité d'étalement? Comment dois-je remplir ma déclaration pour cela?
4: Alors, votre indemnité, l'indemnité que vous avez touchée, elle est imposable, mais elle constitue un revenu exceptionnel, puisque par nature, vous n'allez pas la toucher plusieurs fois, hein, vous l'avez touchée une fois. Donc, vous ne pouvez pas étaler le paiement de l'impôt lié à cette indemnité. En revanche, vous pouvez nuancer l'impact fiscal en demandant l'application du système du quotient. Donc c'est une case, la OXX, dans laquelle vous allez déclarer cette indemnité. Et l'administration fiscale va calculer votre imposition en limitant l'impact des tranches d'impôts les plus élevées. Donc pas d'étalement du paiement, mais une limitation du barème progressif. Voilà. Donc je vous invite vraiment à remplir cette case et à déclarer ce revenu au système du quotient.
0: En un mot, parce que c'est important, c'est une astuce en quelque sorte, un droit que j'ai découvert, la remise gracieuse. Oui. Si on est dans une situation exceptionnelle, on a vu un changement de situation majeur, on peut demander une remise gracieuse de tout ou partie de son impôt sur le revenu, vrai ou faux?
4: Alors, c'est vraiment des cas extrêmement rares, mais en tout cas, vous pouvez faire la demande, c'est un droit. Après, le fait d'octroyer cette remise sur les droits, sur l'impôt, elle est quand même assez rare, hein. C'est assez rare que l'administration fiscale donne suite. Généralement, la remise va plutôt s'appliquer sur les majorations, les pénalités de retard. Sur les droits eux-mêmes, c'est assez rare, mais c'est une possibilité.
0: Gilles Bosigère, expert comptable, avant de nous quitter, vous allez vous prêter au jeu de notre quiz, le vrai faux, pour finir avec les idées claires sur ce thème de la déclaration de revenus qui nous donne un petit peu des sueurs froides hein, parfois. Bon, première question, vrai ou faux, la déclaration automatique signifie que je n'ai rien à vérifier?
4: Alors faux, il vaut mieux vérifier, mais vous n'êtes pas obligé de le faire parce qu'effectivement, comme elle est automatique, elle partira toute seule.
0: Vrai ou faux, dépenser pour du bricolage donne droit à un avantage fiscal?
4: Alors vrai, Si c'est du bricolage à domicile, vous avez le crédit d'impôt service à la personne.
0: Ah voilà, condition qu'un professionnel vienne chez nous. Hein. C'est Absolument. Pas juste on achète les outils et on le fait nous-mêmes.
4: C'est à domicile, il faut que ce soit un prestataire.
0: Vrai ou faux, il vaut mieux attendre la dernière minute pour déclarer, pour avoir les idées claires.
4: Faux. Il vaut mieux s'y prendre à l'avance, l'ouvrir une première fois, redescendre, regarder les informations dont vous allez avoir besoin, parce que la collecte des documents est parfois assez longue.
0: Vrai ou faux, on peut se faire aider gratuitement pour remplir sa déclaration de revenus.
4: Oui, bien sûr. Il y a plusieurs organismes qui le permettent, notamment l'Ordre des experts comptables avec le service Allo Impôt.
0: Allo Impôt donc, et sinon les maisons France Service, et puis les services fiscaux tout simplement, messagerie sécurisée, on disait tout à l'heure, tout ça. Dernière question, vrai ou faux, les informations pré-remplies sont toujours exactes?
4: Faux, mais c'est assez rare qu'il y ait des erreurs, il faut quand même toujours vérifier. Généralement, ces informations sont transmises par des tiers, donc par exemple votre employeur pour vos salaires, et il a pu faire une erreur.
0: Merci beaucoup Gilles Bozigère, expert comptable. Voilà, j'espère que vous y voyez plus clair, hein, vous qui nous avez écoutés sur votre radio locale ici. 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La semaine prochaine, on va partir en vacances, même avec un tout petit budget. Vous pouvez d'ailleurs envoyer vos questions à paricilleséconomies@radiofrance.com. À suivre, des infos près de chez vous et votre après-midi en musique sur votre radio locale ici.
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8: Notre point de départ, c'est la place du Palais des Papes, face à son immense façade de 15 000 mètres carrés. Mi-château fort, mi-palais, c'est la plus grande construction gothique du Moyen-Âge. 30 mètres de haut, des gargouilles, des meurtrières, plusieurs tours, des chemins de ronde. Un bâtiment massif, très impressionnant, construit en seulement 20 ans. On passe l'entrée, on s'acquitte de nos billets et on se dirige vers la chambre à coucher du pape. Une chambre à coucher comme un jardin. Du sol au plafond, la nature est omniprésente. Témoignage du travail des plus grandes écoles de peinture françaises et italiennes du Moyen-Âge.
1: Mais si vous êtes plutôt mer et forêt, Amazonie landaise, on a aussi quelque chose pour vous.
9: Après avoir sauté dans les vagues, je vous emmène un peu plus loin, un peu plus au calme. On est à quelques centaines de mètres sur la droite, les pieds dans l'eau. Au fur et à mesure qu'on avance, il y a de moins en moins de monde. Et au bout d'une dizaine de minutes, on rencontre une rivière. Et cette rivière, c'est le point de départ de l'Amazonie landaise.
10: Ouais, on embarque alors, attends.
9: Elle serpente sous les arbres qui prennent tellement de place qu'ils nous recouvrent. C'est ce qu'on appelle la forêt galerie.
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1: Cinéma et théâtre dans votre Berry Express. Cinémobile s'arrête à Levroux. Cinémobile, c'est une salle de cinéma itinérante, en partenariat avec Cyclic Centre-Val de Loire, qui s'arrête dans quelques communes de l'Indre et du Cher. Prochain arrêt donc à Levroux le 21 mai pour la projection de plusieurs films, notamment Mauvaise Pioche de et avec Gérard Jugnot, Thierry Lhermitte et Michel Larocque. C'est une comédie inspirée d'un fait divers. C'est un homme qui a été arrêté par erreur et confondu avec l'homme le plus recherché de France. Serge Martin est un paisible retraité, mais il devient la cible des médias. Donc il est interprété par Gérard Jugnot. Et à 20h30, c'est une autre comédie, Cocorico 2, avec Didier Bourdon et Christian Clavier, qui sont toujours à la recherche de leurs origines. Tout cela est proposé par Cinémobile. Soirée théâtre à Bourges le mardi 12 mai à 19h aux archives départementales du Cher. C'est la célèbre pièce de Patrick Suskin, La Contrebasse, qui avait été jouée en 1998 par Jacques Villeray. Eh bien, vous pourrez découvrir cette pièce avec Thomas Torelli, qui interprète ce musicien qui dialogue avec son instrument seul en scène tout au long de la pièce. La Contrebasse à Bourges, mardi 12 mai à 19h aux archives départementales du Cher.
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0: Voyage outre-Atlantique proposé par le groupe Téléphone. On écoutait New York avec toi. J'espère que vous allez bien, que vous avez passé un très bon début de journée. Sophie Nolvaux avec vous pour activer le mode relax de ce samedi 9 mai parce que vous avez peut-être vécu une semaine intense à l'écoute de votre radio ici, à guetter sans relâche les disques rayés pour tenter de remporter les 10 000 euros de vacances grâce à Bellombra. Vous avez jusqu'à ce soir minuit pour inscrire la phrase magique sur notre site ici.fr et le grand gagnant sera appelé demain entre midi et 13h dans l'émission de Willy Rovelli. Bonne chance. À suivre, je vous propose John Lennon, juste après M. Pokora, avec Quand même.
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2: Au sud du Berry, Château-Meillan se distingue par une profondeur historique rare. Ancienne cité gauloise, puis carrefour médiéval et terroir viticole, le bourg constitue aujourd'hui un point de départ singulier pour des balades où chaque chemin semble traverser plusieurs strates du temps. Les premiers itinéraires s'échappent des rues du bourg pour rejoindre les abords de l'ancien oppidum, dont les vestiges rappellent l'importance stratégique du site dès l'Antiquité. Très vite, la marche gagne la campagne environnante, alternant chemins empierrés, sentiers herbeux et passages bordés de murets bas. Le relief légèrement vallonné ouvre des perspectives lointaines sur les terres du sud Berry et les premiers contreforts de la marche.
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2: Les chemins serpentent ensuite entre vignes, prairies et cultures, révélant un paysage façonné par des siècles de travail agricole. Ici, la vigne n'est jamais décorative, elle structure l'espace, rythme la marche et raconte une histoire de patience et de savoir-faire. Les saisons transforment profondément l'ambiance du vert tendre du printemps aux teintes plus sobres de l'automne. En s'éloignant du bourg, certains parcours rejoignent d'anciens axes de circulation, hérités de chemins commerciaux ou de routes rurales reliant les bourgs voisins. Ces voies anciennes donnent à la balade une dimension presque archéologique où le sol lui-même semble porteur de mémoire. À Château-Meillan, la marche est une traversée d'un paysage, mais aussi d'une histoire longue, continue, inscrite dans les chemins. Une balade où l'on avance lentement, conscient de fouler un territoire qui ne se livre jamais d'un seul regard.
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0: attend avec grande impatience son 4e album en fin d'année et sa tournée acoustique en 2027 dans les Zéniths et Arena de France. C'était Oshi avec Je partirai sur votre radio locale ici. On change de registre dans la suite de votre samedi après-midi avec Michael Jackson et Laurent Voulzy qui vient nous chanter l'une de ses plus belles ballades entre Bretagne et Guadeloupe.
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1: 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Toute l'info en français dans le monde en 90 secondes avec Féline Leloir du Haut.
2: Au Havre, un homme d'une cinquantaine d'années en garde à vue pour homicide volontaire. Il est soupçonné d'avoir défenestré une femme sexagénaire hier après-midi. La victime n'a pas survécu à la chute. D'après le parquet, le suspect alcoolisé au moment des faits était hébergé par la victime et déjà connu de la justice pour des violences volontaires. Un nouveau candidat dans la course à l'Élysée, Florian Philippot, le président du parti Les Patriotes et ancien vice-président du Front National. Il s'était déjà présenté en 2022, mais n'avait réussi à obtenir qu'un seul parrainage d'élus sur les 500 demandés. Le drapeau européen de retour sur le Parlement hongrois après 12 ans d'absence. Cette décision marque un premier pas de la Hongrie vers l'Union européenne en cette journée de l'Europe. Un nouveau chapitre salué par le président du Conseil européen au moment de l'investiture du nouveau Premier ministre hongrois, Peter Magyar. Le bateau de croisière MV Ondus attendu très tôt demain matin aux îles Canaries. Les passagers et une bonne partie des membres d'équipage pourront débarquer à Tenerife. Certains seront rapatriés dans leur pays d'origine, les États-Unis, le Royaume-Uni ou encore la France. Le bateau, lui, poursuivra ensuite sa route vers les Pays-Bas. En tout, 6 cas d'antivirus ont été confirmés à bord par l'OMS et 3 passagers sont décédés. Et puis, ce soir, en tennis de table, la France fera face à la Chine en demi-finale des championnats du monde. Après leur victoire hier 3-0 contre le Brésil, les frères Lebrun et Flavien Coton espèrent une nouvelle victoire pour aller décrocher le titre mondial.
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4: Le ciel est couvert dans nos deux départements, alternance de nuages et d'éclaircies tout au long de l'après-midi. Au plus chaud cet après-midi, Aubigny-sur-Mer, Sancerre, Bretagne 23, Châteauroux, Bourges, Vierzon 24. Ce soir, le ciel devrait être bien couvert, le sud de nos deux départements un peu sous la pluie avant que ça ne soit l'ensemble du Berry.
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0: Groupe mythique des années 70, Supertramp avec Dreamer sur votre radio locale ici. Je suis ravie de passer ce début d'après-midi en votre compagnie. C'est Sophie Nolvaux au micro de votre radio préférée avec dans quelques minutes des infos pratiques près de chez vous. Mais juste avant, on va profiter des trois chansons françaises à la suite.
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0: Avec Étienne Dao, le nouveau duo Pascal Obispo et Francis Cabrel et l'éternelle mystérieuse Mylène Farmer.
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0: En 82, Étienne Dao est au tout début de sa carrière et c'est grâce à ce titre, Le Grand Sommeil, qu'il sortira son deuxième album. Dans une poignée de minutes, Diana Ross sur votre radio locale ici. Mais tout de suite, comme chaque heure, place aux infos près de chez vous.
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2: Musique au programme dans votre Berry Express. Dans le cadre du 150e anniversaire de la mort de George Sand, l'Orchestre Symphonique de Châteauroux Métropole vous propose le spectacle L'encre et le piano le samedi 16 mai prochain en association avec la classe de théâtre du Conservatoire. C'est Clément Bouvry qui est pianiste concertiste qui vous proposera le deuxième concerto pour piano de Chopin, puis également des extraits de la Traviata de Verdi. L'encre et le piano, c'est le samedi 16 mai à 17h à Equinox à Châteauroux. Autre style musical, c'est Valentin Vander qui va se produire à Aiguzon-Chantôme à la salle de spectacle le 15 mai prochain à 20h30. C'est un artiste qui joue avec les codes de la chanson française. Il mêle un petit peu tout, la chanson traditionnelle avec des accents pop et techno. Il sort un troisième album, La Consolante, aux teintes folk. Alors venez découvrir cet artiste à Aiguzon-Chantôme le 15 mai, également à Vierzon le lendemain au Café Aubéry.
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Gees avec Too Much Heaven sur votre radio locale ici. Nous sommes le 9 mai et depuis 1985, on fête la journée de l'Europe. Cette date a été choisie par l'ensemble des pays européens en souvenir du discours prononcé par Robert Schuman le 9 mai 1950. Robert Schuman, qui fut, je vous le rappelle, le ministre des Affaires étrangères en France de 1948 à 1953 sous la présidence de Vincent Auriol. Il sera bientôt 15h, l'heure de toute l'info en France et dans le monde en 90 secondes. D'ici là, je

0: est programmé Marc Lavoine, Taylor Swift et David Hallyday.
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2: Une chanson à la gloire de Philippe Pétain, entendue hier lors des commémorations du 8 mai à Canet-en-Roussillon dans les Pyrénées-Orientales. La chanson « Maréchal, nous voilà » a été diffusée lors d'une reconstitution historique de la Libération. L'organisateur assure qu'il s'agit d'une erreur de l'ingénieur du son qui ne connaissait pas la portée symbolique de l'hymne. La même chanson a aussi été entendue hier dans les rues de Carpentras dans le Vaucluse. Là aussi, c'est une erreur, affirme la mairie. 9 personnes placées en garde à vue à Paris dans le quartier Saint-Michel cet après-midi en lien avec la marche du comité du 9 mai. Cette manifestation d'ultra-droite a été interdite ce matin par le Conseil d'État, une interdiction qui s'ajoute à celle de la préfecture de police et du tribunal administratif de Paris. La contre-manifestation antifasciste est elle aussi interdite. Des contrôles ont donc été mis en place dans la capitale pour éviter tout rassemblement. Une nouvelle affaire de séquestration liée aux crypto-monnaies, cette fois en Haute-Garonne. Le 23 mars dernier, une femme séquestrée par plusieurs individus armés et cagoulés qui l'ont forcée à transférer 68 000 euros en crypto-monnaie. 5 personnes de 17 à 24 ans ont depuis été arrêtées. L'une d'elles est liée à la DZ Mafia. En rugby, les Françaises ultra favorites pour ce 4e match du tournoi des 6 nations. Les Bleus feront face aux Écossaises à Édimbourg cet après-midi. Coup d'envoi du match à 17h15. Et puis, J-7 avant l'Eurovision. Le grand concours de chant européen se déroule à Vienne cette année avec 35 concurrents. On vous a mis le classement des titres avec nos chouchous sur ici.fr.
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3: Le ciel est couvert dans nos deux départements. Alternance de nuages et d'éclaircies tout au long de l'après-midi. Au plus chaud cet après-midi, Aubigny-sur-Mer, Sancerre, Bretagne 23, Châteauroux, Bourges, Vierzon 24. Ce soir, le ciel devrait être bien couvert et le sud de nos deux départements un peu sous la pluie avant que ça ne soit l'ensemble du Berry.
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0: L'excellent groupe de Mark Knopfler, Dire Straits, à l'instant avec Money for Nothing sur votre radio ici. Sophie Nolvaux pour vous accompagner sur la route de vos activités ce samedi, dans vos travaux, dans votre ménage, dans votre après-midi de détente, avec des infos près de chez vous dans un instant et des mélodies qu'on connaît bien avec les trois chansons françaises à la suite. Il y aura Michel Berger, Vanessa Paradis, mais également Julien Clerc. Je vous souhaite un bon week-end.
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0: La groupie du pianiste Michel Berger sur votre radio locale ici. Je vous souhaite un excellent samedi avec nous. Le retour de la musique, c'est dans une poignée de minutes avec Zucchero, juste derrière les infos près de chez vous.
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2: Des idées de sortie à faire pour ce long week-end dans votre Berry Express. Notez qu'aujourd'hui, à la base de loisirs de Pouligny, Notre-Dame, eh bien, il y a un grand anniversaire, c'est les 10 ans de la base de loisirs. Et du coup, on vous propose plein d'animations pendant toute la journée. Des randos, quiz patrimoine, baby ski, des démonstrations de wakeboard, des animations musicales, concerts, spectacles, sons et lumières, tout au long de la journée. C'est à la base de loisirs de Ligny, à Pouligny, Notre-Dame. Et ne manquez pas également les nuits de la cathédrale de Bourges ce soir à partir de 20h. C'est une soirée exceptionnelle que l'on vous propose avec illumination, visite, concert et ambiance nocturne unique. La cathédrale de Bourges s'anime, mise en lumière des portails et de la nef, des visites thématiques, dont une visite de la crypte, accompagnée de chants grégoriens, et puis à 22h un concert. Il y aura également une exposition photographique sur le parvis de la cathédrale. Donc ne manquez pas tout cela, c'est à partir de 20h ce soir, c'est à Bourges.
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Ils ont tous les deux 30 ans lorsqu'ils enregistrent cette chanson qui deviendra un tube, When the Rain Begins to Fall, par un duo d'artistes américains, Jermaine Jackson et Pia Zadora. Un titre à retrouver dans la playlist de notre nouvelle web radio 100% années 80. 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

0: Bientôt 16h, l'heure du goûter et de votre rendez-vous avec l'info en France et dans le monde en 90 secondes. Le temps de se détendre avec Axel Bauer, le nouveau single de Miley Cyrus, mais aussi Daniel Balavoine sur votre radio ici.
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1: Vous écoutez ici, il est 16h, très bel après-midi. Toute l'info en français dans le monde en 90 secondes avec Féline Leloir-Duo.
2: Un accident d'avion de Voltige ce matin dans le Puy-de-Dôme à l'aéroport de Clermont-Aulnat. Le pilote âgé de 54 ans est décédé. Il était seul à bord. Le procureur de Clermont-Ferrand précise que l'avion a percuté le sol au niveau d'une piste en herbe de l'aéroport. Emmanuel Macron en Égypte aujourd'hui. Le président français vient inaugurer une université de la francophonie à Alexandrie. Emmanuel Macron doit aussi rencontrer son homologue égyptien Abdel Fattah al-Sissi à la fois pour conforter la relation bilatérale entre les deux pays et échanger sur la guerre au Moyen-Orient. Le bateau de croisière MV Ondus, attendu très tôt demain matin aux îles Canaries, les passagers et une partie des membres d'équipage pourront débarquer à Tenerife. Certains seront rapatriés dans leur pays d'origine, les États-Unis, le Royaume-Uni ou encore la France. Le bateau poursuivra ensuite sa route vers les Pays-Bas. En tout, 6 cas d'antivirus ont été confirmés à bord par l'OMS et 3 passagers sont décédés. La préfecture de police de Paris se dit défavorable sur l'installation d'une fan zone le 30 mai pour la finale de la Ligue des Champions entre le PSG et Arsenal, un projet soutenu par le maire de Paris Emmanuel Grégoire. Mais plusieurs autres événements ont lieu dans la capitale ce même soir, comme les concerts d'Aya Nakamura et Damso ou encore le tournoi de Roland-Garros. Et puis au championnat du monde de tennis de table, la France est en demi-finale face à la Chine avec une vraie chance de victoire pour les frères Lebrun et Flavien Coton. Après la victoire hier 3-0 contre le Brésil, ils visent le titre mondial.
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4: Et bonjour à toutes et à tous, bienvenue ici au Prado dans cette magnifique salle qui est en train petit à petit de se remplir à moins d'un quart d'heure, 15 minutes du coup d'envoi de cette finale aller du championnat de France. Vous l'avez entendu dans le petit jingle juste avant, un 16e titre de champion de France, reprendre la couronne du basket français 4 ans après l'avoir laissé à la concurrence. Voilà ce que vise le Tango Bourges Basket et pour la première manche de cette finale de Ligue Féminine, je peux pas vous offrir une plus belle affiche, hein. C'est vraiment le Graal, c'est ce qui se fait de mieux ici dans le basket français. Bourges accueille Basketland. Basketland, c'est-à-dire l'équipe située à Mont-de-Marsan, le champion de France en titre. Rien que ça, coup d'envoi donné à 16h15. On va donc prendre le temps un peu de parler des enjeux de cette finale tant attendue, cette finale tant espérée. Avec, pour vous dire, pour vous situer, vraiment sous mes yeux, il est à quoi ? Il est à 50 mètres de moi, le trophée de cette Ligue féminine de basket, ce trophée tant qu'on convoité par les deux équipes, j'aimerais bien aller le chercher. Je pense que j'aurai des problèmes si jamais je fais ça. Et puis évidemment, pour vous rappeler, pour vous poser un peu le contexte, tout ne va pas se jouer aujourd'hui, hein, tout ne va pas se jouer cet après-midi. C'est la première manche. Mais pour vous expliquer, eh bien, le match aller, c'est donc cet après-midi à Bourges. Il y aura évidemment un match retour vendredi prochain, cette fois-ci là-bas à Basketland, c'est-à-dire à Mont-de-Marsan. Et puis, eh bien, si Bourges et Basketland gagnent chacun un match de leur côté, il faudra évidemment une troisième rencontre pour les départager. Et cette troisième rencontre hypothétique, eh bien, elle aurait lieu à Mont-de-Marsan aussi. Pourquoi là-bas et pourquoi pas chez nous à Bourges? Eh bien, en fait, tout ça se joue tout simplement en fonction du classement à l'issue de la saison régulière, la saison avant le début des playoffs. Et en l'occurrence, eh bien, Basketland a fini premier, tandis que Bourges a fini deuxième. Donc c'est prime à la meilleure équipe de saison régulière pour recevoir éventuellement cette troisième manche. On n'en est pas là pour l'instant. C'est uniquement le premier match de cette finale de Ligue féminine de basket. Une finale où on retrouve cette équipe du Tango Bourges Basket et on ne peut pas être plus heureux. Ça ne peut pas nous faire plus plaisir. Bah oui, depuis le dernier sacre en 2022, Bourges n'avait plus disputé une finale de championnat de France. Il y a eu une élimination en demi-finale en 2023, suivie en 2024 et 2025 de deux éliminations vraiment décevantes, dures à encaisser dès les quarts de finale de ces playoffs. C'était une vraie désillusion. Mais voilà, Bourges, ça y est de retour au plus haut niveau après une saison qui avait pourtant assez mal débuté. Écoutez, Olivier Lafargue, l'entraîneur berruyer, il n'a pas oublié ce début de saison difficile pour lui et pour tout son groupe.
5: On perd quoi, 3 matchs sur les 4 premiers et après on fait 14 sur 16 ou un truc comme ça sur le reste. Mais les gens sont restés bloqués sur le début. Nous, plus on a avancé dans la saison, plus on a essayé de regarder le verre à moitié plein, parce qu'on savait qu'on travaillait de manière correcte, on savait qu'on allait progresser, parce que c'était un jeune groupe et qu'il avait besoin de travail justement pour avancer. Dans l'adversité, on s'est aussi construit, on a cru en nous, on a cru dans le travail qu'on faisait, on a réglé les choses qu'il y avait à régler. Du coup, on a fait des grands matchs ici, et on savait qu'à notre niveau, on était capable de le monter très haut. On savait que l'important, c'était d'avoir un niveau médian qui soit assez haut. Mais il n'empêche qu'on est capable, par séquence, effectivement, d'être une équipe absolument incroyable. Et on va essayer de jouer le plus de séquences comme ça possible.
4: Et il le dit, Olivier Lafargue, c'est l'un des groupes dont il est le plus fier quand il voit sa progression match après match, mois après mois, d'où les joueuses sont parties en début de saison et où elles en sont arrivées aujourd'hui. Écoutez Olivier Lafargue.
5: C'est certainement le groupe qui aura le plus progressé entre ce qu'on a fait au début de la saison et comment on est en fin de saison, dans sa compréhension de comment jouer ensemble, dans sa compréhension de qui est à côté de moi et qu'est-ce qu'elle fait bien, etc. C'est probablement l'équipe qui aura eu l'évolution la plus importante. Et c'est aussi parce que ces jeunes filles-là ont vraiment été répondues présentes dans tout le travail qui a été fait.
4: Voilà, on peut se satisfaire évidemment de cette progression, mais tout ça ne ramène pas des titres, pas pour l'instant en tout cas. Je rappelle cette défaite en demi-finale de la Coupe de France cette saison, contre Basketland d'ailleurs, élimination aussi de l'Euroleague juste avant le Final Six. Cette finale de Ligue Féminine du Championnat de France, c'est donc l'occasion de ne pas finir sur une saison blanche, et le mieux pour les Verrières, c'est de gagner cet après-midi, de remporter cette première manche pour mettre la pression ensuite sur Basketland. Et pour ça, Monique Akua-Makani, la Verrière, cible une priorité absolue pour cette rencontre, c'est la défense. Écoutez-la.
6: Je pense que défensivement, dans l'engagement défensif, l'impact et dans les petits ballons, les 50-50, les ballons qui traînent, les rebonds défensifs aussi, je pense que c'est vraiment là que va falloir que on gagne nos duels, parce que offensivement, on a deux équipes qui sont vraiment capables de développer un très bon jeu avec de très bonnes joueuses qui savent lire, qui savent passer, tirer. Donc ça va pas tant être l'attaque, je pense, le problème, mais plus la défense. On aborde la rencontre vraiment confiante parce qu'on est à la maison, sûr de nos forces. Parce qu'aujourd'hui, on sait ce qui a marché et ce qui n'a pas marché contre elle. On les a joués plusieurs fois dans la saison. Et donc, franchement, hâte d'y être pour voir ce que ça va donner, pour voir tous les petits réajustements qu'on a pu faire. Et après, le reste, c'est juste du cœur, de l'engagement. Et une finale, ça ne se joue pas, comme on dit, hein, ça se gagne. Donc, il va falloir aller la chercher.
4: Monique Akua-Makani, l'une des joueuses du Tango Bourges Basket. Les joueuses, justement, qui vont faire leur entrée sur le parquet sous les applaudissements des plus de 5000 spectateurs. C'est à guichet fermé. C'est trop tard, il n'y a plus une seule place de libre et ça va être un vrai chaudron. Je vous laisse profiter de l'ambiance pendant quelques secondes parce que c'est absolument magique. Les joueuses qui vont entrer sur le parquet dans quelques instants. Écoutez cette ambiance. C'est exceptionnel, les frissons, j'ai des frissons rien qu'en voyant tout le Prado debout pour acclamer les joueuses lors de leur entrée sur le parquet. Elles font leur apparition petit à petit, Meiva Djaldi Tabdi, il y a aussi Chloé Rousselière, il y a Mathilde Sel, il y a Laetitia Guapo, il y a Kariata Diaby, il y a Monique Akua-Makani, Inès Pitarch-Granel aussi qui va faire son retour, elle qui avait été blessée en demi-finale aller contre Charleville-Mézières, un choc au menton, un protocole commotion cérébrale, c'est bon, elle est de retour, elle va pouvoir jouer un petit peu, quelques minutes sans doute, de cette finale. Timapouille aussi qui fait son entrée sur le parquet, et puis Alix Duchet. Allez, on reprend cet avant-match, mais quelle ambiance exceptionnelle. Vous l'entendiez tout à l'heure, Monique Akua-Makani qui parlait de la défense. C'est vrai que ça a été une clé lors des tours précédents, ça a beaucoup joué pour éliminer Charnay en quart de finale, puis Charleville-Mézières en demi. Ce qui est fort à Bourges aussi, c'est la puissance du collectif, parce que le danger en attaque, il vient vraiment de partout. Il n'est pas rare de voir 4, voire 5 joueuses parfois qui marquent plus de 10 points chacune. Et ça, c'est un vrai atout. En face, attention, parce que Basketland, c'est fort. Qu'est-ce que c'est fort, Basketland? Vu comme ça, on a l'impression qu'elles n'ont pas de faille. Elles ont la meilleure coach de la saison. Elles ont la meilleure joueuse de la saison. 19 victoires, seulement 3 défaites en championnat. Vainqueur de la Coupe de France en avril. Participation au Final Six de l'Euroleague qui regroupe les 6 meilleures équipes européennes de la saison. Vu comme ça,
7: Bah, on se dit Basketland n'a aucune faille. Bah, écoutez quand même ce qu'en pense la Berruyère Monique Akuamakani.
6: Ça c'est faux, parce que tout le monde a des points faibles, mais honnêtement, ouais, je pense que c'est une équipe qui se connaît bien, qui joue ensemble depuis pas mal de temps, et c'est toujours un avantage, parce qu'on sait tous qu'au plus l'homogénéité et l'alchimie qu'il y a entre les joueuses prend, bah, au mieux l'équipe peut s'exprimer, et en vrai c'est ce qu'elles ont fait toute la saison, donc ouais, chapeau à elles pour ça, ouais.
7: Monique Akuamakani, puis c'est vrai qu'il faut que Bourges se fasse confiance. Ok, en face, c'est le champion de France en titre. Mais les Berruyères ont du talent à revendre. Écoutez ce qu'en dit à ce sujet Olivier Lafargue, l'entraîneur du Bourges Basket.
5: Elles ont certainement une belle équipe et je trouve qu'on a une très belle équipe. On arrive à se hisser en finale, donc évidemment qu'il va y avoir deux belles équipes. Et nous, encore une fois, c'est comment être la meilleure version de Bourges possible. Ce que eux feront n'est pas dans nos mains. On ne peut pas y agir dessus. On peut agir que sur nous, comment on va être. Et donc, c'est la chose sur laquelle il faut qu'on se concentre plus que contre qui on va jouer.
7: Allez, plus que 4 minutes et 15 secondes précisément avant le coup d'envoi de cette rencontre. On marque une petite pause musicale et on revient ici dans cette ambiance de fou furieux au Prado de Bourges pour cette finale aller du championnat de France. A tout de suite.
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2: Et c'est une finale qui va commencer dans une poignée de secondes, le temps que les deux équipes, les deux 5 de départ se saluent, se tapent dans la main pour se souhaiter évidemment un bon match, une bonne finale. Allez, le coup d'envoi fictif aussi qui va être donné dans quelques instants par Yann Gallu, le maire de Bourges, qui est venu évidemment avec son écharpe orange, tout comme beaucoup, beaucoup, beaucoup de supporters ici. C'était la consigne qui avait été passée par le club. Venez en orange, habillé aux couleurs du Bourges Basket pour encourager cette équipe des hier qui a besoin de vous. Pour vous dire, il y a une poignée, quoi, une cinquantaine, centaine, on va dire, de supporters et supportrices de Basketland aussi qui ont fait la route, qui ont fait les longues heures de route pour venir encourager. Mais évidemment, ils vont être noyés, ces supporters, noyés au milieu de cette marée orange. Vous avez entendu le coup de sifflet et c'est parti avec Kariata Diaby qui va s'emparer de ce premier ballon pour le Bourges Basket. Elle est derrière la ligne à 3 points. Elle peut remettre tout de suite pour Monique Akua Makani à la main. Akua Makani qui va essayer de diriger le jeu, qui prend le premier shoot. Il rentre ce premier panier de Monique Akua Makani qui n'était pas attaquée. C'est la précision d'entrée. Début de match en tam idéal. 2-0 évidemment. On en est au tout début, mais c'est bien tout de suite de montrer à Basketland qu'on est chez nous, qu'ici on est à Bourges et que ça va être très très dur pour aller chercher pourquoi pas une victoire de Basketland. Les joueuses de Basketland, justement, demande Marcin, ce sont elles qui ont le ballon en ce moment. La tentative à 3 points s'est complètement ratée et au rebond, Kariata Diaby qui remet tout de suite pour Monique Akua Makani sous les encouragements. Allez Tango, allez Tango. Le Prado en fusion, hein, vraiment dans cette rencontre, hein, pour vous donner les coulisses. J'ai beau mettre le casque, le volume du casque à fond, je n'entends rien. Je n'entends pas quand il y a de la musique, c'est incroyable. Le deuxième panier, il est rentré pour le Bourges Basket par l'intermédiaire de Marie-Paul Daly. Ça fait donc 4-0 pour le Bourges Basket. Et désormais, possession en faveur de Mont-de-Marsan avec Leïla Lacan. Attention à cette joueuse, Leïla Lacan. Elle a été élue MVP, Most Valuable Player, qui veut dire en bon français meilleure joueuse tout simplement de la saison régulière. C'est vrai qu'elle a des stats assez impressionnantes, quasiment 12 points de moyenne à chaque match. Ça va être notamment cette joueuse qu'il va falloir surveiller tout au long de la rencontre. Les Berruyères qui ont le ballon avec Monique Akua Makani. Makani qui rentre sous le panier, la tentative. Et le troisième panier sur 3 qui rentre. 6-0 pour le Bourges Basket. Entame parfaite. 6-0. Mais attention, il faut tout de suite revenir en défense. Défense, défense, crie le speaker relayé par les plus de 5000 supporters ici au Prado. La tentative à nouveau à 2 points ou à 3 points. En tout cas, elle est ratée pour Basketland, toujours en échec au shoot, et c'est Akua Makani qui pouvoir récupérer ce ballon et poser un petit peu le jeu. Il n'y a pas besoin de se presser, il faut aussi savoir alterner des temps forts, des temps de jeu rapide et des temps aussi où on prend plus de moments, plus de latitude, on va dire, dans la construction. Là, le ballon, il va être rendu à Basketland parce qu'il y a une faute sous la raquette, sous le panier de Kariata Diaby. 6-0 toujours pour les Berruyères. La possession en faveur de Basketland. 6-0, toujours le score au bout de 2 minutes de jeu qui sont passées dans ce premier quart-temps. Je vous rappelle les règles au basket, il y a 4 quart-temps de 10 minutes chacun au total. Oh là là, encore un tir complètement raté. Elles ne sont pas rentrées dans leur finale pour l'instant, les joueuses de Basketland, à l'image de cette tentative de tir de Massé qui était vraiment toute seule quasiment sous le panier. Elle se loupe complètement. Le ballon toujours en faveur quand même de Basketland. La remise en jeu qui va être effectuée par Leïla Lacan. Est-ce qu'elle va trouver des solutions? Ça bouge bien côté Tango pour empêcher ce panier de rentrer. C'est encore raté et c'est une récupération Berruyère. On va poser le jeu tranquillement, essayer de chercher des espaces là sous le panier avec la tentative. C'était Dali qui a essayé d'y aller toute seule et qui va obtenir, me semble-t-il, la faute. Non, pas une faute, mais en tout cas, c'est un ballon toujours en possession du Bourges Basket. 2 minutes 30 passées écoulées dans cette rencontre, dans cette finale. Allez, et pour l'instant, c'est impeccable. Côté Tango, il y a de l'agressivité en défense, il y a de la réussite au tir en attaque et ça fait donc toujours ce score de 6-0 au tableau d'affichage. La balle toujours pour les Berruyères avec Aqua Makani qui va être à la même, qui va remettre pour Alix Duché à 3 points. La tentative, elle est un petit peu courte malheureusement. Alix Duché, la bataille au rebond, possession, tango toujours avec la bonne entrée là de Laetitia Guapo. Alors Laetitia Guapo, il faut savoir que c'est forcément un peu particulier pour eux, pour elle cette rencontre. C'est sa toute dernière rencontre au Prado sous le maillot de Bourges, puisqu'elle a annoncé officiellement eh bien, qu'elle allait changer de club, qu'elle allait quitter le Tango Bourges Basket après 6 saisons passées ici au Prado avec le maillot Berruyer. Et encore un panier Berruyer inscrit par l'intermédiaire de Monique Aqua Makani. 6 points déjà pour elle, 8 au total pour le Bourges Basket, 8-0. C'est très bien ce que font les Berruyères. Elles sont en défense désormais puisque c'est une possession pour Basketland. Attention, il reste plus que 3 secondes pour shooter. La bonne récupération, encore un tir raté. Elles en ont au moins essayé 4 ou 5, les joueuses de Basketland, depuis le début de cette rencontre. Elles n'en ont pas mis un seul dans le panier, mais c'est aussi parce qu'il y a une très très bonne défense de la part des Berruyères. Avec cette nouvelle tentative, le ballon qui circule bien entre Diaby, Duché et Aqua Makani, mais la tentative à 3 points derrière la ligne des 3 points qui m'a malheureusement là manque un petit peu de précision, mais le ballon va toujours être en faveur des Tango. Ouais, dans un instant la remise en jeu qui va être effectuée par Alix Duché. On est quasiment au niveau du panier, des remplacements qui vont être effectués, la sortie de Kariata Diaby, la sortie aussi de Monique Akouamanaki et les entrées de Djaldi Tabdi et de Timapouille, sans doute la meilleure joueuse hein, côté Tango de cette saison. La remise effectuée par Duché pour Djaldi Tabdi avec Timapouille. Désormais Timapouille qui va essayer de provoquer, pas vraiment de solution. Le tentative de shoot à 3 points, malheureusement ça rebondit sur l'arceau et c'est un ballon rendu à Basketland. Monde-Marceau avec Ewodo qui va essayer d'y aller toute seule. Elle a finalement le soutien de Julie Vojta, mais c'est encore raté, encore une tentative ratée et un ballon récupéré pour les Tango. 8-0 en faveur du Bourges Basket. Peut-être cette possibilité pour Djaldi Tabdi qui préfère temporiser. Elle trouve Alix Duché, là-bas Laetitia Guapo, elle avait du champ, elle avait peut-être une possibilité d'armer le tir à 3 points. Finalement elle préfère de réaliser une passe supplémentaire pour trouver des décalages, mais ça va être un ballon rendu, non, toujours en possession des Tango. 10 secondes sur l'horloge, ça veut dire qu'il reste 10 secondes sur cette possession avant de devoir tirer le tir à 3 points. La possession, finalement le bon rebond, le rebond et le ballon récupéré, bien capté par Timapouille qui demande à ses coéquipières de se repositionner. Timapouille qui va essayer d'y aller peut-être toute seule. Elle provoque sous le panier le tir de Timapouille et c'est dedans. Et c'est dedans, 10-0, temps mort. Ouais, parce que là ça commence à être la punition, ce début de match. Et la coach de Basketland qui rappelle ses joueuses sur le banc pour leur dire là, hop, on va prendre une minute pour se poser un peu. Et nous aussi on va se poser un peu. Retour en régie technique avec John à la réalisation de ce direct sport. Et on revient dans un instant pour suivre eh bien, la suite de ce premier quart-temps. Pour l'instant tout se passe bien pour le Bourges Basket. 10-0 contre Basketland. À tout de suite.
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2: Allez, encore 5 minutes 30 à jouer dans ce premier quart-temps. 10-0 si vous nous rejoignez sur l'antenne d'Ici Berry. On est là pour vivre ensemble cette première manche, cette finale aller du championnat de France de la Ligue féminine de basket entre Bourges et Basketland, le club de Mont-de-Marsan. Mont-de-Marsan champion de France en titre, mais pour l'instant eh bien, ce sont les Tango qui font la course en tête avec un cinglant 10-0. Alors évidemment, il reste beaucoup beaucoup de temps dans cette rencontre. 35 minutes de temps de jeu effectif, donc 10-0, ça veut rien dire à ce stade de la rencontre. Ça se trouve, à la fin du match, Basketland nous battra de 20 points, ce qu'on ne souhaite pas évidemment, mais voilà, c'est pour vous dire que évidemment c'est un avantage qui reste très précaire, très provisoire pour l'instant, après seulement 4 minutes et 30 secondes de jeu écoulé. Mais c'est bien quand même, c'est bien pour les Tangos de montrer eh bien, qu'elles ont pris par le bon bout cette finale et qu'elles ne se laissent pas dominer par la pression, par l'enjeu de cette rencontre. Ça fait 4 ans qu'elles ne sont pas allées en finale d'un championnat de France. Eh bien, pour l'instant, on ne dirait pas. On sent l'expérience, toute l'expérience quand même dans cette équipe, même si là, il y a une balle perdue un peu bêtement et qui va offrir 3 points au total pour Basketland. Les 3 premiers points de cette équipe de Mont-de-Marsan. Allez, c'est pas grave. 10-3, toujours pour le Bourges Basket, avec Alix Duchet, la meneuse de jeu d'1m66, qui va essayer d'aller percuter, d'aller provoquer peut-être le soutien. Non, finalement, sur Timapouille à l'extérieur, derrière la ligne à 3 points. La tentative à 3 points, et finalement, au rebond, va y avoir une faute de Laetitia Guapo, qui s'est un petit peu appuyée sur la défenseuse adverse. Elle a un petit peu abusé des bras pour essayer de prendre eh bien, l'avantage dans ce rebond, dans cette tentative pour capter le ballon. Et donc, c'est une balle qui va être rendue à cette équipe de Basketland. Beaucoup de rotations encore sur le terrain de Bourges. Vous savez, au basket, il y a des remplacements illimités. Hein. C'est pas comme au football où il y a que 5 remplacements au total dans une rencontre. Là, au basket, on entre, on sort très régulièrement. Donc là, c'est bien, ce sont les premières minutes, me semble-t-il, les premières secondes d'Inès Pitarch-Granel qui fait son retour. Ouais. Pitarch-Granel, la numéro 26, elle qui avait été contrainte de sortir sur blessure, un choc au menton assez violent, douloureux, lors de la demi-finale aller contre Charleville-Mézières. Elle avait raté la demi-finale retour. Et bien, ça y est, elle peut faire son retour sur les parquets. C'est un plaisir de la voir, la jeune joueuse de 19 ans seulement, Inès Pitarch-Granel. C'est elle, justement, qui est un petit peu prise de vitesse là, sous son propre panier, et c'est donc 2 points à nouveau offerts à Basketland, 10-5. L'écart qui se resserre petit à petit. Attention, Timapouille, cette retombée, cette remontée du ballon, elle perd la balle. Et attention, Basketland, ça y est, qui est en train d'être un peu plus dans l'agressivité, la bonne agressivité, évidemment, il n'y a pas de faute, mais plus de contact, plus de pression sur la verrouillère qui porte le ballon. Et donc il va falloir être prudent, hein. Faut pas se déconcentrer. C'est ça aussi une finale, c'est il y a des moments forts, il y a des moments un peu plus bas. Mais Olivier Lafargue, l'entraîneur Berruyer, insiste beaucoup hein, sur la capacité de son équipe dans les moments un petit peu plus difficiles, eh bien, à rester concentré, à rester combatif pour ne pas perdre des ballons trop bêtement, de façon trop inutile, et qui souvent offre des points à l'adversaire. Allez, Inès Pitarch-Granel qui est sur la ligne des lancers francs parce qu'il y a eu une faute sur elle. Le premier lancer franc qui rentre, 11-7. Et la deuxième tentative à venir dans quelques secondes pour la jeune joueuse qui se concentre, qui fait rebondir le ballon 3 fois devant elle. Le deuxième lancer franc, vous entendez la clameur du Prado, c'est qu'il est réussi. Ça fait 12-7, plus 5 à nouveau pour le Bourges Basket. Leïla Lacan, la meneuse de Basketland, qui va essayer d'aller apporter le danger. Elle trouve là dans la raquette sous le panier sa coéquipière Maquet. Est-ce qu'il va y avoir une faute? Ouais, une faute des Tangos, et c'est donc toujours une possession en faveur de Basketland. Le temps, le score 12-7 pour Bourges. Il reste 4 minutes et 3 secondes précisément dans le premier quart-ten de cette finale. Allez, Kariata Diaby qui va devoir sortir parce que c'est déjà sa deuxième faute personnelle. Et au bout de la sixième faute de chaque joueuse, si une joueuse fait 6 fautes, eh bien elle est exclue. Elle ne peut plus revenir dans la rencontre. Donc là, au bout de 6 minutes de jeu seulement de cette finale, être déjà à 2 fautes personnelles pour Kariata Diaby, c'est pas forcément très bon. Il va falloir qu'elle soit plus prudente, plus vigilante, qu'elle mette un peu moins les mains, qu'elle soit un peu moins au contact. Et ça, forcément, les adversaires Basketland vont essayer d'en profiter, de cibler Kariata Diaby. Donc pour l'instant, Diaby va essayer de se reposer un peu, de se calmer un peu sur le banc. Et c'est Monique Atouamakani qui fait son entrée. 12-9 pour le Bourges Basket. Inès Pitarch-Granel, c'est elle qui a la balle, qui va essayer d'aller provoquer son adversaire. Là, le soutien de Dali. dans la raquette sous le panier, le panier qui va rentrer avec un rebond sur l'arceau. Finalement il est rentré, un petit peu de réussite, mais on prend, c'est bien ça pour les tangos, 14 à 9. Attention avec Julie Vojta. Oh, Vojta qui a essayé d'attaquer le panier verrouillé, mais qui est parti en laissant le ballon derrière elle. C'est donc une récupération pour le Bourges Basket, mais derrière il y a une faute. Ouais, une faute, la d'Inès Pitarch-Granel. Un excès, excès d'engagement, on va dire, de la jeune Berruyère. Et donc c'est une faute et un ballon qui va être rendu à Basketland. Je vous parlais tout à l'heure de Laetitia Guapo qui vit un match particulier parce qu'elle a annoncé son départ du club. Et ben on a appris aussi hier que Kariata Diaby et que Tima Pouille, deux joueuses essentielles dans la rotation de cet effectif Berruyer, ben elles aussi, elles vont quitter le club des tangos. Malheureusement, forcément, parce qu'on connaît leur importance. On connaît aussi forcément la difficulté pour le Bourges Basket de garder ses joueuses, avec la concurrence des clubs étrangers qui ont beaucoup, beaucoup de moyens, beaucoup de budget, et qui arrivent à débaucher un petit peu les talents du Bourges Basket. Voilà, donc Kariata Diaby, Tima Pouille, Laetitia Guapo, toutes ces joueuses, on les voit ce soir, cet après-midi, et on ne les verra plus malheureusement la saison prochaine. Il faut donc en profiter, il faut profiter de leur impact sur le jeu. Là pour l'instant c'est Monica Kouamakani qui a tenté un petit peu l'exploit individuel, l'exploit personnel, mais ça ne passe pas. La bonne défense de Basketland, 14 à 11 au niveau du score. Et Leïla Lacan, la meilleure joueuse de la saison régulière pour Basketland, qui va essayer de diriger le jeu avec Massé. Désormais, on est toujours derrière la ligne de tir à 3 points. La bonne défense, Tango bien en place, Tima Pouille. Il faut rester concentré, les bras bien levés. Et le ballon récupéré, très très bonne défense de Tango. C'est bien joué, attention avec cette contre-attaque. Finalement, Dali qui va poser un petit peu le jeu. Le soutien d'Inès Pitarch-Granel. Pour Dali à nouveau, pour Tima Pouille. Tima Pouille, la tentative de shoot à 2 points, ça rentre pour Tima Pouille. Magnifique Tima Pouille. 2 points de plus, 16 à 11. Et on repasse à cet écart de plus 5 en faveur du Bourges Basket. Et il reste 2 minutes 20 dans ce premier carton. C'est bien ce que font les derrière avec une défense vraiment agressive à l'image de Monique Akouamakani là sur Leïla Lacan. Ah, derrière malheureusement, derrière au rebond, la perte de balle un petit peu évitable. Ouais, c'est pas grave, le jeu qui va être stoppé quelques secondes, le temps d'effectuer un petit peu de rotation des remplacements. Toujours le même 5 sur le parquet côté Bourges Basket avec Akouamakani, avec Tima Pouille. Non, finalement Tima Pouille qui va sortir et qui va laisser sa place à Laetitia Guapo. Alix Boucher fait aussi son entrée pour le Bourges Basket. Possession en faveur de Basketland. Défense pour le Tango. Attention, le tir à 3 points là, ouais. Le tir à 3 points de Massé, la joueuse de Basketland qui était toute seule, pas attaquée, pas de vis-à-vis, ça face à elle. Elle a eu tout le temps d'ajuster son tir à 3 points. Il rentre et donc le score qui passe à 16-14 en faveur du Bourges Basket avec Laetitia Guapo. Guapo qui n'a pas de solution, qui va essayer d'y aller toute seule. Ouais, le bon mouvement, le magnifique mouvement de Laetitia Guapo. Quelle joueuse, elle est capable vraiment d'exploits individuels comme ça. Elle y est allée toute seule dans la raquette au milieu de 2-3 joueuses de Basketland et elle rajoute 2 points, 18 à 14 en faveur du Tango Bourges Basket. Alix Boucher qui va être à la défense, qui va essayer d'empêcher cette nouvelle offensive. Le bon pressing, c'est bien avec le bon soutien de Jaldi Tabdi. Il y a possibilité de contre-attaque avec Alix Boucher, avec Monica Kouamakani à 3 points. La tentative allait un petit peu trop longue, mais le bon rebond et le ballon qui est toujours en faveur des Berruyères avec peut-être une nouvelle possibilité. Attention, il va falloir tirer dans 5 secondes, 4 secondes, 3 secondes. L'horloge, le temps qui passe, Monica Kouamakani. Ah, la tentative à 2 points, elle est un petit peu ratée malheureusement. Ce ballon qui ne finit pas dans le panier. C'est donc une balle rendue à Basketland. Attention avec Massé qui a fait mine de tenter à nouveau un tir à 3 points. Finalement, elle continue à faire circuler le ballon. Mais encore cette tentative ratée de la part des joueuses de Mont-de-Marsan. Le ballon qui repart avec Bourges Basket et c'est Alix Boucher. Alors, petite confusion là. Est-ce que le ballon est rendu au Berruyère? J'ai l'impression qu'il y a un challenge vidéo peut-être qui va être demandé parce qu'il y a un petit doute sur qui a la possession de ce ballon. En fait, Alix Duché s'est un petit peu précipité, on va dire, dans sa contre-attaque. Elle a laissé le ballon derrière elle, malheureusement. Et ça va donc être une balle finalement rendue à Basketland. Plus que 42 secondes. 42 secondes à jouer dans le premier quart-temps de cette finale aller du championnat de France. Et pour l'instant, tout se passe plutôt bien pour les Tangos qui menaient 10-0. Évidemment, ça ne pouvait pas en rester là. Il fallait que Basketland entre aussi dans sa finale. Pour l'instant, ça nous offre une belle rencontre, 18 à 14 en faveur des Tangos, avec Camille Droguet. Droguet pour Marie Pardon dans la raquette. Massé qui va tenter le tir à deux points. Il va rentrer ce tir à deux points. Et il va donc rester une dernière, toute dernière possession pour les Tangos. Une dernière possibilité pour prendre un petit peu plus le large au score. Alix Duché, il reste 13 secondes avant de rentrer au vestiaire, ou en tout cas la fin de ce premier quart-temps, avec le tir de Sel à 3 points. Il est un petit peu juste, malheureusement, le ballon qui finit finalement dans les bras de Monique Akua-Makani. Mais ça y est, la sirène qui retentit, c'est la fin de ce premier quart-temps. Il en reste donc à ce score de 18 à 16 en faveur du Bourges Basket, avec notamment une Monique Akua-Makani qui à elle seule a inscrit 6 points, 4 points pour Tina Pouille, 4 points pour Marie-Paul Dali et 2 points aussi inscrits par Inès Pitarch-Granel. 18 à 16, c'est une finale serrée. On ne s'attendait pas à un autre scénario, évidemment, entre les deux meilleures équipes de cette saison du championnat de France. Allez, le jeu qui va être interrompu un petit moment, le temps que chaque entraîneur puisse donner ses consignes. Et on revient, le jeu qui va reprendre dans 1 minute 15. A tout de suite sur l'antenne du Sibérie.
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2: Allez, le jeu qui a repris pour le début de ce deuxième carton. 10 minutes à nouveau à jouer et après ce sera retour au vestiaire. Attention, ce ballon d'Alix Duché bêtement perdu, mais heureusement les joueuses de Basketland qui font un petit peu n'importe quoi aussi, qui se précipitent parfois dans leur sélection de tirs et qui manquent de réussite. Allez, avec Monique Akua-Makani, attention, cette perte de balle, ça va être rendu pour Pardon, avec désormais Julie Vojta, la joueuse de Basketland. On repasse sur le côté droit cette fois-ci de l'attaque et la possession toujours en faveur de Basketland. 10 secondes avant de pouvoir shooter, le shoot il est raté et au rebond Monique Akua-Makani qui s'empare de cette balle et qui relance tout de suite le jeu avec Laetitia Guapo, avec Jaldi Tabdi, avec Alix Duché aussi, avec Akua-Makani à nouveau, pas vraiment de solution, on est toujours derrière la ligne de tentative à 3 points. Laetitia Guapo qui va rentrer dans la raquette et qui va obtenir une faute sur elle. Son tir, il est raté, mais c'est pas grave, ça va toujours être une possession en faveur des Tangos. Je regarde un petit peu au niveau des statistiques, parce que vous savez, le basket, c'est un sport de stats. Au niveau de la réussite au tir, côté Tango, lors du premier quart-temps, on était à 8 tirs réussis sur 18 tentés. Ça fait 44% de réussite, c'est plutôt correct. Alors qu'en face, Basketland n'est qu'à 5 sur 15, c'est-à-dire un tir réussi sur 3, 33% de réussite. Voilà ce qui fait la différence en partie depuis le début de cette rencontre. Et 2 points de plus pour les Tangos. Il y avait Laetitia Guapo qui avait réussi son premier lancer franc, ça faisait 1 point. Elle a raté le deuxième, mais il y a eu la bonne claquette, comme on dit, la vigilance de Djaldi Tabdi qui était sous le panier, qui a pu reprendre ce ballon et le mettre tout de suite dans le panier. Ça fait donc une action à 3 points pour les Tangos. C'est très bien ça, 21 à 16, mais maintenant 21 à 18, puisque Basketland a aussitôt répondu en attaque avec un panier à 2 points. Laetitia Guapo qui demande à ses coéquipières de lui proposer un petit peu des solutions. Voilà qui est fait avec Monique Akua Makani qui temporise le jeu, le soutien d'Alix Duché. Elle est bien prise par la défense en face. Attention, plus que 3 secondes avant de tirer. Il va falloir tirer plus d'une seconde. Attention, le tir, dans la panique, évidemment, ça ne pouvait pas passer. Ce tir, malheureusement, mauvaise gestion du chrono. Mauvaise gestion du chrono pour le Bourges Basket. Là, c'est dommage. C'est dommage, parce que vous savez qu'à chaque possession de chaque équipe, c'est 24 secondes, pas plus. Il faut tirer dans ce temps imparti de 24 secondes. Sinon, après, il y a ce qu'on appelle le buzzer, une grosse sonnerie. Et si vous n'avez pas tiré après ces 24 secondes, c'est ballon rendu à l'adversaire. Donc, il faut savoir gérer un petit peu ce chrono, ce timing. Et là, les Berruyères, malheureusement, n'ont pas réussi à le faire proprement. C'est donc une balle rendue aux joueuses de Basketland. Ça circule bien, ce ballon, la tentative à 2 points, mais le shoot, le tir qui est encore raté. Peut-être une nouvelle possibilité, encore le tir à 2 points qui est raté. Kariata Diaby, il y avait peut-être une petite faute là sur la Berruyère qui était à la retombée du ballon. Les arbitres ne disent rien, vous entendez les sifflets du Prado qui est complet. C'est à guichet fermé cet après-midi, la bonne défense Berruyère, toujours le ballon pour Basketland, le tir à 3 points, il est forcé, il est au buzzer, mais là il y a beaucoup de réussite pour Camille Droguet, et ce tir à 3 points, il va rentrer. Et qu'il est important ce panier, parce qu'il permet aux joueuses de Basketland de revenir à hauteur, à égalité du Bourges Basket, 21 à 21. 7 minutes, encore un peu plus de 7 minutes et 17 secondes précisément à jouer

0: Elle est prise par une, par deux joueuses de Basketland, la bonne défense. Mais c'est un ballon qui va toujours être en faveur des Tangos, hein, me semble-t-il. 21-21, toujours ce score, cette égalité parfaite pour cette finale aller du championnat de France entre les deux meilleures équipes de la saison régulière, entre le champion de France en titre, Mont-de-Marsan, Basketland, et le Bourges Basket, qui est évidemment le club le plus titré hein, de l'histoire du basket français. Allez, le jeu a repris avec Laetitia Guapo. Ah, c'est compliqué cette passe. Elle va quand même s'interposer, s'imposer dans un second temps. Mais Laetitia Guapo qui force son tir. Et c'est donc une contre-attaque pour Leïla Lacan, qui trouve tout de suite sa coéquipière là, de basket. Finalement, on va temporiser un petit peu. Attention à ce shoot à 3 points. Oh, heureusement, il est raté. Et derrière, le bon rebond, la bonne récupération de balle de Kariata Diaby. Elle est un petit peu plus en difficulté. Les Tangos, on a inscrit que 3 points en 4 minutes dans ce carton. Pour les Tangos, un petit peu plus en difficulté dans la création des attaques, dans la possibilité de trouver des failles, de trouver des espaces dans cette défense de Basketland. On les sent un petit peu plus en difficulté. Je pense que cette équipe de Basketland aussi est un petit peu plus offensive, un petit peu plus agressive. Et là, va y avoir un temps mort demandé par le coach du Bourges Basket, qui sent bien que ses joueuses sont un petit peu en difficulté. On va donc marquer une pause, petite pause technique, petite pause rafraîchissement, et on revient dans une minute sur l'antenne d'Issy-Béry pour continuer à vivre cette magnifique finale aller du championnat de France. Score égalité parfaite, 21 partout pour l'instant dans cette rencontre entre le Bourges Basket et Basketland. À tout de suite.
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0: Allez, le temps mort est fini du côté du Bourges Basket. Le jeu peut donc reprendre à l'instant. Timing parfait. Monique Akua-Makani, c'est elle qui a la possession de cette balle. Elle tente le tir à 2 points. Il est encore raté, mais la bonne intervention offensive, le bon rebond capté par Kariata Diaby, qui fait parler sa taille, qui fait parler sa puissance physique, et qui va donc permettre au Bourges Basket eh bien, de s'offrir une deuxième chance, comme on dit, une deuxième opportunité de marquer quand même un panier sur cette offensive. Le jeu qui va reprendre, puisque le ballon est sorti en touche, mais c'est toujours une possession Tango avec Akua-Makani, avec désormais Timapoui, bonne défense sur elle. Elle est prise par une joueuse, par deux joueuses. Elle tente le panier. Oh, le panier là, il est beaucoup trop court, ce panier de Timapoui. Il ne touche même pas l'arceau, il ne touche même pas le filet. C'est ce qu'on appelle un airball au basket. Ça veut dire que eh bien, le panier est complètement raté, complètement désaxé. Il n'est pas assez puissant. Allez, c'est pas grave, ça arrive au basket. C'est pas pour autant que Timapoui est une mauvaise joueuse. Loin de là, loin de là. Elle a montré à quel point elle était indispensable au Tango depuis le début de la saison, aussi bien en championnat de France qu'en Euroleague. Le jeu à nouveau stoppé, c'est un peu plus haché en ce moment. L'occasion de vous dire que c'est deux clubs, comme je vous le disais, c'est les deux meilleurs clubs de France, mais c'est la première fois de leur histoire que ces deux clubs s'affrontent en finale de Ligue féminine de basket. Donc voilà, elles se connaissent par cœur, hein, les joueuses des deux équipes, mais en finale, elles ne savent pas forcément comment elles répondent à la pression, comment elles répondent à l'enjeu, comment elles gèrent toutes ces données-là, plus psychologiques, plus mentales, on va dire. Basketland, l'équipe de Mont-de-Marsan, c'est elle qui a la possession de la balle, avec Leïla Lacan qui pose le jeu, qui temporise, peut-être le soutien de Vojta. Non, finalement, elle va sans doute privilégier l'option individuelle, le tir à 3 points. Oh, c'est pas pour rien que c'est la meilleure joueuse de la saison, hein. Il est parfait ce 3 points.

0: loin. Il est parfait ce tir. Il rentre directement. Et là, eh bien, c'est la première fois de cette rencontre que Basketland est en tête, 24 à 21 en faveur de Mont-de-Marsan. Il va falloir une réponse rapide des tangos. La balle qui circule bien avec Kariata Diaby. Ah ouais, elle a vu. Il y avait Inès Pitarch-Granel, mais finalement, Diaby préfère continuer à travailler, à faire parler sa puissance, son gabarit imposant sous le panier. Elle va obtenir une faute, hein. Kariata Diaby, ouais, la faute de Maquet. Et donc un coup de sifflet et une balle toujours en faveur des tangos, mais on ne va pas sur la ligne des lancers francs. C'est toujours une, on va dire, une offensive, une action qui va pouvoir se dérouler avec 14 secondes, plus que 14 secondes avant de déclencher un shoot. Avec Djaldi Tabdi pour Tim Apoy. Tim Apoy, est-ce qu'elle va y aller toute seule sous le panier? Tim Apoy qui ne va pas obtenir de faute. Attention, plus que 4 secondes avant le buzzer. Il va falloir déclencher un tir. C'est compliqué ce que fait Tim Apoy. Elle est trop forte. Elle est trop forte, Tim Apoy. Il y a Leïla Lacan en face. Hein. Quelle joueuse. Mais alors, Tim Apoy, exceptionnel ce panier à 3 points. Un peu miraculeux. Mais c'est le basket aussi. C'est le talent surtout, c'est le talent du Bourges Basket, c'est le talent de Tim Apoy, c'est la confiance aussi de cette joueuse. 24 à 24. Ah non, non, je me suis trompé, j'ai cru qu'elle était derrière la ligne à 3 points, mais visiblement, elle devait avoir un de ses deux pieds sur la ligne des 3 points. Et dans ce cas-là, ben, ça compte comme un panier de 2 points seulement, entre guillemets. Ah, c'est dommage, j'avais pas récompensé là. C'est pas cher payé, on va dire, pour Tim Apoy. C'est pas grave, il était quand même très très important ce panier. Bourges 23, Basketland 24. Inès Pitarch-Granel qui va effectuer là une faute en défense. C'était sur Leïla Lacan. Non, c'était sur la numéro 9, sur Djekoun Dadé. Et donc Djekoun Dadé qui va avoir deux lancers francs seul face au panier. Là, il faut avoir du mental, surtout que le public du Bourges Basket, forcément, fait le plus de bruit possible pour essayer de la déconcentrer. Mais vous savez, à ce niveau-là, hein, les joueuses, elles ont un mental d'acier. C'est pas ça qui les fait trembler. Loin de là, le premier lancer franc, il est réussi. 25 pour Basketland, 26 même maintenant, puisque le deuxième lancer franc, il est réussi. Plus 3 pour Basketland. Il reste 4 minutes à jouer dans ce deuxième carton et donc dans cette première mi-temps de cette finale. Allez, Alix Boucher, c'est elle qui a la balle orange, qui transmet pour Tim Apoy. Tim Apoy avec Inès Pitarch-Granel qui fait parler sa vitesse. C'est bien joué. Ah, malheureusement derrière, un petit peu d'imprécision au tir, mais c'est pas fini. La deuxième possibilité pour Pitarch-Granel. Pitarch-Granel, 3 points, c'est encore mieux. C'est encore mieux qu'un panier à 2 points. C'est à 3 points pour Pitarch-Granel et c'est 26-26. Les tangos qui reviennent à hauteur et là le coup de sifflet. Gros coup de sifflet pour cette faute de Tim Apoy sur Leïla Lacan. Leïla Lacan qui est toujours au sol. Alors c'est vrai qu'on l'a entendu dans sa chute. On a entendu le choc quand même sur le parquet. Ça avait l'air assez, assez intense, on va dire, comme contact. Et là les sifflets. Les sifflets du Prado, parce qu'ils considèrent que cette faute n'est pas franchement méritée. Tim Apoy aussi est tout de suite allé contester. Elle est toujours en discussion avec l'arbitre, mais il va bien y avoir une faute, hein, de Tim Apoy. Elle ne va pas échapper à ce coup de sifflet. Le jeu qui est donc arrêté, le temps de prendre des nouvelles. Un petit peu de Leïla Lacan, elle est en train de se relever. Ouais, le choc a été quand même un peu rude, un peu dur. C'est le basket aussi, hein. C'est un sport de contact. En tout cas, il n'y avait pas d'anti-jeu, il n'y avait pas de volonté de faire mal, de nuire, hein, de Tim Apoy. C'est pas dans son ADN, évidemment. Allez, Leïla quand a pu reprendre, se remettre debout. Elle va quand même quitter ses coéquipières pendant quelques minutes sans doute, parce qu'il y a eu un gros choc. Allez, c'est toujours une possession en faveur de Basketland avec Camille Droguet, avec désormais Massé, peut-être la tentative à 3 points. Non, finalement elle revient derrière avec Marie Pardon, peut-être à 3 points. Non, toujours par Camille Droguet, ça circule bien, on est sur le panier et voilà, Inès Pitarch-Granel ne peut rien faire, hein. Elle est un petit peu prise de vitesse par Moussa, c'est pas grave. 28 à 26 pour Basketland. On est reparti côté tango. Oh non, alors là c'est dommage, cette perte de balle de Djaldi Tabdi, la numéro 3 berruyère, qui est allée un petit peu trop vite. Elle pensait qu'Alix Duché était toujours à l'endroit où elle était en train de faire la passe, sauf que Alix Duché avait bougé entre-temps. Elle avait avancé sur le terrain et Djaldi Tadi ne s'en est pas rendu compte. Donc elle a fait une passe qui a fini directement dans les tribunes pour les spectateurs. Et le public du Prado a beau encourager, il ne peut pas jouer évidemment cette finale aller du championnat de France de Ligue féminine de basket. Toujours cet avantage de 2 points pour Basketland, 28 à 26. Encore un petit peu moins de 3 minutes à jouer dans cette deuxième quart-temps. Le tir, il est raté pour Basketland et c'est donc une contre-attaque pour les Tangos. Avec peut-être là, c'est Dali. Dali, elle est dos au panier. Est-ce qu'elle va obtenir une faute? Elle va obtenir la faute et en plus, son panier est comptabilisé à 2 points. Ça fait donc 28-28 et peut-être 29-28 puisque eh bien, Marie-Paul Dali va pouvoir se présenter seule sur la ligne des lancers France. C'est ce qu'on appelle le N1. C'est-à-dire que vous pouvez rajouter un point supplémentaire et donc transformer une action, un panier à 2 points en une action qui vous ramène 3 points au total et ça ferait du bien. Allez, Marie-Paul Dali qui s'étire, qui va recevoir le ballon dans quelques instants. Le public du Prado qui fait un petit peu silence pour respecter le tir de Dali. Le lancer franc, il est réussi et ça y est, les Tangos qui peuvent reprendre à nouveau l'avantage au score 29 à 28. C'est très serré évidemment dans cette finale, mais c'est bien pour les Tangos. La prise à deux, là il y a deux joueuses berruyères, c'est Dali et c'est Pitarch Granel qui ont foncé sur la joueuse de Basketland qui avait le ballon pour essayer de provoquer la perte de balle. Mais ça va être toujours être une possession en faveur de Basketland. Il reste 2 minutes 30 très précisément à jouer dans ce deuxième quart-temps de cette finale aller. Et c'est Moussa, la joueuse de Basketland, qui remet la balle en jeu avec pardon, le bon pressing d'Alix Duché, la berruyère qui va essayer d'empêcher cette balle de rentrer. Ce tir, il est forcé, ce tir de Basketland, il est raté et c'est donc Monique Akua Makani qui va pouvoir remonter la balle avec le bon soutien de Dali. Elle va y aller toute seule. Oh, elle a pas de chance Dali, là, ce panier qui fait un petit peu le tour du cercle mais qui ne veut pas rentrer à l'intérieur. C'est pas grave, ça arrive, c'est du basket, on ne peut pas avoir de la réussite à 100% à chaque coup évidemment. Basketland qui repart à l'attaque avec le tir de Moussa. Attention, le tir de Moussa, elle va obtenir la faute mais heureusement son panier n'est pas rentré, il est raté et ça va donc être toujours une possession et même deux lancers francs à venir pour la numéro 11 de Basketland. Moussa seul sur la ligne des lancers francs face au panier. Le score, je vous le rappelle, 29 pour Bourges, 28 pour Basketland. Le premier lancer franc, il est raté. Allez, ça fait un point qui part, un point qui s'échappe pour Basketland. C'est toujours bon à prendre, ça peut faire la différence à la fin de la rencontre si le score reste aussi serré. Le deuxième lancer franc, il est raté, 0 sur 2, c'est parfait ça. Allez, encore 1 minute 50 dans le deuxième carton. Et c'est Laetitia Guapo qui va remonter ce ballon pour les Tangos. Le bon soutien d'Alix Duché. Alix Duché, le tir à 2 points. La capitaine Alix Duché, 31 à 28 pour les Tangos. C'est bien, elles avaient eu un petit peu de difficulté à rentrer de façon efficace au début du deuxième carton. Mais là, je pense qu'elles ont trouvé un petit peu plus leur rythme de croisière. En défense aussi, elles provoquent des pertes de balles assez inhabituelles de Basketland. Normalement, on sait que Basketland a tendance à beaucoup profiter des erreurs de son adversaire pour inscrire des paniers. Ben là, pour l'instant, dans la physionomie de cette rencontre, de cette finale, c'est plutôt le contraire. Alix Duché pour le Bourges Basket, elle va se rapprocher un peu du panier. Elle a le bon appui de Laetitia Guapo. C'est trop compliqué ce qu'elle fait, Laetitia Guapo. Ce tir, il est forcé, il est raté. C'est donc une balle rendue pour Basketland. C'est pas grave. Les Tangos, toujours sérieuses, toujours appliquées en défense avec la bonne prise. Là, les joueuses de Basketland qui ont un petit peu de mal à trouver des espaces. Le tir à 3 points de Julie Vojta, il est raté. La bataille du rebond, ça rebondit d'un camp à l'autre et finalement, c'est récupéré. Avec 47 secondes encore avant la fin de ce deuxième quart-temps. pour Alix Duché. Et tout le Prado qui se met debout, c'est la tradition, une minute avant la fin de chaque quart-temps pour encourager les derrière. Alix Duché, plus que 7 secondes avant de le buzzer, le tir. Et la magnifique passe d'Alix Duché pour Neiva Djaldi Tabdi, c'est 2 points de plus, 33-28. Et maintenant, il faut défendre pour les derrière. Sur cette équipe de Basketland, quelle ambiance extraordinaire et quelle équipe extraordinaire. Monica Kouamakani qui intercepte ce ballon et la dernière possession va donc être pour le Bourges Basket. Il reste 5 secondes avant le coup de sifflet à Kouamakani qui va y aller tout seul, qui déclenche le shoot. C'est 2 points de plus. Et oui, la tête solide, le shoot solide de Monica Kouamakani. Et ça fait donc 35 à 28, 7 points d'écart en faveur du Bourges Basket. Les derrière qui vont pouvoir rentrer au vestiaire, qui vont pouvoir siffler un petit peu, 15 minutes de pause. Pour l'instant, tout se passe très bien, très très bien pour les Tangos qui menaient 18-16 à l'issue du premier quart-temps et qui n'ont pas faibli, qui n'ont pas ralenti la cadence. Elle mène 35 à 28 dans une ambiance exceptionnelle. Je sais que je le dis beaucoup, mais c'est vraiment un truc de fou. C'est aussi pour ça que le Bourges Basket est un aussi grand club et c'est aussi pour ça que les joueuses arrivent à se transcender dans des situations comme ça. Allez, on va pouvoir souffler un petit peu. 10-15 minutes de pause sur l'antenne d'Issy-Berry et puis on va revenir pour vivre ensemble les 3e et 4e quart-temps de cette manche allée de la finale de Ligue féminine de basket. Si vous nous rejoignez, 35 pour Bourges, 28 pour Basketland. A tout à l'heure.
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2: Et c'est reparti, ça vient de repartir au Prado de Bourges pour ce troisième et quatrième carton. Ensuite, il reste donc 20 minutes pour tenir cet avantage pour l'instant au tableau d'affichage, au score 35 à 28 et même 37 à 28. L'entame idéale avec ce panier à deux points de Laetitia Guapo qui est allée toute seule et qui s'est fait plaisir dans cette défense de Basketland qui est pourtant la meilleure défense de ce championnat de France en saison régulière, mais qui cet après-midi a un petit peu de mal à empêcher, à poser des difficultés à cette équipe des Tangos. À nouveau un panier raté pour Basketland et c'est donc une possession rendue en faveur du Tango Bourges Basket avec Dali, le soutien de Kariata Diaby. Malheureusement il y avait du mouvement mais le jeu est à nouveau un petit peu arrêté. Alix Duché qui va remettre de la vitesse à deux points, c'est bien Alix Duché, deux points et un panier et on est donc à 39-28, 4 à 0 pour reprendre tout de suite ce troisième carton. C'est très bien tout de suite mettre la pression, garder un petit peu la tête de cette équipe de Basketland sous l'eau. Pour l'instant on est sur un scénario idéal aussi bien en défense, hein, je trouve cette équipe Berrière vraiment bien en place, et puis en attaque il y a de la réussite, il y a de l'adresse au tir et je trouve qu'il y a beaucoup de mouvements, peut-être encore plus que sur les quarts de finale et sur la demi-finale aller-retour contre Charleville-Mézières. Je trouve cette équipe Tango vraiment très mobile, beaucoup de solutions apportées, proposées à la joueuse qui a le ballon en main et c'est très intéressant pour l'instant. Les systèmes mis en place par Olivier Lafargue, l'entraîneur, et par tout le staff technique. Allez, le ballon il est rendu à Basketland, 39 à 30 au niveau du score. Leïla Lacan, la MVP, la meilleure joueuse de la saison régulière, qui a la possession de cette balle. Lacan qui va finalement avoir le soutien de Djikundabe. Le ballon qui circule, la tentative à 3 points. Elle est réussie. Ouais. Elle est jolie cette tentative, ce tir à 3 points de Camille Droguet. Et c'est donc 39 à 33. Laetitia Guapo, la Berruyère, qui va essayer d'y aller toute seule. Non, finalement, elle repasse par derrière avec la capitaine Alix Duché pour Guapo, pour Ekwa Makani à nouveau. Le ballon qui circule jusqu'à cette tentative à 3 points de Jaldi Tabdi. Malheureusement, elle est ratée. Et au rebond, ce sont les joueuses de Basketland sous les sifflets, sous les huées du Prado. Mais ce sont bien les joueuses de Basketland qui vont reprendre la possession du ballon. Il y a intéressant hein, côté Berruyer, c'est que Kariata Diaby, qui est normalement l'arme offensive numéro 1 du Bourges Basket, eh bien, elle n'a pas inscrit le moindre panier, pas un seul point au compteur pour Kariata Diaby depuis le début de cette rencontre, et pourtant ça n'empêche pas les Berruyères de mener dans cette rencontre, hein, toujours cette puissance du collectif, toujours c'est vraiment la marque de fabrique hein, du Bourges Basket depuis des saisons et des saisons, des décennies même, avec vraiment beaucoup de joueuses capables de marquer des points. Akoa Makani, elle en a 8, Timapoui 7, Dali 7, Peter Granel 5, Timapoui 6 points. Et là, ce nouveau panier inscrit par les Berruyères, c'est bien joué et c'est donc un avantage de 41 à 33, plus 8 au score. Cette tentative ratée, ce tir complètement raté de Basketland, et c'est donc une possession rendue à Laetitia Guapo qui va trouver Dali dans la raquette. Elle est prise par 2-3 joueuses de Basketland. Ouais, c'est bien défendu de la part des joueuses de Mont-de-Marsan qui vont pouvoir repartir. Attention, un petit peu trop de facilité là, mais encore un tir raté, hein. C'est vraiment le même scénario depuis le début du match. Basketland a beaucoup de mal au niveau de l'adresse au tir, tandis que les Berruyères, elles, sont beaucoup plus appliquées, on va dire, même si là cette tentative d'Alix Duché malheureusement rebondit contre l'arceau et ne finit pas dans le panier. Toujours 41 à 33, plus 8. Et on a déjà disputé 3 minutes 30 dans ce troisième quart-temps. Leïla Lacan à 3 points. Heureusement, c'est raté. Et au rebond, c'est Jaldi Tabdi qui va s'imposer. Est-ce que ça va être un ballon pour les Berruyères? Ouais. Ballon rendu au Tango. Allez, on va faire tourner un petit peu côté Berruyer. Monique Akua-Makani va pouvoir se reposer un petit peu sur le terrain. On a Timapouille, on a Alix Duché, on a aussi Jaldit Abdi, on a Dali et on a Laetitia Guapo. Guapo, justement, c'est elle qui remet cette balle en jeu avec Alix Duché. Duché à la même, qui va avoir le soutien de Jaldit Abdi. Duché à nouveau qui trouve la bâtiment Mapouille à 3 points. Elle est ouverte. Magnifique, magnifique, je vous disais, ce jeu de transition, ce jeu de passe. Berruyer qui fait vraiment des merveilles, des étincelles depuis le début de cette rencontre. Et en plus, derrière, Timapouille à 3 points. Elle se régale, elle nous régale. 44 à 33 plus 11 pour le Bourges Basket. Encore un tir forcé, encore un tir forcé, encore une bonne défense des tangos. Et c'est Alix Duché qui repart à l'attaque. Duché, est-ce qu'elle a essayé, pourquoi pas, de dépasser sa vis-à-vis et de pénétrer dans la raquette? Finalement, elle va repasser par derrière. Elle trouve dans l'intervalle Timapouille. Il n'y a pas de faute sur Timapouille et le panier, il est raté. C'était un petit peu compliqué, c'est pas grave. Les tangos qui vont devoir vite revenir en défense pour défendre sur ce panier à 3 points tenté et raté par Bussière pour Basketland. Basketland qui ne trouve pas la mire pour l'instant depuis le retour des vestiaires. Il y avait 35-28 à la mi-temps. Là, il y a 44 à 33 pour les tangos avec Dali qui va obtenir la faute. Il y a faute sur Dali. Elle n'a pas pu aller au bout de son action. Elle n'a pas pu aller tirer. Mais elle va obtenir la faute. Et je pense qu'elle va se présenter, voilà, dans quelques secondes sur la ligne des lancers francs dans un Prado toujours incandescent. On le sait, hein, c'est un public fidèle, c'est un public toujours qui répond toujours présent. Mais alors là, cet après-midi, c'est vraiment exceptionnel. Les deux lancers francs à venir. Le premier pour Dali, elle se concentre. Il rentre pas, malheureusement. Allez, c'est pas grave, un point qui s'échappe. C'est pas trop gênant, il y a toujours cet avantage de plus 11 au score. Le deuxième lancer franc, ça serait bien de le réussir quand même pour Dali. Le tir qui part, aïe aïe aïe, il est un petit peu court, mais le bon rebond capté par Jaldit Abdi derrière. Inès Pitarch-Granel à 3 points, le tir il est raté malheureusement. Et ses ballons rendus à Basketland, l'équipe de Mont-de-Marsan. La défense Berruyer qui va se mettre en place, qui va entrer en action. Peter Granel sur Pardon avec Akua-Makani qui a fait son retour sur le parquet. Le tir de Basketland, il est raté et ça va être un ballon en faveur des tangos. En faveur des tangos, il va y avoir des remplacements avec Kariata Diaby qui va faire son retour sur les parquets. Elle qui est un petit peu pénalisée depuis le début de cette rencontre par les fautes. Elle a fait trois fautes personnelles. Et on sait qu'à la sixième, eh bien, c'est expulsion catégorique du cours, donc du parquet. Faut qu'elle fasse attention, car Kariata Diaby, c'est pour ça qu'on la retrouve, on va dire, avec parcimonie sur le parquet. Diaby, justement, c'est elle qui va être trouvée. Finalement, on revient derrière avec Akua-Makani à la main. Akua-Makani, il y a une bonne défense sur elle. Elle va pouvoir trouver quand même Timapouille tout de l'autre côté. Le tir à 3 points de Timapouille, il est raté. Diaby qui va se battre au rebond. Et c'est encore une balle en faveur des tangos. Ah, la bataille du rebond est vraiment remportée pour l'instant, hein, par cette équipe Berruyer. Plus solide pour s'offrir des deuxièmes chances à l'image de cette action qui va venir avec la remise qui va être effectuée par Akua-Makani. 14 secondes au niveau de l'horloge, 14 secondes pour tirer. Timapouille, c'est elle qui a le ballon. Elle arrive à passer, à se faufiler dans la défense. La tentative, elle est contrée. Et c'est toujours une possession tango avec plus que 9 secondes. Par contre, forcément, le chrono s'égrène petit à petit. 9 secondes avant le buzzer, 9 secondes pour tirer. Akua-Makani qui va remettre tout de suite sur Timapouille dos au panier. Elle a une joueuse, deux joueuses sur elle. Elle retrouve Akua-Makani. Attention, plus que 4 secondes. Diaby dos au panier. C'est un petit peu difficile, un petit peu compliqué. Elle est encore en échec. Malheureusement, Kariata Diaby, c'est une balle rendue à Basketland. 6 minutes se sont déjà écoulées dans ce troisième quart-temps. Il en reste 4 à disputer. Avec Leïla Lacan à 3 points. Oh là là, elle n'est pas en réussite non plus, Leïla Lacan. Parce que le ballon a vraiment rebondi contre la planche, contre l'arceau, et finalement il n'est pas rentré. Tant mieux pour nous, tant mieux pour les tangos. Akua-Makani qui va y aller toute seule. Non, finalement, elle a le bon soutien de Kariata Diaby qui va parler son physique, qui va pouvoir se retourner au niveau du panier et qui va obtenir la faute. Kariata Diaby, la puissance de Kariata Diaby. Et elle va obtenir de lancer franc. La Tango, la Berruyère qui vit sa dernière saison sous le maillot berruyer. Kariata Diaby qui va pouvoir peut-être ouvrir son compteur de points cet après-midi dans cette finale. Allez, si vous nous rejoignez sur l'antenne d'Issy-Berry, 17h23, on se régale pour l'instant. Surtout que, comme vous l'entendez, tout sourit au Bourges Basket. Le premier lancer franc de Kariata Diaby, il est rentré, il est impeccable. Ça fait 45 à 33, plus 12 et plus 13, 46 à 33. Les Tangos qui prennent le large, qui creusent l'écart progressivement dans cette finale. Mais attention, rien n'est fait, 13 points seulement alors qu'il reste plus de 13 minutes à jouer. C'est pas grand-chose. À l'image voilà, de ce panier de Basketland tout de suite qui réduit l'écart avec Moussa. Dans la raquette, sous le panier, pas suffisamment attaqué, pas suffisamment agressé entre guillemets par la défense berruyère. Les Tangos, ce sont elles qui ont le ballon avec Monica Kouamakani. Et le 3 points qui rentre encore une fois pour Djaldi Tabdi. Et on reprend le large, 49 à 35. Quelle va être la réponse de Basketland? Un tir à 3 points à nouveau. Il est raté, le rebond capté par Timapouille. Qui va pouvoir poser le jeu tranquillement avec Akouamakani qui demande à ses coéquipières de se placer. Akouamakani qui déclenche à 3 points, c'est un petit peu osé, un petit peu compliqué, il y avait peut-être mieux à faire. C'est pas grave, il est raté ce tir, il y en aura d'autres. Leïla Lacan pour Basketland. Oh là là, elle n'était pas attentive, sa coéquipière. Elle fait une passe qui rebondit dans la tête de Maquet. Et c'est donc un ballon rendu à Inès Pitarch-Granel et au Berruyère. Pitarch-Granel avec Akouamakani. Akouamakani qui va peut-être y aller toute seule. Elle a le bloc, l'écran de Kariata Diaby. Kariata Diaby qui a inscrit 2 points de plus. Ça y est, si elle aussi elle est en train d'entrer dans sa finale, si elle aussi elle est en train de prendre feu, ça va commencer à être compliqué pour Basketland. 51-35, plus 16 pour Bourges dans cette finale. Allez, et tout de suite le temps mort demandé par le staff de Basketland, le champion de France en titre, qui a bien compris que pour l'instant il était en immense difficulté dans cette finale et que Bourges, tout fonctionnait pour Bourges, tout fonctionne, mais aussi parce qu'elles y mettent les ingrédients, les berruyères, le temps mort. On va prendre une petite pause nous aussi, marquer un temps mort, 1 minute, et on revient pour vivre la fin de cette rencontre. Tout se passe bien pour le Bourges Basket, 51 à 35 contre Basketland dans un Prado en fusion. À tout de suite.
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2: Eh oui, c'est nous, c'est Bourges, le plus grand club de basket féminin, et les Berruyères le montrent, le prouvent cet après-midi dans cette finale aller de Ligue féminine, 51 à 37 en faveur des Tangos. Il reste 1 minute 30 dans ce troisième carton, ça veut dire qu'il reste 11 minutes 30 globalement dans cette finale. 11 minutes 30 plus 14 points d'avance, rien n'est fait évidemment, il faut continuer avec cette pression, avec cette intensité. Olivier Lafargue, l'entraîneur berruyer, insiste régulièrement sur cette notion, l'intensité, ne jamais relâcher la pression, ne jamais relâcher l'étau sur l'adversaire. Et là, les Tangos qui vont obtenir une faute sur Alix Duché, faute évitable hein, là, je pense, de la numéro 13 Maquet de Basketland. C'est déjà sa 4e faute personnelle dans cette rencontre. Elle est donc plus que jamais sous la menace d'une expulsion. Ça aussi, c'est bon. Ça aussi, c'est à prendre en compte pour les tangos. La remise en jeu qui va être effectuée par Alix Boucher. À noter que Basketland et Bourges Basket se sont affrontés déjà trois fois cette saison. Une victoire pour Bourges, deux pour Basketland. Alors évidemment, cette deuxième victoire de la saison contre Basketland, elle arriverait au meilleur moment. Hein. Gagner la première manche de cette finale de Ligue féminine. Mais tout nous réussit. Dali, deux points de plus et la faute. Elle va donc se présenter sur la ligne des lancers francs pour essayer d'aggraver encore le score 53 à 37. Ah, ça commence à devenir une petite correction quand même là. Hein. 16 points d'avance. Hein. 16 points d'avance, peut-être 17 bientôt. Marie-Paul Dali, la concentration sur la ligne des lancers francs. Elle est seule face au panier. Concentrée, c'est bien, il rentre ce panier. Olé, ça y est, là-haut, là, qui se déclenche au Prado avec encore une récupération de balle tout de suite. Ça commence à devenir n'importe quoi côté Basketland. Et c'est bien ce que font les Berruyères avec Alix Boucher. Alix Boucher concentrée, elle fait circuler la balle avec Inès Pitarch-Granel à deux points. C'est bien ça, c'est bien, elle prend ses responsabilités. Pitarch-Granel, elle rajoute deux points pour elle. Ça en fait sept au total dans cette finale. Elle est pourtant jeune, cette joueuse. Elle est pourtant jeune, cette joueuse, Inès Pitarch-Granel. Elle vient de fêter ses 20 ans mercredi et pourtant elle prend ses responsabilités. C'est incroyable. 56-39 pour les tangos, plus que 18 secondes dans ce troisième carton. Il faut bien le finir par un panier, ce serait l'idéal. Alix Boucher, il y a le soutien de Dali. Finalement, elle préfère y aller toute seule. Déchet sous le panier, est-ce qu'elle va obtenir une faute? Possession rendue pour Basketland. Ah, c'est dommage, elle a un petit peu forcé peut-être cette possession Alix Boucher, mais c'est pas grave. Il reste 7 secondes, il faut défendre, ne pas encaisser le panier tout de suite. Attention, la tentative peut-être à 3 points à venir pour Droguet. Oh, c'est trop court, heureusement. Ouh. Oh là là. Oh, quelle finale, quelle intensité. Et pour l'instant, c'est une démonstration des tangos. 56 à 39. On marque une pause encore pour vivre, pour se rafraîchir, pour reprendre un petit peu notre souffle. Et on vit ensuite la fin en intégralité de cette finale aller de Ligue féminine de basket sur l'antenne d'Issy-Berry. Premier supporter des tangos, 56 pour Bourges, 39 pour Basketland. À tout de suite.
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2: Mesdames et messieurs, allez, le jeu qui va reprendre dans 15 secondes, le début du quatrième et dernier carton. Si vous nous rejoignez à l'instant, vraiment c'est une finale idéale, maîtrisée de bout en bout des deux côtés du terrain, aussi bien en défense qu'en attaque par le Bourges Basket, qui est vraiment impressionnant, hein, contre le champion de France en titre, contre Basketland. Le score c'est 56 à 39, 17 points d'écart. 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Ça vient de reprendre au Prado avec une perte de balle déjà signée Basketland, mais attention parce que les Berruyères en font tout autant. mais c'est quand même une possession rendue au tango parce que le ballon a été touché en dernier par une joueuse de Basketland, me semble-t-il, par Julie Vochta. 9 minutes 37 encore à jouer et le public du Prado qui donne encore, encore et toujours de la voix. Timapouille, c'est elle qui a la balle. Timapouille, le soutien peut-être d'Alix Duché. Voilà qui est fait la transmission. Alix Duché derrière la ligne à 3 points pour Peter Granel dos au panier. Elle veut pouvoir se retourner, elle fait travailler la défenseuse face à elle. Est-ce qu'elle va obtenir une faute? Ouais, elle obtient une faute, Inès Pitarch-Granel, alors que son tir tenté avait échoué. Il était à côté, mais c'est pas grave. Inès Pitarch-Granel qui va s'offrir d'ici quelques secondes deux lancers francs, puisqu'il y avait cette faute de Basketland. Pitarch-Granel, déjà 7 points pour elle dans cette partie. Le premier lancer franc, un petit peu trop long, c'est dommage. Un point qui s'échappe, un point qui s'en va. Mais il en reste quand même 17 d'avance. C'est un matelas qui est quand même assez confortable, on va dire. Et puis il reste un deuxième lancer franc. Se reconcentrer, reprendre ses esprits. Aïe, aïe, aïe, 0 sur 2 malheureusement pour Pitarch Granel. Pas de possibilité d'aggraver la marque. Et c'est Pardon, la joueuse de Basketland, qui va pouvoir reprendre la possession et l'attaque, l'offensive de Mont-de-Marsan. Julie Vochta pour Pardon. Pardon, elle est seule. Peut-être elle va déclencher un tir à 2 points. Non, finalement, ça continue de circuler. Attention, la tentative à 3 points de Julie Vochta. Est-ce qu'il est réussi? Ouais, il est parfait. Il est parfait. La très très bonne circulation du ballon. La défense derrière un petit peu en difficulté au niveau du rythme et de la vitesse pour suivre. C'est pas grave. 56 à 42. Il faut tout de suite reprendre la marche en avant. Malheureusement, Kariata Diaby qui va rater ce panier qui était quasiment tout fait. Elle était toute seule sous l'arceau, vraiment. Et malheureusement, Diaby qui se rate un petit peu et en plus qui derrière fait faute. C'est sa quatrième faute personnelle à Kariata Diaby. Attention, attention Kariata. Attention, parce que 6 fautes, et c'est l'exclusion définitive du terrain, du parquet. Et on sait à quel point Kariata Diaby, même si elle n'a inscrit entre guillemets que 4 points ce soir, on sait à quel point c'est quand même une joueuse déterminante par son gabarit, par sa capacité à capter des ballons au rebond. Elle est importante et donc elle va être obligée là de laisser pendant quelques minutes ses joueuses, ses coéquipières. Elle va repartir sur le banc pour éviter de faire trop de fautes. Là, il y a encore une faute Berruyère. Alors, qui c'est qui l'a fait? C'est Guapo, Laetitia Guapo. Beaucoup de coups de sifflet en faveur de Basketland, mais pour l'instant, ça ne se traduit pas vraiment au tableau d'affichage. Toujours 56 à 42, 14 points d'avance pour les Berruyères, les Tangos. En défense, rester appliqué, rester concentré, ne pas laisser le moindre espoir à Basketland, ne pas leur laisser trop de failles, trop d'opportunités, trop de laxisme dans la défense Berruyère, à l'image de ce panier qui finit encore au fond défilé, 56 à 44. Attention, Tango, ça serait bien d'aller marquer un panier, peut-être par l'intermédiaire de Monique Akua-Makami. Attention, il n'y a plus que 6 secondes. Elle y va toute seule. Elle va peut-être avoir Timapouille. Timapouille, plus que 3 secondes, 2 secondes, 1 seconde avant le buzzer. Ah, le tir, il est forcé. Il est trop difficile. Ah, c'est mal géré par les Tangos. Il faut tout de suite se remettre dedans. Il y a un temps fort. Temps fort de Basketland. Il reste 8 minutes à jouer dans cette finale aller du championnat de France de la Ligue féminine de basket. Pardon pour Moussa. Moussa, le ballon qui circule bien. Côté Mont-de-Marsan, rester solide. En défense, attention, la prise à deux qui libère beaucoup d'espace pour Marie Pardon. Pardon, et c'est un panier à 3 points, encore un. Et tout de suite, le temps mort demandé par Olivier Lafargue, l'entraîneur Berruyer, qui sent bien que ses joueuses ne sont pas dedans. Elles ne sont pas dedans dans ce début de quatrième quart-temps. 2 minutes 22 seulement de jeu écoulé. Et on est passé d'un écart de 17 points en faveur des Tangos à seulement, entre guillemets, 9 points, c'est vous dire à quel point ça va vite, ça va très très vite en basket. Plus que 9 points d'avance, 56 à 47 pour le Bourges Basket. Et là, clairement, les Berruyères qui ont un petit peu relâché en termes d'intensité, en termes d'engagement. Et il faut aussi rendre hommage à Basketland qui a l'orgueil du champion, qui ne veut pas se laisser faire, qui ne veut pas se laisser marcher dessus. Qui est prise en tenaille par la défense berruyère depuis le début de cette rencontre, il y a forcément un moment où elles vont trouver un peu plus de solutions, un peu plus d'espace dans la défense Tango. Et on est typiquement dans cette période, dans ce temps faible berruyer, dans ce temps fort de Basketland, et c'est typiquement le moment où les tangos, où les consignes doivent être passées, où Olivier Lafargue doit entre guillemets rappeler à l'ordre ses joueuses et surtout leur dire et continuez à croire en vous, continuez à garder confiance en votre jeu, vous faites tout bien depuis le début, il n'y a pas de raison que ça se passe mal. Allez, le jeu qui reprend avec Guapo et Dali et Monique Akua-Makani. Sous les allées Tango, tes supporters sont là, ils descendent des travées du Prado qui affiche quasi complet, en tout cas c'est à guichet fermé, c'est ce que disait le club sur ses réseaux sociaux avant le coup d'envoi de cette rencontre. Timapou, voilà la réponse, c'est par elle que ça vient, la réponse du Bourges Basket. Timapou, 58-47 plus 11 à nouveau, il fait du bien ce panier de la Tango. Timapouille en défense, voilà, elle fait une grosse faute. C'est quoi, c'est ça, tac tac tac, c'est sa troisième. Ouais, troisième faute pour Timapouille. Bon, ça devrait passer, il reste 7 minutes et 7 secondes précisément dans cette rencontre entre le Bourges Basket et Basketland. 58-47 pour les Tango. Deux équipes qui se connaissent par cœur mais qui ne se sont jamais affrontées en finale, on le disait. Deux équipes aussi qui, à chaque fois qu'ils se sont affrontés en championnat de France, en série, c'est-à-dire en play-off, que ce soit en quart ou en demi-finale, à chaque fois ça a basculé en faveur du Bourges Basket. Donc j'ai envie de dire, espérons que cette finale prenne le même chemin. Allez, Timapouille, la bonne interception, les mains qui traînent, les mains qui se baladent de Timapouille. Timapouille à 3 points, le shoot à venir, il est un petit peu trop long. Laetitia Guapo qui va quand même capter cette balle au rebond et qui va offrir une deuxième chance, une deuxième vague offensive pour les Tangos. Par l'intermédiaire de Monique Akua-Makani, est-ce qu'elle va tenter de rentrer dans la raquette? Non, finalement elle tente à nouveau à 2 points, mais c'est raté. Mais encore un ballon récupéré par Jaldi Tabdi avec Dali. Ah, Dali, elle est passée, mais elle loupe le ballon, elle le laisse derrière elle. Et il va y avoir un entre-deux parce qu'il y avait deux joueuses au sol, une berruyère et une de Basketland qui se chamaillaient, on va dire, entre guillemets, pour essayer de savoir qui avait la possession du ballon. Dans ces situations, paf, on stoppe le jeu et on va faire un entre-deux, c'est-à-dire que l'arbitre va lancer le ballon en hauteur. Et dans ce cas-là, là, c'est à la joueuse la plus athlétique, on va dire, de récupérer le ballon. Bah non, finalement, pas d'entre-deux, ballon rendu et toujours possession Tango. 5 secondes avant le buzzer. Il va falloir déclencher un tir dans les 5 secondes à venir, une fois qu'il y aura le coup de sifflet. Alix Duché, est-ce qu'elle va rentrer ou elle va y avoir un remplacement? Ouais. Sortie de Monique Akua-Makani, remplacée par la capitaine Alix Duché. C'est donc elle, Alix, qui va effectuer cette remise en jeu. Alix Duché, la remise en jeu. Allez, le chrono qui va pouvoir s'égrener. 3 secondes, 2 secondes avant le buzzer. Le tir de Dali, il est un petit peu difficile sur la planche et finalement ça ne rentre pas dedans. Il va falloir être sérieuse, concentrée, appliquée en défense avec Drogué, avec Julie Vojta. Vojta à l'intérieur à 3 points. Heureusement, c'est raté et c'est récupéré par Jaldi Tabdi. Le rebond derrière 6 minutes. Le chrono, le temps qui file, et plus il file, plus on se rapproche d'une victoire des Tangos dans cette manche allée de la finale. Le score, peu importe, hein. L'essentiel c'est juste de gagner. Le score, l'écart, ça ne compte pas, hein, en finale. C'est pas ça qui est important, il faut juste gagner deux matchs. Donc ce soir, les Tangos seraient bien inspirés de gagner le premier pour pourquoi pas gagner leur second match dès vendredi prochain sur le parquet de Basketland. Attention quand même, parce que Moussa, ce panier de la joueuse de Mont-de-Marsan, il rentre et ça fait 58-49. L'écart qui passe sous la barre des 10 points. Alix Duché, c'est elle qui est à la mène. La Tango avec Jaldi Tabdi, le tir à 3 points. Malheureusement, ça ne rentre pas. Et le bon rebond capté par Moussa pour Basketland avec Drogué. Il n'y a pas de faute de Timapouille. Non, finalement, c'est toujours une possession pour Mont-de-Marsan avec Drogué. Ouais, la bonne.

Les tangos qui doivent ne pas encaisser de panier à 3 points. La tentative pour Mont-de-Marsan, heureusement c'est à côté, c'est raté. La tentative, peut-être la possibilité de contre-attaque, mais finalement Akwamakani qui va pouvoir temporiser, qui va faire tourner ce ballon avec Jaldi Tapdi. Elle est passée, Jaldi Tapdi, sous le panier entre deux joueuses de Mont-de-Marsan. C'est magnifique. Et ça fait 2 points de plus, 60 à 49. On repasse à plus 11 pour le Bourges Basket. Et Leïla Lacan, la meilleure joueuse de la saison régulière de ce championnat, qui va essayer de dépasser la défense derrière. Mais finalement, le ballon va sortir hors des limites du terrain. C'est toujours une possession en faveur de Basketland. 4 minutes 12 encore dans ce quatrième et dernier quart-temps. Encore 4 minutes 12 pour maintenir cet écart, pour ne pas se faire de frayeur, ne pas se faire de sueur froide à la fin de cette rencontre. Le bon rebond de Kariata Diaby qui relance tout de suite pour Monique Akwamakani, qui préfère prendre son temps pour construire une nouvelle action. Akwamakani avec Jaldi Tapdi sous la raquette derrière pour Kariata Diaby à 2 points. Oui, elle se retourne, le regard rageur vers le banc verrouillé pour montrer qu'elle est là, elle aussi. Elle ne vit pas un match facile, Kariata Diaby, 4 fautes personnelles. 6 points seulement, entre guillemets, alors qu'on est habitué normalement à l'avoir au-dessus des 10 points. Mais quelle joueuse, quel tempérament, quel caractère et quelle ambiance, écoutez. Exceptionnel. Exceptionnel, le public du Prado qui comprend petit à petit que on se rapproche d'une victoire pour cette finale aller de la Ligue féminine de basket. C'est un régal ce match, aussi bien tactiquement, techniquement, les derrières sont vraiment impériales. Et alors l'ambiance aussi du Prado, oh, c'est magique. Le jeu est arrêté parce qu'il y a un temps mort qui a été demandé par le staff de Basketland pour donner les dernières consignes, alors qu'il va rester 3 minutes 50. Je ne sais pas si vous m'entendez, il y a tellement une ambiance de fou derrière. Et le jeu qui va reprendre dans peu de temps, dans quelques secondes. Le chrono, 3 minutes 50 encore, a écoulé jusqu'au coup de sifflet final. Et le score 62 pour Bourges et 49 pour Basketland. Possession pour Basketland. Et tout le Prado qui se met debout pour les 3 minutes et 40 dernières secondes de jeu. Ça aussi, c'est génial. Avec Pardon, la joueuse de Basketland qui a la gonfle entre les mains. Leïla Lacan qui a fait mine de tenter un tir à 3 points. Finalement, elle se ravise. Elle va essayer de provoquer sa vis-à-vis. Mais c'est Monique Akwamakani qui va remporter en quelque sorte son duel. Est-ce qu'il y a une faute? Non, c'est possession tango, me semble-t-il. J'arrive pas trop à voir le coup de sifflet pour qui il est. En faveur de qui il est? Il est en faveur des tangos. Il est en faveur des tangos. Et encore une fois, un panier raté de Basketland. Encore une fois, une excellente défense, comme depuis le début de cette rencontre, du Bourges Basket. Allez, la remise qui va être effectuée dans quelques secondes par la capitaine des tangos, Alix Duché. Allez, Alix Duché avec Laetitia Guapo. Guapo qui a du champ devant elle. Elle va le remonter ce terrain. Guapo, elle tente de s'infiltrer dans la défense, de passer sous le panier. C'est un petit peu compliqué. Elle va quand même obtenir la touche. Et c'est toujours une possession berruyère. 3 minutes 18. Le chrono qui s'égrène. Hein. Et ça, c'est bon pour nous. Hein. Il ne se passe rien. Il n'y a pas de panier inscrit ni d'un côté ni de l'autre. Mais nous, on n'a pas besoin de marquer des paniers. Il y a plus 13. Il y a 13 points d'écart pour les tangos. Avec Alix Duché, cette nouvelle offensive verruyère, la capitaine Alix Duché qui en fait voir de toutes les couleurs à Leïla Lacan, pourtant vice-championne olympique avec l'équipe de France de basket féminine lors des derniers JO de Paris 2024. Mais Leïla Lacan, dans ce duel avec Alix Duché, la verruyère peut la regarder vraiment droit dans les yeux. Comme toute cette équipe Berrière qui réalise une prestation vraiment de très haut niveau. Et combative jusqu'au bout, hein, les Berrières là, avec la rage de Laetitia Guapo.

0: pour essayer de récupérer ce ballon. Et c'est donc une possession Tango. 2 minutes 58 avant la libération. 2 minutes 58 et on aura fait le premier pas, on aura fait peut-être la moitié du chemin dans cette finale de Ligue féminine de basket. Akuamakani qui a la balle, qui va la remonter tranquillement avec le soutien de Guapo qui remet pour Akuamakani qui déclenche le tir à deux points. Il est beaucoup trop court et c'est rendu à Basketland. 2 minutes 40 encore dans cette rencontre avec Julie Vojta. Vojta pour Pardon, on est derrière la ligne à 3 points, la tentative c'est trop long, c'est récupéré, le rebond capté encore une fois par Kariata Diaby, indispensable Kariata Diaby au rebond et ça repart avec Alix Duché, la meneuse de cette équipe Tango. Plus que 2 minutes 17 encore dans cette rencontre. Diaby qui est trouvé sous le panier, qui va faire parler ses grands bras, sa grande taille et son immense talent. Kariata Diaby, 2 points de plus, 64 à 49. Plus 15, 15 points d'écart, moins de 2 minutes à jouer. Oh là, c'est banco, hein. Oh, c'est banco, là, c'est gagné. Hein. Là, franchement, à moins d'une catastrophe industrielle, le Bourges Basket a remporté cette finale aller de Ligue féminine et de la plus belle des manières. Hein. Vraiment. 1 minute 40, les Berruyères qui ont la possession, qui vont laisser le temps filer petit à petit. Elles n'ont pas besoin d'attaquer, elles ont tout leur temps. Elles vont obtenir une faute, là, une faute sur Dali. Et est-ce que ça va être sur la ligne des lancers francs? Bah, ouais. Bah oui, 2 lancers francs de plus à venir pour Marie-Paul Dali et pour le Bourges Basket. 64-49, il reste 1 minute et 36 secondes. Et le score qui peut être encore aggravé par les Berruyères. Pour l'instant, le jeu est arrêté. Peut-être des remplacements à venir. Ouais, Alix Duché qui est sorti. Et Timapouille qui va rentrer. Timapouille qui va pouvoir regarder Marie-Paul Dali sur la ligne des lancers francs. Essayer de s'appliquer. Le premier lancer franc, la tentative, ah, malheureusement c'est un petit peu trop long, un petit peu trop puissant, c'est pas grave. C'est pas grave, 64-49, plus rien ne peut arriver au Bourges Basket dans cette rencontre. Le deuxième, vous entendez les clameurs du Prado. Le deuxième lancer franc, il est réussi, 16 points d'écart en faveur du Bourges Basket. Avec Pardon, la joueuse de Basketland qui va essayer de mettre encore un petit peu de vitesse et d'intensité dans cette rencontre. Mais elles ont bien compris que c'était fini, que cette finale allait, elle allait tomber dans l'escarcelle du Tango Bourges Basket. Il ne reste plus que 1 minute 18. C'est ça le basket aussi, c'est que le chrono, souvent les fins de match, c'est un petit peu long. Ça traîne un petit peu en longueur. Mais moi, je vous dis, c'est pas grave, hein, on peut rester jusqu'à 19h30, 20h, 23h. L'ambiance, elle est tellement exceptionnelle. Et le scénario, il est tellement parfait que moi, je veux bien rester toute ma vie ici. Allez, le jeu qui a repris avec Pardon, la tentative à deux points, elle est un petit peu précipitée, elle est ratée. Et est-ce que ce panier va être accordé quand même à Basketland? Non, on va en rester à 65, à 49, 16 points d'avance, 1 minute 10 à jouer. Faut savourer là pour des joueuses comme Laetitia Guapo, comme Kariata Diaby, comme Timapouille, dont on sait que c'est la dernière saison au Bourges Basket et donc le dernier match au Prado. Il faut qu'elles savourent parce qu'elles peuvent se permettre de savourer. Elles ont 16 points d'avance dans cette rencontre. Le panier de Monique Akuamakani qui est loupé, qui passe à côté. 50 secondes de jeu, toujours 65 à 49. Et ce public qui ne s'arrête jamais d'encourager ces joueuses exceptionnelles. Le jeu qui est encore un petit peu arrêté et qui va reprendre avec une possession en faveur de Basketland. Défense jusqu'au bout. Mais de toute façon, l'écart, il est fait. Le scénario, il est fait. Mais Kariata Diaby, oh, Kariata Diaby combattue jusqu'au bout, héroïque jusqu'au bout pour aller chipper ce ballon dans les mains de Basketland. Guapo avec Akuamakani. Il reste 26 secondes. 26 secondes et ce sera la fête. Ça allait déjà la fête, mais ça le sera encore plus. Akuamakani, attention, il reste plus que 4 secondes pour shooter. Ah, quoi, Makani, exceptionnel son match. Elle atteint la barre des 10 points. Et il va donc y avoir une dernière saison pour Basketland. 8 secondes, 7 secondes, 6 secondes, 5 secondes. C'est bientôt fini. C'est fini. Quel match! Écoutez, écoutez le Prado. Exceptionnel, quel match exceptionnel on vient de vivre ensemble sur l'antenne d'Issy-Béry. Victoire, large victoire, 18 points d'avance pour le Bourges Basket, 67 à 49 contre Basketland avec un collectif verrouillé. Je vous en parle hein, depuis le début de cette rencontre. 11 points pour Dali, 11 points pour Djaldi Tabdi, 11 points pour Pouille, 10 points pour Akua Makani. Kariata Diaby a mis du temps un peu à se mettre en rythme. Elle finit avec 8 points, 7 points pour Peter Granel, 4 points pour Duché et 5 points pour Laetitia Boipeau. 18 points d'écart au total. Le Bourges Basket extrêmement sérieux qui a fait le boulot ici au Prado devant son public. Bah maintenant il va falloir gagner un deuxième match. Le mieux ce serait de le gagner dès vendredi prochain à Mont-de-Marsan pour essayer de boucler cette finale en deux matchs seulement, en deux victoires. Et si jamais eh bien le Bourges Basket n'arrive pas à gagner vendredi prochain, c'est pas grave, c'est pas fini. Il y aura une belle, il y aura un troisième match toujours à Mont-de-Marsan. Mais là, ce sera dimanche prochain, le 17 mai. On n'en est pas là pour l'instant. On savoure toutes les tangos qui se sont réunis au milieu du terrain pour applaudir, pour saluer ce public qui est clairement le sixième homme et qui a joué son rôle du début à la fin de cette rencontre avec une prestation des tangos exceptionnelle. Écoutez encore. Ici c'est tango, ben oui c'est tango. Ici le clapping avec tout le public pour fêter, c'est aussi la tradition après chaque victoire de Bourges Basket. Merci beaucoup d'avoir suivi cette rencontre, mais restez sur l'antenne d'Issy-Béry parce qu'on est encore ensemble. Eh bien on va faire une petite pause de quoi, 1h, 1h10 à peu près. À 19h15 on retrouve les copains du foot pour la Berrichon de Châteauroux, Manon Klein, Sylvain Rogy, en direct du stade Gaston Petit. Je crois que vous êtes tous les deux connectés, c'est ça?
1: Oui, effectivement. Bonsoir Jérôme, est-ce que c'est prémonitoire? Bonsoir, cette Sylvain. Belle victoire. Bonsoir Jérôme, est-ce que c'est prémonitoire cette belle victoire du Tango Bourges Basket? Eh bien nous serons effectivement aux alentours de 21h40 21h45 pour ce match ô combien important. C'est pour ça que Manon Klein, qui est supportrice de la Berry, est là. Ça va Manon?
2: Ça va, et vous Sylvain?
1: Tout va bien, tout va bien. Pour tout vous dire, pour ne pas trop monopoliser l'antenne, le quart des joueurs du FC Sochaux-Montbéliard vient d'arriver il y a quelques minutes. Des fumigènes du côté de l'avenue de la Châtre, un dispositif de sécurité qui a été mis en place, Manon, pour évidemment qu'il n'y ait pas trop de débordements. On attend combien de supporters à peu près de Sochaux?
2: On nous a annoncé environ 4500 supporters, dont 800 sochaliens. On attend de voir effectivement. Vous le disiez, un bout de l'avenue de la Châtre qui est coupé à la circulation, pas de stationnement non plus. C'est toute la partie en fait au niveau du stade, hein, voilà, par mesure de sécurité évidemment.
1: Voilà, c'est le rond-point Mercedes, sans citer la marque, jusqu'à derrière la tribune Crédit-Agricole qui est juste derrière l'avenue de la Châtre. Voilà, là ça c'est interdit à la circulation. Si vous nous écoutez dans votre voiture et vous vous demandez pourquoi, c'est parce qu'on est dans une configuration où il y aura plus de 4500 spectateurs, dont effectivement ils sont déjà arrivés pour certains, 800 supporters sochaliens. Voilà, donc on vous donne rendez-vous nous pour l'avant-match à partir de 19h15. Il fait beau, il fait chaud, plus de 20 degrés, 25 degrés hein, annoncé dans le Berry aujourd'hui. Le coup d'envoi à 19h30, l'avant-match à 19h30, et on a plein de choses à vous dire sur les différents scénarios. Manon Klein a tout étudié ça, elle vous dira ça pendant l'avant-match. Voilà, bravo Jérôme encore pour vos commentaires et pour cette superbe victoire des filles de Bourges, et on croise les doigts pour elles, et on croisera également les doigts nous eh bien, pour les footballeurs de la Berry. Coup d'envoi 19h30, FC Sochaux-Montbéliard face à la Berry. Pour juste conclure, Sochaux peut dès ce soir être en Ligue 2 en cas de victoire. Châteauroux peut être maintenu en National, la Ligue 3 la saison prochaine, à deux conditions: gagner ici et que Bourg-en-Bresse ne gagne pas chez lui face à Valenciennes. Voilà, ça fait partie des quelques scénarios en place pour cette avant-dernière journée du championnat national. À tout à l'heure, Manon.
2: À tout à l'heure.
1: Allez, à plus tard. Au revoir.
0: Merci beaucoup, Sylvain. Merci beaucoup à John pour la réalisation de ce Direct Sport. J'ai absolument rien, mais rien entendu de ce que Sylvain et Manon ont pu vous dire, tellement l'ambiance est exceptionnelle ici au Prado. Ce qui est à retenir, en tout cas, c'est que nous, on a fait le boulot. On a gagné ici à Bourges. Le Bourges Basket victorieux. La manche allée de cette Ligue féminine, de cette finale de Ligue féminine de basket, elle est pour Bourges. Il faudra confirmer maintenant au match retour vendredi prochain sur le terrain de Basketland de Mont-de-Marsan. Merci à John encore pour ce direct basket. Je vous souhaite une bonne soirée foot en compagnie de Sylvain Rogy et de Manon Klein. Allez le Bourges Basket, allez la Berry, ciao.
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1: Elle avait 9 ans et vivait à Sarreguemines en Moselle. La petite Sarah, qui s'est suicidée en octobre dernier, était victime de harcèlement scolaire, des faits graves, selon le rapport du rectorat de l'académie Metz-Nancy. D'après le parquet de Sarreguemines, elle souffrait de moqueries de ses camarades de CM2 sur sa corpulence. Un gendarme français tué aujourd'hui, ça s'est passé à l'air en Meurthe-et-Moselle. Il tentait d'arrêter un véhicule qu'il a mortellement percuté. C'est le ministre de l'Intérieur, Laurent Nunez, qui l'annonce sur son compte X. 59 personnes interpellées à Paris, dont 32 placées en garde à vue, des arrestations en lien avec la marche du comité du 9 mai. Cette manifestation d'ultra-droite, interdite ce matin par le Conseil d'État, après la préfecture de police et le tribunal administratif de Paris, la contre-manifestation antifasciste était elle aussi interdite. Parmi les personnes interpellées, certaines portaient des matraques télescopiques et des couteaux. Le bateau de croisière MV Ondus, attendu très tôt demain matin aux îles Canaries, les passagers et une partie des membres d'équipage pourront débarquer à Tenerife. Certains seront rapatriés dans leur pays d'origine, les États-Unis, le Royaume-Uni ou encore la France. Le bateau, lui, poursuivra ensuite sa route vers les Pays-Bas. En tout, 6 cas d'antivirus ont été confirmés à bord par l'OMS et 3 passagers sont décédés. Y aura-t-il une fan zone à Paris le 30 mai pour suivre la finale de la Ligue des Champions entre PSG et Arsenal? Rien n'est moins sûr. Le maire Emmanuel Grégoire soutient le projet, mais la préfecture de police de Paris se dit défavorable pour des raisons de sécurité. Emmanuel Macron en Égypte aujourd'hui. Le président français vient inaugurer une université de la francophonie à Alexandrie. Le président doit aussi rencontrer son homologue égyptien Abdel Fattah Al-Sissi pour conforter la relation bilatérale entre les deux pays et échanger sur la guerre au Moyen-Orient. Et puis ce soir, la France en tennis de table en demi-finale des championnats du monde face à la Chine. Les frères Lebrun et Flavien Coton ont une vraie chance pour le titre mondial.
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3: Le ciel est couvert dans nos deux départements, alternance de nuages et d'éclaircies tout au long de l'après-midi. Au plus chaud cet après-midi, Aubigny-sur-Mer, Sancerre, Bretagne 23, Châteauroux, Bourges, Vierzon 24. Ce soir, le ciel devrait être bien couvert, le sud de nos deux départements un peu sous la pluie avant que ça ne soit à l'ensemble du Berry.
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0: De Police avec Ken Stan Lusigno sur votre radio ici. C'est toujours Sophie Nolvaux avec vous jusqu'à 19h. Vous rêvez de choisir parmi 45 destinations de voyage bel en bras partout en France. 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D'ici là, on se relaxe avec Rose Laurence, juste après Florent Pagny avec la dernière chanson du monde.
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2: Pourquoi parle-t-on de Blanche de Castille à Issoudun ? Une question qui, à première vue, semble éloigner cette grande figure du XIIIe siècle de la ville tranquille du Berry, mais qui, en réalité, cache une histoire bien plus complexe.
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2: Pour bien comprendre ce lien entre Blanche de Castille et Issoudun, il faut parler de la régente elle-même. Née en 1188, elle est la fille d'Alphonse VIII de Castille et d'Aliénor de Plantagenet. Aliénor de Plantagenet, qui est la propre fille d'Henri II de Plantagenet et d'Aliénor d'Aquitaine. Alors, on va essayer de marier la petite Blanche avec le futur roi de France, le fils de Philippe Auguste, le futur Louis VIII. Et cela, ça doit permettre de mettre fin à la première guerre de 100 ans entre la France et l'Angleterre. Cette guerre oppose d'un côté les rois Plantagenet, rois d'Angleterre, aux rois de France, descendants du Capet. Alors pour cela, eh bien, Aliénor d'Aquitaine a cette idée géniale. Elle traverse les Pyrénées et elle veut ainsi ramener sa petite fille au futur roi de France. C'est une bonne chose parce que quelques mois plus tard, lors du traité de Goulée en 1200, le roi d'Angleterre, dit Jean Santerre, reconnaît la suzeraineté du roi de France Philippe Auguste sur les possessions continentales des Plantagenets.
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2: Le roi d'Angleterre cède ainsi le comté d'Évreux et ses fiefs du Berry, Issoudun et Grasse, au prince Louis, fils du roi Philippe II de France, pour la dot de Blanche de Castille. Blanche de Castille va donc recevoir en dot pour son mariage une partie du Berry, dont les villes d'Issoudun et de Grasse. C'est ainsi qu'elle épouse, le 22 mai 1200, le prince Louis, futur Louis VIII, roi de France.
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0: Une chanson qui fait du bien, Alex Warren avec Ordinary. Dans le prochain quart d'heure, je vous propose des conseils utiles autour de vous et les coulisses télé de Patrice Gascoigne qui part à la rencontre d'Olivier Mine pour le Maillon Faible sur M6. Ce sera après Taylor Swift et Johnny Hallyday sur votre radio ici. Belle fin de journée.
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0: Hoplite, le nouveau single de l'américaine Taylor Swift sur votre radio locale ici. C'est le Bergeracois Guillaume Grand qui nous rejoint dans un court instant, mais tout de suite, des infos près de chez vous.
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2: 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Dans le cadre du 150e anniversaire de la mort de George Sand, l'Orchestre Symphonique de Châteauroux Métropole vous propose le spectacle L'encre et le piano le samedi 16 mai prochain en association avec la classe de théâtre du Conservatoire. C'est Clément Bouvry qui est pianiste concertiste qui vous proposera le deuxième concerto pour piano de Chopin, puis également des extraits de la Traviata de Verdi. L'encre et le piano, c'est le samedi 16 mai à 17h à Equinox à Châteauroux. Autre style musical, c'est Valentin Vander qui va se produire à Aiguzon-Chantôme à la salle de spectacle le 15 mai prochain à 20h30. C'est un artiste qui joue avec les codes de la chanson française. Il mêle un petit peu tout, la chanson traditionnelle avec des accents pop et techno. Il sort un troisième album, La Consolante, aux teintes folk. Alors venez découvrir cet artiste à Aiguzon-Chantôme le 15 mai, également à Vierzon le lendemain au Café Aubéry.
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0: Françoise Hardy avec VIP sur votre radio locale ici. Place tout de suite aux coulisses télé. Bonsoir Patrice Gascoin.
1: Salut Sophie.
0: Aujourd'hui, parce que vous êtes notre maillon fort, bien évidemment Patrice, vous allez nous parler du jeu de M6, le maillon faible. Et pour ça, vous êtes parti à la rencontre d'Olivier Mine.
2: Depuis fin novembre 2025 sur M6, le samedi en fin de journée, vous pouvez entendre ça.
3: Bienvenue, nous allons jouer au maillon faible.
2: Effectivement, M6 a eu la bonne idée de confier à Olivier Mine la présentation de ce jeu culte qui a fait les belles heures de TF1 au début des années 2000. Ce jeu d'origine anglaise s'appuie sur une mécanique implacable. À chaque manche, le candidat jugé le moins bon par les autres est éliminé.
4: J'ai voté contre Virginie parce que je pense que c'est la pomme pourrie du panier.
2: À l'époque, et tout le monde s'en souvient, la présentation était assurée par Laurence Boccolini. Et j'ai l'impression, Olivier Mine, que vous vous inscrivez dans une certaine continuité, non ?
3: Exactement. Si ce n'est que, évidemment, j'ai laissé le très joli blond vénitien de Laurence Boccolini à côté, parce que évidemment, je suis maintenant grisonnant, et j'ai retiré les lunettes aussi. Mais pour le reste, on est resté donc dans une continuité qui n'en est pas une. Parce qu'en plus, pour tout à fait honnête avec vous, le format, bien sûr, est le même. J'entends par là que

0: J'aime être caustique parfois, j'aime être piquant. C'est donc ces aspects-là de ma personnalité qui seront exploités davantage, on va dire, par votre serviteur. J'ai essayé en tout cas de mettre à chaque fois un œil un peu rieur de temps en temps et une bouche en coin, de manière à ce que à jamais on ne puisse être dupe du fait que je ne l'étais pas.
1: L'humour d'Olivier Mine, ça en fait le maillon fort de la présentation du Maillon Faible chaque samedi à 18h35 sur M6.
2: Vous êtes le Maillon Faible.
1: Oui, enfin moi, je reviens quand même demain avec de nouvelles coulisses télé.
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0: Bon samedi à l'écoute de votre radio locale ici, c'était M Pokora avec Quand même. Dans quelques minutes, place à l'actu à 19h. Vous passerez ensuite la soirée en compagnie de Laurent Petit-Guillaume avec 100% années 80. Nous on se quitte avec Alain Bachung et Ma Petite Entreprise. Je vous souhaite un excellent week-end.
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1: Très belle soirée, vous écoutez Ici, il est 19h. On s'informe avec Féline Leloir-Duhaut.
2: Un motard de la gendarmerie mortellement percuté par un automobiliste en Meurthe-et-Moselle. Ça s'est passé aujourd'hui à Léhir, au nord de Nancy. Ce gendarme est mort après un choc frontal avec une voiture qu'il tentait d'intercepter, Jules Hausse.
3: Le maréchal des logis-chef Lucas Voynier a été percuté par un automobiliste. Selon un message publié sur X par le ministre de l'Intérieur quelques heures après l'accident, Laurent Nunez ajoute que l'accident s'est produit au cours d'une manœuvre d'interception d'un véhicule tiers. Pas d'autres précisions à ce stade sur les circonstances. Le gendarme d'une trentaine d'années appartenait à la brigade motorisée de Seychamps. À bord de la voiture qui a percuté le gendarme, deux septuagénaires, un homme de 77 ans et une femme de 74 ans. Les deux ont été hospitalisés au CHRU de Nancy pour des blessures légères. Une enquête est ouverte selon la préfecture de Meurthe-et-Moselle.
2: Et de son côté, la gendarmerie nationale dit apporter tout son soutien à sa famille et à ses proches. Des faits graves de harcèlement scolaire, c'est la conclusion de l'enquête du rectorat de Nancy-Metz. 7 mois après le suicide de la petite Sarah, 9 ans, l'enfant a été retrouvée morte chez elle à Sarreguemines en octobre dernier. La réponse au problème du harcèlement scolaire, ce sont les moyens qui sont insuffisants, affirme ce soir Mathieu Riss, secrétaire général du syndicat SNUDI FO de Moselle. D'après le parquet de Sarreguemines, la petite Sarah a été victime de moqueries de la part de ses camarades de CM2 sur sa corpulence. Une chanson à la gloire de Philippe Pétain, entendue hier lors des commémorations du 8 mai à Canet-en-Roussillon, dans les Pyrénées-Orientales. La chanson « Maréchal, nous voilà » a été diffusée lors d'une reconstitution historique de la libération et l'association organisatrice plaide pour une erreur, Sarah Califi.
4: C'est ici, depuis la plage, que François voit les premiers véhicules militaires s'élancer. Ce collectionneur préfère rester en fin de cortège, soudain.
5: Nous sommes trois responsables d'association à entendre en même temps le début de la chanson du maréchal. Elle n'a rien à faire sur l'événement, il y a quelque chose qui ne va pas.
4: Avec ses camarades déguisés en soldats des années 40, il court vers la tente où se trouve le technicien, un jeune homme d'une vingtaine d'années, et stoppe sa playlist de plus de 800 chansons.
5: Il était confus, s'en est excusé, mais il ne connaissait absolument pas de quel maréchal il s'agissait, donc on a fait un petit cours d'histoire et l'a supprimé ensuite de sa playlist.
4: Ce technicien a été embauché par la mairie, selon Guy Toreille, le président de l'association en charge de l'événement.
6: C'est un ingénieur de son indépendant fourni par la ville de Canet, que je n'accuse pas non plus. Il y a Voulette, c'est moche, l'erreur est humaine.
4: Sur Facebook, l'un des prestataires techniques présente ses excuses et la mairie parle d'une erreur, mais rien n'apaise la colère de cette habitante de Canet.
7: C'est inadmissible. Je ne pensais pas, moi, en 2026, entendre cette chanson très connotée Pétain, quoi. Ça renvoie tout simplement à la collaboration, mais c'est pas normal.
4: La mine sévère, elle met en garde. Tout le monde devrait être plus vigilant l'année prochaine.
2: Et cette même chanson a aussi été entendue hier dans les haut-parleurs de la ville de Carpentras, dans le Vaucluse. Là aussi, c'est une erreur, affirme la mairie. En rugby, au tournoi des Six Nations, les Françaises ultra favorites mènent actuellement 62-21 face à l'Écosse. De quoi conforter les Bleus avant leur match dimanche prochain contre l'Angleterre. Et puis en ce week-end prolongé du mois de mai, on n'a qu'une seule envie, se faire un barbecue. Rien de tel pour profiter du jardin. Résultat, les bouchers qui devaient fermer pour le 8 mai ont rouvert boutique, notamment à Chambray-les-Tours où les clients étaient nombreux, Philippe Père.
8: Bonjour, la caisse, c'est un défilé de clients, des saucisses plein le panier.
9: Avez-vous trouvé ce que vous vouliez?
10: Oui.
9: Là, nous avons des chipolatas.
8: Ça va faire un barbecue ce week-end?
11: Oh oui.
10: C'est beau.
11: Les deux gouttes de pluie des débuts de la semaine et peut-être de la semaine prochaine, on en profite.
8: Vous avez pris quoi pour votre barbecue?
11: Poulet qu'on va faire mariner, et puis traditionnel, un saucisse, et puis des chipots au piment, c'est ça? T'as pris? Piment d'espelette, voilà.
9: 49,14 du coup. Merci.
8: Jérôme, lui, attend encore sa commande.
12: De l'araignée de porc, de l'araignée de veau, de la merguez.
8: Il a des amis à la maison tout le week-end.
12: On va se régaler avec le beau temps. Pas prévu, c'est encore mieux, quoi. En fait, quand c'est pas prévu, ils annonçaient de la pluie et puis c'est le beau temps.
8: Alors, impossible de ne pas dégainer le barbecue.
12: C'est formidable hein, d'avoir des commerces ouverts. On travaille pas pourtant. On a un soupçon de remords, mais mon barbecue, il passe avant tout.
9: Ce week-end, c'est le barbecue.
8: Florence est vendeuse à la boutique. Les bouchers connaissent leur métier.
9: Il y a du monde, ouais.
10: Pourtant, le 8 mai, on n'ouvre pas. Et là, exceptionnellement, on a ouvert. On a beaucoup de monde. On ne s'attendait pas à voir autant de monde que ça.
12: Il y a les guinguettes qui ouvrent. Là, c'est un gros week-end entre amis.
8: Lundi, ça va piquer.
12: Un petit peu, ouais.
2: Et puis, barbecue ou pas ce week-end, s'il y a du soleil, on n'oublie pas la crème solaire ou le chapeau.
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6: Bonsoir à tous. Manon Klein, bonsoir.
7: Bonsoir Sylvain, bonsoir à tous.
6: Le dernier match au stade Gaston Petit pour la saison 2025-2026 avec un adversaire prestigieux, le FC Sochaux-Montbéliard, avec un palmarès long comme le bras, une équipe qui a failli disparaître du paysage français du football, tout au moins de la partie professionnelle, avec un déficit de 20 millions il y a 2 ans. Ça a été une crise phénoménale, un monument du football français a failli tomber, et puis les actionnaires sur place, Jean-Claude Plessis, Monsieur Plessis l'appellent les anciens Sochaliens, est arrivé à la rescousse et ce club a été sauvé, mais sur le fil par tous ses actionnaires et par ce peuple sochalien. On vous en parlera d'ici quelques secondes, parce que ils sont à votre droite, Manon,
7: ouais.
6: Et ceux, les supporters.
7: Vous les entendez peut-être, hein, parce qu'ils donnent déjà de la voix. Là, ça fait un petit quart d'heure déjà qu'ils sont en train de mettre le feu dans ce stade Gaston Petit. Ça faisait bien longtemps qu'on n'avait pas vu ça. Le parkage visiteur entièrement, quasiment rempli de supporters sochaliens. Il y en a encore dans les autres tribunes aussi.
6: Moi, j'adore ce genre d'ambiance. Pourquoi ils sont aussi nombreux, les supporters sochaliens? Parce que c'est une dramaturgie qui va se jouer ce soir. Plus pour Châteauroux que Sochaux, parce que si Sochaux avait la bonne idée de perdre ici, figurez-vous qu'ils pourraient encore se rattraper logiquement la semaine prochaine chez eux, à Bonal, devant le Puy et devant sans doute 19 500 spectateurs comme le dernier match à Bonal. S'ils avaient la bonne idée de perdre ici, les Sochaliens, ce soir, et si dans le même temps Bourg-en-Bresse perdait chez lui face à Valenciennes, la Berry pourrait fêter son maintien. Donc ça, c'est le premier scénario, mais il y en a plein, on ne va pas tous vous les ébaucher parce que c'est une folie cette fin de
7: ce
6: championnat.
7: Ce serait peut-être un peu compliqué.
6: Ah, oui. Et puis on vous perdrait, chers auditrices et chers auditeurs, et on n'est pas là pour ça. En revanche, voilà un deuxième scénario dans l'autre sens, on va équilibrer quand même. Si la Berry perd ce soir sur sa pelouse face à Sochaux et que dans le même temps Bourg-en-Bresse bat Valenciennes, la Berry sera officiellement reléguée. Voilà, je vous ai dit, on a commencé par le meilleur. La Berry peut être officiellement maintenue, mais elle peut être aussi officiellement reléguée. Et je m'arrêterai là, même si Manon a tout étudié, tous les scénarios. Mais il y en a tellement que voilà, on ne va pas vous perdre. Mais on vous en a échafaudé 2. Voilà, et puis on verra bien au fil du match. Mais nous, on aura un œil, bien sûr, Manon, avec surtout sur ce match qui nous importe beaucoup, beaucoup. C'est le match de Bourg-en-Bresse qui reçoit Valenciennes. Alors bien sûr, vous allez me dire, il y a quand même Châteauroux qui joue ce soir. Oui, et s'ils ont été capables de battre Dijon, il y en a beaucoup.
7: On se dit que tout est possible.
6: Voilà, il y en a beaucoup ici ce soir, comme vous, Manon, qui se disent, on a battu Dijon alors que tout le monde pensait qu'on allait prendre une trempe. Dijon le leader, pourquoi on ne battrait pas le deuxième chez nous? C'est vrai, c'est pas faux, mais la logique que voudrait, comme la semaine dernière, et je le répète, que Sochaux s'impose à Châteauroux. Bon, c'est pas forcément joyeux si c'est le cas, mais faudra surtout encore une fois, eh bien, regarder ce qui se passe dans, du côté du département de l'Ain, savoir un petit peu ce que fait Bourg-en-Bresse qui accueille ce soir Valenciennes. Alors c'est vrai que c'est un match particulier ce soir parce que c'est le dernier match à domicile de la Berry et c'est également le dernier match, Manon, pour cette équipe de Bourg-en-Bresse.
7: C'est ça, qui est exempt sur la dernière journée du championnat, ce qui donne un petit avantage finalement à la Berrichonne de Châteauroux, puisqu'elle peut encore elle s'ajuster sur le dernier match qui se jouera à la Valenciennes. Ce ne sera pas le cas de Bourg-en-Bresse.
6: Voilà, alors elle peut s'ajuster à une condition, qu'elle ne perde pas ce soir la Berry chez elle et que Bourg ne gagne pas. Parce que malheureusement, encore une fois, pour revenir à ce scénario-là, si c'est le cas, on s'en va à Valenciennes, mais on n'a plus rien à jouer. On descend. On est obligé d'aller à Valenciennes, mais on sera officiellement relégué. Alors, j'espère que ça ne sera pas le cas, vous en doutez bien. Vous, supporters de la Berry qui nous écoutez aussi, mais voilà, ça fait partie des scénarios. Et puis on ira peut-être aussi à Valenciennes, alors que la Berry sera maintenue officiellement dans le championnat national et en Ligue 3 pour la saison prochaine. Ça aussi, bien sûr, c'est tout à fait possible. Et ce qui est génial, Manon, c'est un, le peuple sochalien, et puis deux, la dramaturgie, l'enjeu, et puis le temps, la température.
7: Ouais, c'est beau, 22 degrés. Le peuple castelroussin aussi qui commence à arriver
6: vous
7: petit à petit.
6: Vous, moi j'entends pas.
7: On les entend pas beaucoup pour le moment, effectivement. Je crois qu'on attend, on nous a dit à peu près 4500 personnes ce soir au stade, dont au moins 800 supporters sochaliens, mais je pense qu'ils sont peut-être un petit peu plus.
6: Exactement. Bon, alors évidemment, vous avez compris que Sochaux peut monter, Sochaux peut patienter, la Berry peut se maintenir, la Berry peut descendre. Direction la régie technique avec John. Nous écouterons l'entraîneur de la Berrichonne Football, Damien Haute, par rapport au public castelroussin. Et puis ensuite, nous irons tout doucement vers le coup d'envoi de ce match entre la Berrichonne Football 7e qui accueille Sochaux le 2e pour ce duel des extrêmes, mesdames, messieurs. À tout de suite.
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2: Voilà, messieurs, les joueurs vont rentrer sur la pelouse. Les Castelroussins et les Sochaliens rentrent sur la pelouse. Il y a du monde, il y a des supporters sochaliens. Il y a également des supporters de la Berrichonne Football. Et même si Damien Hoth n'a pas voulu s'épancher sur les scénarios et la technique, il nous a parlé des supporters Castelroussins. On écoute Damien Hoth, mesdames, messieurs.
3: Les supporters Castelroussin, Berrichon vont être très importants. C'est vrai qu'on leur a pas servi beaucoup de caviar cette année, on leur a pas servi des super repas. Ils sont repartis du dernier match contre Fleury très, très désabusés et très déçus. J'aimerais juste que notre victoire à Dijon leur donne, nous crédibilise notre travail et qu'ils soient là pour nous encourager. J'aimerais juste faire passer ce message. Alors c'est vrai que c'est difficile pour eux aussi d'avoir vécu une saison comme ça, c'est difficile d'avoir été déçu sur les derniers matchs. Mais sur ce match-là, j'aimerais vraiment qu'ils soient derrière nous parce qu'on en a vraiment besoin. Quoi. J'aimerais pas que le stade résonne qu'au cri de « Allez Sochaux !» Je le connais par cœur. « Allez, allez, allez Sochaux
2: !» Voilà, il connaît les refrains, Damien Hoth, des supporters sochaliens, justement, ouais. Manon.
4: Ils sont en train de chanter qu'ils nous ont sorti le tifo jaune et bleu. Allez, voilà ce qu'il y a écrit sur leur tifo, effectivement. Ouais. Le parcage visiteur hein, qui est plein parce qu'ils veulent pousser leur équipe, qui peut espérer une remontée en Ligue 2. Châteauroux, c'est une dynamique totalement inverse, effectivement. On va plutôt chercher le maintien. Voilà, mais c'est un match crucial pour ces deux équipes. Ça va donc être un petit peu tendu, peut-être un petit peu électrique ce soir.
2: Alors, dans ces cas-là, il ne faut pas que l'enjeu ne prenne pas le pas sur le jeu, que les joueurs soient totalement tétanisés.
4: C'est le risque de parler d'autres.
2: Je préférerais que Sochaux soit tétanisé, pour tout vous dire.
4: Ouais.
2: Mais c'est normal. Hein. D'ailleurs, Sochaux qui fait un petit peu du surplace lors du dernier match à domicile, 19 500 spectateurs, pas loin du record absolu pour un match national. Ils ont fait match nul alors qu'ils étaient en supériorité numérique. Donc les Sochaliens qui patinent un tout petit peu en fin de championnat, mais bon, on aimerait bien être à leur place quand même, parce que il se peut que ce soir ils fêtent l'accession en Ligue 2, les Sochaliens, mais il se peut aussi que les Castelroussins fêtent leur maintien en national. Il y a plus de chances pour que ce soit Sochaux, mais il y avait plus de chances pour que Dijon écrase la Berry la semaine dernière, voyez. Donc il faut rester, à mon avis, positif. Bon, il va y avoir une minute de silence. On va vous, évidemment, vous expliquer pourquoi il y a une minute de silence pour deux personnes. Pour M. Christian Verrier, ancien joueur professionnel de la Berrichonne Football, et pour M. Jean-Yves Hugon, professeur d'allemand à Jean Giraudoux, maire adjoint également du côté de la ville de Châteauroux. Une minute de silence va être observée ici au stade Gaston Petit, en espérant, et je pense que ce sera le cas, que les supporters sochaliens fassent également le silence pour cette minute de silence. Directement, nous allons voir la régie technique avec John et on revient dans quelques instants.
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2: Voilà, nous sommes de retour ici au stade de Gaston Petit. Une minute d'applaudissement, c'était pour monsieur Christian Verrier, ancien joueur de la Berrichonne Football, 60 buts à son actif, mais également eh bien monsieur Jean-Yves Hugon qui nous a quitté récemment, je vous le disais, donc ancien prof d'allemand au lieu de Jean Giraudoux et ancien maire adjoint. Attention, le coup d'envoi va être donné d'ici quelques instants par monsieur Gabriel Henry, 27 ans du comité de Paris Île-de-France centre. Le coup d'envoi, ma chère Manon, d'ici 30 secondes. Là, on a hâte vraiment. Le commissaire de police est là. Il y a également la préfète. Tiens, c'est sa première sortie, sans doute officielle à la Berrichon Football. La nouvelle préfète de l'Indre qui est là. Voilà. Et d'ailleurs, le président Zemmar lui dit bonjour, madame la préfète. Il sait qui c'est. C'est tant mieux. C'est très, très bien pour Jamel Zemmar. C'est parti, Manon.
4: Le coup d'envoi qui vient d'être donné effectivement sur la pelouse de Gaston Petit avec cette première frappe pas vraiment dangereuse, on va le dire comme ça.
2: Avec un ballon qui va être récupéré par les Sochaliens. Mais voilà, il faut que de toute façon, que les Castelroussins n'aient pas peur. Hein, le mot d'ordre, alors qu'il est comme Bielsa, l'ancien entraîneur de l'OM, assis sur la glacière.
4: Elle est de retour, la glacière, voilà, de Damien Hautes, effectivement.
2: C'était le cas pour Concarneau. Hein.
4: Ouais, ça avait porté chance, hein, bah, donc, oui. Pourquoi pas.
2: On sait jamais.
4: Peut-être qu'il devient superstitieux.
2: Mais nous étions tous les deux là, Manon, pour Fleury, c'est ça?
4: Oui, on a connu des matchs plus difficile aussi, on va dire ça comme ça.
2: C'est vrai. Avec la touche pour les Sochaliens, alors tout de jaune vêtu, le peuple sochalien jaune à Gaston Petit. Ils sont jeunes, c'est ça, j'ai dit
4: c'est
2: jeunes.
4: C'est ça, tout de jeunes. Voilà.
2: Et ils sont 800, mais je pense que s'il y avait eu un peu plus de monde. Attention avec cette tête au deuxième poteau. Ah, c'est un poteau sortant, ouais. Première tête sochalienne. Elle est signée Benjamin Gommel, l'ancien joueur de l'AS Nancy Lorraine, meilleur buteur de cette formation sochalienne. Et scellé complètement seul au deuxième poteau. Une tête qui n'était pas puissante, mais c'est une tête qui était pratiquement bien placée. Parce qu'elle a touché le poteau extérieur et elle est sortie en 5,50 m. Première très très grosse alerte pour les Castelroussins avec le dégagement de Lucas Lavallée. Et le public que vous entendez, on va prendre une leçon pendant une heure et demie tranquille. Vous saurez maintenant que c'est le public sochalien avec Wengo qui récupère ce ballon sur le côté droit. Allez, on joue dans la profondeur. Oh là là, et on se dégage comme l'on peut du côté de Sochaux. Voilà, alors après, il peut y avoir évidemment une grosse pression de part et d'autre. On a vu Benjamin Gommel complètement oublié au deuxième poteau. Là, on a vu une percée de Quembo il n'y a pas longtemps. Donc, méfiance dans cette entame de match où l'enjeu est considérable pour Sochaux, mais également pour la Berrichon Football. Hein, une faute.
4: Une faute, ouais.
2: Hein, il n'est pas d'accord, Damien Hautes. Il dit vous laissez jouer, puis après, vous revenez à la faute parce que justement, il est au sol, le Sochalien. Bon, l'arbitre. Je pense qu'il a eu raison malgré tout. Monsieur Gabriel Henry, 27 ans du comité Paris-Île-de-France. Il est là aussi pour bien arbitrer ce match, se faire respecter et que tout se déroule dans un bon état d'esprit. C'est un coup franc pour les Sochaliens. On est juste devant la zone technique de Damien Hautes. Nous sommes sur le côté gauche. Et c'est Sami Baghdadi qui va tirer ce coup franc côté sochalien. Sami Baghdadi, attention, le ballon dans la surface de réparation. Une tête, première tête sochalienne, une deuxième. Voilà, Lavallée, c'est bien. Lavallée qui a pu capter ce ballon. Sami Baghdadi, franco-algérien, qui est prêté par le club de Valenciennes. Alors, nous avons un sochalien sur la tête qui a pris un petit coup visiblement dans la poitrine, mais apparemment dans le ventre plutôt, mais ça va, il s'est relevé et il va pouvoir le gardien Lucas Lavallée dégager son camp. Donc le président Zemmar est là, nous l'avons vu, la préfète de l'Indre est également ici. Je n'ai pas vu le maire Gilles Averrousse, j'ai vu le président de la section amateur Romain Grange avec le maillot de la Berrichon Football. Tiens, Alal Hocine Alal qui s'installe à l'instant, l'entraîneur du Point Sonné.
4: Point Sonné, ouais, qui voilà. Est parti en finale de Coupe de l'Inde.
2: La semaine prochaine, figurez-vous, il sera sur la pelouse.
4: De Gaston Petit, vient peut-être ici faire du repérage.
2: Exactement. Mais ils l'ont gagné à la Coupe de l'Inde en 2022, ils connaissent la pelouse. Voilà, on ferme la parenthèse et on revient sur ce match-là avec des espaces pour Sochaux. Oui, heureusement, on a pu récupérer ce ballon avec le capitaine Viera. Diarra qui écarte là-bas pour Bénédine, côté gauche. Bénédine. Ouais, bien joué ça. Dans l'axe pour Boussaïd. Boussaïd pour Juan. Juan, ouais, sur le côté droit, pourquoi pas pour Jadwembo. Attention, il y va. Il centre maintenant. Premier poteau, il n'y a personne. On se rate du côté de Sochaux. La reprise maintenant. Waouh, c'est juste à côté. Cette belle reprise Castelroussine, c'est bien. Au moins, ils ont tenté leur chance. Cette frappe Castelroussine, je crois que c'est Tchombe qui a frappé. Mais c'est bien vu. C'est comme tout à l'heure, la tête. Eh bien, de l'attaquant sochalien par ton Benjamin Gomel. Là, belle frappe de Tchong, me semble-t-il, qui est passée juste à côté du poteau du gardien Alexandre Pierre, le franco-haïtien. Il vient d'où, lui, maintenant, vous le savez?
4: Non.
2: Je ne sais pas si vous connaissez la ville, mais tant pis. Du Racing Club de Strasbourg.
4: Ah oui, ça me dit quelque chose.
2: Ah ben voilà, du coup, voilà, il arrive de Strasbourg, recruté par Sochaux. 1m90 pour le gardien de cette formation de Sochaux. Et c'est bien Georges Tchombe qui a frappé et qui aurait pu marquer pour la Berrichonne Football. Ça veut dire quoi? Ça veut dire qu'on n'a pas peur.
4: Ouais, ça commence plutôt
2: on
4: bien.
2: Est là.
4: Si tout le match est comme ça.
2: Bah pourquoi pas. Alors si c'est un match nul, bah, on vous dira ce qui se passe. Hein. Et surtout, de toute façon, on vous dira ce qui se passe sur
4: les autres pelouses. Il y a déjà des buts pour.
2: De Bourg-en-Bresse, tiens, je salue Emeline Ferry qui est toujours un journaliste à Issy-Béry et qui maintenant est à Paris, qui écoute évidemment comme beaucoup je pense qui n'ont pas pu se rendre au stade Gaston Petit ce soir. Donc bonsoir ma chère Emeline, parce que ben, voilà, on ne joue pas à guichet fermé, c'est-à-dire qu'il reste des places, mais il y en a qui n'ont peut-être pas pu se rendre à Gaston Petit. Eh bien votre radio Issy-Béry est là pour vous, vous qui êtes peut-être en voiture, qui partez, qui rentrez de week-end, peu importe, plutôt qui partez, ça peut arriver, parce que c'était un long week-end. Mais voilà, on est là pour vous faire vivre ce match avec un enjeu industriel pour Sochaux. Vaudrait mieux que Sochaux monte en Ligue 2 pour ne rien vous cacher. Et ça serait bien, franchement, que la Berry se maintienne en Ligue 3. Puis l'avantage pour eux, même s'il y a très peu de joueurs qui étaient à Boulogne-sur-Mer la saison dernière, c'est que nous, tous les ans, c'est pareil. C'est l'avant-dernier match, c'est le dernier match où tout se joue.
4: Ouais, c'est ça.
2: Donc on verra si ça se joue ce soir pour Châteauroux ou pas. Mais on a envie que ça se joue dans le bon sens, bien entendu, avec la touche pour les Sochaliens. Le temps, le score, 8e minute, 0-0, avec les Sochaliens qui vont obtenir le premier corner. Premier corner pour le FC Sochaux Montbéliard, avec ce public qui ne va pas arrêter pendant tout le match.
4: Oui, je pense qu'on va les entendre effectivement pendant tout le match, ces supporters sochaliens qui ont complètement rempli leur parkage aujourd'hui et qui donnent de la voix déjà avant même le coup d'envoi. On les entendait pendant un bon quart d'heure.
2: Ils étaient dans le centre-ville de Châteauroux. Attention, le corner pour les sochaliens. Au deuxième poteau, la sortie de la vallée en deux temps. Parfait. Et là, qu'est-ce qu'il nous dit Damien Haute? Allez-y. Ah non, il veut que ça aille plus vite. Il veut que ça aille plus vite, Damien Haute, l'entraîneur Castel Roussin, qui a une fille qui s'appelle
4: Manon. Voilà ce qu'il nous a confié avant le match.
2: Voilà, on l'a croisé, il est vraiment adorable. On aime beaucoup Damien Haute, on aimait beaucoup également Valentin Guichard. Mais ils ont tous leurs caractéristiques, si vous voulez. Et voilà, on lui a même pas parlé du match, c'est pas la peine. Il sait très bien que ce match, il y a un gros enjeu pour Châteauroux, bien sûr. Mais voilà, il paraissait détendu. C'est peut-être un faux calme. Je ne sais pas.
4: C'est son caractère, en tout cas, je pense qu'il est comme ça, sinon.
2: Diarra qui va s'appuyer sur Grégory Kello, ça c'est la défense centrale pour Paul Wade. Tchombe, milieu de terrain, on écarte là-bas pour le petit Shaïd. Il joue assez haut, les Sochaliens. Et du coup, ils sont au pressing, on perd le ballon. Ouais. Attention, on est dans le rond central, ça va vite pour Sochaux. On est plein axe, attention, à 10 mètres, 20 mètres avec le ballon, heureusement. Jadwembo est là. Mais là, il faut aller sur le ballon, les gars. Oh! Et enfin, peut-être qu'on a le dernier mot. Eh bien non, on perd le ballon. Aïe, aïe, aïe. C'est là où on a un problème du côté de Châteauroux. Avec un centre de Sochaux. C'est bien, ballon intercepté par Tchong, qui donne derrière à Shaïd. Ouais, mais on ne sait pas quoi faire du ballon. Bénédine, il a l'air de nous brûler les pieds, le ballon. Et on a peur. La peur n'évite pas le danger, nous a dit l'entraîneur. Voilà, ça y est, on passe à la ligne médiane du côté de Châteauroux. On a le ballon et on est sur le côté gauche. Le 1-2. Et on va repasser dans le camp de Châteauroux par Diarra, puis par Grégory Kello. que vous avez entendu ce matin sur Ici Berry. Ah, quel eau dans l'axe pour Piquion, Loïc Piquion, qui n'est d'autre que le cousin de Frédéric Piquion, hein, qui a eu une carrière exceptionnelle, bien entendu. Et bien, Loïc Piquion, pour l'instant, qui n'a pas eu un seul ballon. Allez, on y va avec les Sochaliens qui récupèrent ce ballon. Mais finalement, la touche, elle sera pour... Ah non, je pensais qu'elle était pour Châteauroux. Ouais. Elle sera pour Sochaux et notamment pour Gomis, le Sochalien, le défenseur. On est sur la ligne médiane, sur le côté gauche. La touche est rapidement jouée. Il conserve le ballon difficilement et Châteauroux récupère. Allez, avec un long ballon devant, Piquion, ouais, avec Wad, l'aile de pigeon de Wad, dommage, pour essayer de récupérer le ballon, se projeter vers l'avant. Le ballon est parti en touche, récupéré par le ballon projeté en touche par la défense sochalienne. La touche pour les Castelroussins et pour Jade Quenmo, qui était tout sourire après la victoire à Dijon, et on veut bien croire. Dans la profondeur, ouais, avec Boussaïd qui voit son ballon poussé en touche. Il vous impressionne toujours, Manon, ces Sochaliens.
4: Bah ouais, ils nous font des super animations, effectivement. Et puis on va les entendre, je pense, pendant effectivement de.
2: Attention, Jacques Quenmo, la reprise au milieu de la surface de réparation. Yannis Chaïd, c'est lui qui avait marqué du côté de Dijon. Mais attention, ça va très très vite du côté de Sochaux. Allez, Diarra. Et il aura le dernier mot. Faute. Ouais. Faute de Diarra. Alors l'arbitre assistant, il est à 2 mètres de la faute qui a été commise. Bien sûr qu'il y a faute, ça ne mérite pas un carton jaune, a estimé l'arbitre. Ça sera un coup franc en forme de mini corner pour les joueurs du FC Sochaux Montbéliard. C'est un coup de pied arrêté, attention, ça peut être dangereux pour les Castelroussins. 12e minute, 0-0. On vous rappelle que les filles de Bourges en basket ont remporté, vous l'avez écouté avec Jérôme Collin, la première manche, la première finale du championnat de France. C'est en 2 manches gagnantes. La deuxième manche, ça sera vendredi. Et s'il y a besoin d'une troisième, ça sera dimanche. Allez, le coup franc pour les Sochaliens, de la droite vers la gauche, le coup franc en forme de mini corner. Je vais y arriver. Et finalement, un coup de sifflet, une petite faute, une position de hors-jeu. Et finalement, ça sera un ballon qui sera rendu aux joueurs Castelroussin. Le Fleury 91 joue à 10, me dit Manu.
4: Ouais, de ils ont pris un carton rouge. Et une autre info, le Stade Briochin mène déjà 2-0 face à QRM, ce qui n'est pas forcément une bonne opération pour Châteauroux.

0: Ça c'est
1: Orléans qui vient d'ouvrir le score.
0: Et en plus, ça c'est une bonne nouvelle pour Sochaux. Hein.
1: Ouais.
0: Parce que Sochaux, même un nul ici, et si on en reste là du côté de Fleury, il monte hein, Sochaux. Hein. Mais bon, on fera les comptes, bien entendu, à la fin. Ça ne sera pas des comptes d'apothicaire. Là, on va aller rejoindre John en régie technique, mesdames, messieurs. On joue le premier quart d'heure au stade Gaston Petit. On a eu chaud. La Berry a pas forcément très bien démarré sa rencontre. Derrière, ça a été beaucoup mieux. Mais voilà, il y a une domination sochalienne. Vous me direz, c'est normal. Sochaux est deuxième, la Berry est avant-dernière. Mais bon, pour l'instant, la Berry tient la comparaison pourvu que ça dure. Le temps, le score, 15e minute. Berrychon Football 0, FC Sochaux Montbéliard 0. À tout de suite.
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0: Voilà le tour des stades, évidemment, avec Manon Klein qui à l'affût, bien entendu, sur ce tour des stades. C'est le plus important pour nous, c'est Bourg-en-Bresse. Que font-ils, ma chère Manon, les gens de Bourg?
1: Pour l'instant, il y a toujours 0-0 hein, entre Bourg-en-Bresse et Valenciennes. Donc ça n'a pas bougé, match nul si on maintient les choses telles quelles. Mais évidemment, ça risque de bouger, on n'est qu'à la 15e minute de jeu. Vous avez 0-0 toujours entre Rouen et Versailles 78, 0-0 toujours entre le Puy-en-Velay et Dijon. On le disait tout à l'heure, hein, juste à l'instant, Orléans vient d'ouvrir le score contre Fleury-Mérogis. 1-0 pour le Paris 13 Atlético aussi face à Aubagne. 0-0 entre Caen et Concarneau. Enfin, le Stade Briochin mène déjà 2-0 face à QRM. 2-0 en 16 minutes, c'est bon.
0: Oui, et ça, c'est pas forcément une bonne nouvelle parce qu'ils sont derrière nous, mais ils reviennent à un point de nous. Si nous, on en reste là, match nul, ce qui serait un résultat assez exceptionnel, même si dans notre position, l'idéal, c'est bien sûr de gagner pour Châteauroux. Mais attention à ces joueurs du Stade Briochin à Saint-Brieuc. Ils n'ont pas dit leur dernier mot. Le gardien de Sochaux là, qui a du mal à dégager. Ah, Jade Quembo qui a beaucoup poussé son ballon. Derrière, on fait faute et Sochaux peut récupérer le ballon avec Boussaïd là. Pas très heureux du coup de sifflet de l'arbitre, mais les Sochaliens qui ont toujours le ballon, ça pousse toujours dans les tribunes et une faute Castelroussine de Benedine qui a le ballon sur le bras et qui l'arbitre lui dit non, on ne garde pas le ballon et il est obligé d'appeler Benedine et il le sait parfaitement Benedine qu'il ne faut pas garder le ballon sous le bras pour aller se replacer et gagner du temps. Voilà, et il lui dit c'est la prochaine fois que vous le faites ça sera un carton jaune, voilà. Allez. Avertissement verbal comme l'on dit pour Benedine, le défenseur Castelroussin. Attention, le coup franc rapidement joué par Sochaux. Benedine qui dégage justement son camp assez loin. Donc Marie-Yvonne Lebrionen, c'est la préfète, voilà, qui est là. Je cherchais sa fiche tout à l'heure pour pas écorcher son nom. Marie-Yvonne Lebrionen, qui est donc ici son premier poste de préfète. Eh bien, ça sera le département de l'Indre pour elle. Elle est assise à la gauche de Jemel Zemar, le président de la Berrychon Football. Et on a également Florence Petitpèze, la conseillère départementale, qui a donné le coup d'envoi parce que le département est partenaire de ce dernier match à domicile avec Benedine, qui est là-bas, sur le côté gauche, avec Wade. On redonne finalement dans l'axe derrière, dans le rond central, et on essaye d'écarter sur le côté gauche pour

0: Boussaïd. Mais le ballon finalement est intercepté. Attention par les Sochaliens. Oh, ça va vite, ça va vite, ça va vite. On est sur le côté gauche. Et c'est Gomel qui va centrer. Attention, le 1-2 dans la surface de réparation. Hors-jeu. Damien Roth l'avait vu. C'est chaud, hein. Franchement, moi j'ai peur. Hein. Mais s'il y avait eu frappe et but, il aurait été refusé. Mais c'est vrai qu'on a vu la course de Benjamin Gomel, l'ancien joueur de l'AS Nancy Lorraine, meilleur buteur de sa formation, Benjamin Gomel, avec 12 réalisations. Là, on a été totalement dépassé par Boussaïd, par Jade Quembo, mais heureusement, une position de hors-jeu, et du coup, les Castelroussins peuvent récupérer le ballon. On joue la 20e minute, hein, mesdames, messieurs, 20e minute, alors que la plus belle opération pour le moment, c'est pour la lanterne rouge Saint-Brieuc, qui pourrait ce soir marquer 3 points supplémentaires, puisque les Bretons mènent déjà 2-0. Quembo, avec une faute, il est poussé dans l'épaule, mais joué dit l'arbitre, avec un ballon récupéré par les Sochaliens. Attention, il faut qu'on revienne en défense. On est à l'entrée de la surface de réparation, et heureusement c'est Chaïd là qui peut jouer avec son propre gardien, et on relance sur le côté droit pour Wilsem Boussaïd. Un match complètement dingue, franchement. Oulala, 20e minute, un Sochalien qui est au sol et qui a mal, mettez le ballon dehors les gars. Ah non, ils veulent pas. Ah, il le dit Damien, pourtant. L'entraîneur de Châteauroux le dit. Attention avec la sortie du gardien. Et on a un joueur de Sochaux qui est au sol. C'est pas sympa de la part de Châteauroux, franchement. Ils l'ont très bien vu. Et le joueur est au sol et il est toujours au sol. Ce que l'on va faire, on va aller voir John en régie technique. Le temps, le score, 21e minute ici au stade Gaston Petit. Restez bien à l'écoute d'ici Berry. Pour l'instant, tout est encore possible pour la Berry. Tout est encore possible pour Sochaux. Le suspense est à son comble. 0-0, 21e minute, à tout de suite.
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0: Oui, avec Manon Klein, alors que Manu de Lacano Océan, qui a mis son maillot de la Berrichonne Football, le maillot de la montée, il m'a dit, me dit que ça a bougé sur les terrains. On voit ça avec vous, Manon Klein.
7: Oui, l'égalisation, effectivement, à l'instant d'Aubagne sur la pelouse du Paris 13 Atlético. Il y a un partout entre les deux équipes. Pour le reste, le Stade Briochin mène toujours 2-0 face à QRM. Le Stade Briochin, qui est juste derrière nous, hein, au classement, qui est lanterne rouge de championnat, et qui pourrait revenir à égalité de points. En fait, ça dépend des scénarios, évidemment, donc bien on ne va pas tous les faire. L'autre match qu'on regarde de près, évidemment, c'est celui de Bourg-en-Bresse, le premier non relégable, qui est juste au-dessus de nous. Il y a toujours zéro partout, hein, Sylvain, entre Bourg-en-Bresse et Valenciennes, zéro partout aussi entre Rouen et Versailles. Ça n'a pas bougé non plus sur la pelouse du Puy-en-Velay, qui reçoit le leader Dijon, zéro partout. Orléans mène 1-0 face à Fleury-Mérogis qui est réduit à 10, hein, puisqu'ils ont pris un carton rouge en tout début de match. Pour le reste, il y a toujours zéro partout entre Caen et Concarneau.
0: Merci pour ce point précis, Manon Klein, supportrice de la Berrichonne Football, et d'autres clubs, paraît-il aussi. Mais ce soir, c'est le cas avec les Castelroussins qui essayent, eh bien, de conserver au moins le ballon. C'est pas, c'est pas garanti hein, pour le moment, même si Vincent Ognon n'est pas totalement satisfait de la production de ses joueurs. On se souvient qu'au match aller, vous étiez peut-être à l'antenne, à l'écoute d'ici Berry. La Berry avait perdu à Sochaux 1-0. Les Sochaliens n'avaient pas fait un grand match ce soir-là, mais sauf qu'ils ont pris 3 points. Et ces 3 points leur sont précieux, bien sûr, parce que ce soir, avec du côté d'Orléans, la Fleury qui est menée 1-0, même un match nul leur suffirait aux Sochaliens. Mais vous vous rendez bien compte qu'ils ne sont pas au courant de tout ça. On a demandé à Damien Haut, au fait, Damien, est-ce que les personnes qui sont avec vous sur le banc auront l'évolution du score de Bourg-en-Bresse? Il a dit, je ne veux même pas en entendre parler, il n'y aura même pas un seul portable sur le banc de touche.
7: Ah voilà. Oui.
0: Il ne veut pas.
7: Ben, je crois ça évite peut-être attendre. De se mettre la pression.
0: Ben, c'est, voilà, ça.
7: C'est ça, effectivement.
0: Mais on s'est dit, nous, oui, mais si s'il y a un zéro pour Bourg, faut peut-être passer la surmultiplier pour Châteauroux pour pousser vos joueurs, etc. Il a dit non, je veux pas de ça. Oh là là, Piquionne, mauvaise relance de Loïc Piquionne. Ballon récupéré par les Sochaliens. Attention, on écarte là-bas sur le côté droit. On rentre dans la surface de réparation. Le centre, la reprise. Oh là là, oh là là,
7: parti,
0: au rugby.
7: Ouais.
0: Ça, c'est 3 points au rugby. Merci, monsieur Joko. Hein. Le franco-sénégalais de cette formation de Sochaux, il arrive d'Annecy, ce joueur. Et là, il peut tirer longtemps comme ça, il ne marquera jamais. C'est des choses qui arrivent, il n'était pas en appui, l'attaquant de cette formation de Sochaux, Cap Batfan Joko. Et le ballon a été récupéré une nouvelle fois par les Sochaliens. Le problème, c'est ça pour nous, hein, c'est qu'on n'arrive pas à conserver le ballon. Tout à l'heure, un petit peu plus. Et là, on joue la 25e minute, mesdames, messieurs. 25e minute et le score est de 0-0 pour le moment. Et ça fait quoi, la Berry se maintient ? Non, toujours pas. Toujours pas. On a toujours 2 points de retard sur Bourg-en-Bresse. Et puis après, voilà, on va voir un petit peu si ça évolue. Oh, attention avec ce ballon, cette belle ouverture pour les Sochaliens avec ce centre contré corner, contré par Biara. Aïe, aïe, aïe. Le corner pour les Sochaliens qui va être tiré de la droite vers la gauche. C'est un coup de pied arrêté pour le FC Sochaux-Montbéliard. Le public que vous entendez, ce n'est pas le public Castelroussin.
7: Non.
0: On a l'habitude, hein. On a eu Lens, on a eu Saint-Etienne. Attention, le corner à suivre pour Sochaux. 0-0, 27e minute, c'est parti, le corner bien tiré. Ouais, il est bien tiré. Le ballon dans la surface, la reprise derrière, c'est pas cadré. Et ils n'arrivent pas à cadrer. Alors moi, je veux bien qu'ils jouent comme ça, Sochaux. 2-0 pour Orléans.
7: Ah oui.
0: Bon, on verra ça tout à l'heure, me dit Manu. 2-0 pour Orléans. Orléans qui est en train de se réveiller, mais c'est trop tard, hein, c'est dommage, hein, mais c'est comme ça. Fleury est en train de caler, alors c'est évidemment, ça fait les affaires
7: de Sochaux,
0: bien entendu. S'il y avait même un match nul de Sochaux, attention, ce ballon peut-être, non, j'allais dire récupéré par Loïc Piquionne. C'est un long ballon devant pour cette formation castelroussine. La tête de Lucas Lavallée qui a voulu mettre ce ballon en touche, le ballon est récupéré par les Sochaliens. Gomel, attention, la frappe, ballon contré et le ballon toujours sur le côté gauche et corner à suivre. Oh là là, Damien Haut, il secoue la main en se disant ça chauffe. Ouais, c'est vrai. Le public sochalien l'a compris également. Nouveau corner pour le FC Sochaux-Montbéliard qui va être tiré de la gauche vers la droite. Tout de jaune vêtu le FC Sochaux-Montbéliard et rouge et bleu pour la Berrichon Football. Le corner bien tiré. Oh, la Vallée qui écarte le danger et Boussaïd avec un retourné acrobatique dans la surface de réparation qui donne à Wade. Mais Wade qui perd le ballon et allez, ça repart pour Sochaux. On est sur le côté gauche, attention avec ce centre au deuxième poteau, la sortie d'Avalée des deux gants, mais ça revient dans les pieds des Sochaliens inlassablement. On récupère le ballon, on le redonne immédiatement aux Sochaliens. Heureusement, là la touche, elle est pour les Castelroussins. 28e minute, mesdames, messieurs, vous nous rejoignez peut-être à l'instant sur ICI Berry, soyez les bienvenus. Que se passe-t-il ? Eh bien, au niveau du tableau d'affichage, rien. Manon, le temps, le score ?
7: 0-0 entre Châteauroux et Sochaux.
0: Voilà, 28e, on rentre dans la 29e minute maintenant dans cette rencontre. Une domination sochalienne, c'est une évidence. Mais la Berry qui tient, qui n'a pas encaissé de but, ça... C'est plutôt bien ou plutôt bon signe, je ne sais pas. Mais il faut surtout que ça dure. Il faut... Toute cette semaine a été axée sur la concentration des Castelroussins parce que, évidemment, une petite erreur de concentration, comme tout à l'heure, sur la première occasion sochalienne. Et ça peut faire but, hein, la tête de Gommel. Attention avec les Sochaliens qui ont à nouveau le ballon sur le côté droit. Oh, attention avec Kello au marquage, mais ils conservent le ballon. Toujours sur le côté droit. Et finalement, c'est Kello qui a pu le récupérer, ce ballon, avec une faute sur Kello. Et un coup franc pour les Castelroussins. Voilà, on rentre dans la demi-heure de jeu, mesdames, messieurs. Demi-heure de jeu ici au stade de Gaston Petit. Une belle ambiance. Un match à un enjeu industriel d'un côté comme de l'autre. Une température supérieure à 20 degrés au coup d'envoi. Il faisait 21 degrés. Il ne pleut pas, c'est orageux pour demain. Mais
7: vous savez tout faire, Sylvain. Commenter le foot, faire la météo.
0: Ouais, mais ça, c'est les personnes âgées qui parlent souvent de la météo. C'est pour ça. 0-0, 30e minute. Allez, un quart d'heure, il reste un quart d'heure à jouer. À tenir, hein, avant la fin de la première mi-temps, bien entendu. Les Castelroussins qui perdent encore le ballon. On a du mal, hein. On a vraiment du mal à le conserver, ce ballon. Et Diarra, de la tête, qui met ce ballon directement en touche pour les Sochaliens là-bas sur le côté droit. Damien Hott avec le jean, le t-shirt de couleur violette, la casquette couleur kaki, qui est dans sa zone technique bien sûr et qui observe un petit peu tout cela avec un raté des Sochaliens, c'est bien, et un ballon récupéré par Diarra, faute sur le capitaine Castelroussin, et le ballon qui va être récupéré. Pour l'instant, bon, Sochaux, certes, ils dominent, ils ont le ballon, mais quand ils ont des occasions, ça part de mettre au-dessus. Ouais, moi, je veux bien.
7: Ils sont peut-être un petit peu fébriles aussi, un peu écrasés par l'enjeu. On peut espérer ça, en tout cas.
0: Pour leur dire que Fleury est mené 2-0, les gars. Et comme ça, détendez-vous, ça devrait bien se passer. Mais il y a ça bouge, je crois.
7: Oui. Dijon, le leader, qui vient d'ouvrir le score effectivement sur la pelouse du Puy-en-Velay et qui mène désormais 1-0.
0: Voilà, Dijon qui pourrait rejoindre la Ligue 2 peut-être dès ce soir en cas de victoire. Et puis pourquoi pas Sochaux. Attention avec le ballon pour les Sochaliens, on est sur le côté gauche. Attention, c'est encore un ballon de contre. Gommel à l'entrée de la surface, il redonne finalement derrière la frappe. Maintenant, non, le crochet, la frappe peut-être. Non, maintenant, oh là là. Ah, ils sont trop altruistes et du coup ils perdent ce ballon. Mais pourquoi il la joue alors que ça partait en touche pour nous? Et c'est Boussaïd là qui aura peut-être le dernier mot. La touche, non, la perd. Oh là là là là là là. C'est un mauvais contrôle de la part des Sochaliens. Chaïd qui récupère ce ballon. Voilà, qui écarte là-bas pour Benedine. C'est bien. Les Castelroussins qui passent à l'instant la ligne médiane. On est dans le camp de Sochaux, mais on revient tout de suite dans le camp de Châteauroux. Hein. Ah ouais, le pressing est tellement haut. Et voilà. Et on perd le ballon. Et on a perdu le ballon. Attention, le ballon de contre. On est dans la surface de réparation, le 1-2. Et on aura le dernier mot. Et il y a une faute sur un Castelroussin dans la surface de réparation. Donc, coup franc pour Châteauroux dans sa propre surface. Oh là, apparemment, Bénédine, ça a l'air d'être sérieux. Et carton jaune. Carton jaune pour l'attaquant de Sochaux. C'est Djoko, le franco-sénégalais, qui écope d'un carton jaune. Le jeu est arrêté, mesdames, messieurs, ici. On va prendre la direction de la régie technique d'ici Berry, rue de la Poste, à Châteauroux, puisque le jeu est arrêté. Le temps, le score. On rentre dans la 33e minute. Berrychon Football 0, Sochaux 0. À tout de suite.
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0: 34e minute, toujours à 0-0. Attention avec ce contre sochalien, ballon récupéré par les Castelroussins. Le tour des stades avec Manon Klein. Que fait Bourg-en-Bresse, Manon ?
7: Eh bien, il y a toujours 0-0 entre Bourg-en-Bresse et Valenciennes, hein, sur la pelouse des Bressans. 0-0 aussi entre Rouen et Versailles. Ça n'a pas bougé non plus du côté de Caen et Concarneau qui sont sur le même score. Pour le reste, on le disait à l'instant, hein, Dijon, le leader, a ouvert le score et mène désormais 1-0 sur la pelouse du Puy. Orléans qui mène 2-0 contre Fleury-Mérogis qui joue à 10 depuis le tout début du match. Ils ont pris un carton rouge très tôt d'entrée de jeu. Un partout entre le Paris 13 Atlético et Aubagne et le Stade Briochin, le dernier du championnat, la Lanterne Rouge qui mène toujours 2-0.
0: Attention avec ce ballon récupéré par Paul Watt du côté de Châteauroux avec une contre-attaque peut-être avortée maintenant parce qu'on recule, on redonne côté droit. Ah non, pour
7: Jean-Pouembo,
0: ça part en touche. Donc ouais, on est revenu évidemment sur le direct. Oui, donc les bonnes opérations, c'est pour quelque part Sochaux, mais ils le savent pas parce que Fleury est mené 2-0. Est-ce que Fleury-Mérogis a abandonné l'idée de jouer en Ligue 2? Peut-être ce soir, on sait pas. Et puis la bonne opération également pour Saint-Brieuc. C'est le Stade Briochin, figurez-vous, mesdames, messieurs, qui peut encore se sauver d'une relégation en N2 si jamais ils gagnent leurs deux prochains matchs. On ne sait pas ce qui peut se passer dans cette fin de championnat. C'est un truc de dingue. Donc c'est pour ça que, au moins, on est sûr d'une chose, me semble-t-il, que si on gagne nos deux matchs, on peut se maintenir. Mais maintenant, il va y avoir l'équation, comme si ça ne suffisait pas, de Saint-Brieuc maintenant.
7: ça rajoute encore des scénarios et des possibilités. Alors, il y en a déjà pas mal, effectivement.
0: Tout ce que l'on sait, c'est que la semaine prochaine, Bourg-en-Bresse ne jouera pas.
7: Ouais.
0: Donc là, on aura au moins le classement qui peut encore évoluer. Mais Bourg, eux, on aura leur nombre de points. Voilà, ça sera terminé pour eux. Après, il faudra voir un peu pour nous. Attention, le coup franc à suivre pour les Castelroussins. Le pied gauche de Mehdi Benedine, il est sur le côté droit. Ouais, le ballon dans la surface de réparation, la tête arrière d'un Sochalien qui aurait pu marquer contre son camp. Mais c'est un ballon qui part en corner. Vincent Ognon, qui lui aussi a le style Bielsa.
7: Les deux coachs ont un peu la même pose, ouais, c'est assez rigolo. La tête baissée, ils sont tous les deux assis sur leur glacière. Ouais,
0: voilà pourquoi on vous parle de Bielsa, parce qu'il avait une habitude, c'est qu'il s'asseyait sur la glacière de son équipe, de son club. Et maintenant, ils font ça, les nôtres, les coachs. Attention, corner à suivre. Il reste 9 minutes à jouer avant le retour au vestiaire. 0-0. 37e minute. Corner pour Châteauroux. Je crois que c'est Chaïd là-bas. Et qui va tirer ce corner avec le pied droit, ou Boussaïd? Non, on va le jouer avec Benedine. La frappe du gauche de Benedine, et c'est dans le petit filet. Eh, mais ça a été touché par le gardien. Alors peut-être que c'était cadré, le gardien a mis en corner. Quoi qu'il en soit, c'est le deuxième corner d'affilée pour les Castelroussins. Eh oui, Orléans se réveille trop tard, monsieur Louvet. Voilà, Rodolphe de son prénom. Corner à suivre pour Châteauroux. Allez, deuxième corner. Est-ce qu'on va le jouer à la rémoise, c'est-à-dire une passe à ras de terre pour un centre derrière, ou direct? On va le jouer direct cette fois-ci. Oui, c'est fait. Premier poteau. Ah, tête sochalienne pour écarter le danger. Ça revient dans les pieds de Jadquembo. Quembo qui écarte là-bas côté gauche pour Châteauroux. Benedine. Benedine pour Boussaïd. On redonne à Benedine. Le centre, le ballon dans la surface. Et attention, le ballon de contre. Attention, le contre. Ça va vite, c'est comme elle. Toujours lui. Et on est replacé du côté de Châteauroux, mais il progresse toujours. Non, c'est bon, il recule. Et il va jouer avec son défenseur central. Ça va avec notamment Mathieu Pébernès. Deux anciens Castelroussins dans l'équipe de cette équipe sochalienne. comme le faisait remarquer très justement Manon Klein.
7: Jonathan Mexique et Benjano Diouf.
0: Voilà, effectivement. C'est ça. Benjano Diouf. Ça, c'était au temps des Saoudiens qu'ils jouaient du côté de la Belgique.
7: Pas forcément un bon souvenir. Non, enfin, le temps des Saoudiens, hein, j'entends. Vrai, ça n'a rien à voir.
0: Avec ce ballon récupéré par les Sochaliens, il reste 7 minutes à jouer. Ouais, dans la profondeur, c'est bien vu. Attention, le ballon sur le côté droit, le centre en retrait peut-être maintenant. La frappe. Mais ils n'arrivent pas à cadrer.
7: Ouais, c'est.
0: Mais
7: c'est
0: jamais.
7: Étonnant.
0: Jamais Sochaux ne pourra marquer un but s'il continue à faire ça. C'est-à-dire que l'action, elle est magnifique. Avec, on lance sur le côté droit, le centre à ras de terre au deuxième poteau, le plat du pied, le gardien est battu, mais c'est pas cadré, c'est absolument pas cadré. Et c'est tant mieux, hein, et tant mieux pour Châteauroux. Et le ballon qui part en dehors des limites du terrain. Et le 5,50 m pour Lucas Lavallée. Mais si jamais ils arrivent à cadrer en première mi-temps, il peut y avoir 1 ou 2-0 déjà pour Sochaux. Hein. Je peux vous le dire. Mais on ne va pas s'en plaindre. Hein. Et loin de là, on va croiser les doigts pour que ça dure. Parce que c'est bête comme chou ce que je vais vous dire. Mais si vous ne cadrez pas en football, vous ne pouvez pas marquer. C'est impossible. Bien pour l'instant, c'est exactement ce que font les Sochaliens. Ils ne cadrent pas. C'est-à-dire qu'ils ne visent pas le but. Voilà. Ou alors ils le visent, mais ils tirent à côté. Donc dans ces cas-là, impossible de marquer. Un but. Après, faut pas croire que c'est des manchots. Hein. Ah, la mauvaise relance de Kouembo. Et le ballon, la nouvelle cartouche là pour les Sochaliens. Attention, Diarra. Non, il est à la lutte avec Djoko. Il rentre dans la surface, la frappe contrée, corner à suivre. Putain, oui, il est en train de lui dire à Jade Kouembo, le coach. Aïe, aïe, aïe, ou alors il y a notamment Boussaïd, viens l'aider en soutien. Corner à suivre pour cette équipe du FC Sochaux-Montbéliard. La Berry a 6 minutes encore pour tenir et rejoindre les vestiaires sur ce score de 0-0. Je peux vous dire une chose, c'est que si Sochaux marque, ben ils auront fini par cadrer et ça ne sera pas volé. Et pourquoi ? Ils sont deuxième, la Berry est 16e. Voilà, maintenant... s'il marque, c'est pas encore fini. Hein. Il y aura le reste de cette première mi-temps et puis la deuxième. Mais là, je vous dis ça alors qu'il y a 0-0. Hein. Le corner, la tête, c'est bien. De Diarra pour écarter le danger. Ça revient. Attention au deuxième poteau. Ouais, attention au deuxième poteau. Attention ce centre maintenant. La tête de Djoko captée par la balle. Bon, ben voilà. Au moins. Ah, que se passe-t-il ? Ah, Diarra est blessé. Diarra est blessé ou alors ouvert à l'arcane, nous dit. C'est bien parce qu'il suffit de regarder Damien Haute. Il a fait ça.
7: Il mime l'arcane, effectivement.
0: Donc c'est pas grave. Enfin, c'est une ouverture quand même à l'arcane.
7: Vous êtes sûr que c'est pas à la main parce qu'il tient sa main
0: il nous a montré l'arcane. Alors quoi qu'il en soit, ça saigne pas en abondance, mais il y a saignement. Donc c'est un peu comme au rugby, comme au football. On doit sortir, se faire soigner. Mettre un pansement, ouais, c'est peut-être à la main, c'est pas forcément à l'arcade. Et vous avez raison, Manon. Et la Berry qui joue à 10 maintenant. Hein. Donc, il faudrait peut-être s'affoler sur le banc là pour lui mettre le pansement. C'est quand même le capitaine et défenseur central. Hein. Et les gars, qu'est-ce qu'il fait ? Il attend. Je sais pas ce qu'il fait le médecin. Le ballon récupéré par Kouembo. Oh là là ! C'était pas Kouembo, c'était Ronaldo Freitas. Avec une frappe surpuissante, mais le même problème que Sochaux. C'est pas cadré. Mais attention, le gardien était pratiquement battu. Hein.
7: Ouais.
0: Mais comme c'était pas cadré, voilà, l'arbitre vient pour voir si il a bien, un pansement autour de la main. Et c'est le cas pour le capitaine Diarra qui va pouvoir se replacer. On rejoue à nouveau à 11 contre 11. La frappe de Ronaldo Freitas, on n'en a pas eu beaucoup d'occasions. Hein. Du côté de Châteauroux, là ça en fait partie, mais pour le moment, mesdames, messieurs, dans un stade de Gaston Petit de 6000 personnes environ, de 4500 personnes environ, eh bien sachez que pour l'instant le score est de 0-0. La relance de Bénédine, on redonne à nouveau ce ballon aux Sochaliens. Ah, ils auront eu des munitions, hein, franchement, Sochaux. Avec une relance complètement ratée des Sochaliens, mais ils arrivent quand même malgré tout à récupérer le ballon. C'est Benjamin Youssouf. On est là-bas sur le côté droit. Attention, ça va vite pour Sochaux. Attention, le centre maintenant. Et c'est capté par Lavallée. Lui, il a du boulot.
7: Ouais, c'est clair. Il ne s'est pas ennuyé.
0: Donc,
7: hein,
0: ça veut dire quoi ? Ça veut dire que Sochaux, il n'arrête pas. Il joue très haut. Ils sont au pressing. Ils gênent considérablement la Berry, mais la Berry tient. Il reste 2 minutes à jouer, plus le temps additionnel. Et le score est toujours de 0-0. La Berry, pour le moment, prend un point. Bon, bah, c'est déjà pas mal. Ils prennent un point, on va pas quand même s'en plaindre. Mais sauf que c'est pas la fin du match. Le problème, il se situe là. Il va falloir vraiment gérer cette fin de première mi-temps et cette deuxième mi-temps avec Wilson Boussaïd qui préfère redonner derrière. Jackie Chichli est là d'ailleurs. Vous connaissez Manon, il nous a salué. Je vous dis ça parce que je l'ai vu tout à l'heure. Et c'est un très fidèle, un fidèle, mais parmi les fidèles, supporter de la Berrichon Football. Il est présent dans les. Ah, Gaston Petit, attention avec un ballon perdu par les Castelroussins, récupéré par les Sochaliens. On est dans la surface de réparation. Le ballon est contré sur cette frappe sochalienne. Et ça part directement en touche. Jackie Chichli, évidemment, célèbre pâtissier de Valençay. Maintenant, il est en retraite, bien entendu, mais Dieu sait qu'il nous a fait de bons gâteaux, hein, je peux vous le dire. Avec ce ballon pour les Sochaliens, attention, on est à l'entrée de la surface de réparation par Djoko. On écarte là-bas sur le côté droit. Et il n'y a rien du tout. Oh non ! Ah là, franchement, il vient s'empaler sur le joueur de Châteauroux.
7: Pourtant, l'arbitre était à côté. Hein, mais
0: ouais, je suis d'accord, mais là, il s'est trompé. Ouais. Et là, c'est lourd de conséquences, hein, parce que c'est un coup franc extrêmement dangereux. Ouais. On est à moins de 20 mètres, imaginez-vous, hein, des buts de la vallée. Pour moi, il n'y a pas faute, mais je peux en parler pendant 2 heures, ça ne changera plus rien. L'arbitre a sifflé faute et coup franc pour Sochaux. C'est peut-être l'occasion de cette première période pour Sochaux. On ne sait pas encore, mais quoi qu'il en soit, on va avoir un mur à 5 ou 6 têtes du côté de Châteauroux. Le placement du gardien Lavallée pour son mur. Et ils sont en train d'essayer d'élaborer un scénario, les Sochaliens. Coup de pied arrêté, coup franc extrêmement dangereux. On est à même pas un mètre de la surface de réparation, c'est-à-dire qu'on est à 18 mètres des buts de la vallée. On est légèrement décalé là-bas sur le côté droit, un mur avec 5 ou 6 joueurs. Attention, le coup de sifflet, c'est parti et c'est contré par le mur et c'est corner. Oh là là là là, chaud, hein, chaud.
10: Mesdames et messieurs, le temps additionnel sera de 3 minutes.
7: 3 minutes de temps additionnel, ah ouais, minimum.
0: Ah ouais, d'accord.
10: C'est le moment de les pousser.
7: Ah bon, il y a eu des petits bobos, mais
0: pas. Allez, nous on lance notre chronomètre, évidemment. Hein, le temps additionnel, c'est ça. Hop là, 3 minutes de temps additionnel et un nouveau corner à suivre. On a eu chaud sur le coup franc. Attention, c'est un nouveau coup de pied arrêté pour les Sochaliens, tiré de la droite vers la gauche. Ils n'arrêtent pas, les Sochaliens. Oh, bien tiré, une première tête, une deuxième tête. Et le gardien Castelroussin qui est obligé de mettre ce ballon à nouveau en corner. Il retombait en cloche, on va dire, pratiquement dans ses buts. Et le public, évidemment, qui est en train de pousser son équipe. Un coup franc dangereux, 2 corners de suite. Ça peut le faire. Hein. Attention, corner, nouveau corner pour les Sochaliens, 0-0, 46e, premier poteau, la reprise, oh là, l'arrêt de la vallée sur cette frappe cadrée, mais cette fois-ci elle n'était pas appuyée. Heureusement, elle était plein centre que le gardien Lavallée a pu dégager son camp. Il faut tenir, les gars. Ou alors essayer de marquer contre le cours du jeu, parce que si Châteauroux marque, ça sera contre le cours du jeu. Là, la touche pour les Castelroussins, pour Wilson Boussaïd, et qui va la laisser à Jade Quembo, cette touche. On a juste sur votre droite, Manon, Quembo la frappe, et peut-être la talonnade, et Boussaïd qui frappe et en corner. Ça a été chaud. Ouais, je vois le directeur général du FC Sochaux Montbéliard se dire oh là là, on a eu chaud. Je vois également Julien Cordonnier, le manager général de Sochaux, ancien capitaine de la Berrichon Football. Il revient sur cette terre. Il a un de ses fils qui joue à Déol. Il est là, Julien, et il est en train de serrer les dents parce que c'est un corner pour Châteauroux, tiré de la droite vers la gauche. Le coup de sifflet, attention, maintenant. Deuxième poteau. Le ballon est récupéré là-bas sur le côté gauche par Grégory Kello. Non, c'est Paul Wade, pardon. Wade. Il recule. Là, il revient plein axe pour jouer avec Boussaïd dans la surface. Le crochet, la frappe, c'est pas cadré. Wilson, on va pas en avoir 36 000 des occasions comme ça. Là, on a fait comme Sochaux. Hein. Attention le dégagement. Attention le dégagement. La tête, c'est bien. De Jatwembo, ballon récupéré par les Castelroussins. 2 minutes 30 à mon chronomètre. Et on perd le ballon. Eh oui, on a voulu le garder trop, ce ballon. Notamment Ronaldo Freitas. Et la dernière occasion, elle est pour les Sochaliens. L'arbitre qui regarde son chronomètre. Ouais, qui va siffler ? Eh ben, ma foi. Moi, je dis que c'est pas mal.
7: Ouais, on s'en tire pas trop mal pour le moment. Ouais, hein.
0: Parce qu'on a souffert. Il faut le dire très clairement. On a énormément souffert. Mais pour l'instant, la Berry prend un point. Sauf qu'il y a une deuxième mi-temps, évidemment. Bon, maintenant, on fait le tour des stades là, pour voir un petit peu ce qui est.
7: Oui, c'est un petit peu bougé. Hein. Versailles qui a ouvert le score sur la pelouse de Rouen. Ça vient d'être sifflé hein, la mi-temps. Il y a 1-0 donc, pour Versailles. 0 partout entre Bourg-en-Bresse et Valenciennes. C'est le match qui nous intéresse le plus ce soir, en dehors de celui de Châteauroux, bien sûr, puisque Bourg-en-Bresse est juste devant nous. Premier non relégable pour le moment. C'est match nul aussi pour eux si on arrêtait les choses ici. Dijon, le leader, sur la pelouse du Puy-en-Velay, mène 1-0. Orléans 2-0 face à Fleury-Mérogis. Fleury-Mérogis qui est réduit à 10 depuis le tout début du match. Match nul, 1 partout à la mi-temps entre le Paris 13 Atlético et Aubagne. Et le Stade Briochin qui mène 2-0 face à QRM. Ça, c'est un petit peu la surprise de ce début de match. Ils ont mis très vite hein, ces deux buts. En un quart d'heure, c'était déjà fait. Le Stade Briochin qui est dernier de championnat, juste derrière nous. Châteauroux, donc évidemment on regarde aussi et ce résultat là de près. Et il ne manque plus que Caen et Concarneau qui sont à 0 partout encore, ça n'a pas bougé là-bas.
0: Donc ça veut dire que là pour l'instant, classement général de la première mi-temps, premier Dijon 62, ils fêtent leur montée en Ligue 2. Et pour l'instant, deuxième Sochaux 58. 58, eux ils peuvent également, si on en reste là, fêter la montée hein, avec la défaite de Fleury. Il y aurait 4 points. Pour la dernière journée, même si Sochaux perd à la maison et Fleury gagne, eh bien, ils termineront à un petit point de Fleury. Alors, je suis d'accord, hein. Ça, c'est de la science-fiction pour le moment. Mais c'est simplement voilà, ce classement d'habitants. Et Châteauroux, me direz-vous, eh bien, on est toujours à 2 points de retard de Bourg-en-Bresse. Sauf que Bourg-en-Bresse termine son championnat ce soir, puisqu'on joue à 17. Et la Berry aura encore un match du côté de Valenciennes. On verra bien ce que ça donne.
7: Tout resterait possible.
0: Bah oui, exactement. Voilà. Allez, on se retrouve dans un petit peu moins d'un quart d'heure pour le coup d'envoi de cette deuxième mi-temps. Berry-Sochaux, 0-0. A tout de suite, mesdames, messieurs.
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2: Voilà le timing de John qui réalise cette émission. C'est parfait, le coup d'envoi de la deuxième mi-temps. Il a été donné il y a 3 secondes, mesdames, messieurs. 0-0. Tout est encore possible pour cette équipe de la Berrichon Football et également pour Sochaux. Hein. Si on a les mêmes scores partout, eh bien, figurez-vous que Sochaux monte. Alors là, pourquoi il nous sort le panneau 7 et 22 c'était le 7, pardon. C'est Gomel qui est sorti du côté de...
3: Ouais, il y a un changement. J'avais pas compris ça, j'avais compris que c'était Arthur.
2: Bon, c'est pas grave. Donc, si on s'arrête là, Sochaux est en Ligue 2. Hein. Et, il faudrait que ça soit le cas également pour Fleury, qui est mené 2-0. Ils n'ont pas besoin d'une victoire, donc c'est pas la peine de forcer les petits Sochaliens là, hein. Soyez sympas avec nous ou alors continuez à ne pas cadrer. Oh, attention avec ce ballon entre la surface de réparation. La frappe et elle est stoppée par le capitaine Diarra parce que ça pouvait prendre la direction du but pour le coup, hein. Au moment où j'étais en train de vous dire soyez sympas avec nous,
3: arrêtez de leur dire.
2: Allez, je dis plus. Attention à nouveau les Sochaliens qui récupèrent le ballon. Oh, c'est bien vu à l'entrée de la surface.
3: Ils se sont un peu ratés,
2: mais ils conservent le ballon. Non, heureusement, mais on dégage, mais on le redonne. Oh là là là là. À nouveau Sochaux qui démarre cette deuxième mi-temps pied au plancher, 0-0, les actions se succèdent, attention, et les occasions aussi pour Sochaux. Le centre-tir capté par Lucas Lavallée, le gardien de Châteauroux. Oh là là là là, moi j'ai peur, hein. J'ai vraiment peur, mais pour l'instant 0-0 et le chronomètre qui tourne, mais tout doucement, on dirait c'est normal, hein. La deuxième mi-temps vient juste de démarrer il y a tout juste quelques minutes, mais il va falloir tenir. Lucas Lavallée qui a la venue de la Châtre dans le dos et les supporters souchaliens pas loin non plus. Et donc, mais Lucas Lavallée, c'est peut-être un jeune gardien, mais il a évolué en tant que jeune gardien à Lille et au Paris Saint-Germain. Il sait ce que c'est, mais même si c'est pas en équipe première, avec encore une fois une mauvaise relance du côté de Châteauroux. Ballon récupéré par les Sochaliens, mais peut-être pas pour longtemps. Voilà, la touche change de main pour Châteauroux maintenant, cette touche 0-0. Et nous, si on en reste là, ça fait quoi? Ça fait qu'on n'est pas battu et ça fait qu'on va être mis sous pression par cette équipe de Saint-Brieuc.
3: Ouais, qui mène 1-0 pour le moment.
2: C'est pas 2-0
3: 2-0, pardon, ouais, excusez-moi.
2: Ouais. Ouais, c'est pas grave, mais 2-0, ça veut dire qu'ils vont prendre peut-être 3 points ce soir. Ouais. Nous, si on en reste là, ça sera un super résultat parce qu'on a quand même le deuxième de la poule qui est là. Et on aura un point d'avance sur eux. Attention avec ce ballon récupéré par les Sochaliens. Attention, on est à l'entrée de la surface de réparation. On défend du côté de Châteauroux. On recule du côté de Sochaux. Damien Hoth avec des grands gestes pour resserrer sa défense. Attention, on joue dans la profondeur. On a mal joué du côté de Sochaux. Et ballon récupéré par Lucas Lavallée qui va pouvoir tranquillement dégager son camp. Voilà, et si Sochaux continue comme ça à faire les mauvais choix, on va dire, ben nous, on s'en plaindra pas. Moi, j'espère que les joueurs, ils le savent, qu'il y a 2-0 pour Orléans et que si on en reste là, un point suffit au bonheur des Sochaliens qui, dans le Berry, fêteront la montée en Ligue 2.
3: C'est possible qu'ils ne soient pas au courant, vraiment, Sylvain?
2: Moi, je pense qu'ils le sont, mais après, remarquez, il y a peut-être les consignes de l'entraîneur qui a dit aucun portable à la mi-temps, c'est possible, hein. Sur le banc, je pense qu'ils le sont au courant. Alors après, il suffit qu'il y ait un joueur qui demande. Bon, voilà, c'est peut-être de la fiction, je ne sais pas, mais je pense que malgré tout, ils le savent. Mais malgré tout, ils vont tout faire pour nous en mettre un. Hein. Ça, ils ne vont pas se gêner, à mon avis, s'ils le peuvent. Hein. Mais pour l'instant, là, avec cette longue touche, là, ça part directement en sortie de but pour Lucas Lavallée. Et c'est vrai qu'on a toujours... Deux points de retard sur Bourg-en-Bresse. Et il faudra surveiller évidemment ce que fait Saint-Brieuc pour le dernier match. Mais bon, on aura tout ça, on aura le temps de vous le dire. Eh bien, bien entendu, même si on a échafaudé des plans de part et d'autre. Attention, le ballon récupéré avec une petite faute par les Sochaliens, mesdames, messieurs. Et du coup, alors si je vais le savoir ce que fait Brest, Saint-Brieuc, lors de la dernière journée, Ils vont à Versailles. Versailles, ça joue super bien en ballon. Mais Versailles, ils peuvent aussi se dire bah, de toute façon, on ne peut plus monter, on ne peut plus descendre. Et peut-être jouer avec la pédale sur le frein. Sochaux, s'ils avaient battu Valenciennes la semaine dernière, ils ne seraient pas dans l'obligation de faire match nul ou de gagner. Ils seraient déjà en Ligue 2. C'est pas pareil quand même pour Sochaux. Mais bon, on a deux joueurs qui sont au sol, un de chaque côté. L'arbitre qui est en train de parlementer avec les joueurs. Bénédine qui est en train de s'adresser à un Sochalien. Mais franchement, sur la pelouse, Manon, ça se passe plutôt bien entre Castelroussin et Sochalien.
3: Oui, on n'a pas. On voit une entente plutôt. Oui, bah, c'est normal, vu les enjeux match. En plus, il y a des enjeux des deux côtés. Hein. Donc,
2: Complètement.
3: Je vous le rappelle, le maintien pour Châteauroux et la montée pour Sochaux. Donc, ça fout
2: on va changer. Je crois que c'est Kélo qui est au sol. Je ne suis pas sûr. Hein. Ou Tchombe. Et l'arbitre s'est retourné vers Damien Hott. Et on a l'ancien Nîmois. On a été surpris de ne pas le voir dans le 11 de départ. Mmh. Issam Bouaoun qui va rentrer en jeu d'ici quelques instants. Ça, c'est un joueur qui peut nous apporter. Et c'est vrai que ça a été une surprise de voir Issam Bouaoun sur le banc des remplaçants avec Corentin Jean, Issam Bouaoun, Hakim Ndja, Lassana Diakabi et Améric Ahmed. Elles sont sur le banc des remplaçants du côté de Châteauroux. Et là, il va y avoir un changement. Je pense que... Alors, c'est Tchombe ou pas ? Il me semble que c'est lui, hein. Georges Tchombe qui a écopé d'un carton jaune en première mi-temps. Là, il a pris un coup apparemment sur la cheville. Même s'il ne boite pas beaucoup, je pense que malgré tout un coup et il va sortir. Il va être remplacé par Issam Bouaoun, milieu de terrain qui arrive du Nîmes Olympique, qui a fait une première partie de championnat très sérieuse. Ah, ils ne sont pas tapés dans les mains, là, les deux joueurs, là. Mais bon, il est plus préoccupé par sa blessure, Georges Tchombe. Et Issam Bouaoun sort. Et Tchombe qui sort sur blessure. Voilà. Tchombe. Et la rentrée d'Issam Bouaoun. Voilà. Allez. Et si la lumière venait par.

0: côté droit, toujours pour les Sochaliens, toujours sur le flanc droit avec une faute, ouais. Mais avantage, avantage, ballon conservé par les Sochaliens et la touche pour les Doubistes, juste devant le cop des supporters, ouais. C'est Benjaloud Youssouf qui va jouer cette touche pour, j'allais dire, les Castelroussins. Il l'a été. Attention avec cette longue touche dans la surface de réparation. La tête de Diarra pour écarter le danger. Piquion qui met son corps en opposition et faute sur Piquion. C'est bien. C'est bien. Et on va pouvoir se dégager du côté de Châteauroux avec Issam Bouaou. Non, finalement, on va laisser au gaucher Mehdi Medellin. Alors que Manon Klein a toujours un œil sur Bourg-en-Bresse.
1: Ça n'a pas bougé, ouais, je vous rassure.
0: Qui termine son championnat ce soir, parce qu'on joue à 17 et non à 18. Il y a un exempt à chaque journée. Et malheureusement pour Bourg-en-Bresse, bah, ils ne joueront pas la semaine prochaine. Donc on aura le nombre exact de points de Bourg-en-Bresse ce soir. Est-ce que Châteauroux peut valider son maintien ce soir? Oui. Il faut faire un deuxième exploit. Il faut battre Sochaux ce soir. Il faut que Bourg perde. Tout est encore possible, hein, très sincèrement, hein, pour les deux scénarios. Coup franc joué rapidement pour Châteauroux dans l'entrejeu. On est sur le côté gauche. On a passé la ligne médiane. Mehdi Benedine qui est passé avec son pied gauche. Ouais, avec le contrôle orienté de Ronaldo Freitas qui va écarter complètement là-bas à droite pour Wilsem Boussaïd, l'ancien Strasbourgeois. Qui a failli perdre le ballon, mais on le récupère par Jade Kouembo, puis à nouveau Jade Kouembo côté droit. C'est bien joué, trop fort.
1: Dommage.
0: Aïe aïe aïe, on se précipite alors qu'on récupère le ballon. C'est quand même bien dommage, mais on tient bon pour le moment. Les supporters sochaliens aussi, alors eux ils le savent, hein. Eux ils savent qu'ils sont en Ligue 2, hein. Ils n'ont pas encore lancé le chant. On est en Ligue 2, mais je peux vous dire que ça peut venir très vite. Hein. Alors en plus, si jamais Sochaux marque, ce que je ne souhaite pas, je vous le dis, pour une fois, je dois être neutre, mais bon, je ne vais pas l'être ce soir. Si Sochaux marque, là, ils vont tout de suite chanter « On est en Ligue 2 ». Alors on espère qu'on va peut-être en rester là, ou pourquoi pas une victoire de Châteauroux dans la course au maintien. Mais là, vu la physionomie de la rencontre, c'est pas ce qui devrait arriver, pour tout vous dire. Alors faute et coup franc pour les Sochaliens là-bas sur le côté gauche. On est loin, on est à 40-45 mètres. On a joué très rapidement ce coup franc pour le FC Sochaux-Montbéliard. Et on insiste à gauche et on perd le ballon. Et on le récupère. Ah non, on a encore perdu le ballon du côté de Châteauroux. Attention, on rentre dans la surface de réparation pour Sochaux. Le centre contré. Oh, capté par la vallée. Franchement, on est à deux doigts d'en prendre un. Hein. Faut dire ce qu'il y est. Hein.
1: Et là, ça fait quelques fois quand même.
0: Hein, oui. Et là, Sochaux a encore très mal négocié ce ballon de contre. Et heureusement pour les Castelroussins. Parce que ça aurait pu faire très très mal. Et à nouveau, Sochaux qui a le ballon, mais pas pour longtemps. Avec Kello qui rate sa relance, mais heureusement elle est contrée par le dos d'un Sochalien. On va suivre cette action. Et ensuite, on ira tout simplement directement en régie technique voir John. Pour le moment, 0-0. 57e minute. Ah, puis c'est loin d'être fini. Hein. Le ballon est tenu et récupéré par les Sochaliens. Voilà, mesdames, messieurs, direction de la régie technique. 58e minute maintenant. 0-0 entre la Berry et Sochaux.
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1: Une heure de jeu, 60e minute ici au stade Gaston Petit, Berrichon Football 0, FC Sochaux Montbéliard 0. Le tour des stades avec Manon Klein qui est à mes côtés. Manon.
2: Ouais, on commence par jeter un œil sur le match qui nous intéresse le plus, hein, celui de Bourg-en-Bresse.
1: Exactement.
2: Premier non relégable, pardon. Il y a toujours zéro partout entre Bourg-en-Bresse et Valenciennes. Ça n'a pas bougé de ce côté-là. Zéro partout toujours entre Caen et Concarneau également. Le stade briochin, la lanterne rouge, mène toujours 2-0 face à QRM, le stade briochin qui est juste derrière nous, hein, au classement. 1 partout, pardon, entre le Paris 13 Atlético Bagne, là non plus, ça n'a pas bougé. Orléans qui mène 2-0 face à Fleury-Mérogis. Dijon, le leader, qui mène aussi 1-0 sur la pelouse du Puy-en-Velay. Enfin, Rouen est mené chez lui par Versailles 1-0.
1: Donc ça veut dire que là, si on s'arrête là, premier Dijon Ligue 2, deuxième Sochaux Ligue 2. Voilà.
2: C'est ça.
1: Mais derrière, la descente qui nous concerne, qui concerne Saint-Brieuc, qui concerne Bourg, c'est chaud, hein. Ça va être très très chaud avec un ballon dans la profondeur pour Sochaux. Et le ballon qui sort, 61e minute, Damien Hoth qui appelle Corentin Jean, ancien joueur de Monaco, ancien joueur de l'Estac, l'Espérance 3, Aube Champagne. Voilà, qui avait marqué, vous vous en souvenez, c'était face à Quevilly-Rouen Métropole.
2: Ah oui.
1: 2-0. Derrière, il y a la bourde du gardien Lavallée et on prend 3 buts en 4 minutes. Moi, j'avais jamais vu ça. Mais c'est comme ça. Avec un ballon dans la profondeur là-bas. Pas de hors-jeu. On est passé là-bas avec Boussaïd qui va centrer contré. Corner à suivre pour Châteauroux. Ouais, Vincent Ognon, l'entraîneur de Sochaux, n'est pas content. Du côté de Châteauroux, on joue le corner rapidement. Le centre d'Issam Bouaoun. Ballon repoussé par la défense sochalienne. Diarra qui s'appuie sur Jade Kouembo. Nous sommes dans le rond central. Jade Kouembo qui transmet à Chaïd. Puis Medine met son pied gauche dans la profondeur. Medine, ouais, pas de hors-jeu. Wow, on a voulu faire un retourné acrobatique du côté de Boussaïd. Et c'était, pardon, Ronaldo Freitas. Et corner à suivre. Encore pour Châteauroux. Allez, là on est dans un temps fort, on appelle ça. Maintenant, c'est pas évident de marquer non plus. Hein. Même Sochaux n'y arrive pas. Allez, corner pour Châteauroux, de la gauche vers la droite. C'est doit être Freitas. Ouais, c'est ça. Ronaldo Freitas. Il va tirer ce corner. Benedine en soutien au cas où à la Rémois, c'est-à-dire en deux temps. On le joue en latéral, c'est une passe en latéral et après un centre.
2: Pourquoi on dit alors, à la Rémoise?
1: Parce que c'est Reims qui a inventé ça.
2: Ah d'accord.
1: Voilà, tout simplement. Attention, le corner mal tiré, premier poteau, deuxième poteau. Dégagement de la tête et ballon récupéré, ouf, par Jade Kouembo avec un long ballon devant. Et capté par le gardien. Ouais, qui renvoie très très loin au pied. C'est bien vu. Mais c'est une tête Castelroussine. C'est bien. Pour écarter le danger. Et les supporters sochaliens sont là. Et les supporters de Châteauroux.
2: Ouais, on les entend un petit peu moins. C'est un euphémisme.
1: Gentil,
2: ouais.
1: Oui, voilà.
2: Par contre, vous devez les entendre, vous aussi qui nous écoutez, les supporters voilà. De Sochaux. Je crois qu'ils n'ont pas arrêté tout le match.
1: Ça, c'est Sochaux hein, que vous entendez. Mais au moins, ils sont fidèles, ceux de Châteauroux. Ils font pas beaucoup de bruit. Parce qu'on est des taiseux, nous, dans le Berry. Voilà.
2: C'est ça. Mais on supporte quand même.
1: Mais on est là quand même. Ouais. Voilà. Avec ce ballon qui part en touche, une nouvelle touche pour les Sochaliens. Corentin Jean qui va pouvoir maintenant voilà, rentrer en jeu du côté de Châteauroux. On rappelle la sortie de Chambre sur blessure remplacée par Issam Bouaoun. Et la rentrée de Corentin Jean, joueur d'expérience qui a joué à Sochaux. Ça aussi c'est une particularité. Et Corentin Jean, alors qui rentre sur le délégué. Celui qui s'occupe des numéros pour annoncer aux spectateurs et à la presse, je ne comprends pas pourquoi déjà il n'annonce pas. On ne sait pas qui encore. Voilà maintenant la sortie eh bien, de Wilson Boussaïd, formé à Strasbourg. Et la rentrée de Corentin Jean. Voilà. Voilà l'ancien Sochalien.
2: qui se fait siffler.
1: Bizarre, hein. Mais bon, c'est classique aussi. Mais ça se joue dans un bel état d'esprit, malgré tout. Mais il ne faut pas prendre de but, les gars. S'il vous plaît, n'encaissez. But pour Bourg. But pour Bourg-en-Bresse.
2: Ah oui, effectivement, ils viennent d'ouvrir le score contre Valenciennes et ils mènent désormais 1-0. Ça, c'est vraiment le mauvais scénario pour Châteauroux.
1: Alors, Saint-Brieuc, pardon, qui gagne.
2: Et Bourg-en-Bresse qui gagnerait, ça ce serait terrible.
1: Qui mène 1-0.
2: Bon. Parce qu'on le rappelle, Bourg-en-Bresse, c'est le premier non relégable. Hein. On peut espérer les rattraper au score. Mais
1: vu la physionomie de cette rencontre-là, on peut marquer, ça sera contre le cours du jeu. Avec là, le but. Le but pour Châteauroux. Le but pour la mairie. Le but pour la mairie. Le but, il est signé, Loïc Piquion. Le but pour Loïc Piquion. Incroyable. Voilà, c'est contre le cours du jeu. Bien entendu, j'étais en train de vous le dire. Mais, eh bien, Piquion qui marque et Bourg-en-Bresse qui marque aussi, c'est un truc de dingue.
2: Vous avez le sens du timing, hein, Sylvain, parce que c'est exactement ce que vous étiez en train de dire.
1: C'est fou.
2: Tout le stade qui s'est levé, hein, côté Castelroussin, le public Castelroussin qui s'est réveillé, ça y est, on les entend.
1: Oui, mais le public Castelroussin, c'est aussi, malheureusement, eh bien, que tout simplement, c'est Bourg-en-Bresse aussi qui mène. Hein.
2: Ouais.
1: Mais c'est bien ce que Châteauroux vient de faire, c'est exceptionnel parce que on n'a pas eu une seule occasion franche. La tête de je crois que c'est Luc Piquion ou alors c'est Grégory Kello. On vous dit ça dans quelques instants. On reprend notre respiration. Bourg-en-Bresse mène, la Berry mène. Allez, direction la régie technique avec John.
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1: Incroyable, mesdames, messieurs, on a marqué à Châteauroux. Châteauroux qui mène un but à zéro, but de Piquion, voilà, confirmation. Et également Bourg-en-Bresse, Manon, qui mène.
2: Oui, qui a ouvert le score quelques minutes seulement avant Châteauroux. Les deux, ça s'est enchaîné. Bourg-en-Bresse qui mène 1-0 contre Valenciennes. Il y a Dijon aussi qui vient de doubler la mise et qui mène désormais 2-0 sur la pelouse du Puy. Orléans mène avec le même score, 2-0 contre Fleury-Mérogis. Un partout toujours entre le Paris 13 Atlético et Aubagne, ça n'a pas bougé. 0 partout entre Caen et Concarneau. Le Stade Briochin qui mène désormais 3-0, Sylvain, contre QRM.
1: Ouais, c'est dingue. Attention avec cette occasion pour les Sochaliens, la frappe. Ouais, c'était cadré. Et la parade de la vallée. Incroyable scénario que nous vivons. La Berry ballottée, la Berry malmenée, la Berry qui aurait pu être menée au score contre le cours du jeu. Eh bien, elle marque. Et bravo à cette équipe de la Berry. Et heureusement, parce que quelques minutes juste avant, 2 minutes avant précisément, Bourg-en-Bresse, le candidat direct également au maintien, a marqué de son côté. Et puis il va falloir surveiller de très très près Saint-Brieuc pour le dernier match de la saison. Ils vont à Versailles. Mais déjà, ne pas, ne, que pourvu que Sochaux n'égalise pas, pourvu que les Sochaliens n'égalisent pas.
2: Ouais, là, il faut absolument le gagner maintenant. Hein.
1: Ils ont dominé comme c'est pas permis. Regardez, écoutez, il n'y a plus de bruit du côté des supporters de Sochaux. On est à la surface, ouais. Attention. Et là, le centre en retrait, le ballon contré par le dos d'un Sochalien qui part encore en touche, pardon. Ouais, ça va être chaud, ça va être irrespirable. Pendant tout ce match, la Berry mène, écoutez bien mesdames, messieurs, 1-0 face à Sochaux. C'est pas terminé, un double changement va intervenir du côté de Sochaux et c'est Loïc Piquion qui a marqué pour les Sochaliens. Et attention, on va vite du côté de Ronaldo Freitas et on est obligé de jouer avec le gardien sochalien. Il a eu qu'une chose à faire dans ce match, Alexandre Pierre, aller chercher la tête de Piquion au fond des filets. C'est incroyable, impensable. Ça, ce match-là, je ne sais pas si on va en rester à 1-0 pour Châteauroux. Attention avec une nouvelle fois les Sochaliens qui ont le ballon là-bas sur le côté gauche. On va passer dans l'axe. Attention, on est dans la surface de réparation. Pas de faute. Et Bénédine qui met ce ballon encore en l'air. Même pas de corner. Finalement, le Sochalien l'a touché au tout dernier moment. Un double changement va intervenir du côté du FC Sochaux-Montbéliard avec les rentrées de Dylan Tavares et la rentrée de Aboubakar Sidibé qui était un titulaire en puissance avant ce match du côté de Châteauroux. La Berry qui mène 1-0. On joue la 70e, il reste 20 minutes à jouer, mais des fois on dit une bonne nouvelle n'arrive jamais seule. C'est une bonne nouvelle, hein. C'est une très bonne nouvelle que Châteauroux mène chez lui pour le moment, mais la mauvaise nouvelle c'est que Bourg-en-Bresse est en train d'imiter Châteauroux dans cette fin de championnat. C'est dingue. La Berry qui gagne à Dijon, le leader la semaine dernière, et là Bourg-en-Bresse qui mène 1-0. Alors la sortie de Gomis et la rentrée de Tavares, Dylan Tavares, voilà, et la sortie du numéro 5 et la rentrée d'Aboubakar Sidibé. Voilà les deux changements opérés par Vincent Ognon après le but de Castelroussin. Franchement, il doit être colère, Vincent Ognon. Ouais. Les dirigeants de Sochaux qui sont tout à fait à votre droite, ils sont consternés parce qu'ils disent comme nous. Sochaux, c'est pas fini, hein, domine ce match, mais n'a pas réussi à cadrer. Et du coup, sur la seule occasion de Châteauroux, bien, ils ont réussi à cadrer. Attention avec un nouveau ballon récupéré par les Sochaliens. On est là-bas, sur le côté gauche, à 71e minute, le ballon dans la surface de réparation, voilà. La frappe et l'égalisation. Et voilà, ouais. comme à l'école. Voilà, voilà. Ouais. Égalisation, ils sont à nouveau en Ligue 2. Et Châteauroux n'aura pas mené longtemps. Égalisation de Sochaux qui retourne en Ligue 2. Égalisation à la 71e. Égalisation, bien sûr. On le sentait venir. Eh bien, il y a eu d'abord le but de Châteauroux et l'égalisation, évidemment, du côté du FC Sochaux-Montbéliard. Le numéro, c'est Masson, me semble-t-il, qui a marqué, mais à la limite, peu importe. Le problème, c'est le score, là. C'est un partout. Bourg qui mène 1-0. On est à un but si on veut être. Vous parlez de tous les scénarios. On est à un but de la relégation. Hein. Si Sochaux arrive à marquer un deuxième but et nous non, c'est fini. Hein. Il n'y aura plus de national pour Châteauroux. Donc on n'en est pas là. Voilà. Le public sochalien, ça les a réveillés.
2: Ils sont montés sur les grilles.
1: Normal. Normal parce qu'ils ont été totalement refroidis avec ce but de Castelroussin de Loïc Piquion à la 65e et l'égalisation de Masson pour le FC Sochaux Montbéliard à la 71e. Un partout, mais les joueurs ne le savent pas, les joueurs de Châteauroux. C'est Bourg-en-Bresse qui est en train de terminer un championnat exceptionnel. La sortie de la vallée, attention, rejoins tes buts Lucas. Non, c'est bon, parce qu'il est sorti hors de sa surface de réparation. La sortie au pied de Lucas Lavallée est arrivée dans les pieds du Sochalien Benjaloud Youssouf qui a frappé en direction du but, mais c'était absolument pas cadré. On est à 18 minutes 18 minutes maintenant de la fin de cette rencontre. Sochaux, mais qui est à nouveau en Ligue 2, alors que Sochaux avait soufflé le chaud et le froid. Match nul pour le moment entre l'Aberrichon Football chez elle face au FC Sochaux-Montbéliard. Et du côté de Bourg-en-Bresse, c'est ça le plus important peut-être, même si le résultat de Châteauroux l'est également. C'est que Bourg-en-Bresse mène 1-0. Attention avec ce nouveau ballon pour les Sochaliens, heureusement. Heureusement. J'ai pas envie de vous dire qu'on est en Ligue 2, en N2, pardon, la saison prochaine. Après, de toute façon, ce match n'est pas terminé puisque, et c'est Issam Bouaoun qui peut récupérer ce ballon. On a un point de retard sur QRM maintenant. Bourg-en-Bresse est 14e au classement, c'est un truc de dingue.
2: Ouais,
1: c'est QRM maintenant qui est mal. Attention avec ce ballon pour le centre, il n'y a personne au premier poteau pour reprendre du côté de Châteauroux. Aïe, ça aurait pu être très intéressant. Et attention, il faut défendre les gars, revenez, n'en prenez pas un deuxième. Oh là là, on recule encore. Pas de but, pas de faute, s'il vous plaît. Du côté de Sochaux, soyez sympas, les gars. On en reste là. Moi, ça me va bien pour l'instant, ce 1 partout, parce que on a encore notre destin entre nos mains pour la semaine prochaine. Mais Bourg-en-Bresse a 31 points. Nous, on en a 29.
2: Ouais.
1: À l'heure où on se parle. Hein. Donc, 3-0 pour Versailles face à Rouen.
2: Ouais,
1: Rouen est
2: exactement
1: en train de craquer.
2: Ce qui,
1: ça change rien pour nous.
2: Non, ça change rien pour nous.
1: Non, ça c'est clair.
2: Ça va pas nous sauver de la relégation.
1: Non, ce qui est important pour nous, c'est déjà d'essayer de faire un petit exploit, de faire match nul face à Sochaux.
2: Ce serait vraiment
1: Sochaux.
2: Un exploit là, ce soir.
1: Attention, Wad. Voilà, Ronaldo Freitas qui récupère ce ballon. Paul Wad à nouveau. Ouais, dans l'axe, c'est bien. Chaïd, on va redonner derrière. C'est bien pour notamment le Castelroussin Jacques Quenbo. On repasse par le capitaine Diarra dans le camp de Châteauroux sur le côté gauche avec Reynaldo Freitas pour Issam Bouaoun qui va écarter là-bas sur le côté droit, ouais, avec toujours le ballon dans les pieds des Castelroussins. Issam Bouaoun, allez Issam, il écarte à droite, c'est un peu fort pour Chaïd peut-être. Non, on a le dernier mot, on va centrer maintenant et Watt qui récupère ce ballon en retrait, la frappe et le but d'Issam Bouaoun.
2: Mais qu'est-ce que c'est que ce
1: incroyable
2: match,
1: incroyable. C'est Boussaïd. Oh, je sais plus, mais c'est dingue.
2: C'est
1: 76e.
2: C'est
1: il est magnifique ce but. But pour Châteauroux. Il est splendide. Incroyable. Oh, c'est fou. Ouais, c'est Freitas. Incroyable. Je n'avais même pas vu que c'était lui. Je croyais que c'était Bouaoun. Ronaldo Freitas à la 76e. Incroyable. Avec un très bon travail de Bouaoun. Ronaldo Freitas. Et bien, le coach de Châteauroux, lui, il a serré les poings. Et on revient dans la partie. 2-1 pour l'Aberrichon Football sur sa pelouse face à Sochaux. C'est dingue, Manon. Hein.
2: Bah, c'est complètement dingue. On ne s'attendait pas du tout à ce score, vu la physionomie du match, encore une fois.
1: Bah oui.
2: Mais bon, écoutez.
1: Bah écoutez,
2: on a
1: un
2: enchaînement en une dizaine de minutes, là, pour le coup, qui est assez fou.
1: Mais si on pouvait, franchement, si on pouvait en rester là, ça serait génial. Mais voilà, Sochaux, ils se disent, on va jouer la montée chez nous ou pas ? On veut monter à Châteauroux, on veut faire match nul. Sauf que Ronaldo Freitas permet aux Castelroussins de reprendre l'avantage. Alors que les Castelroussins étaient malmenés. Attention avec cette faute là-bas, en dehors de la surface. Avantage, dit l'arbitre. Attention, on est bousculé. Mais on a quand même malgré tout le dernier mot du côté de Sochaux. C'est dingue, c'est irrespirable. On n'y arrive plus d'où ici tellement que c'est compliqué. On joue la 78e, le centre pour Sochaux. La tête de Boaoum pour écarter le danger. Et c'est Bénédine. Voilà, ça débarrasse au moins avec un long, long ballon de Bénédine. Un ballon de contre peut-être pour les Castelroussins. Non, les Castelroussins, eh bien, qui sont plus qu'à un point seulement de Quevilly, Rouen, Métropole, Bourg-en-Bresse. Ils ont 31 points. Quevilly, Rouen, Métropole, le 15e et premier non relégable à 30 points. C'est complètement dingue, hein, franchement. Ouais. Et Saint-Brieuc, du coup, à 26. Attention, un nouveau ballon pour les Sochaliens, ça va être dur. Non, c'est bon, dans la profondeur, on a un Castelroussin qui est au sol. C'est notre buteur. 78e. Le jeu est arrêté. L'arbitre fait signe qu'il arrête son chronomètre également. Direction la régie technique, parce que nous, on ne va plus tenir avec Manon. 2-1 pour Châteauroux. Les buteurs Piquion, égalisation de Sochaux à la 71e, 6 minutes plus tard. Et 5 minutes plus tard, but de Freitas. Berry 2, Sochaux 1, 80e minute. À tout de suite.
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1: Le tour des stades, là, c'est très important avec Manon Klein. On vous rappelle que la Berrichon Football, contre toute attente, mène 2-1 ici face à Sochaux. Que se passe-t-il sur les autres pelouses, Manon?
2: On commence avec celle qui nous intéresse le plus, hein, comme d'habitude, celle de Bourg-en-Bresse, qui mène toujours 1-0 face à Valenciennes. Le Stade Briochin, qui mène toujours 3-0 contre QRM. Stade Briochin, lanterne rouge, hein, du championnat juste dernier, mais tout pourrait bouger ce
1: bien
2: soir.
1: Sûr.
2: En tout cas, les écarts vont bouger. 0 partout, toujours entre Caen et Concarneau, là ça n'a pas bougé. 1 partout aussi entre Paris, 13 Atlético, Aubagne, là aussi c'est un match nul. Orléans mène toujours 2-0 contre Fleury-Mérogis. 2-0 aussi pour Dijon sur la pelouse du Puy-en-Velay. Rouen est mené 3-0 par Versailles. Voilà, j'ai fait le tour des stades, Sylvain, j'en ai fini. Si ce n'est pour vous redonner le score ici, à peine croyable, 2-1 pour Châteauroux qui mène face à Sochaux.
1: Incroyable la sortie de Bénédine et la rentrée en jeu de Lassana Diakabi. Ensuite il va y avoir la sortie du côté de Châteauroux. Ah, il n'est pas très content, mais bon, ouais, Freitas y sort. La rentrée en jeu d'Amérique Ahmed, ouais, le deuxième buteur de Châteauroux,
2: acclamé par le public de Gaston Petit.
1: Ah oui, Hakim Dja qui va rentrer. Et la rentrée, Dja Quembo me semble-t-il. Ouais, c'est ça, Dja Quembo qui sort. Et Hakim Dja qui va rentrer. Voilà, trois changements. 9 minutes à jouer. 2-1 pour la Berry. Le public sochalien, je ne vais pas vous dire qu'il est éteint.
2: Bah, on les entend.
1: Mais on les entend moins, c'est normal. Hein, parce que. Ils sont passés par toutes les couleurs également. Quand Sochaux a mené, ils étaient en Ligue 2. Match nul, ils étaient en Ligue 2. Et puis là, maintenant, ils sont en Ligue 2. Enfin, faudra regarder un peu pour eux. Mais moi, je m'occupe plus de Châteauroux. Avec ce centre pour les Sochaliens. Ouah, le raté de Diarra, le ballon dans la surface. Ouh, et on dégage comme l'on peut en touche. Du côté de Châteauroux là, et la touche pour les Sochaliens, c'est chaud, et on a un Castelroussin qui a été balancé au sol. Je ne peux pas employer un autre terme que celui-ci. L'arbitre estime que les deux joueurs sont allés au contact pour jouer le ballon et qu'il n'y a pas eu de faute spécifique. Bon, il est quand même bien mieux placé que nous. Je vois Djibril Cornit, le directeur sportif de la Berry, qui est juste à côté des caméras, juste derrière nous. D'habitude il se balade en bas, là il est tout en haut. Attention avec ce nouveau centre pour Sochaux. et pour le dégagement pour les Castelroussins, les dirigeants sochaliens, dont Julien Cordonnier, le manager général, est à côté de nous. Alors lui, il fait évidemment la tête, comme les dirigeants sochaliens, comme Vincent Ognon, qui est donc l'entraîneur de Sochaux. Mais c'est long, hein. Il reste 8 minutes à jouer, plus peut-être 4 ou 5 minutes de temps additionnel. Mais le scénario est totalement dingue ici. Mais malgré peut-être cette victoire, on n'en sait rien, il ne faut pas s'enflammer, c'est sûr. Eh bien, c'est Bourg-en-Bresse qui mène également de son côté là-bas. Hein. C'est ça le problème, Manon.
2: Oui, Bourg-en-Bresse qui mène 1-0, effectivement, face à Valenciennes. Bourg-en-Bresse qui était le premier non relégable avant cette journée, on reprécise les choses, c'est pour ça que ça nous intéresse. Ils étaient seulement 2 petits points devant nous, donc... Il y a concurrence évidemment dans cette course au maintien, c'est pour ça qu'on regarde de très près ce qu'il fait. Il y a aussi concurrence maintenant avec Saint-Brieuc, puisque Saint-Brieuc mène 3-0 en ce moment. Voilà, Saint-Brieuc qui est lanterne rouge du championnat derrière Châteauroux.
1: Ils sont en train de casser la baraque, les Bretons. Franchement, leur dernier match, ils vont à Versailles. Versailles qui est une très belle équipe du haut de classement. Mais bon, Valenciennes, ils ont fait match nul à Sochaux, il y avait 19 000 spectateurs. Qu'est-ce qu'ils font les Valenciennois à Bourg là? Oh les gars. Franchement quoi.
2: Vous Châteauroux aimeriez est en train... bien qu'ils égalisent.
1: Moi je suis supporter de Valenciennes. Dans la mesure où Châteauroux fait le métier pour le moment et mène 2-1, c'est fini. Non, c'est pas fini. Ne nous enflammons pas parce qu'on a vu que cette équipe de Sochaux nous était supérieure. Mais alors là, s'il n'y a pas photo sur ce match-là, mais malgré tout, bien c'est l'Amérique qui mène 2-1 avec un but avec un ballon dans la profondeur pour Loïc Piquionne, et qui n'aura pas le dernier mot. Si peut-être Wad, non. Et finalement, ce sont les Sochaliens qui vont repartir de derrière avec le défenseur central. On écarte là-bas sur le côté gauche. On aère le jeu du côté de Sochaux. Ouais, ça joue bien. Ça manque de précision peut-être, notamment dans le dernier geste, ou alors il manque le cadre, ou alors ils ne font pas le geste qu'il faut au bon moment, même s'ils ont réussi à marquer un but. Mais il y a eu l'égalisation de Châteauroux par Piquionne, puis le but de Freitas en pleine lucarne 5 minutes plus tard après cette égalisation sochalienne. Et là c'est Hakim Dja, l'ancien joueur de Martigues, qui dégage directement ce ballon en touche. La touche rapidement jouée par les Sochaliens. Il reste 5 minutes à jouer. Attention, on est à l'entrée de la surface de réparation, détourné par la défense Castelroussine. Une nouvelle tête Castelroussine, pas de corner les gars.
2: Devant la tribune des supporters de Sochaux.
1: Corner, coup de pied arrêté, là on garde encore le ballon. Mais non, mais pourquoi on fait ça? Moi je le sais, pour gagner du temps, pour énerver les Sochaliens. Mais ils sont assez énervés comme ça, je pense. Ouais. Parce qu'ils sont menés 2-1. Contre-performance XXL pour Sochaux. À l'inverse, performance de choix pour Châteauroux, mais c'est pas fini. Corner à suivre, Châteauroux 2, Sochaux 1, 86e minute. Allez, attention, le corner, les deux points de la vallée. Et le retourné acrobatique là, de Corentin Jean. Et on essaye de se dégager comme l'on peut du côté de Sochaux et de jouer très vite côté gauche. Le ballon qui part directement en touche. Là, oh là, il y a la vallée qui s'est blessée. Oh mince. Tout seul.
2: Sa sortie peut-être du coup.
1: J'espère. Ouais. Mais attendez, on n'a pas de deuxième gardien. Hein. J'espère que c'est pas grave parce qu'il est tombé tout seul. Ou alors il a une crampe, mais très sincèrement, les gardiens de but évidemment font beaucoup moins de kilomètres. C'est une évidence ce que je veux vous dire. Donc une crampe, ça me surprendrait. Mais là, il est tombé tout seul. Alors que le ballon était en touche pour les Castelroussins. Le puits réduit la marque contre Dijon. Ouais, Madame la préfète. Qui est appelé sur son téléphone portable.
2: Vous n'allez peut-être pas nous décrire ce qu'on lui raconte non plus, Sylvain.
1: J'aimerais bien, parce que, attendez, c'est un coup de fil à la préfète, on ne sait pas ce qui peut se passer. Ouais. Quoi qu'il en soit, voilà, ça va mieux pour Lucas Lavallée. Ça, c'est le plus important. Le gardien de Châteauroux qui peut reprendre sa place, bien entendu. Et évidemment, il va y avoir 5 ou 6 minutes de temps additionnel. Damien Haute qui demande au public de pousser l'équipe de Châteauroux, vers la victoire, parce qu'on en est à 4 minutes maintenant du temps de la fin du match, et on rate la touche. Aïe aïe aïe, c'est pas vrai, mais c'est pas possible. Tiens, je salue Exo, notre éditeur visuel. qui nous dit on est un duo de choc. Hein. Bah, tant mieux.
2: Il m'a dit
1: attention,
2: la même chose.
1: Attention avec le ballon dans l'axe. Ballon perdu et récupéré par les Sochaliens. Ne confondons pas vitesse et précipitation. Ouais, faute. Oui, faute de Dja. Bah là, il y a vraiment faute. Hein. Après, on a un autre Castelroussin qui est au sol.
2: Je crois
1: il n'a rien
2: Corentin
1: du tout.
2: Jean, mais je suis pas sûr.
1: Qui est au sol, non, mais il n'a rien. Mais il a franchement rien. Moi, je veux bien me tromper. Hein. Mais, bah, l'arbitre lui dit bah, c'est bon, on a vu que vous êtes roulé une fois, deux fois, trois fois. Vous allez pouvoir vous relever, regardez. Et hop là. Il n'a rien.
2: Et c'était bien Corentin Jean qui était au sol.
1: C'était lui. Allez, le ballon, attention pour les Sochaliens sur le côté droit. 2-1 pour la mairie, nouveau centre pour Sochaux. Le ballon qui sort de la surface de réparation. Ah oui, oh là là, qu'elle dit Manon, parce que ça va être chaud.
2: Voilà, ça va être comme ça jusqu'à la fin du match. C'est
1: dur, ouais. dur pour les nerfs. Alors que Bourg-en-Bresse mène en plus chez lui. 1-0 face à Valenciennes et corner pour Sochaux. Aïe. Corner pour Sochaux. Il va être tiré là-bas de la gauche vers la droite. C'est irrespirable. Irrespirable, mesdames, messieurs. 2 pour Châteauroux, 1 pour Sochaux. La Berry qui n'évite pas pour le moment la relégation. Attention, soyez concentrés, messieurs, s'il vous plaît. Attention sur ce corner. Bien tiré, c'est bien tiré. La sortie de la vallée.
2: Ouais, décidément, Lucas Lavallée.
1: Il va bien, comme quoi il va bien. Hein. Mais
2: il aura été actif hein, pendant ce match. Hein.
1: Sorti avec autorité. Et ça, il y a le public qui se réveille. Ah. Ah oui. Et faute peut-être là, l'arbitre. Non, peut-être pas faute. Ben non, pas de faute. Et les Sochaliens qui récupèrent le ballon. Oui, mais il y a faute derrière. Et carton jaune.
2: Carton jaune, ouais.
1: Carton jaune. Du côté de Châteauroux pour Amérique Ahmed. Et.
2: Ah. Quelqu'un
1: ouais, le préparateur, l'entraîneur des gardiens qui écope également d'un carton jaune. Les nerfs sont en train de craquer. Bon, ça va, c'est gentil hein, pour le moment. Attention, il reste 50 secondes et on va déclencher le temps additionnel. Ça sera au moins 5 ou 6 minutes, voire 7. Moi, c'est ce que je vois hein, maintenant. Allez, 2-1 pour Châteauroux toujours. Attention pour Sochaux, le centre. Dégagé de la tête par Diarra, le capitaine. Et le ballon qui revient dans le camp des Sochaliens dans 30 secondes. Nous allons déclencher notre chronomètre. Moi, j'aimerais que Valenciennes, quand même, égalise. Attention avec ce ballon pour Benjamin Youssouf. C'est bien. Et là, c'est Wad qui peut écarter le danger. Paul Wad qui joue directement avec Kelo, qui met directement en touche. Dans 10 secondes, nous allons connaître le temps additionnel, mesdames, messieurs.
2: Ah, les Sochaliens. Le nombre de spectateurs aussi.
1: Le public sochalien, j'ai rarement vu comme ça. Hein.
2: Bah,
1: il n'y a plus de bruit.
2: Oui, il n'y a plus de bruit. Ils ont bien donné la voix pendant trois quarts d'heure.
1: Temps additionnel, s'il vous plaît. Bah, donnez-le. Personne ne le donne.
2: Bon, en attendant, on va avoir le nombre de spectateurs.
1: Oui, avec Marie-Rose. C'est vous, Manon, qui allez le donner pour ce dernier match à domicile.
2: 577 spectateurs
1: bien.
2: Pour ce dernier match de la saison à domicile.
1: C'est bien.
2: Au stade Gaston Petit.
1: Ah, ça y est, écoutez le public.
2: Qui se réveille, le public Castelroussin, hein, pour pousser son équipe.
1: Et on peut avoir le temps additionnel, hein, s'il vous plaît. Je vais la refaire. Hein.
2: Je sais dingue. Que ça vous énerve en plus.
1: Bah écoutez, surtout sur un match comme ça quand même.
2: Oui, c'est vrai.
1: Alors, ça y est.
11: Le temps additionnel sera de 5 minutes.
2: 5 minutes minimum.
1: Normal.
11: 5 minutes en plus pour encourager.
2: Oh là là là là.
1: Oh là là. 5 minutes de temps additionnel. Et il nous faut le classement, Manon, là. Et il nous faut le classement à l'heure où on se parle, s'il vous plaît. C'est très important.
2: Je ne l'ai pas immédiatement, mais attendez,
1: ouais,
2: regardez
1: ça. Il y a un monsieur qui est sorti de la tribune et qui...
2: Oh là là, il s'est mis sur le...
1: Ouais. Il n'a pas le droit de faire ça. Ouais. Ça y est, voilà. Allez, dans la grande tribune. Allez.
2: Mais il est sur le toit, en fait.
1: Voilà.
2: Pour demander aux spectateurs, au Castelroussin de pousser, d'encourager leur équipe. Oh, c'est peut-être un peu grand-chose, monsieur. Là.
1: C'est bien. Mais il n'a pas le droit d'être là. Il faudrait qu'il revienne, qu'il regagne sa place parce qu'il peut transpercer la tribune de l'immobilière Guignard. Là. Allez, on est dans le temps additionnel, mesdames, messieurs. 1 minute 30. Damien Hoth, il est sur sa glacière. Sochaux n'est pas encore en Ligue 2. Mon confrère Hervé Blanchard, il est tout blanc. Il se dit, c'est pas vrai.
2: Ouais, ouais, mais faites pas trop le malin. Bah,
1: attendez, je fais pas le malin. Pour l'instant, qu'est-ce qui se passe? Pour l'instant, Sochaux n'arrive pas à nous battre. Pour l'instant. Attention avec ce centre sochalien.
2: Oh, c'est chaud.
1: Ça va être ça tout le long. Hein. Ah, attention, ouais. Le nouveau centre dégagé de la tête par la défense Castelroussine. Le ballon est récupéré
2: bon en défense, là,
1: par les Doubis. Ça va être ça. Si on arrive à tenir tout le long, on peut peut-être gagner ce match.
2: Vous me demandiez le classement provisoire, oui. Sylvain. Châteauroux serait toujours avant-dernier, c'est ça, avec 29 points.
1: Pour bien jouer. Bien joué à Kim Jean. L'extérieur du pied pour relancer avec Loïc Piquion qui se fait subtiliser le ballon et faute. Oui, alors, et faute et carton jaune pour Piquion. On est à combien du premier? Non relégable. C'est ça le plus important. Il n'y a pas de problème. Le coup franc à suivre. On regarde notre chronomètre. 2 minutes 30. Il reste 2 minutes 30 à tenir pour que Châteauroux puisse prendre les 3 points. Mais c'est pas encore fait. C'est pas encore fait. Coup franc de l'axe Castelroussin. Benjanoun Youssouf sur le côté droit devant la zone technique de Vincent Ognon. On est sur le côté droit. Il va jouer évidemment soit au point de pénalty, soit au deuxième poteau. Benjanou Youssouf. Il reste 2 minutes à jouer. Attention, oh, attention, le ballon dans la surface de réparation. Et on dégage.
2: Oh, c'est dégagé.
1: Et faute pour Châteauroux.
2: Bon, du coup, je vais pouvoir répondre. Allez, à votre question, allons-y. Sylvain. On ne serait plus qu'à un seul petit point du premier non relégable QRM.
1: Incroyable.
2: Voilà. Et ça, c'est QRM. Si les choses restent telles quelles, hein, évidemment.
1: Oui, mais bon, là, il reste...
2: Sur les autres terrains, je ne sais pas où on en est. Déjà des matchs finis. Je vais regarder ça.
1: Il reste 1 minute 40. 1 minute 40, mesdames, messieurs, à tenir. 1 minute 40 à tenir.
2: Ouais, c'est fini pour le Stade Briochin. Hein, le match est fini.
1: Oui, ben ça,
2: 3-0.
1: C'est pas...
2: Ça ne bougera plus.
1: On savait de toute façon que Saint-Brieuc allait prendre les 3 points de la victoire ce soir. Et le ballon récupéré par Issa Mouaoun qui rate son contrôle.
2: Oh là là.
1: Aïe aïe aïe, attention, le contre là-bas pour Sochaux. On est sur le côté gauche, ça va. Ça sort en touche. À mon chronomètre, il reste 60 secondes. Ouais. 60 secondes irrespirables. Et là, je vois ce supporter de la Berry. J'ai jamais vu ce monsieur. Mais il est en train
2: mais
1: de.
2: C'est lui qui arrange la foule. Vous entendez ça? Ça crie allez les bleus, allez les bleus.
1: J'ai jamais vu ce monsieur. Mais je peux vous dire que il a même une béquille à la main pour pousser le public. Il reste 40 secondes à mon chronomètre.
2: C'est fini hein, sur la pelouse de Bourg-en-Bresse.
1: Et nouvelle touche pour Châteauroux. Attention, et là Damien Haute, il dit c'est fini, mais non Damien, c'est pas fini encore. Avec ce ballon récupéré par les Sochaliens, et Damien, il est sorti en dehors de sa zone technique. Oui. Attention, Benjanou Youssouf qui est sur le côté droit, le ballon ne va pas sortir. Peut-être que maintenant il va sortir ou pas, le centre en retrait. Allez, Diarra, ouais c'est bien, il garde le ballon, il a raison. Diarra avec la faute pour Châteauroux. C'est pas encore fini. Là, ils ont cru. Mais on est à quelques secondes. À mon chronomètre, c'est 5 secondes.
2: Ah oui.
1: Voilà. À mon avis, à mon chronomètre, c'est 5 secondes. Ça va être terminé. Châteauroux va réussir un exploit. Attention, Damien Haute, qu'est-ce qu'il fait?
2: Il va se prendre un carton, Damien Haute, là.
1: Pas tout à fait. Non. Mais l'arbitre, il regarde son chronomètre. Et peut-être la victoire de Châteauroux, incroyable. Après avoir battu Dijon, ils vont battre Sochaux. C'est fini.
2: Incroyable. La victoire de Châteauroux.
1: Oh là, il n'est pas content, Vincent Ognon. Oh là là. Et Damien Haute, lui, il est heureux évidemment. Le public sochalien, eux, ils vont rentrer eh bien, en terre franc-comtoise pour évidemment une victoire de la Berry. Merci Manon pour les réactions avec les supporters dans quelques instants, bien entendu. Mais là, c'est quand même exceptionnel ce que nous avons vécu comme scénario, bien entendu, avec ce but de Freitas, ce but de Piquion, l'égalisation 5 minutes après de Sochaux et le but de Piquion de Buza. Qui permet à la Berry d'arracher cette victoire 2-1 après Eh bien, après avoir battu Dijon à Dijon le premier, ils battent Sochaux le deuxième sur leur pelouse. Et heureusement, mesdames, messieurs, parce que Bourg-en-Bresse s'est imposé ce soir 1-0 face à Valenciennes. La mairie a toujours son destin entre ses pieds et peut toujours se maintenir dans ce championnat national. Bravo, eh bien, au Castelroussin, bien entendu. Un grand bravo à Damien Haute et son staff. Bravo également au public d'être venu, parce que franchement, des scénarios comme ça, on en redemande. 2-1 pour la mairie. On vient de prendre 6 points contre le premier et le deuxième. C'est incroyable. Merci à vous, chers auditeurs, j'en perds ma voix. Merci pour votre fidélité. Tout se jouera la semaine prochaine dans le Nord face à Valenciennes, qui a perdu ce soir face à Bourg-en-Bresse. C'est des soirées exceptionnelles, mémorables. Ça veut dire que la mairie est en vie. La mairie est capable de battre le premier, est capable de battre le deuxième. J'espère qu'elle sera capable de battre Valenciennes la semaine prochaine pour le dernier match de cette saison et pour se maintenir en national. Maintenant, on peut le dire, cette mairie mérite vraiment, eh bien, de se maintenir dans le championnat national. Mais ce n'est pas encore le cas ce soir. Merci à John qui réalisait cette émission. Merci à vous, chères auditrices et chers auditeurs, pour votre fidélité. Merci à Manon Klein qui m'accompagnait tout au long de cette soirée. On se retrouvera évidemment vendredi prochain à Valenciennes, et les réactions à chaud, ce sera demain dans les journaux qui vous seront présentés par Alexandre Motto dès 7h du matin. Évidemment, cette victoire mémorable de la Berry sera au cœur de l'actualité d'ici Berry. Depuis le stade Gaston Petit, Sylvain Rogier, bonsoir.
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3: Jules Levert, Courant Éclair.

Pendant 20 ans, Jules Laverte, originaire des déserts près de La Fécla dans les Bauges en Savoie, sort son premier single, Courant éclair. Étudiant en triple diplôme et sportif de haut niveau, Jules a aussi participé à The Voice Kids il y a quelques années.

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1: Jules Levert, courant éclair.
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0: Au début des années 90, Alain Bachung relance sa carrière grâce à un séjour aux États-Unis.
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0: En 91, l'artiste est au bord du gouffre, page blanche, doute total. Pour se sauver, il décide de s'offrir un pèlerinage à Memphis, dans le Tennessee. Bachung s'installe dans le temple absolu, le mythique Sun Studio, la même où Elvis Presley a inventé le rock'n'roll. Pour enregistrer Osez Joséphine, il donne une consigne à ses musiciens américains. Jouez-moi ça comme si vous étiez dans une fête foraine qui déraille.

0: Ce titre va non seulement devenir un tube monumental, mais surtout sauver la carrière d'Alain Bachung.
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2: Benabar, majorette, la chanson préférée d'Aldebert.
4: Bruno, je le rencontre aux Francopholies de La Rochelle. C'est quelqu'un qui va m'accompagner aussi. Je vais jouer beaucoup en première partie de ses concerts. Benabar, ça serait un petit peu l'arcane de la papesse dans le tarot, vous savez, le tarot de Marseille. C'est des gens qui, tout d'un coup, vont vous faire prendre un autre chemin. C'est des gens importants, des rencontres importantes.
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4: Alors évidemment, ce titre qui est un de mes préférés de Bruno, qui s'appelle Majorette, qui est une histoire humaine, un personnage de roman. C'est très très beau, c'est très très fort, c'est très intense.
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dans ce nouvel extrait de l'album De l'ombre à la lumière, la voix la plus puissante du Trégor rencontre celle magnifique de Chimène Badi pour un duo musical intense.

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3: Donc Laura a un point, Mathieu a trois points, je le rappelle. Alors, on a trouvé notre petite sorcière bien-aimée de la semaine. Ah, Laura. Il paraît que tu es une maniaque comme c'est pas permis.
4: Ouais, un petit peu.
3: Je lis qu'on passe l'aspirateur et tous les matins à 7h dès que Mathieu part au travail.
5: C'est tôt.
4: C'est ça, je le mets dehors presque pour faire mon ménage et puis comme ça je suis tranquille et oui, je fais le ménage dès 7h, oui.
3: Mais pourquoi tu t'imposes ça? J'aimerais comprendre. Pourquoi?
4: Comme ça je pars l'esprit tranquille au boulot et je reviens le soir, c'est plus à faire.
3: Tu utilises quoi comme produit? Qu'est-ce que ça sent chez toi? Le citron, la lavande, qu'est-ce que c'est?
4: Ce que je trouve, je n'ai pas de goût préféré pour le ménage.
3: Pardon, excuse-moi.
4: Je prends, je change.
5: C'est passionnant tout ça.
3: Moi j'adore.
5: Toutes ces petites pluches comme ça qui remontent dans l'aspirateur.
3: Moi j'adore, c'est-à-dire que moi c'est tellement pas moi que j'ai envie de mourir. Alors, écoute bien la question à choix multiples. On va parler de Michael Jackson. Il y a un film là qui vient de sortir sur Michael Jackson, son biopic qui s'appelle Michael.
4: Ouais.
3: Et dans ce biopic, écoute bien la question et les propositions. Qui incarne Michael Jackson? Son cousin? Son frère? Son neveu? Éric Bastien.
5: Bien sûr.
3: Alors, qui interprète Michael?